0: Abandonne tout ensemble.
1: Yes, oh, Jesus.

Je veux faire de grandes œuvres au travers de toi. Je désire faire de grandes œuvres au travers de toi. Abandonne-toi pour moi.

0: My love for my God.
1: Mon amour pour mon Dieu.
0: It was that love that drove David to say, I cannot sleep in the house made by bricks while my God is under the tent.
1: C'est cet amour qui a poussé David à dire que je peux pas dormir dans une maison ou qui est bien construite et que l'arche de mon Dieu est dans une maison construite à base de pierre.
0: How much do we love God, people?
1: Combien aimons-nous Dieu?
0: Even if you say yes, you love him, we can still love him more and better.
1: Même si tu dis oui, nous l'aimons. Nous avons cette possibilité de l'aimer encore plus et mieux. Mm.
0: That's why the hymns are powerful.
1: C'est pour cela les cantiques sont très puissants.
0: Why you people are singing Jesus, you love me too much? The hymns are not saying that; they are demonstrating their love to God.
1: Et pendant que vous chantez à Jésus, tu m'aimes beaucoup. Les cantiques ne disent pas ça. Eux, ils démontrent l'amour à Dieu.
0: The generation, when they say God loved them, they are talking about how to marry, how to have material things.
1: Mm.
0: But the old folks, they show their love by what they can do for God.
1: Et cette génération, lorsqu'on dit ah, aimons Dieu et Dieu nous aime, c'est pas les mariages, ce que nous pouvons recevoir de Dieu, mais nos patriarches. On a même vu que lorsqu'ils ont aimé Dieu, c'était démontré au travers de ce qu'ils peuvent faire à Dieu.

0: Lord, you advance the gospel of his kingdom.
1: Si tu aimes Dieu, tu feras tout pour élargir l'évangile de son royaume.
0: Le chrétien aujourd'hui n'évangélise plus.
1: The crusade of today no more evangelize.
0: We are all selfish.
1: Nous sommes tous égoïstes.
0: Le chrétien d'aujourd'hui est égoïste, il est dans le confort de son église climatisée. Il veut plus sortir pour évangéliser, pour gagner les âmes.
1: The Christians of today, they are selfish. They love the comfort of their church. They claim in the church. They no more want to go out to go evangelize.
0: In Matthew 28, verse 19 to 20, the Great Commission, it says, go ye, go ye, go ye.
1: Dans Matthieu 28, le verset 19, la grande commission, il dit, allez, allez, allez.
0: So if you love God, you should be seeing in your advancing and proclaiming the gospel, sharing the gospel.
1: Et vraiment, si tu aimes Dieu, cela doit être démontré dans la manière dont tu évangélises et tu fais répandre l'évangile.
0: The business of God on earth is what? It's souls.
1: Le business de Dieu sur la terre, c'est le gain des âmes.
0: Et c'est ça, rien que ça.
1: Nothing more than that.
0: Avec nos grandes églises, soit là. Le business de Dieu sur la terre, c'est gagner les âmes, gagner les âmes, gagner les âmes, gagner les âmes. Si tu aimes Dieu, tu vas gagner les âmes. Tu vas investir en ça. Tu vas aider les gens qui le font. Si même tu ne le fais pas, tu vas aider les gens qui le font.
1: And as we know, the business of God on earth is so winning. If you can do it, you can help those that are doing it. You can invest your money in it. And you can't give excuse about it. You must do something.
0: God's heart is for people to hear and to respond to the gospel.
1: Le cœur de Dieu est pour les gens pour entendre et répondre à l'appel de Dieu.
0: I love Paul in Romans chapter 1, the verse 16.
1: Et j'aime l'apôtre Paul dans Romains 1, le verset 16.
0: Say, I'm not ashamed of the gospel.
1: Dit, j'ai pas honte de l'évangile.
0: Read it.
2: Pourquoi ne chante-tu?
1: Romains 1, le verset 16. Il dit, car je n'ai point honte de l'évangile. C'est une puissance de Dieu pour le salut de quiconque croit, du juif premièrement, puis du grec. Romans 1, 16, il dit, for I'm not ashamed of the gospel of Christ, for it is the power of God to salvation for everyone who believes. For the Jew first and also for the Greek.
0: If you love God, you will not be ashamed of the gospel.
1: Si tu aimes vraiment Dieu, tu n'auras point honte de l'évangile.
0: Et tu dois pleurer quand les âmes sont perdues.
1: And you need to cry when souls are lost.
0: Maman, ça fait 22 ans, tu es né de nouveau, tu n'as jamais gagné une âme. Ça ne te dérange pas. Maintenant, quand toi, tu es marié, tu ne fais pas enfant là. C'est ça qui te dérange. Mais on t'a gagné pour Christ. 22 ans, tu n'as pas gagné une autre âme. Ça ne te dérange pas. Maintenant, moi, j'ai marié 3 ans, je ne vois pas enfant. Tu n'es pas sérieuse, maman. Repends-toi, vite même.
1: Maman, you are there. You have been one to Christ. It's been 22 years now. Hey, you have not won any soul. Now you want to get married. You don't have a child. It's been 3 years. You are worried. Mother, you are not serious. Repent.
0: C'est pas sérieux.
1: It's not serious.
0: Si je veux vraiment prêcher, on va me chasser de cette radio.
1: If I want to truly preach, they will chase me from this radio.
0: C'est pas normal.
1: It's not normal.
0: 30 ans en Christ, tu n'as pas gagné une âme.
1: You are in Christ, it's been 30 years now, and you have not won a soul.
0: Tu as ta soeur avec toi, tu l'as pas gagné même à Jésus.
1: You have your sister that is beside you, you haven't won her to Jesus.
0: Tu la pousses vers les hommes mariés.
1: But you are pushing her towards married men.
0: Maintenant toi tu dis, je suis marié, 4 ans, je n'ai pas enfant. Tu pleures sur Dieu, mais toi, on t'a gagné. La Bible dit que l'arbre, la branche en lui qui ne pousse pas ses fruits seront coupés, jetés dans le feu.
1: And you are in Christ, you are not winning soul. And it's been 4 years, you say you don't have children. The Bible says the tree that the Father has not planted will be uprooted.
0: Si tu aimes Dieu, tu vas le démontrer à gagner les âmes et en supporter, sponsoriser, financer l'évangélisation.
1: And if you truly love God, you need to sponsor, you need to help, contribute for the gospel to go.
0: Beaucoup de chrétiens n'aiment pas Dieu. C'est pourquoi l'évangélisation c'est avec les peu. C'est peu.
1: Many Christians don't love God. That's why we can see that evangelism, we just find it with few people.
0: Quand on vous dit cotiser pour pique-nique, pour aller danser, pour aller s'amuser, ils sont prêts pour le faire. Les agapés. Mais quand on dit donner l'argent comme la radio, comme prêcher, ils ne vont pas le faire.
1: When they say give money for parties, agape things so that they can enjoy, they will give money. But when it comes to evangelism, like this radio here, so contribute to help the radio, they won't do it.
3: You don't love God.
1: Tu n'aimes pas Dieu.
3: You don't love God.
1: Tu n'aimes pas Dieu.
0: Il y a un jugement sur ne pas gagner les âmes. Beaucoup ne savent pas si tu es chrétien. Tu n'as pas gagné une âme. Tu ne vas pas au ciel. Hein, parce que l'arbre qui ne porte pas le fruit sera coupé.
1: There's a judgment that many Christians don't know. If you're a Christian and you have not won a soul, you cannot go to heaven. No? Because the Bible says any tree that does not bear fruit will be uprooted.
0: C'est pourquoi l'homme qui est dans le cœur de Dieu, c'est l'homme qui fait l'œuvre des âmes. C'est pourquoi vous allez beau parler des pasteurs. Dieu va les toujours bénir parce que le pasteur prend soin des âmes.
1: That's why the man that is in the heart of God is that man that wins soul. That's why you can talk against pastors, you can talk anyhow you want, but God will always bless them because they are the ones keeping their souls.
0: On sait qu'il y a des faux pasteurs, on sait, mais les vrais, Dieu va les bénir.
1: And we know we have false pastors, but the true ones, God will bless them.
0: Yes. So if you love God, you love souls because God loved the world and died for it. So can you imagine? Look at God's level of love. He died for souls. So you cannot be a child of God now. And you are just dead, not doing anything. Your money is not in it. Your prayer is not in it. Yourself, you are not involved. Repent, sister.
1: Alors, si tu aimes Dieu, tu dois aimer les âmes. Parce que Dieu, il nous a aimé. Il a donné son fils même pour nous. Et tu ne peux pas être là-bas, dire que tu aimes Dieu et tu n'aimes pas les âmes. Repends-toi, la sœur.
0: If you love God, you love souls.
1: Si tu aimes Dieu, tu dois aimer les âmes.
0: Yes. So, you must advance the kingdom of the Lord by winning souls.
1: Alors tu dois élargir le royaume de Dieu en gagnant les âmes.
0: So there are many ways to win souls.
1: Alors il y a plusieurs moyens pour gagner les âmes.
0: You can be part of it as yourself.
1: Tu peux en faire partie en étant présent toi-même.
0: You can pray for the souls.
1: Tu peux également prier pour ces âmes.
0: You can make your substances be part of it.
1: Et tu peux mettre à leur disposition tes substances pour aider-le.
0: Mm-hmm. Yes. In Luke chapter 8.
1: Dans Luc 8.
0: Verse 1 to read it. We have seen some women, apart from the 12, there's some women who follow Jesus and helping Jesus were winning so with their substances.
1: Nous avons vu certaines femmes dans la Bible qui ont accompagné Jésus et ils l'ont aidé avec leurs substances. Luc 8, de verset 1. Il dit, ensuite Jésus allait de ville en ville, de village en village, prêchant et annonçant la bonne nouvelle du royaume de Dieu. Le verset 2 dit, les 12 étaient avec lui et quelques femmes qui avaient été guéries d'esprits malins et de maladies.
0: Depuis qu'on t'a guéri là, toi tu fais rien.
1: Since they have healed you, you are not doing anything.
0: Tu es venu à l'église comme prostituée, on t'a prêché, tu as repenti, aujourd'hui tu es marié, tout va bien pour toi. Si même tu n'es pas bien comme tu le veux, tu n'as jamais même acheté un tambourin. Hein? C'est ça on dit, un tambourin. Tambourin. Un micro. Ta dîme même, tu ne peux pas. Tu es allé chercher un pasteur qui te presque de ne pas payer dîme. Et tu es content parce que tu es égoïste.
1: You are a prostitute that they have won. And you've come to Christ and now you get married. And since then, you have never even bought even a microphone. You are wicked. It's not good. Repent.
0: Read.
1: Et le verset 2, il dit, les 12 étaient avec de lui et quelques femmes qui avaient été guéries d'esprits malins et de maladies. Marie dite de Magdala, de laquelle étaient sortis 7 démons. Le 3 dit, Jeanne, femme de Chuza, intendant d'Hérode, Suzanne et plusieurs autres qui l'assistaient de leur bien.
0: De leur bien. Marie, Magdala, que quoi? 7 démons sont sortis d'elle.
1: Oui, 7 démons.
0: Ça veut dire que les gens qui ne donnent pas là, ça veut dire que vos 7 démons sont toujours en vous. Hein?
1: It shows that people that does not give, that 7 demons is still in you.
0: Parce que si vraiment le démon est sorti, tu vas aider l'œuvre de Dieu. Tu vas aider l'œuvre de Dieu.
1: Et because if truly that demon is out of you, your goods will help the work of God.
0: Whatever you are now, we want to give the numbers.
1: Alors partout où vous êtes maintenant, nous allons donner le numéro de la radio.
0: Yeah, so that you can call in.
1: Pour que vous puissiez appeler.
0: And tell us what you want to do for God. And I know that people will call and they will be telling us things.
1: Et ce que tu vas faire à Dieu, je sais que certains vont appeler, c'est pour nous raconter leur histoire.
0: Yeah. Yeah, call the number.
1: Alors, le numéro est le suivant, c'est le 07 58 21 21 21. Le 07 58 21 21 21. Je répète encore, c'est le 07 58 21 21 21. C'est le numéro, vous pouvez appeler sur ça.
4: Auditrices et auditeurs, si vous êtes effectivement en direct, si vous nous écoutez en ce moment dans vos chambres, dans vos maisons, même dans la voiture, si tu es en train de rentrer à la maison, si tu es dans un taxi, si tu es conducteur de VTC, quel que soit où tu es, tu peux nous appeler. Nous sommes en direct pour exprimer ton besoin à Dieu. Allô?
5: Oui, bonsoir, monsieur.
4: Oui, bonsoir. Comment tu vas?
5: Ça va un peu.
4: Attends, il est jour, hein? C'est un nouveau jour qui a commencé. Bonjour. Pourquoi ça va un peu?
5: Ça va.
4: Tu appelles d'où?
5: À propos de mes pieds. Ça me fait très mal.
4: Tu dis quoi?
5: Oui, mes pieds.
4: Tu loues quoi?
6: Oui, ses pieds.
4: Tes pieds te font mal?
5: Oui.
4: Au moins tu vois?
5: Oui.
4: Et tu n'arrives pas à marcher?
5: Je marche, mais j'ai mal.
4: Tu as quel âge?
5: J'ai 47.
4: Il y a des choses que tu ne fais pas, c'est à cause de ça, ces maladies-là sont là. Est-ce que depuis on lance l'appel Africains Vie ici, là, tu as déjà donné ta participation?
5: Aujourd'hui, j'ai pris. Avant cela, j'ai pris le numéro là. Je vous ai appelé, vous avez prié pour moi.
4: D'accord. Si tu veux être guéri là, hein, tu peux aussi donner ta participation mensuelle. Hein, et puis tu verras que le Seigneur va se débarrasser de toutes tes maladies. Et il y a les hommes de Dieu qui sont là. Ils viennent la nuit jusqu'à... Personne, même un jour, n'a appelé pour dire « Je vais payer les carburants, ils vont rentrer. » On va prier pour toi. Mais il y a quelque chose que tu dois faire afin que tu sois libre.
6: Seigneur, nous te remercions pour la sœur.
1: Lord, we thank you for the sister.
6: Père, nous prions pour la guérison totale de ses pieds.
1: Lord, we pray for total healing of her legs.
6: Je reprimande tout esprit diabolique qui est derrière cette maladie.
1: We rebuke every diabolic spirit behind this sickness.
6: Seigneur, merci pour la guérison pour ta fille.
1: Thank you for the healing of your daughter.
6: Au nom de Jésus-Christ.
1: In Jesus' name.
6: Amen.
1: Amen.
4: Amen. Oui, je disais auditrice et auditeur de la radio Fréquence Vie, vous pouvez appeler au 07 58 3x21. Nous sommes en direct. J'espère que tu ne dors pas. C'est Matthieu 6, 33. Nous commençons à 22h30 pour finir à 1h du mat. Donc, tu n'es pas autorisé à dormir. Tu dois écouter. Et tu dois prouver ton amour pour Dieu. Ne prouve pas ton amour en disant ton mal que tu as. Tu appelles, demande à Dieu que tu l'as aimé et tu l'aimes. Voilà ce que je veux faire pour lui. Homme de Dieu, c'est pas vrai?
6: C'est ça, c'est ça.
4: Depuis on est ici même, je disais tantôt, il n'y a même pas une auditrice qui peut dire « Ah, ces hommes de Dieu sont venus de loin. Je ne peux même pas leur donner ça. »
6: On doit les enseigner.
4: Les accompagner.
6: Mais ou comme bien. Il ne le fait pas pour toi, moi je suis un étranger, est-ce qu'il va le faire pour moi?
4: Oui, allô?
7: Bonjour, monsieur.
6: Bonjour. Oui,
4: bonjour.
7: Bonjour.
4: Bonjour,
7: j'appelle au sujet de mon fils qui est en train de perdre la vue.
4: Ton fils est en train de perdre la vue.
6: Il est où, Abidjan?
4: Il est où?
7: Il est avec moi, au plateau de cuir.
4: Au plateau de cuir. Donc, vers la fin de l'émission, on va te donner le contact de l'homme de Dieu. Hein?
7: D'accord.
4: Maintenant, tu es au plateau d'Ocunon.
7: Oui, je suis au depuis.
4: Fréquence Vie a lancé l'opération Sentinelle. Est-ce que tu as souscrit aussi pour participer à l'évangélisation?
7: Non.
4: Hein?
7: Non.
4: D'accord, faut te préparer à le faire.
6: Est-ce qu'elle sait même?
4: Est-ce que tu sais qu'il y a une opération qui est lancée sur Fréquence Vie?
7: Non, aujourd'hui seulement j'ai...
4: Ok, d'accord, on va vous rappeler ça. Mais bien avant cela, l'homme de Dieu va prier pour vous et vous donner des instructions.
6: Seigneur, merci pour la guérison de notre fils.
1: Lord, thank you for the healing of our son.
6: Father, I pray for the virtue for healing.
1: Père, je prie pour les vertus de la guérison.
6: In the name of Jesus.
1: Au nom de Jésus.
6: Let the eye be open.
1: Que les yeux s'ouvrent.
6: In Jesus' name.
1: Au nom de Jésus Christ.
6: In Jesus' name.
1: Au nom de Jésus Christ.
6: Any spirit of infirmity we rebuke by the blood.
1: Tout esprit d'infirmité, nous reprimandons par le sang.
6: Lord, you say we shall lay our hand on the sick and they shall recover.
1: Seigneur, tu as dit nous allons imposer nos mains sur les malades et ils seront guéris.
6: Recover now in Jesus' name.
1: Qui reçoive sa guérison au nom de Jésus.
6: Amen.
1: Amen.

0: Ce nom c'est Jésus. Il y a un ordre.
1: En ce soir, ce nom va parler pour toi.
0: Yes, Lord. Yes, Lord. Yes.
1: Ce nom vient du ciel.
0: The name of Jesus. Of somebody
2: merveilleux.
0: May the name of Jesus be
1: heard.
0: May the name of Jesus speak on your behalf. Que le nom de Jésus parle à ta voix. Yes.
1: À ce nom, les lèpres sont pus.
0: Yes.
1: À ce nom, les boîtes marchent.
0: Yes, Lord.

0: Yes, Lord.
1: Ce nom, c'est Jésus. Voici la bonne nouvelle. Il y a un nom.
0: Oui,
1: c'est la bonne nouvelle pour toi ce soir. Ce nom vient du ciel.
0: The name is coming from heaven.
1: Ce nom fait des merveilles.
0: The name does signs and wonders.
2: Ce nom est Jésus.
0: The name is Jesus Christ.
1: Que il y a un nom.
0: There is a name.
1: Ce nom vient du ciel.
0: That name comes from heaven.

0: Les aveugles voient.
1: Blind see.
2: In the name.
3: Les lépreux sont purs.
2: Des lépreux
3: sont purs.
2: In that name.
3: Les voix de marche.
2: The paralyzed walk.
3: Ce nom, c'est Jésus.
0: Jésus, oh.
3: Jésus, oh mon espoir. Yes. C'est toi. En ce soir, Seigneur, quand je donne tout, voici mon regard.
0: Yes.
3: Jésus, oh, mon espoir.
2: Yes, Jesus.
3: C'est toi.
2: It's you, Lord.
3: Quand je regarde devant,
0: look
3: before
2: me. And when I look behind me, Jesus. It is you, Lord. It is you. It is you.
3: Quand je regarde devant,
2: when I look
3: regarde derrière,
2: I look behind me. Oh, Jesus,
3: toi.
2: Is you.
3: Ahosé.
2: Jesus, my hope.
0: C'est toi.
2: It's you, Lord.
3: Quand tout est dur, c'est toi,
2: when
3: Jésus,
2: everything is hard, Jésus. Jesus.

0: Oui, allô?
1: Bonjour, papa.
0: Bonjour.
1: Bonjour, papa.
0: Oui, comment tu vas?
1: Je vois bien, par la grâce de Dieu.
0: C'est un nouveau jour. Dieu est capable. Si ton espoir, c'est Jésus, c'est qu'il est encore capable de faire une nouvelle chose dans ta vie.
2: Yes.
0: Est-ce que tu le
1: Amen.
0: crois? Je vais entendre le plus fort de toi. Amen.
2: Amen.
1: Oui, papa, je le crois.
0: Ouais, dis Amen.
1: Amen.
0: Ok, tu appelles d'où?
1: Mais Anglais.
0: Hongrie. Oui, quel est l'objectif de ton appel?
1: Se souvient de mon mariage dans cette année.
0: Dieu se souvient de ton mariage cette année.
1: Oui.
0: Est-ce que tu as un cheminant?
1: Oui.
0: Tu es avec quelqu'un avec qui tu marches? Ou bien vous
1: Oui,
0: habitez déjà
1: papa.
0: ensemble?
1: Non, non, non, papa.
0: Et tu as quelqu'un dans la vie?
1: Oui, j'ai un petit ami. Je ne sais pas si c'est lui qui a prévu.
0: Tu as un petit ami,
1: Papa.
0: c'est-à-dire
2: Zilbeo.
1: Un ami.
0: Pardon, fais
2: Écoute,
0: vite, exprime-toi bien, il faut parler.
2: sois l'écoute, hein. On va te donner le numéro après. Mais je pense qu'il n'a pas fornication déjà.
1: Oui,
2: Believe there
1: papa,
2: is no
1: je vais vous
2: fornication.
1: rappeler après.
2: Aha.
1: Fais-moi demain. Je vous appelle demain.
2: Il a un programme même, se passe la parole demain, aujourd'hui même,
3: Aujourd'hui soir.
2: aujourd'hui soir. Après, faut venir, on va parler. Parce que là où ça va, là, on doit te conseiller.
4: Jésus, oh,
2: Ou bien.
3: oui, papa, c'est ça.
4: relève-toi.

0: Oui, allô?
1: Bonjour,
0: bonjour, auditrice et auditeur de la radio Fréquence Vie. J'ai le grand plaisir, l'honneur de vous présenter le tout nouveau marié.
2: Alléluia.
0: Samedi dernier.
2: Alléluia.
0: Je reconnais sa voix. Maintenant, on va plus t'appeler Élisée comme ça. On va t'appeler monsieur. Pas Élisée.
1: Alléluia.
0: Félicitations, on a vu les photos.
2: Ouais, moi, je n'ai pas vu. Hein.
0: Ah, t'as vu, non? L'homme de Dieu n'a pas encore vu ses photos.
1: D'accord, je vais lui envoyer ta
0: photo. D'accord, on va ramener. On va dire, comment tu vas, frère?
1: Tu dors pas encore? Très bien. Non, je ne dors pas. Depuis que je suis le début de la prédication, tout ça, j'ai suivi.
0: Ah, bon, tu es marié maintenant, hein?
1: Oui, je tenais à parler vraiment pour
0: bien. Vous dormez un peu, vous vous réveillez.
1: Non,
2: c'est l'une de miel. L'une de miel, ouais.
0: On écoute la radio avec un œil ouvert.
1: Exactement. Oui, non, avec les deux yeux ouverts. J'appelais pour bénir vraiment l'Éternel, papa.
0: Amen.
1: C'était comme j'ai dit, on a prié ensemble à la radio.
2: Amen.
1: Et tout ce que était poussé par le Saint-Esprit, tout ce que vous avez dit, papa, c'est ce qui s'est réellement passé.
2: Alléluia.
3: Alléluia.
1: Vous m'avez dit, Jésus sera présent au mariage. Père, j'ai vu Jésus présent.
2: Alléluia.
1: Le mariage qu'on célèbre à la mairie, et puis le courant se coupe. Et puis ces musulmans qui rendent témoignage de mon Jésus.
2: Alléluia.
1: Je suis là et puis je souris. Père, il y a eu plus de 250 personnes qui sont venues.
0: Invitées à la mairie seulement.
1: À la réception. Tous ceux qui étaient à la mairie étaient venus pour moi.
2: Gloire à Dieu.
1: Ne croyez pas, papa.
0: Et puis ils ont bien mangé, non?
1: Le Seigneur a multiplié la nourriture. Même les passants ont eu à manger. Les fous sont venus manger.
2: Il a une chanson pour glorifier Dieu pour toi.
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0: Jésus qui est.
1: Quand c'est gâté, gâté, c'est Jésus qui est.
2: Est-ce que madame dort, elle est là? On peut écouter sa voix ou bien?
3: Oui, c'est ça.
2: Elle dort. Oh là là.
0: Oh, ce que Dieu fait est inimaginable. Ce que Dieu fait est inimaginable. Seigneur, est-ce que je peux chanter un peu?
2: Vas-y.
3: Ce que Dieu fait.
0: Je bénirai.

0: que la gloire revienne à Jésus-Christ.
1: Amen.
0: Celui qui a manifesté cet amour pour moi, ce si grand amour.
1: Amen.
0: Oui, cette action que même qui a dépassé l'entendement pour part des hommes. C'est toi qui demandé, mais est-ce qu'il y a eu un service traiteur? J'ai dit non. C'est la gloire de Dieu. Et ce jour-là, j'ai chanté ce chant. C'est la grâce de Dieu qui m'a localisé.
1: Amen.
0: Et j'ai dansé. Papa, c'est cette vidéo-là que vous avez vue en train de danser.
1: Ah,
0: c'est ce
1: okay.
0: chant-là que j'ai chanté. J'ai dansé.
1: Voilà,
0: la grâce de Dieu m'a vraiment localisé. Et je ne peux pas me taire. Pendant que tout a commencé à Matthieu 6:33, je
1: ne peux
0: pas dormir. Il
1: Amen.
0: Fallait que je sois là pour dire merci à tous ces mamans. Maman Dinebou qui m'a appelé de boîtier. Toutes ces mamans.
1: Wow.
0: Que Dieu vous bénisse.
1: Amen.
0: Que Dieu bénisse. Que Dieu vous bénisse les pères. Merci pour l'onction que vous avez relâchée sur ma vie par vos prières. Et je sais que cette onction-là m'accompagnera dans l'œuvre de l'Éternel et le Seigneur sera glorifié.
1: Amen.
0: Merci pour toutes vos prières. Que Dieu vous bénisse abondamment en paix.
1: Amen. Sois fortifié. Nous aussi, nous allons prouver notre amour. Hein? Pour nous aussi arrive.
0: Amen.
1: Notre paquet est en route.
0: Amen.
1: Sois fortifié.
0: Amen.
1: En
0: tout
1: cas,
0: amen.
1: Merci d'avoir appelé pour apprécier
0: merci
1: Dieu dans cette
0: amen.
1: Émission. Le jeudi dernier, encore nous avons prié et les auditrices et auditeurs ont été présents, ils ont manifesté leur amour à un frère. En tout cas,
0: amen,
1: sois
0: amen.
1: Béni. Nous saluons
0: merci,
1: chaleureusement Madame Pan à son
0: réveil.
1: Il ne faut pas la laisser pas dormir toute la nuit. Hein.
0: J'ai compris, Daddy.
1: Hein?
0: Ah, j'ai compris, Daddy.
1: C'est chaud, il faut battre le fer quand il est chaud.
0: Ah, amen, le conseil du Père, j'ai compris, papa.
1: Merci beaucoup.
0: Okay,
1: merci.
0: Amen.
1: Auditrice et auditeur de la radio Fréquence Vie, c'était à l'instant le frère Pan qui était avec nous dans cette émission Matthieu 6:33, qui a aussi l'habitude de nous appeler. Et donc, nous bénissons le Seigneur pour la célébration de son mariage. Ce que Dieu a fait pour lui, personne ne peut le raconter. Lui seul, il raconte les merveilles du Seigneur. Vous êtes sur Fréquence Vie. Je ne sais pas ce que vous vivez. Je ne sais pas le mal que vous avez. Je ne sais pas ce qui fait que vous n'arrivez pas à dormir. Mais il y a un Dieu, ici, là-haut, qui répond à nos prières. Alléluia. Allô?
2: Amen. Bonjour.
1: Bonjour.
2: Papa.
1: Avec
2: papa
1: qui je parle?
2: C'est la fille en gamin.
1: Oh.
2: André Château.
1: André Château, la sœur Agama.
2: Oui, papa.
1: Comment tu vas?
2: Ça va, papa.
1: Bon. Sois béni. On
2: Amen,
1: dit quoi?
2: Papa.
1: Bienvenue dans cette émission.
2: Oui, papa. Je peux vous dire merci pour l'émission.
1: Gloire à Dieu.
2: Merci aussi à l'homme de Dieu qui nous a donné sa prédication. Que Dieu le bénisse.
3: Amen.
1: Mm-hmm.
2: Merci pour tout ce que vous faites pour nous, papa.
1: Merci, merci, mais notre amour se démontre, hein, ça se prouve.
2: C'est ça, papa.
1: Par les actes aussi.
2: Il n'y a pas de problème.
1: Ah, tu as compris, tu as commencé à rire un peu. En tout cas, vraiment, c'est important, Ivoirien chrétien, hein, on démontre notre amour.
2: C'est ça,
1: hein?
2: Papa.
1: Bon,
2: yes,
1: ok.
2: Yes. On va le faire.
1: Comme tu as appelé là,
2: oui,
1: on va te faire grâce. Tu veux comprendre pour toi? Pour quel sujet ou bien dans quel domaine d'activité tu veux que Dieu intervienne?
2: Papa, dans tout.
1: Qu'est-ce que tu veux? Tu es marié?
2: Non, papa.
1: Tu veux un homme dans ta vie?
2: Oui, papa.
1: Tu veux aussi l'argent? Tu veux que tu vois que tu veux tout? Mais le peu que tu as là, donne à Dieu et puis tu vas voir.
2: Il n'y a pas de problème, papa.
1: Hein? Donc,
2: on va le...
1: Moi, je vais t'inscrire dans la catégorie bronze, là. Tu vas donner 10 000 francs par mois.
2: Amen, papa.
1: Et puis, Dieu va sponsoriser ton mariage à venir.
2: Amen, papa.
1: Tu as vu le frère, le missionnaire Élisée Pan qui vient d'appeler, là?
2: Oui, oui.
1: Ah! Il était là. Il a dit, je donne, je participe aussi.
2: Amen.
1: Ah, on lui a dit, ça, c'est dangereux. Tu as provoqué Dieu pour ton... Miracle, cette année même, tu auras ton mariage.
2: Amen.
1: Ah, tu as vu, non? Donc, provoquer oui. Dieu. L'homme
2: Amen.
1: De Dieu est là, en tout cas.
2: Amen.
1: Et puis, je suis aussi peiné. Ce soir, j'étais là, je disais, mais écoutez, les Ivoiriens, ah, les chrétiens de Fréquence Vie, nous sommes là très tard dans la nuit. Nous finissons, on va dans les quartiers les plus lointains. Vous êtes couchés, c'est bien, Dieu vous bénit. Mais personne parmi vous ne peut dire, ah, ces missionnaires-là, je vais leur donner bon de sens.
2: C'est vrai.
1: Ou bien,
2: c'est vrai, papa.
1: Ah, je vais les accompagner aussi. Je vais te montrer mon amour. Et le monde, ils démontrent leur amour pour laisser leur famille respective, leur pays respectif, leur famille au loin là-bas. Et puis ils viennent à cause de vous, à cause de toi. Bon, en tout cas, je sais que quelqu'un est en train de m'écouter. Quelqu'un va bien réagir.
3: Amen.
1: Sois béni. Donc,
2: amen,
1: vraiment, on va prier pour toi.
2: Amen,
1: et
2: papa.
1: Puis, toi aussi, tu vas démontrer ton amour pour Dieu.
2: Amen, papa.
1: Parce que je sais que tu aimes Dieu. Si
2: amen.
1: Tu aimes Dieu, tu fais tout pour élargir le royaume de Dieu. C'est ce que
2: amen.
1: L'homme de Dieu aussi a dit souvent. Quand on aime Dieu là, on fait tout pour faire avancer l'œuvre de Dieu.
2: Amen.
1: Donc, la soeur Anagma,
2: oui, papa.
1: L'homme de Dieu va prophétiser sur toi. Parce que ses prières sont des prophéties.
2: Amen.
3: Seigneur, nous te remercions pour la vie de notre soeur Anagama.
4: Lord, we thank you for the life of our sister Anagama.
3: Lord, as Saul met the prophet, his life changed.
4: Seigneur, comme Saül a rencontré le prophète, sa vie a changé.
3: We pray that this dawn for the call, for the father the sister has called. Lord, we pray that you'll intervene in her life.
4: Seigneur, nous prions pour le fait que cette sœur est appelée, que tu interviennes dans sa vie.
3: La sœur, tu as déjà deux enfants?
4: Sister, do you have two children?
2: Non, papa.
1: Tu n'as pas encore d'enfants?
2: Ils n'ont pas resté. Il y a eu deux, mais ils n'ont pas resté.
3: Tu as eu deux, ils n'ont pas resté. Il y a quelque chose de ta famille, tu dois prier. Quand je suis en train de prier, tout... Ok. Tu vas appeler après. Comme on est au bord de la voie, là, on ne peut pas dire certaines choses, mais... Tu dois prier dans tes fondements, parce que j'ai vu, tu es marié, mais tu es en train de chercher enfant. Mais il y a quelque chose qui déjà détruisait les enfants dans ta vie que tu dois gérer avant que le mariage ne vienne. Et je prie que le sang de Jésus parle à ta faveur, au nom de Jésus. Tout sang d'un enfant qui parle contre toi, que le sang de Jésus parle à ta faveur. Et tout ce qui est dans la maison qui lutte contre le mariage, soit réprimandé au nom de Jésus. Sois l'écoute, on va donner le numéro, comme ça demain, on peut te voir pour prier avec toi.
4: Give the number, so...
5: Oui, allô? Oui, il faut donner ton contact rapidement.
6: Ceux qui se confient à l'éternel sont comme la montagne de Sion.
4: Yeah.
6: C'est le point.
1: Oui, nous nous sommes confiés à l'Éternel, nous sommes confiés à l'Éternel et nous sommes là depuis des mois. Je peux même dire plus de des mois maintenant, l'homme de Dieu est avec nous. Oh, quel serviteur infatigable. Allô?
7: Allô?
1: Bonjour.
7: Bonjour.
1: Bienvenue dans cette nouvelle émission, dans ce nouveau jour. Une nouvelle ère, une nouvelle saison est ouverte pour toi.
7: Amen.
1: Nous t'écoutons.
7: Allô, papa, c'est ton fils.
1: Ah, ok.
7: Mel.
1: Allô, oui?
7: Il dit, c'est ton fils, Mel.
1: Mel, la paix de Dabouli, c'est ça?
7: Amen, papa.
1: Ah, sois béni. Sois béni. Un serviteur qui travaille dans un village.
3: Ok.
1: Oui.
3: Waouh, waouh, waouh. J'aime ça.
1: Dans un village de Dabou, et il appelle en ce moment.
3: Waouh!
1: Mel, sois béni.
3: On va venir là-bas, et Mel.
7: Amen.
3: Il faut avoir mon numéro chez le pasteur. J'aime le travail de village.
7: Amen.
3: Et donc,
1: tu vois,
3: sois fortifié, que le Seigneur te fortifie. Que le Seigneur pourvoie pour toi, que tu représentes vraiment Dieu dans ce secteur-là, au nom de Jésus-Christ.
4: Mais
3: que la grâce de Dieu soit sur toi.
4: Au nom de Jésus.
3: Que la lumière, may the light of God shine on you.
4: Que la lumière de Dieu luise sur toi.
3: And we pray that may the Lord strengthen you to represent him in that village.
4: Et nous prions que le Seigneur te fortifie pour que tu puisses le représenter dans ce village.
3: Anything that you need, may the Lord provide it for
4: you. Tout ce que tu as besoin, que le Seigneur pourvoie pour toi.
3: Sois béni.
7: Amen.
3: Ils sont les soldats de Christ là. Ils sont là, ils représentent Christ à l'intérieur. En tout cas, sois béni. Tu es à notre cœur avec toi, frère.
4: Our heart is with you, bro.
1: Donc, serviteur de Dieu, Mel.
7: Papa.
1: Donc, quand même, hein, fais une fois un jour, tu vas inviter ces serviteurs-là pour une veillée et Dieu va élargir encore ta mission.
7: Amen.
1: Sois béni. En tout cas, Ingbel. Ah, Ingbagi, par la grâce de Dieu, un mec qui, maman, il mort. Le mardi dernier. Par la grâce de Dieu. Ah, donc, nous sommes là, mais nous sommes dans la joie pour le servir. Sois béni. Merci et merci.
7: Oh,
3: Jérusalem. Jérusalem.

0: Allô.
1: Allô.
2: Oui, bonjour, papa.
0: Bonjour. Tu appelles d'où?
2: Abidjan Angré.
0: Abidjan Angré. Bien. Super. Bon, mais il faut que tu viennes à notre programme là. Hein. Les mercredis et puis les dimanches là.
2: Mm-hmm. À quelle heure?
0: Mercredi à partir de 18h. Dimanche à partir de 15h.
2: D'accord, papa. Comme
0: ouais, parce que là, tu vas voir l'homme de Dieu en personne. Mm-hmm. C'est ici là. Tu verras la grâce de Dieu encore dans ta vie.
1: Amen.
0: Sois béni. Amen. Oui, amen. Tu gardes le nom, tu nous donnes ton nom ou bien tu gardes l'anonymat.
2: Papa, il pouvait garder l'anonymat.
0: D'accord, dis-nous. Que veux-tu que le Seigneur fasse pour toi?
2: Papa, je veux que le Seigneur intervienne côté mariage là. Je veux me marier.
0: D'accord. Tu as plus de 35 ans?
2: Oui, papa.
0: Ok. Donc tu as droit à te marier.
1: Tu as une fois marié, maman?
2: Non, non.
1: Est-ce que quelqu'un voulait venir te marier et ce n'est pas arrivé?
2: Oui, oui.
1: Yeah. Alors, quelle est la dernière fois tu as jeûné, maman?
2: C'est le vendredi, je jeûne. Tous les vendredis.
1: Ok, c'est déjà bon. Le Seigneur va te donner un son. Je ne sais pas que tu as déjà eu ça. Mais j'ai vu une réunion dans ta famille. Ils ont appelé une réunion. Et cette réunion est appelée pour un combat spirituel. À partir d'aujourd'hui, ta prière doit être tout ce qui est pour toi, qui est toujours sous un arbre dans ta famille, que ça revient à toi.
3: Au nom de Jésus.
1: Yeah. Parce que j'ai vu vers 2006, normalement, Dieu doit t'honorer avec quelque chose de

0: Et avec les sentinelles, nous avons quatre catégories. Les quatre catégories, il y a la catégorie diamant qui, eux, soutiennent la radio 50 000 francs au moins par mois. Catégorie or, 30 000 francs par mois. Catégorie argent, 20 000 francs par mois. Catégorie or, diamant et bronze, 10 000 francs par mois. Auditrices et auditeurs, voici maintenant l'appel de la radio. Tu dois démontrer ton amour à Dieu pour que cette radio continue de vivre. Regardez, vous appelez pour vos vœux, vous voulez vous marier. Or, vous ne connaissez pas les défis de la radio. Appelez, soutenez la radio et vos défis seront, oui, pourvus par le ciel. Allô?
1: Oui, allô?
0: Bonjour.
1: Bonjour, monsieur.
0: Oui, oui, vous appelez d'où? Vous gardez l'anonymat ou bien vous donnez votre nom?
1: J'appelle de Trècheville, je préfère garder l'anonymat.
0: D'accord. Ok. Pour l'appel pour soutenir la radio Fréquente Vie, c'est pour ça que vous appelez?
1: Bon, mais j'ai appelé d'abord dans un premier temps parce que il y a une semaine de cela, c'est ma femme qui suivait. Elle a échangé avec vous. Ce soir encore, j'étais là. Puis j'ai entendu, j'ai dit, bon, mais apparemment, ça, la radio est bonne. J'ai suivi un peu l'émission. Et donc, j'appelle pour vous souhaiter bonne continuation. L'émission est très bonne et nous, ça nous va droit au cœur. Et je crois que si je peux, les jours à venir, je pourrai aussi participer.
0: Ok, d'accord. Déjà, c'est déjà une grâce d'avoir de souhaiter le vœu. Merci pour la grâce que vous désirez souhaiter, en fait, que vous espérez faire pour la radio Fréquente Vie. Nous, nous sommes là, nous savons que nous sommes les serviteurs. Les nuits, tous les mardis et jeudis, nous sommes là pour vous servir. Oui. Et nous espérons que madame aussi vous écoute, nous écoute.
1: Oui, elle est là, elle est là.
0: D'accord, nous la saluons.
1: Oui.
0: Et nous allons vraiment prier avec vous. Mais actuellement là, qu'est-ce que vous voulez que Dieu fasse pour vous?
1: Bon, ben, je suis marié, je suis avec ma femme, on est marié, ça fait 3 ans maintenant. Mais tout ce que je fais pour qu'elle travaille, vraiment, ça n'arrive pas, ça échoue, vraiment, je suis un peu peiné. Et puis, j'ai des petits problèmes de santé là, des douleurs dorsales jusqu'au rein, ça me fatigue un peu. Donc, si vraiment vous pouvez intervenir en prière pour moi, ça me ferait plaisir.
0: Ça, c'est un contact direct.
2: Soyez béni, homme de Dieu. Ce que j'ai vu de lui, j'ai vu un appel de Dieu sur lui. Je ne sais pas ce qu'il fait pour Dieu. Il faut le demander. Si
0: ouais, ouais, il écoute.
2: Il écoute, ah, ok.
1: J'appartiens à une communauté évangélique. Je fais partie, je suis membre de l'équipe d'évangélisation et donc tous les samedis, je suis à Yopougon pour évangéliser et voilà, c'est ce que je fais jusque-là.
2: Ok, il faut faire.
1: Ensuite, à 13 000 où je suis, il y a une cellule où un de nos responsables vient et puis bon, on va prier aussi avec une famille. Donc voilà un peu.
2: Parce que je t'ai vu habillé avec une valise et je demandais qu'est-ce que ça veut dire. Cela, je vois que tu es un appel de Dieu sur toi. Effectivement, Amen. Tu es appelé à être un évangéliste. Évangéliste. Mais tu dois prier dans ta maison. Tout ce qui est dans ta maison, un qui lutte contre le mariage, qui lutte contre le mariage, qui a établi la confusion parmi les gens. Que le sang de Jésus parle à ta faveur. Que le sang de Jésus parle à ta faveur.
3: Au nom de Jésus.
2: Alors, s'il vous plaît, ta femme a les enfants avant de te marier?
1: Ma femme et moi, nous sommes mariés, mais nos enfants sont encore petits.
2: Est-ce qu'elle a eu un enfant avant que vous vous mariez?
1: Non, elle n'a pas eu de... C'est moi qui ai eu un enfant avant qu'on se marie.
2: Se marie. Ok, c'est bon.
1: Cet enfant, il a été reçu cette année au bac. Et elle, c'est maintenant que son enfant qu'on a eu va en sixième.
2: Il va en sixième. Ok, c'est bon. Seigneur, je prie pour la maman, tout enfant qui doit. Every child that must come from her womb.
3: Tout enfant qui doit sortir de ses entrailles.
2: That must serve the Lord.
3: Qui doit servir Dieu.
2: Lord, in the name of Jesus, I pray.
3: Seigneur, au nom de Jésus, je prie.
2: I pray that anyone that is called among the children of this woman, I pray that the child will not miss the call of God.
3: Au nom de Jésus, je prie que tout enfant parmi les enfants de cette maman qui est appelé, l'enfant ne va pas rater son appel au nom de Jésus.

0: And I pray also for health.
1: Et je prie également pour la santé pour la famille.
0: In the name of Jesus.
1: Au nom de Jésus.
0: Lord, I pray that you open financial doors for them.
1: Seigneur, je prie que tu ouvres les portes financières dans leur vie.
0: And I pray that let an opportunity for her to get a job appointment.
1: Et je prie que les opportunités pour trouver un emploi lui soient accordées au nom.
0: In Jesus.
1: Au nom de Jésus Christ.
0: God bless you.
2: Amen.
1: Dieu vous bénisse.
2: Amen. Amen.
3: En tout cas, soyez béni, merci.
2: Pour participer comme vous avez dit, des interventions là, comment on fait?
3: Bon, c'est simple, hein. Vous prenez le numéro en direct, 07 77 86 86 40.
2: 07 77
3: 86 86 40.
2: 86 86 40, ok.
3: C'est un numéro, oui, et puis Orange Money.
2: Ok, merci.
3: Ok, d'accord. Donc, vous souscrivez pour être ceux-là qui amènent la radio au fonctionnement de la radio, à l'extension de la radio.
2: Amen. Voilà. Amen.
3: Donc, on a prié et le Saint-Esprit nous a dit, tous ceux qui vont s'intégrer, tous ceux qui vont le faire, auront des changements d'histoire dans leur domaine d'activité. Leurs défis deviendront des actions de grâce. Leurs problèmes, leurs difficultés seront des témoignages.
1: Au nom
3: de Et donc, dans cette émission aussi, nous encourageons les gens, en tout cas ceux qui nous appellent, à faire partie de ces catégories-là, que je rappelle.
2: Amen.
3: Catégorie diamant, au moins 50 000 francs par mois. Catégorie or, 30 000 francs par mois. Argent, 20 000 francs par mois, bronze, 10 000 francs par mois. Et vous le faites sur le numéro que je viens de vous donner, 07 77 86 86 40. Vous priez, vous demandez à Dieu, voilà, je vais entrer en alliance avec le Dieu de fréquente vie qui évangélise les hommes 24 heures sur 24, 16 jours sur 7 jours, avec les hommes de Dieu, la grâce de Dieu qui se répand dans cette radio-là, que cela aussi soit répandu dans nos vies. Parce que ceux qui viennent ici là, les serviteurs de Dieu sont mariés. Donc il y a le mariage qui est disponible. Ils sont en pleine santé. Quand tu vois le missionnaire même, tu sais que la santé est baissée comme ça.
2: Amen.
3: Donc, vraiment, et puis, si tu veux voyager aussi, le missionnaire qui est là, ou bien ceux qui passent, c'est des internationaux. Ils viennent d'autres pays du monde. Donc tout est disponible. Si quelqu'un est intéressé, intéressons-nous et nous allons voir la gloire de Dieu. En tout cas, merci beaucoup. Nous vous attendons. Le jour où vous voulez le faire, ça peut être maintenant ou à la fin du mois, et puis vous vous engagez à le faire pendant un an. En tout cas, si vous voulez le faire, vous dites que c'est par l'émission Matthieu 6, 33. En tout cas, soyez bénis. Merci. Amen. Dieu va vous visiter.
2: Amen.
3: Jusqu'à l'année prochaine. Il y aura des cris de bébé dans votre maison.
2: Amen, amen.
3: Oui, c'est promis, c'est clair.
2: Amen.
3: C'est
2: amen.
3: Clair.
2: Amen.
3: En tout cas, engagez-vous et vous verrez. Les joies seront énormes. Au revoir et soyez bénis.
2: Amen, merci. Amen. Amen.

0: Allô?
1: Alléluia, amen.
0: Amen, bonjour.
1: Bonjour, avec qui nous parlons?
0: Bon, je préfère garder l'anonymat.
1: D'accord, l'anonyme. Appel de quel quartier?
0: Appel de Yopougon-Jesco.
1: Yopougon-Jesco, d'accord. Alors, qu'est-ce que tu veux que Dieu fasse pour toi? Ou bien, comment tu veux prouver ton amour pour Dieu? Les serviteurs de Dieu sont là, pour la radio aussi est là.
0: Pour les cotisations, souvent, je vais prendre des engagements pour les cotisations, mais je n'arrive pas à prendre.
1: Ok, c'est simple. Prends avec foi. Catégorie diamant, 50 000 francs. Catégorie or, 30 000 francs. Catégorie argent, 20 000. Et catégorie bronze, 10 000 par mois pendant un an. Et nous avons dit, tous ceux qui vont s'inscrire dans ce sens, d'ailleurs même, nous prions pour ça. Tous ceux qui vont s'inscrire dans ce sens, en tout cas, pendant la 31 ans là, des merveilles sans fin, des portes ouvertes,
2: alléluia,
1: des grâces surabondantes, yes, des percées surnaturelles, des voyages missionnaires, des réussites sans fin, des mariages et des enfantements miracles, des bébés miracles. En tout cas, Dieu est disposé parce que nous faisons confiance à notre Dieu. Alors, si tu le veux bien, tu peux nous dire ce que tu veux.
0: Je vais prendre le dernier que vous avez dit à 10 000 francs.
1: Bronze, ok, bronze. D'accord, d'accord, ne partez pas. L'homme de Dieu va prier pour vous et puis après, on va vraiment prendre votre contact.
3: Tu as véhiculé?
0: Non, non.
3: Tu as permis?
0: Non, non.
3: Il faut faire ton permis. Seigneur, je suis prise pour toi.
2: Au nom de Jésus.
1: Alléluia.
3: Seigneur, nous te remercions pour la vie de ton fils.
2: Oui.
3: I pray that where they have laughed after, on him.
2: Je prie que là où on s'est moqué de lui,
3: I pray that you glorify him there.
2: Je prie que c'est à cet endroit tu vas le glorifier.
3: N'oublie pas cette parole. Là où on s'est moqué de toi, Dieu va te glorifier là-bas.
2: Where they have mocked you, God will glorify you there.
3: Retourne à la Bible et ta prière. Le Seigneur va te glorifier. Sois béni, homme de Dieu.
2: Amen.
4: Jésus.
3: Get our number ready.

0: Wherever you are sick.
1: Partout tu te trouves et tu es malade.
0: Put your hand there and for your healing.
1: Est-ce que tu peux imposer ta main à cet endroit pour ta guérison?
0: Yeah, wherever you are sick, put your hand there. We are praying for healing.
1: Partout tu es malade, mais pose la main là-bas. Nous allons prier pour ta guérison.
2: Certainement, une auditrice ou un auditeur est là. Allô?
3: Allô?
2: Bonjour.
3: Bonjour, papa.
2: Ah, l'esprit est présent. La Bible dit là où deux ou trois sont rassemblés en son nom. Nous sommes plus que deux ici. L'esprit de prophète est là. L'esprit d'évangéliste est là. L'esprit de missionnaire est là. L'esprit des apôtres est là. L'esprit du Seigneur Jésus est là. Alors, ce matin, qu'est-ce que tu veux que Dieu fasse pour toi?
3: Bon, papa, moi, vraiment, je veux que le Seigneur vraiment intervienne dans les moyens financiers, parce que vraiment, c'est pas facile.
2: Ok, mais tu fais quoi dans la vie?
3: Je fais rien, mon mari est serviteur de Dieu.
2: Bon, donc, servez Dieu dans la sincérité, dans la sanctification, dans l'obéissance. Dieu est un Dieu de l'alliance, il a déjà pourvu, c'est à vous d'entrer dans l'alliance. Allô?
3: Amen.
2: Maintenant, dis à ton mari, s'il veut voir aussi l'extension de l'œuvre à laquelle Dieu l'a appelé là. Hein? Il n'a qu'à prendre un engagement, être dans cette catégorie. La famille peut dire, écoutez, moi, nous sommes dans la catégorie argent ou or, par exemple, ou bien l'église. Et vous allez voir combien de fois Dieu va élargir l'église, Dieu va envoyer les moyens dans votre église.
0: Amen.
2: Alléluia.
3: Amen.
2: Nous l'avons fait. Hein? Quand vie a lancé son projet semeur de vie, et nous avons vu la main de Dieu. C'est là, la grâce est disponible. Souvent pour moquer Dieu. Hein? Mettez Dieu à l'épreuve. Si fréquente vie est une bonne terre, hein? Femme de pasteur, encouragez vos hommes. Ne regardez pas seulement les poches, ce qui doit vous revenir, mais investissez aussi dans le ministère grand, des grands ministères, et votre ministère aussi sera grand. Alléluia. Vous êtes certainement l'une des dernières auditrices que nous sommes en train d'avoir. Mais donc, fais la commission à ton mari, le serviteur de Dieu. Et vous verrez ce que Dieu est prêt à faire avec vous. Je te laisse avec le prophète, l'homme de Dieu.
0: Et à maman pasteur, sois béni, beaucoup de courage.
3: Amen, amen.
0: Nous saluons ton mari, l'homme de Dieu. Mais
3: amen.
0: Ouvre tes mains, je vois une grâce. Le Seigneur veut te bénir avec une grâce qui va aider les femmes qui n'ont pas, qui sont stériles, d'avoir leurs enfants. Il a une grâce particulière, le Seigneur veut te donner. Au nom de Jésus, Seigneur, je prie, merci pour ta fille.
4: Merci, Jésus.
0: Je prie que tu le oins avec cette grâce.
4: Au nom de Jésus.
0: Pour aider les femmes.
4: Au
0: pour
4: nom
0: aider
4: de
0: les
4: Jésus.
0: Femmes. Pour aider les femmes. J'ai vu une maman qui est couturière. Elle coule la Bible, mais elle aura besoin d'enfants. Dieu va t'utiliser pour que le Seigneur bénisse cette dame-là. Reçois cette grâce au nom de Jésus-Christ. Reçois cette grâce au nom de Jésus-Christ. Merci, Seigneur, pour la vie de ta servante.
4: Merci, Jésus.
0: Et ton serviteur au nom de Jésus-Christ. Shalom, shalom, ma soeur.
3: Shalom, papa, soyez béni.
2: Voilà. Soyez béni, soyez à l'écoute. Continuez de nous suivre. L'homme de Dieu va prier pour tous les cas de maladie. Pour toute femme. Actuellement même, je suis en train de voir aussi dans l'esprit l'onction des prophètes. Aussi, on reçoit un peu.
0: Oh ouais.
2: Ah ouais. Et une femme qui est en train de s'apprêter pour aller à l'hôpital pour son accouchement.
0: Au nom de Jésus-Christ.
2: Ouais, au nom de Jésus-Christ, tout
0: et
2: ça.
0: On prend cette opportunité pour prier pour ces femmes enceintes-là. Au nom de Jésus-Christ, Seigneur, nous prions. Nous invoquons le sang de Jésus. We plead the blood on their behalf in Jesus' name.
1: Louons le sang en leur faveur. Que le sang de Jésus parle pour eux. Que le sang de Jésus parle. Que le sang de Jésus parle dans tous les hôpitaux.
0: Yes, Lord. Any blood-sucking demons, we rebuke
1: them. Démons suceurs de sang, nous les réprimandons par le sang.
0: Thank you, O Lord, for your children.
1: Merci au Père pour tes enfants.
0: Au nom de Jésus-Christ.
1: Jesus.
0: Whoever have a critical situation in a hospital somewhere, may the doctor Jesus heal you.
1: Quiconque est dans une situation critique dans un hôpital quelque part, que le docteur qui est Jésus te guérisse au nom de Jésus.
0: Yeah, cette personne qui est dans le coma reçoit la vie
1: au nom de Jésus.
0: Reçoit la vie au nom de Jésus.
1: Au nom de Jésus.
0: Reçoit la vie au nom de Jésus.
1: Au nom de Jésus.
0: Reçoit la vie au
1: nom de Jésus.
0: Reçoit la vie au nom de Jésus.
1: Au nom de Jésus.
0: Reçoit la vie au nom de Jésus.
1: Au nom de Jésus.
0: Merci Seigneur pour ta guérison.
1: Oh, thank you Lord.
0: Thank you for your healing power to your children.
1: Merci pour ta puissance de guérison envers tes enfants.
0: In Jesus' name.
1: Au nom de Jésus.
0: In Jesus' name.
1: Au nom puissant de Jésus.
0: There is somebody you need a financial opening up because there are many months of arrears of paying your rent. I pray that God come through for you.
1: Et il y a un homme, il y a quelqu'un, tu as besoin de l'argent, des aides financières parce que tu es dans une situation où ça te fait mal, tes reins te font mal. Je prie que le Seigneur intervienne pour toi.
0: Donc ça fait déjà les mois que tu n'as pas pu payer tes loyers.
1: Ok.
0: Je prie au nom de Jésus-Christ que le Seigneur ouvre les portes sur toi.
1: Amen.
0: Que le Seigneur ouvre les portes sur toi.
1: Au nom de Jésus.
0: Au nom de Jésus-Christ. Amen.
2: Amen. Bon, à ce stade, homme de Dieu, tu vas prier. Et puis nous allons donner les contacts et nous allons, par la grâce de Dieu encore, prier pour l'opération et prier pour les auditeurs et puis nous allons nous séparer. Yeah. Tu vas prier pour tous les cas de maladie, tous ceux qui sont forts, comme on le dit dans notre jargon. En tout cas, auditrice, mettez la main où vous avez mal.
0: Yeah, c'est ça, là où tu es mal, tu mets la main là-bas. Put your hand where you are sick.
1: Mets la main partout où tu sens le mal.
0: Put your hand where you are sick.
1: Mets la main partout où tu es malade.
0: Alléluia.
4: Oh my God.
0: Alléluia. Alléluia. Alléluia. Yes, Lord, let the wave of the Lord touch you for healing.
1: Que les vagues de l'éternel te touchent pour ta guérison.

0: Karabasho felerende kukaranda sha. Fibroid is being melted away.
1: Fibre, fibrom sort maintenant.
0: Fibroid is being melted away.
1: Le fibrom sort maintenant.
0: In the name of Jesus.
1: Au nom de Jésus.
0: That paralytic person receive life into your hand. In Jesus' name.
1: Cette personne paralysée reçoit la vie dans tes mains au nom de Jésus.
0: In the name of Jesus.
1: Au nom de Jésus-Christ.
0: Whatever you are sick, you are healed now.
1: Partout tu es malade, tu es guéri maintenant.
0: By the power of the Holy Ghost.
1: Par la puissance de l'Esprit Saint.
0: In the name of Jesus.
1: Au nom de Jésus.
0: Yes, Lord, receive healing.
1: Oui, Seigneur, reçois la guérison.
0: Receive healing now.
1: Reçois la guérison maintenant.
0: Receive healing now.
1: Reçois la guérison maintenant.
0: I speak healing for that child.
1: Je parle, je déclare la guérison dans la vie de cet enfant.
0: That child who does not speak, speak now.
1: Cet enfant qui n'arrive pas à parler, parle maintenant.
0: Speak now in Jesus.
1: Parle maintenant au nom de Jésus.
0: Speak Jesus name.
1: Parle au nom de Jésus.
0: Speak now in Jesus.
1: Parle maintenant au nom de Jésus.
0: Speak now in Jesus.
1: Parle maintenant au nom de Jésus. Parle maintenant au nom de Jésus.
0: Let the child speak now.
1: Que l'enfant parle au nom de Jésus.
0: Let the ear open.
1: Que les oreilles s'ouvrent.
0: Let the ear open.
1: Que les oreilles s'ouvrent.
0: Please. Put your hand in the ear of the child to be open now.
1: Yeah, pardon, mets la main aux oreilles de l'enfant, que ses oreilles s'ouvrent maintenant.
0: In Jesus name.
1: Au nom de Jésus.
0: There's somebody, your husband cannot hear in the ear. I don't know whether the left ear, but let him put the hand there for an open ear now in Jesus name.
1: Amen. Il y a quelqu'un, ton mari peut pas entendre dans l'un des oreilles, je sais pas si c'est l'oreille gauche ou droite, qu'il mette la main et qu'il reçoive sa guérison maintenant au nom
0: in
1: de Jésus.
0: Jesus, Marie.
1: Au nom de Jésus Christ.
0: Et là, monsieur qui nous écoute,
2: as a man, listen to us.
0: Tu as un problème d'érection.
2: You have an erection problem.
0: Au nom de Jésus-Christ.
2: In Jesus' name.
0: Reçois la force.
2: Receive strength.
0: Reçois la force.
2: Receive strength.
0: Reçois la force.
2: Receive strength.
0: Reçois la force.
2: Receive strength.
0: Reçois la force.
2: Receive strength.
0: Reçois la force.
2: Receive strength.
0: Au nom de Jésus-Christ.
2: In Jesus.
0: Au nom de Jésus-Christ.
2: In Jesus.
0: Au nom de Jésus-Christ.
2: In Jesus.
0: Au nom de Jésus-Christ.
2: In Jesus.
0: Au nom de Jésus-Christ.
2: In Jesus.
0: Merci papa.
2: Thank you Father.
0: Gloire à Jésus.
2: Amen.
0: Aujourd'hui ce soir.
2: Et chers auditeurs et auditrices de la radio fréquence vie, que le Seigneur vous bénisse. Aujourd'hui, soit par la grâce de Dieu, nous avons un programme spécial à l'espace La Parole. Alors, pour toute information, pour nous rejoindre, vous pouvez nous appeler au 07 48 13 97 64. Je répète encore.
0: Peut-être que tu es pas loin de ceux qui sont autour, hein, Angré et autour là.
2: Oui.
0: Au lieu de nous écouter seulement, il faut venir au programme aussi, ça va aider.
2: Effectivement.
0: So, prenez le numéro rapidement.
2: Alors, rejoignez-nous au 07 48 13 97 64. Le 07 48 13 97 64. Je répète encore, c'est le 07 48 13 97 64.
0: Yeah, God bless you.
2: Dieu vous bénisse.
3: Merci encore une fois de plus, prophète.
0: Yeah.
3: Nous allons prier. Il y a des gens qui n'arrivent pas à dormir quand vous êtes en train de prier. En 30 secondes, priez pour ces personnes-là. Et que,
0: Father, in Jesus' name, we pray for whoever has insomnia.
1: Père, au nom de Jésus, nous prions pour quiconque a l'insomnie.
0: I pray in the name of Jesus for grace for sleeping.
1: Je prie au nom de Jésus la grâce pour dormir.
0: In Jesus, Marie.
1: Au nom puissant.
0: Your word say that you give sleep to your beloved.
1: Ta parole a dit que tu accordes le sommeil à tes bien-aimés.
0: In the name of Jesus.
1: Au nom de Jésus.
0: We rebuke anything that making them not to be able to sleep.
1: Nous réprimandons tout ce qui les empêche de dormir.
0: In Jesus, Marie.
1: Au nom de Jésus.
0: Amen.
1: Amen.
3: Amen. Amen. Homme de Dieu, merci, merci pour toute l'équipe.
0: Amen.
3: Nous étions plus de 6 physiquement, mais accompagnés des anges.
0: Alléluia.
3: Ah oui, parce que la Bible dit, l'ange de l'Éternel campe autour de ceux qui les craignent et il est derrière de tout danger. Donc plus de 7, nous sommes dans ce studio auditrice et auditeur et nous allons rentrer maintenant. Imaginez comment nous allons faire pour que chacun rentre chez soi. C'est la grâce de Dieu qui nous accompagne.
0: Yeah.
3: Et nous prions que en prouvant votre amour pour Dieu, que vous nous aidiez à rentrer. 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Soyez bénis, merci d'avoir été avec nous. C'était Matthieu 6, 33 de ce soir. Depuis hier, nous avons été ensemble. C'était avec le prophète missionnaire Philippe Macaulay et toute son équipe. Le pasteur Nyang Etienne était là pour vous servir. Soyez bénis. Nous nous retrouverons après-demain. Demain, jeudi à partir de 22h30, dans un autre numéro de Matthieu 6:33. S'il vous plaît, réagissez bien pour que vraiment Dieu continue d'opérer dans vos vies. Dieu continue de faire des œuvres grandes dans vos vies. Soyez bénis. Au revoir et au revoir. Continuez de nous écouter. C'était Matthieu 6:33. En tout cas, je vous aime. Je vous aime. Je vous aime. Au revoir.
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1: La Coupe du Monde bat son plein. C'est le moment ou jamais de passer à l'action. Comment créer des espaces d'accueil, de prière et de partage autour des matchs sans transformer l'ambiance festive en sermon? Aujourd'hui, nous allons explorer comment utiliser l'effervescence du mondial pour créer des liens authentiques et partager l'évangile de Christ avec nos voisins et nos amis. Et pour en parler, comme à l'entame de toutes les émissions que nous avons eues jusqu'ici, nous recevons sur notre plateau l'évangéliste Assouman Jean-Michel, coordinateur national de la stratégie Athlète en Action, stratégie de Campus pour Christ, chargé de l'évangélisation par le sport. Et nous sommes très heureux de l'avoir avec nous. Bonjour évangéliste et bienvenue.
2: Bonjour.
1: Au microphone, votre serviteur Yao Gervais pour vous servir. Bienvenue à votre émission Connexion Divine. Connexion Divine, comme vous le savez, est une émission qui motive le chrétien à l'évangélisation, à la formation des disciples et à la transformation de nos sociétés. Aujourd'hui, nous allons parler de comment nous pouvons créer donc des espaces, comment nous pouvons créer de l'ambiance, comment nous pouvons utiliser l'effervescence du mondial pour créer des liens authentiques et partager l'évangile de Christ avec nos amis et nos voisins. Donc, veillez bien vous installer et prendre note, parce que je sais que ça pourra vous donner des éléments pour pouvoir partager l'évangile. Alors, évangéliste, depuis, nous parlons donc du lien qu'il y a entre le sport et la spiritualité. Nous avons vu l'historique de comment est-ce que cela a commencé et tout cela. Aujourd'hui, comment est-ce que pratiquement on peut organiser des activités spirituelles autour des matchs?
2: Nous allons répondre à cette question de deux façons. Il y a ce qu'on peut faire pendant la Coupe du Monde, mais il y a aussi ce qu'on peut également faire, on va dire, chaque fois que nous souhaitons utiliser le sport comme moyen d'évangélisation et surtout pour toucher, on va dire, les jeunes de nos quartiers après le mondial. Donc, concernant le mondial, nous pouvons déjà, de façon intentionnelle, créer nous-mêmes un fan zone, ou bien ce que nous pouvons aussi faire, c'est la distribution, on va dire,
1: de brochures, de traités
2: à foison.
1: Voilà. Pardon, excuse-moi de te couper la parole. Je voulais savoir, évangéliste, est-ce que si les auditeurs sont intéressés à trouver des traités, est-ce que vous avez des idées où ils peuvent trouver des traités qui vont le permettre? Est-ce qu'ils peuvent distribuer tout sort de traités, ou bien est-ce qu'il y a des traités spécifiques ou des brochures spécifiques qu'il faut distribuer pendant cette période-là?
2: Oui, on peut utiliser toutes sortes de traités, mais nous encourageons ceux qui souhaitent le faire à utiliser des traités qui sont, on va dire, marqués par le sceau.
1: En lien avec le sport.
2: Voilà, par le sceau du sport. Et parce que cela aide, facilite aussi les personnes qui vont recevoir ces traités-là. Cela va les encourager à davantage les lire. Et à Campus pour Christ, nous avons des traités que nous avons qui parlent du sport, voilà, qui fait un lien entre le sport et le spirituel et comme moyen. Et puis cela peut permettre facilement à quelqu'un qui s'intéresse au sport de voir que voilà, on peut utiliser le sport comme moyen pédagogique.
1: C'est ça.
2: Pour enseigner la parole de Dieu et pour présenter Christ.
1: C'est ça. Donc vous étiez en train d'expliquer comment est-ce que autour du mondial, les gens peuvent créer des fan zones et autres, distribuer des traités.
2: Voilà. Allez-y. Donc vous avez la possibilité de créer soi-même son fan zone. L'autre chose, c'est que nous pouvons distribuer les traités dans les fan zones déjà existants. Voilà, dans les fan zones existants, on peut s'organiser et puis avoir ces traités-là, aller vers ces personnes, leur distribuer les fan zones, ou bien soi-même, de façon aussi intentionnelle, chez nous à la maison, on peut inviter des personnes à suivre des matchs avec nous.
1: Donc faire de notre maison un fan zone.
2: Voilà, faire de notre maison un fan zone. Voilà, de façon intentionnelle, inviter des personnes autour, on va dire, d'un petit agapé qu'on peut D'un cocktail, quelque chose comme ça. Ouais. Voilà.
1: Et ou même d'un bon repas.
2: D'un bon repas, la causerie, et puis bon, avoir des causeries, on parle de tout et de rien, et puis on sait où est-ce qu'on veut amener nos invités, et puis à un moment donné, voilà, on fait un lien et on rentre dans le spirituel. Voilà. Et nous avons aussi des bracelets que nous avons conçus. Voilà, au niveau de Campus pour Christ, que nous pouvons aussi utiliser pour partager l'évangile de façon concise et précise en quatre points. Voilà, que nous pouvons aussi utiliser pour échanger avec ces personnes-là.
1: Donc, vous avez parlé du mondial. Est-ce qu'on peut faire la même chose avec un match de football qui est organisé dans notre petit quartier, puisque vous avez voulu parler de deux volets?
2: Oui, l'autre côté, à savoir que comment est-ce que nous pouvons utiliser des activités spirituelles autour des matchs, et nous pouvons le faire lorsque nous-mêmes nous organisons un tournoi de football. L'Église peut initier un tournoi de football, de maracana, de petit poteau, dans le quartier, voilà, ou même dans le village, quand nous savons que nos jeunes gens sont friands de tout ce qui est sport et surtout du football. Voilà, et comment est-ce que cela peut se faire très rapidement? Nous pouvons déjà repérer dans nos quartiers, là où les jeunes gens aiment se réunir pour jouer, aller vers eux, voilà, nous adresser à une personne, à un leader
1: du groupe,
2: et lui partager avec lui notre projet de pouvoir et organiser un tournoi. Un tournoi avec tous les jeunes du quartier et lui demander de constituer des équipes, voilà, 4, 5, 8, 10 même, et puis leur dire que à l'issue de ce tournoi-là, toutes les équipes qui participeront par exemple au tournoi seront récompensées. Ils auront tous peut-être des maillots, des ballons, etc. Donc tout ça, ça encourage les jeunes.
1: Ça veut dire qu'il faut mobiliser un peu
2: de fonds pour pouvoir
1: pas grand moyen, hein, pas forcément des fonds assez élevés, mais un peu de fonds qui peut permettre de pouvoir offrir ces choses.
2: Oui, pas grand moyen, cela va dépendre.
1: Okay.
2: Voilà, si on a beaucoup d'équipes, les moyens seront quand même assez considérables.
1: Mais combien d'équipes vous recommandez dans le cas où c'est
2: ça dépend.
1: Quelque chose qu'on veut faire dans...
2: ça dépend, on va dire, des moyens des uns et des autres. Voilà. Certains, je le fais depuis plus d'une dizaine d'années. Voilà, certains le font avec 10 équipes, 8 équipes. D'autres, si vous n'avez pas grand moyen, comme tu es en train de le dire, on peut faire un seul match. Un seul match, voilà, un seul match entre deux équipes. Et puis bon, là, c'est juste, peut-être, on peut décider de donner un ballon ou bien un jeu de maillot, voilà, à chaque équipe. Quand c'est comme ça, il n'y a pas trop de dépenses.
1: Les dépenses sont pas élevées.
2: Voilà. Et donc, pour revenir à l'explication, il faut dire cela aux jeunes gens que pendant le tournoi, si c'est un tournoi, toutes les équipes seront récompensées. Et puis, nous, à notre niveau, on va rester en contact avec ce leader-là. On va appeler régulièrement. On lui donne une date où on va jouer, de préférence le matin. Si c'est un tournoi, par exemple, dit de 8h à 13h, rester en contact avec la personne pour savoir.
1: Toutes les équipes jouent le même jour.
2: Le même jour.
1: Et puis les éliminatoires.
2: Oui, on fait des matchs à élimination directe.
1: Ok.
2: Voilà. Et avant le jour J, toujours, il faut constituer un groupe de prière, voilà, pour l'événement, parce que c'est pas parce que c'est le sport que nous ne sommes pas dans le spirituel. Nous sommes dans le spirituel au moment où nous décidons de faire une activité à caractère évangélique, donc d'évangélisation. Et donc, il faut préparer cela dans la prière.
1: Tout à fait.
2: Pour que le Seigneur dispose le cœur, dispose le temps, donne aussi les moyens pour pouvoir acheter tout ce que nous voulons acheter. Et puis, permettre que ce jour-là, tout se passe bien et qu'il y ait des personnes qui se donnent au Seigneur.
1: C'est ça.
2: Et le jour J, avant le début du match, on donne une heure bien précise. Lorsque toutes les équipes sont présentes, on va faire une réunion technique avec tous les joueurs, échanger avec eux, situer le tournoi, donner les consignes pour que tout se passe bien. Voilà, leur dire que, par exemple, nous organisons ce tournoi pour pouvoir permettre aux jeunes de ce quartier de s'occuper sainement. Et on prend toutes les dispositions qu'il faut pour que tout se passe bien. Voilà. Et quand c'est fait, on leur explique que également après chaque match, il y a un endroit que nous allons réserver pour permettre à ces joueurs-là d'aller s'asseoir et puis prendre un peu d'eau là-bas. Et c'est en ce moment-là que nous allons annoncer l'Évangile. Donc si nous avons 8 équipes ou 10 équipes, il faut avoir en esprit que nous avons deux cadres d'action. Il y a le terrain de jeu et puis il y a un endroit à l'écart, quelque part discret, du terrain que nous préparons, où nous disposons des chaises et puis une bâche pour recevoir les différentes équipes qui viennent de jouer. Et c'est en ce moment, c'est dans cet endroit à l'écart.
1: Alors qu'ils sont très étanchés, leur soif.
2: Voilà, c'est en ce moment-là que nous annonçons l'Évangile. Et pendant ce temps, sur le terrain de jeu, le terrain de jeu, d'autres matchs se jouent. Voilà, et nous allons permettre, n'est-ce pas, aux équipes de se relayer de cette façon jusqu'à ce que toutes les équipes qui participent donc au tournoi soient exposées à l'Évangile. Et l'autre chose aussi, comme je l'ai dit, on se prépare dans la prière avant l'événement. Et donc, à ce niveau-là, nous allons aussi former un comité d'évangélisation que nous allons scinder en deux le jour J. Un groupe sera autour du terrain et puis un autre groupe sera à l'écart, sous la bâche, avec les prédicateurs qu'on aura déjà préparés pour pouvoir annoncer l'Évangile. Donc, ceux qui sont autour du terrain, ils auront des brochures avec eux pour distribuer à tous ceux qui viendront pour regarder les matchs et puis aussi distribuer aussi aux personnes aussi des environs. Et c'est comme ça que les choses se font. Et l'autre côté, pendant que les prédications se font après chaque match avec les différentes équipes qui ont fini de jouer, lorsque le prédicateur finit sa prédication, et on va également permettre aux joueurs qui veulent donner leur vie au Seigneur de lever la main, ou on va prier pour eux. Et quand c'est fait,
1: les enregistrer.
2: Voilà. Et quand c'est comme ça, avant même la fin du tournoi, on aura une base de données qui nous permettra à la fin de pouvoir suivre ces personnes-là.
1: Tout à fait.
2: Et vraiment, c'est des moments, on va dire, intéressants, parce que ça nous permet d'avoir des personnes qu'on n'aurait pas pu toucher dans d'autres circonstances. Voilà. Vous leur dites simplement, venez jouer, et tous viennent. Et puis, lorsqu'ils sont assis pour écouter la parole de Dieu dans l'endroit à l'écart, ils vous écoutent de façon religieuse. Et donc, ça nous permet aussi non seulement de parler des choses spirituelles, mais aussi de leur donner des conseils sur ne pas toucher à la drogue, ne pas, en tout cas, les encourager à ne pas se mettre,
1: vivre sainement,
2: voilà, à ne pas se mettre dans des addictions. Et vraiment, le Seigneur parle au cœur de ces jeunes-là. Et très souvent, à chaque fois que nous lançons les appels, plusieurs personnes se donnent au Seigneur. Il n'y a pas longtemps, l'année passée, nous étions dans un village à Gouelleux et aussi à Zouelleux. Ça, c'est au niveau de l'ouest, vers chez nos parents Yakuba. Et vraiment, le Seigneur a fait des choses extraordinaires là-bas. Et pendant l'évangélisation, avec ces jeunes-là, on a eu plus de 133 personnes qui se sont données au Seigneur. Et le dimanche, le lendemain, on les a invités au culte. Et 60 parmi eux sont venus à l'église pour dire que c'est un moyen vraiment efficace pour pouvoir toucher de façon spécifique les jeunes. Donc voilà un peu comment est-ce que nous pouvons évangéliser. Il y a une formation qui est autour de cela pour tous ceux qui souhaitent vraiment utiliser cette méthode pour évangéliser. Nous sommes disponibles.
1: C'est ça.
2: Ils peuvent nous contacter et puis nous pourrons travailler avec eux, les former, leur permettre, n'est-ce pas, d'utiliser cette stratégie-là pour pouvoir annoncer l'Évangile.
1: C'est ça, auditeur, comme l'évangéliste le dit, il y a une formation pour les églises, pour les individus et pour les groupes, pour les associations qui veulent se faire former sur comment utiliser le sport pour évangéliser. Et Campus pour Christ est disponible. Si vous contactez Campus pour Christ, on mettra à votre disposition, l'évangéliste sera à votre disposition avec tous les autres, avec toute son équipe, et qui seront là pour vous aider à comment vous pouvez partager l'Évangile concrètement. En tout cas, merci, c'est bien expliqué. Mais je voudrais savoir, est-ce qu'il est possible d'impliquer les supporters et les joueurs dans une démarche spirituelle sans perturber le match?
2: Justement.
1: Et si oui, comment?
2: Oui, justement, c'est ce que je viens de dire tout à l'heure. Voilà. Concernant, on va dire, l'évangélisation au travers des tournois, mm-hmm. ça se fait de façon aisée sans vraiment perturber le match. Comme okay. je l'ai dit, on scinde, on fait un groupe, on forme un comité d'évangélisation qu'on mm-hmm. scinde en deux mm-hmm. pendant le tournoi. Un autour du terrain mm-hmm. pour distribuer des traités, à caractère évangélique, mais aussi avec des thématiques du sport pour mm-hmm. permettre à ceux qui viennent nous regarder pour les encourager à lire, mm. et puis aussi permettre à l'autre groupe de personnes composant le comité d'évangélisation mm-hmm. avec les prédicateurs mm. dans l'endroit, le cas discret, voilà, où nous annonçons l'évangile après chaque match. Et c'est donc ça. Cela ne perturbe vraiment pas
1: le match.
2: Ouais. Pendant que
1: match se joue,
2: deux autres équipes sont sur le terrain de jeu en train de jouer. Nous avons un autre groupe qui est carrément à l'écart dans l'endroit discret où ils écoutent la parole de Dieu sans problème.
1: C'est ça. Et on a des frères et sœurs en Christ chrétiens qui sont dans la foule des supporters et qui sont à la fois supporters mais aussi qui ont cette charge-là de distribuer des brochures, d'engager des conversations spirituelles
2: avec d'autres personnes,
1: ainsi de suite.
2: Et... Là-haut, autour du terrain, mais aussi dans les environs, etc. etc. Mmh. Donc ça devient un peu comme si nous étions en train de partager l'évangile dans le quartier.
1: Oui. Et j'imagine l'impact que ça devait créer. Je suis en train de voir l'image dans ma tête et comment ça peut être assez puissant pour pouvoir connecter des personnes, oui. toucher les gens de différentes cultures, de c'est différentes ça. Religions à la fois. Mm-hmm. Parce que dans de tels contextes, vous avez dit que le football transcende les différentes religions, les différentes cultures. Ça veut dire qu'on regroupe, on touche à la fois toutes sortes de personnes et j'imagine combien de fois ça devrait être puissant.
2: C'est bien cela. Mm-hmm.
1: Mm-hmm. Alors, donc, mais maintenant que nous parlons de cela, si les gens veulent trouver des jeux de maillot, les gens veulent trouver... Je veux savoir, quand vous parlez de cadeaux, vous avez seulement parlé de jeux de maillot. Qu'est-ce que les gens peuvent offrir comme cadeau concrètement? Parce que souvent, les gens n'ont pas d'idée. Ils pensent que c'est quelque chose d'assez grand et que ça peut coûter très cher, ainsi de suite. Peut-être qu'on ne peut pas faire de la publicité haute, mais je ne sais pas si vous avez déjà un prix peut-être approprié ou bien certaines idées que vous pouvez donner qui sont simples, mais qui sont quand même touchantes.
2: Bon, généralement, comme je l'ai dit, nous offrons des choses qui vont directement être utile pour les jeunes, mm-hmm. ceux qui font le sport. Donc, on se dit que comme ils pratiquent le sport, ils pratiquent le foot, mm-hmm. avoir jeu de maillot, ça va les aider à la suite pour
1: continuer à jouer.
2: Donc, jeu de maillot, ballon, mm-hmm. des ballons aussi, des médailles si c'est possible, ou bien ensuite un trophée aussi mm-hmm. pour les différents vainqueurs. Quand le budget est conséquent. Quand on a quelqu'un vraiment qui peut aider, en tout cas, on met le paquet. Mmh. On met le paquet. Mmh. Et puis, généralement, même à la fin aussi du tournoi, on fait un petit partage. On prépare à manger, soit un garba party, mmh. Ou bien du pain avec spaghetti ou de la sardine à l'intérieur, mmh. et tout ça, des bissaps. Mmh. Donc, tout ça permet même aux équipes qui sont éliminés, mm-hmm. de rester jusqu'à la fin, quand généralement ils savent qu'à la fin, ils vont prendre un peu de garba ou mm-hmm. quelque chose comme ça.
1: Et ils vont avoir aussi des cadeaux, mais quand ils sont éliminés, ils auront des cadeaux.
2: Des cadeaux.
1: Contrairement dans d'autres espaces où quand on est éliminé, on est rejeté, on est hué.
2: Donc ils restent jusqu'à la fin.
1: Ils auront des cadeaux à la fin.
2: Ils restent jusqu'à la fin et à la fin du tournoi, ça nous permet encore d'enfoncer le clou n'apportant encore l'évangile avant la remise des cadeaux. Donc cela nous permet de permettre à ceux qui ne se sont pas donnés au Seigneur pendant que nous étions en train de faire la prédication à l'écart, de se donner au Seigneur, mais aussi au public qui sera resté jusqu'à la fin du match, de pouvoir encore entendre l'évangile, pour permettre à d'autres personnes de prendre la décision de suivre le Seigneur. Comme le dit, beaucoup de viande dans la sauce ne gâte pas la sauce.
1: Tout à fait.
2: Donc c'est la raison pour laquelle nous donnons vraiment toutes les opportunités et les occasions aux personnes de pouvoir entendre l'évangile, en insistant sur la parole.
1: En insistant sur la parole. En fait, je veux que vous puissiez insister sur un aspect. On a l'impression parfois que ces choses-là, c'est seulement Abidjan, mais vous avez parlé de certains villages à l'ouest.
2: Oui.
1: Et je pense que ce n'est pas seulement là-bas, mais il y a eu aussi dans d'autres endroits, n'est-ce pas?
2: Oui. C'est vrai que l'année passée, on a beaucoup travaillé à l'ouest. On était à Bahompa, on était avec l'église des Assemblées de Dieu de Cocody. Voilà, j'ai beaucoup travaillé avec les églises Assemblées de Dieu.
1: Mais il y a l'église Sema aussi.
2: L'église Sema aussi nous a sollicité. On était aussi à Benjerville, avec une église Sema là-bas. Également au nord, nous étions pendant la célébration du cinquantenaire de Campus pour Christ. Nous sommes allés au nord, à Korogo, où nous avons, dans un village, je pense que c'est Paris, quelque chose là.
1: Bon. Petit Paris.
2: Voilà, Petit Paris.
1: Un quartier de
2: Korogo. Nous avons également travaillé aussi là-bas, évangélisé les jeunes de Korogo. Et en tout cas, nous avons travaillé même à Azopé, et aussi à Alepé. Voilà, à Alepé également, nous y étions. Voilà, par la grâce de Dieu, c'est vraiment un moyen. En tout cas, comme je le dis, si vous souhaitez toucher de façon spécifique la jeunesse, les jeunes, l'évangélisation par le sport est le moyen le plus indiqué. Parce que les jeunes aiment le football, comme on le dit.
1: Ouais.
2: Dites, venez, on va jouer au football. Ils vont venir.
1: Ils vont venir.
2: Ils vont sortir.
1: Tout à fait, ils vont venir. Donc, auditeurs, comme je t'en ai dit, les révérends pasteurs, les apôtres, les présidents des dénominations et toutes ces personnes qui nous écoutent, vous pouvez faire un partenariat avec Campus pour Christ et ces choses-là vous seront mises à votre disposition et Campus pour Christ pourra vous aider dans beaucoup d'autres aspects au niveau des familles, au niveau des sports, au niveau de la jeunesse, des étudiants qui sont dans vos églises, des leaders, les responsables, à tous les niveaux. Nous avons des outils et évangéliste, qu'est-ce qu'on peut retenir? Quel encouragement, quel appel vous pouvez lancer au corps de Christ par rapport à cela pendant que nous sommes en train de terminer?
2: Bon, c'est de dire aux différentes églises que nous sommes ouverts, que nous sommes là pour servir. Donc, juste nous contacter, on va se disposer, harmoniser nos différents calendrier, agenda, pour que nous puissions travailler. Comme je l'ai dit, ça fait plus de 10-15 ans que nous utilisons ce moyen-là pour l'évangélisation. Et par la grâce de Dieu, il n'y a jamais eu de difficulté.
1: Ça a toujours porté du fruit.
2: Ça a porté du fruit, il n'y a pas eu de bagarre, de palabre. Voilà, parce que, comme on le dit, il y a une formation autour qui nous permet de pouvoir mettre tout le monde à l'aise pendant que nous sommes en train de faire ces tournois-là. Voilà.
1: En tout cas, merci auditeurs. Nous avons été ravis d'être en votre compagnie. J'espère que vous avez eu des éléments, des astuces pour pouvoir vous-même entreprendre quelque chose, initier quelque chose. Et si vous voulez aller plus loin, n'hésitez pas à nous contacter Campus pour Christ, le 27, le 22, le 47, 20, 20 ou le 07, 09, 39, 85, 74. Nous sommes là pour vous servir. Nous sommes là pour servir le corps de Christ. Shalom chez vous. Que Dieu vous bénisse. Au revoir.
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Lorsque je dors, Père, je ne crains rien. Parce que tu es avec moi, Seigneur.

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0: Bravo, bravo, bravo, bravo, bravo. Ah, j'ai pensé que le morceau était relancé, parce que tel que ça a été fait. Oh là là, je disais bravo, bravo. Je suis donc auditeur. Bonjour, bonjour, je suis allé très vite. Avec notre chanteur hein, que nous découvrons maintenant, Emouna. Bon, elle dit que c'est en hébreu. Tu dis, ça veut dire quoi, Emmanuel?
1: Non, c'est le Amen de Dieu, ainsi soit-il.
0: Amen, ah, Amen. Ah, voilà. D'accord, d'accord. Ah, d'accord, j'apprends. Hein. Ok, alors nous sommes avec elle pour présenter son maxi single. Vraiment, on est content de la rencontrer pour échanger avec elle. Alors, tout à l'heure, on va échanger, comme disais-je, et puis on va parler, décrypter les titres de cet album que nous découvrons avec vous, mais qui est très bien arrêté. C'est quoi, ça a été fait en live?
1: Oui, on a réussi en live.
0: Parce que quand j'écoute, c'est bien ça. Et c'est dans quel studio? C'est avec qui tu as travaillé?
1: On a travaillé avec Lizzie Nimavo dans les studios. Et...
0: D'accord, d'accord. Ça va venir.
1: En Terre des Sons. Voilà, Terre des Sons.
0: D'accord. Alors c'est quoi? C'est ton tout premier album?
1: Oui, c'est mon premier.
0: Non, mais là, c'est bien réalisé. Alors, mais c'est quoi? Est-ce que ce titre-là, ou bien tous les titres qu'on va exploiter aujourd'hui au cours de cette émission, est-ce que tous ces titres sont de toi?
1: Non, le premier titre attiré par sa présence, c'est ma composition.
0: C'est qu'on vient d'écouter là.
1: Oui, c'est qu'on vient d'écouter.
0: C'est bien.
1: Et le deuxième titre, Ma forteresse, c'est un chant qu'on chante à l'église, que j'ai amélioré. Et le troisième chant, en crucial également, c'est un chant qu'on chante également à l'église, que j'ai apporté aussi quelque chose.
0: Ok. Voilà. Ok. Alors, mais c'est bien hein, quand on t'entend chanter. Alors, ça s'est passé, comment ça s'est passé? Je voudrais qu'on en parle. Combien de temps en studio pour finir ce travail là?
1: On a pris pratiquement, je dirais, un mois pour tout finir.
0: Voilà, il faut bien l'expliquer, parce que quand on passe ici, on l'explique bien. Oui. Quand on dit un mois, c'est supposé qu'il y a eu un travail qui a été fait d'abord.
1: Voilà. D'abord, j'ai envoyé les chansons à l'arrangeur.
0: Oui.
1: Il a écouté et après, il a essayé de m'envoyer les mélodies qui l'inspiraient.
0: Très bien.
1: Et après aussi, j'ai eu à donner mon avis, à rectifier quelques trucs sur les mélodies. Et puis après, maintenant, on est passé maintenant au studio. Voilà, au studio, on a pris quand même un peu de temps au studio parce que c'était ma première fois à couper, on reprend. C'était un enregistrement live. Voilà. Et après ça, le mixage, le remix, tout ceci, on peut entendre tout ça, ce qui rentre dans les mois.
0: Ok. Alors, ben, ce que je veux savoir. Qui t'a proposé de faire du live? Est-ce que c'est l'arrangeur lui-même?
1: Non.
0: Ou bien?
1: C'est moi qui voulais vraiment un travail bien fait.
0: Oui.
1: C'est possible de faire un arrangement avec l'ordinateur, comme on le dit, le MAO. Oui. Mais moi, j'ai voulu vraiment faire quelque chose de plus vivant. Voilà, donc j'ai préféré le live.
0: Voilà. Musique assistée par ordinateur, c'est ça qu'on appelle MAO. Faut pas t'effrayer. Voilà. Donc. Et en le faisant ainsi, je veux dire qu'avant, tu étais sûr de réussir en live? Parce que comme tu viens de le dire, c'est ta première fois, n'est-ce pas?
1: Oui, ma première fois en studio, mais dans la vie, comme de tous les jours, je suis quand même chanteur. Oui. Ça fait carrément pratiquement 20 ans que je suis chanteur à l'église.
0: À l'église, très bien.
1: Voilà, donc quand même...
0: Tu es habitué.
1: Voilà, au live. Mais c'est pas... Dans le nouveau studio, je ne savais pas comment faire, mais quand même, je pouvais dire quand même un mot là-bas. Quand même.
0: Alors c'est important, toutes ces préoccupations, parce que, vous savez... C'est pas facile. On sort un premier album et puis on décide de faire du live. Ça, il faut être vraiment femme. Il faut être sûr de ses capacités. Et on va encore vous donner l'occasion d'écouter. Regardez, parce que pourquoi j'ai posé la question si c'était du live? Ça se ressent, voilà. Les instruments qui sont utilisés, voilà. Voilà, vous voyez ça. C'est bien. C'est beaucoup de risques quand même pour une première œuvre. Mais quand on est sûr de son talent, on a. Voilà. On l'écoute.

0: nation.
1: Et regardez comment elle est en train de l'attaquer le chant avec les phrases. On sent que elle n'est pas seulement en train de rendre un chant parce qu'on est en studio, mais on sent qu'elle conduit. Elle se met dans la posture de quelqu'un qui est en train de conduire un culte, par exemple, et c'est bien exécuté. Voilà, c'est bon? Très bien. Et le batteur, il est très content. Voilà. Yes.
0: Chantons, Seigneur.
1: Yes.
0: Dans ta présence.
1: Voilà. Ah, même le cœur, hein, c'est à propos. Alors, la choriste, c'est quoi? C'est toi qui les as choisis ou bien tu les...
2: Oh, c'est l'arrangé qui les a choisis. C'est déjà ceux qui travaillent déjà avec lui habituellement.
1: Oui.
2: Je travaille avec l'équipe sur place.
1: Alors, je sens, hein, que telles qu'elles sont en train de répondre, c'est tellement bien organisé. On sent qu'il y a une certaine complicité. Elles sont contentes. Comment ça s'est passé l'ambiance en studio? Elles étaient très à l'aise avec toi.
2: Oui, c'est moi qui étais peut-être un peu en retard, je veux dire, parce qu'elles étaient déjà habituées au studio. Moi,
1: c'est ça.
2: Moi, j'ai
1: on ne sent pas du tout, on ne sent pas du tout.
2: Oh, ok. Donc, c'était un peu ça, sinon, ça s'est bien passé.
1: Oh là là! Ça, c'est toi-même?
2: Oui, ça, c'est moi.
1: Tu fais la doublure?
2: Oui.
1: Très bien chanté, c'est très bien exécuté.
2: Merci, papa.

0: On sent que tu es très à l'aise. Hein?
1: Oui, papa, c'est au-delà de présenter un album, c'est aussi notre vie. Voilà. Donc, c'est quelque chose qu'on a l'habitude de faire dans la maison du Seigneur. Donc on ne vient pas d'abord venir présenter l'album. L'album, c'est communiquer Dieu, communiquer Jésus à ceux qui l'entendent.
0: Très bien.
1: Pouvoir prier avec nos chansons. Voilà, donc ce n'est pas d'abord l'album.
0: C'est pas cassette, cassette. Tu veux, voilà. Tu veux rendre un ministère.
1: Voilà.
0: On va écouter le soliste qui est à propos là. Oui, tu perds, c'est toi. Yes. Luc Sigi, Dame Couchise. Yes. Alors, mais cet estrade, c'est beaucoup. Prouve, c'est dans un. Regardez, pardon. C'est dans un autre style. C'est quoi, tu as l'habitude de chanter comme ça à l'église?
1: Oui.
0: C'est bien. Très bien. Alors, le bâton, il est à l'aise. Il joue, il est très content. Yes. Très bien. On sent beaucoup de vie, hein. On sent beaucoup de joie dans la manière de chanter. Beaucoup de gaieté, beaucoup de vivacité, c'est bien. Yes. Très bien.

0: Et je vois que c'est un chant. Le chant fait plus de 5 minutes. Hein. Alors, auditeur, si tu viens de nous prendre en marche, tu fais très bien. Tu es avec nous dans le cadre de Jésus en musique. Nous sommes en train de parcourir l'album de notre sœur Emouna. Voilà, un an. Il faudra donc désormais compter avec elle, hein, parce que il faut s'y habituer. Voilà, l'album, c'est En Christ seul. Ça, c'est bien, j'aime ça. Quand on met le Seigneur au centre de tout ce qu'on fait, c'est bien. Alors, mais quand je t'écoute chanter, je te dis, ben, je me dis, ben, pourquoi tu as fait un maxi single? Tu pourrais faire plus? Ou bien il n'y a pas l'argent?
1: Oh, on a commencé à fond propre. Voilà, on a commencé à fond propre avec mon mari.
0: Un peu.
1: Voilà, donc on fait un peu.
0: Alors, mais c'est quoi? Pourquoi depuis là, c'est maintenant? Parce que quand on t'entend, on sent dans ta manière de chanter quelqu'un qui a eu une certaine expérience quand même.
1: Oui, par la grâce de Dieu, depuis 2005, on est dans le ministère de chantre. Mm-hmm. Mais il y a eu aussi beaucoup de difficultés, mm-hmm. voilà, qu'on a rencontrées, surtout au niveau des finances. Mm-hmm. Il fallait maintenant, vraiment croire en ce que Dieu avait dit, mm-hmm. il fallait s'accrocher, et puis Dieu a fait grâce en 2025 qu'on puisse rentrer au studio.
0: Ok. Alors on va écouter donc Emouna, parce que vous avez remarqué hein, qu'on peut s'étaler sur le seul titre, là, parce que ça transporte, et c'est très bien exécuté, c'est très bien arrangé, et puis elle chante très bien. Vous savez, quand vous avez en face de vous un très bon chanteur en tant qu'instrumentiste, vous avez l'attitude de vous exprimer, de vous balader, vous êtes content parce que vous n'avez pas peur, vous pouvez faire beaucoup de digressions, vous pouvez beaucoup d'improvisation. Le chanteur, il est serein et il vous accompagne. C'est pas vous qui l'accompagne, mais lui, il vous accompagne parce qu'il chante bien. Donc, même quand vous faites des sorties, il se retrouve, il n'a pas peur. Vous pouvez vous balader, faire quelques fantaisies, mais le chanteur étant alerte, il peut à tout moment eh bien, faire beaucoup, beaucoup aussi d'improvisation pour que ça donne quelque chose de potable. On écoute donc Emouna dans Ma forteresse.

0: Yes. Yes, oh la la. Oh la la. Laissez-vous aller, laissez-vous. C'est bien fait. Oui, c'est une Ivoirienne, oui. C'est une femme pétée. Bravo à pétée là-même. Isaka, Seka. Elle s'appelle Emouna. Yo, c'est quoi ça, le café? Il ne faut pas négliger quelqu'un. Moi, ça m'a interpellé une fois au plateau. Il y a une dame qui paraissait folle qui passait. Il y a quelqu'un qui est passé qui est en train de mystifier dans les formules académiques et économiques. Elle a demandé la craie. Et quand on lui a remis la craie, elle a démonté le soi-disant connaisseur. Elle a dit cette famille, c'est pas tel professeur dans tel arrondissement à Paris. C'est une famille très longue. Et si tu passais par là? Elle a commencé à marcher à Abidjan. On ne sait pas qui est qui, hein? Elle a continué sa route. Ils font très attention. Quand vous la voyez, on a l'impression que c'est une femme au foyer, une ménagère, mais ce qui sort d'elle là, attention! Elle est à l'aise.
1: Pour mes projets, c'est toi.
0: Yo, est-ce que tu connais d'eau?

0: Ils sont cachés comme ça, plein dans nos églises. Plein dans nos églises. Ben, oui, oui, tu dis quoi? Tu n'as pas honte. Tu as l'argent, ton argent là. Tu amasses. Ça ne va pas te servir. Faut mettre ça dans l'œuvre de Dieu. Regardez ça. Bon, ça là. Vous croyez que si un pain la face, il ne va pas vouloir la récupérer? Investissez dans l'œuvre de Dieu. Regardez ce qu'elle vient de me dire. Ça touche. Hein? Son mari, c'est une autoproduction. Et ils sont obligés de faire 3 titres. Oui. Ça te fait du bien de te laisser écouter quoi, Dieu? De te laisser écouter? D'accord. Et Mouna, le monsieur a dit que tu chantes trop bien. Il veut avoir ton numéro.
1: Au 05. 06.
0: Oui.
1: 16.
0: Oui.
1: 85.
0: Mm-hmm.
1: 94.
0: 05.
1: 06.
0: 06.
1: 16.
0: 85.
1: 94.
0: Il faut appeler. Tu es disponible, non?
1: Oui, papa.
0: C'est pour ça que tu es venu ici?
1: Oui, c'est ça.
0: Tu veux qu'on accorde.
1: Oui.
0: Ton mari aussi, hein?
1: Oui.
0: Il a souvent affaire de foyer, là.
1: Oh,
0: c'est
1: non.
0: Compliqué. Il a compris ton ministère.
1: Oui, il me soutient beaucoup.
0: Ah, il te soutient. Non, c'est important. Il faut demander la permission.
1: Oui.
0: Hein? Donc, 05, 06. 16,
1: 85,
0: 94. On remet le morceau, non? Non, c'est très bien fait. Regardez, là aussi c'est delay.
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0: Yes.
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0: Oh.
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0: Oui, dis, bon, c'est pour toi, ça. Non, c'est pour maman.

est pour ce peuple. Oh Jésus. Aimons le Seigneur, les gars. Regarde comment il appuie sur les phrases, les lettres. On appelle ça la diction.

0: Yes.
1: Il est mon espoir.
0: Elle chante, elle chante, elle chante. Oh là là. Regardez le cœur, ça berce. Ça guérit. Et puis elle conduit le chant. Elle conduit. C'est un leader. Elle conduit le chant.

0: Jésus est ma forteresse. Ça touche, hein, auditeur. Réagissez, réagissez pour avoir l'œuvre. Et Mouna, l'album est disponible, non?
1: Oui, il est déjà sorti. Nous avons fait ça en clé.
0: Ouais, clé.
1: 3000 francs.
0: 3000 francs?
1: Oui, 3000 francs.
0: Généralement, la clé, c'est à 5000, mais comme c'est 3000 francs.
1: Oui.
0: Ouais.
1: 3000 francs.
0: Oui.
1: On va un peu avoir ça avec le manager également, le collecteur. Puis on va laisser aussi à la radio fréquence.
0: Oui.
1: Ça a été demandé de le faire. On va laisser aussi à la

0: Vous êtes avec nous à Jésus en musique. Nous sommes, autant que vous, n'est-ce pas, très contents, très heureux de partager ce temps avec notre sœur Emouna. Vous avez remarqué, ça vous fait du bien, n'est-ce pas, auditeur? C'est cela. En tout cas, on est très contents. Bon, je ne vais pas le dire pour décourager qui que ce soit, mais quand c'est bien fait, il faut encourager. Et c'est très bien fait. Regardez ça. Regardez ça. Et puis le contenu du message, le message est bon, c'est biblique, c'est bien dit. C'est de belles phrases. On sent qu'elle communique quelque chose à quelqu'un. C'est bien fait. Ça a été très bien arrangé, très bien exécuté. Regardez ça. Yes.
1: Mon ami fidèle.
0: Oh là là là là là là là là là là là là. Dis-moi un peu l'ambiance en studio. Hein.
2: Oui. Ce son n'a pas duré dessus. Uh-huh. Parce que c'est d'abord le chant de mon cœur. Uh-huh. C'était un chant qui exprime, quand je dis le chant de mon cœur, c'était un chant qui exprime mon intimité avec le Seigneur.
0: Très bien.
2: Tel que j'ai marché avec Dieu, comme tel que je marche avec Dieu, si on peut le dire, parce que Dieu a été vraiment ce lieu où je pouvais me cacher. Mm-hmm. Donc avec ce chant, l'arrangeur m'a dit, on n'a pas duré, non, on ne peut pas durer ce chant, parce que ce chant, c'est vraiment l'expression de ma vie que je mets dans ce chant.
0: Très bien. Voilà. Alors, t'entends le sache, je venais vers la fin de cette émission, je n'ai pas envie de te quitter. Mm-hmm. Quand tu m'as promis de revenir, quand l'album sera complet, alors c'est quoi on a dit, hein, quand on voit le titre, hein, mm-hmm. ça exprime ce que tu venais de dire tout à l'heure. Mm-hmm. En Christ seul.
2: Oui, en Christ seul. Et nous avons voulu marquer cet album par ce titre pour en ramener, si on peut dire, les chrétiens et ceux même qui ne connaissent pas encore le Seigneur, que Christ est le centre. Mm-hmm. Voilà. Donc cet album, quand on l'écoute, on se rend compte qu'on découvre l'amour de Dieu. On découvre le Christ qui est comme notre forteresse, qui est notre forteresse. On découvre aussi en Christ seul aussi lui qui est ressuscité, lui qui a vaincu la mort, mm-hmm. et qui est avec nous tous les jours de notre vie. Donc ce album commence avec Christ. Il marche avec Christ et se termine avec Christ. Voilà.
0: En Christ seul, hein, on va exécuter tout à l'heure, ça dirait sur le titre de la vie. Mais bon, on écoute, en Christ seul.

0: J'avoue, hein, j'avoue que pour ceux qui ont l'habitude de suivre nos programmes, chaque année, nous faisons le bilan des meilleures œuvres. Nous sommes au 7e mois à mi-parcours. J'avoue que cet album-là fait déjà partie des meilleurs de 2026. C'est très bien chanté. C'est très... Et moi, quand je l'écoute chanter, on était trop petit, papa me faisait écouter, ça me rappelle Nana Mouskouri. Elle a un style extraordinaire. C'est bien chanté, le contenu du message même, le message qu'elle donne, et puis la manière dont les gens l'accompagnent là, on sent que... Ouais. Regardez ça. Je vais appeler tout à l'heure ton mari. Pour dire bravo, bravo, bravo, bravo, bravo. Yao.
1: Merci papa.
0: Il n'y a rien à dire. Vous voyez, on a l'impression qu'on est dans un registre oriental. Ça, ça fait un peu le Liban, la Syrie, Israël. Regardez comment elle chante. En qui seul
2: est mon espérance.
0: Voilà, regardez comment elle conduit les chants, la manière de chanter, la manière de tirer sur les phrases. Ça, c'est l'exercice vocal, ça.

0: Elle monte sur elle. C'est une très grande chanteuse. Une très grande chanteuse. Oui, oui, oui, j'avoue. Très bien, très bien, très bien exécuté. 05 06 16 85 94. 05 06 16 85 94. Et voilà, on ne sait jamais. Il peut avoir un problème de réseau. Est-ce qu'il n'y a pas un deuxième numéro?
1: Oui, il y a un deuxième numéro.
0: Allons-y, on ne sait jamais.
1: 07 58 36 46 25.
0: On appelle ça pianissimo.
2: Et
0: vous voyez l'organiste qui fait un son, un son piano.
2: Voilà. La colère de Dieu s'apaise.
0: Ouais. Ici, les arrangeurs, sachant qu'elle est en train de porter un message très puissant, on diminue. Parce qu'il y a quelque chose qu'elle veut communiquer. Et vous voyez les instruments qui disparaissent pratiquement.
2: 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Et
0: le batteur seul. La grosse caisse, comme une sorte de ponctuation qu'elle apporte. Pour.
2: Ouais. Son corps ouais.
0: La souffrance. La crucifixion de Jésus. Ça, c'est un grand chant. Un grand chant.
2: Un glorieux jour.
0: Oui.
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0: Très bien.
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0: Alléluia. Ça, il faut un clip. Il faut un clip en bonne et due forme.
2: Victorieux.
0: Et voilà. Ouais. Comment dire en bêtise, c'est fini. Oh. Comment ça, je peux dire?
1: Oui, je peux dire.
0: Hein, comment dire en bêtise, c'est fini.
1: On peut dire, il est bien bon. On a fini.
0: Eh bien. On a fini.
1: Merci.
0: Je n'ai pas envie de te laisser. Je suis content, je suis fier de toi.
1: Gloire à Dieu.
0: Un dernier mot, quand même. Oh. Salut ton chéri.
1: On me dit même merci beaucoup à la radio Fréquence Vie, à Papa Delemas qui nous reçoit aujourd'hui. Et on bénit Dieu également pour tout le corps de Christ qui nous reçoit dans leur maison et dans leur communauté. Mm-hmm. Nous sommes là pour servir le Seigneur. Et merci aussi à mon mari qui a cru en moi et à mon père spirituel que je peux bénir. Je dis merci également à Papa Révérend. Oui, parfait également, qui a cru aussi, qui m'a beaucoup motivé, voilà, à ce que cet album sorte. Merci beaucoup à tous.
0: On est vraiment content. On est vraiment content, vraiment, Dieu vous bénisse. Yao, quand on écoutait attiré par sa présence, on s'est dit, waouh, maintenant, quand on écoutait ma fauteuil, on écoutait en Christ seul, on veut rester sûr en Christ seul. Voilà, vous avez la possibilité de lui permettre de revenir encore pour faire la promotion, parce qu'un mois, c'est pas beaucoup, hein. Donc, c'est 250 000 francs seulement pour 3 mois de promotion. Hein, je pense qu'il faut prendre aussi l'album. 3 000 francs pour tout ce travail qui a été abattu. Je pense que ce n'est pas cher payé. Hein, on va voir dans quelle mesure on peut laisser les clés ici. Vous venez vous demander Emouna, hein, en Christ seul. Voici le titre de l'album. Hein, et puis, c'est aussi le 05 06 16. 85 94. J'ai dit 05 06 16 85 94. Il y a aussi le 07 58 36 46 25. 07 58 36 46 25. On est très très très content, plus que content. Il y a eu mon votre serviteur d'avoir réalisé cette émission. Que Dieu te bénisse.
1: Amen.
0: On va t'aider. Et il faut compter. Et on doit t'aider. En tout cas, c'était Jésus en musique, attiré par sa présence, ma forteresse, en Christ seul. Voici les différents titres qui constituent donc le maxi single de notre sœur. Hein, voilà, Emouna, à l'état civil, Yule, Marthe Jocelyne, Mathé Jocelyne, voilà, épouse Kipré. Et on a eu beaucoup de plaisir à avoir présenté l'album qui s'intitule En Christ seul. C'était Jésus en musique. En tout cas, on est content, content, content, content. On est sûr que d'ici la fin de l'année, vous allez faire en sorte qu'elle puisse revenir pour une promotion complète, au moins 3 mois. Merci beaucoup, que Dieu vous bénisse. Au revoir.

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4: Jésus est la compilation des faveurs divines.
5: So Jesus is the compilation of favors over you.
4: Quand on dit par exemple on fait un CD, c'est une compilation, c'est-à-dire que la personne a rassemblé tous ses cantiques amis d'un seul CD.
5: When somebody made a CD and have all the songs on that same CD.
4: Jésus a rassemblé tout et qu'on appelle ça c'est toute la faveur de Dieu est venue en toi avec ça.
5: So God has put all the favor on Jesus and it came in you.
4: Vous voyez, c'est ce que Marie a reçu.
5: What Mary received.
4: Mais aujourd'hui là.
5: But today.
4: La Marie d'aujourd'hui.
5: Mary today.
4: C'est elle.
5: She is Mary.
4: C'est moi.
5: I'm the merit.
4: C'est toi.
5: It's you.
4: C'est chacun d'entre nous.
5: Each of us.
4: Vous voyez dans la Bible quand Dieu a fait quelque chose pour un.
5: When God did something for one,
4: c'est représentatif tous.
5: Is a representative for all of us.
4: C'est quoi la Bible est un livre d'appropriation.
5: So the Bible is a book that you get appropriate of.
4: C'est-à-dire que tu peux t'approprier ce qui est dedans.
5: You can get hold of what is.
4: Parce que le même Dieu qui a fait ça hier.
5: Because the same God who did it yesterday.
4: Il est dans aujourd'hui à cause de toi.
5: He is in today because of you.
4: Quand tu seras plus là, il va aller dans demain.
5: So when you will be no more here, who will
4: pour
5: be
4: travailler
5: tomorrow,
4: dans la vie de ceux qui vont venir après toi.
5: Who will work in the life of people who come.
4: Mais contentons-nous du Dieu qui est dans aujourd'hui là,
5: so
4: c'est pour nous.
5: Get into attached to the God who is present today.
4: C'est pour qu'on puisse s'approprier ce qui est là.
5: So that we can get hold of everything.
4: Une femme qui a une perte de sang doit s'approprier la guérison parce que ce qui s'est passé pour la dame là c'est pour toi aussi.
5: So the woman who is losing blood has to appropriate everything.
4: C'est pourquoi on dit que en Dieu il y a point de favoritisme.
5: So in God there is no exception of favor.
4: Pour dire que ce qu'il a fait pour l'un,
5: so what he did for other,
4: l'autre peut s'en approprier.
5: So the other can get hold of that.
4: Si Dieu dit je te donne pas c'est qu'il y a favoritisme.
5: He said do not give you this is the favor God.
4: Acclamons le Seigneur.
5: Let's praise, put our hands.
4: En Dieu il y a pas favoritisme mon frère. En Jésus

0: Il est le même hier, aujourd'hui.
1: It's the same yesterday, tomorrow.
0: Alléluia.
1: Today and forever.
0: Donc Jésus est la compilation de la grâce.
1: So Jesus is the fullness of grace.
0: De la faveur de Dieu.
1: Of the favor of God.
0: C'est quoi l'ange a dit? Une grâce t'a été donnée. Suis-moi.
1: The angel say a favor has been
0: granted. Et deuxièmement, and second, écoutez, c'est quoi quand Jésus a rencontré la femme samaritaine?
1: When Jesus met the Samaritan woman.
0: Il a dit, mais si tu connaissais le don de Dieu.
1: If you knew the gift of God.
0: Si tu connaissais le don de Dieu.
1: If you knew the gift of God.
0: Jésus est en train de lui-même dire qu'il est le don de Dieu.
1: So Jesus is saying that I am the gift
0: of God. Il est la grâce, faveur de Dieu.
1: I am the grace, like the favor of God.
0: Il est la haute faveur que Dieu a donnée à tout homme.
1: It's the highly favor God gave to each of us.
0: C'est pas quand on évangélise, on dit aux gens, est-ce que tu veux accepter Jésus?
1: So when we speak about Jesus, we call, do you want to receive Jesus?
0: Puisque Dieu t'a donné un don qui est Jésus.
1: Because God gave you a gift that is Jesus.
0: Tu dois l'accepter d'abord.
1: You should receive him first.
0: C'est pas n'allez pas dans campagne d'évangélisation et puis dire aux gens qui veut donner sa vie à Jésus.
1: Don't go to the campaign and say who want to give his life to Jesus.
0: Dans une campagne d'évangélisation, on pose pas cette question.
1: In a campaign, we don't ask that question.
0: Parce que personne ne peut donner sa vie à Jésus.
1: And nobody can give his life to Jesus.
0: Mais il doit d'abord recevoir ce que Dieu lui a donné d'abord.
1: He have to receive what God
0: has. Il faut dire à la personne, c'est Dieu qui est le premier à te donner.
1: And say that God is the first.
0: Prends le don que Dieu t'a donné d'abord.
1: So take the gift of God.
0: C'est quand tu acceptes le don de Jésus que Dieu t'a donné.
1: When you have received the gift of God.
0: Et que tu deviens enfant de Dieu.
1: Become a child of God.
0: C'est là que tu vas voir que Dieu dit maintenant, toi aussi donne maintenant.
1: And God said, now you can give yourself.
0: Parce que c'est Jésus en toi, le don de Dieu qui te rend capable d'être aussi un don.
1: So Jesus, the gift in you make you being a gift to God.
0: Le gars, sa vie est démontée. Tu dis n'a qu'à donner à Dieu, il donne pas à Dieu.
1: The guy, his life is.
0: Quand tu vas à l'hôpital et que tu es malade,
1: so when you go to the hospital, you are sick.
0: On te dit pas de te donner au médicament.
1: We not say give yourself to the medicine.
0: On te dit d'accepter le médicament pour qu'il rentre
1: they
0: en toi.
1: Say you should receive the medicine for you.
0: Tu ne peux pas te donner au remède.
1: You cannot give yourself to the remedy.
0: Tu acceptes le remède.
1: You accept the
0: le remède rentre en toi
1: the remedy gets
0: et il fait le travail.

0: pardonné comme ton sauveur et le confesser comme ton Seigneur. Quand tu dis oui, Jésus rentre. Parce que Dieu a tant aimé qu'il a. Alors si Dieu a donné, est-ce qu'on doit se donner? On doit faire quoi d'abord?
1: Dieu
0: t'a donné, toi tu n'as pas, tu dis je me donne à toi. Ce sont les enfants de Dieu qui se donnent à leur Dieu.
1: So the child of God, they deliver
0: le païen ne se donne pas à Dieu.
1: The unbeliever,
0: il

0: enfant de Dieu. Maintenant, c'est celui-là qu'on dit maintenant, donnez-vous vous-même à Dieu. Livrez-vous à Dieu. Abandonne-toi à Dieu. Tu peux le faire parce que le don Jésus en toi te rend capable d'être un don et d'être capable de te donner.
1: Un païen, tu penses qu'il peut se donner?
2: Unbeliever cannot give himself.
1: Il n'y a rien en lui qui peut se donner.
2: There is nothing in him.
1: Mais il peut recevoir.
2: But he can only receive first.
1: Il reçoit d'abord.
2: He receive first.
1: Parce que Dieu est le premier à offrir.
2: Because God is the first to offer.
1: S'il est le premier à offrir, tu dois prendre pour lui là d'abord.
2: You have to take what he offer you first.
1: Avant de vouloir donner pour toi.
2: Before you can give yours.
1: Ça cause ça dans l'évangélisation.
2: In the evangelization.
1: Ne dites pas aux gens de donner leur argent.
2: Don't say people to give
1: Jésus
2: their money.
1: Jésus, vous avez reçu gratuitement.
2: People say you receive free.
1: Donnez ça gratuitement.
2: You have to give free.
1: On envoie Jésus gratuitement.
2: We send Jesus
1: si
2: free.
1: On donne.
2: When we give.
1: Que celui à qui on donne, il doit recevoir.
2: The one who
1: l'évangélisation, c'est offrir Jésus aux gens.
2: L'évangélisation, to offer Jesus.
1: Et ils doivent l'accepter.
2: And they will receive him.
1: S'ils ne reçoivent pas Jésus,
2: if they don't receive Jesus,
1: tu peux rien faire.
2: Nothing can be done.
1: C'est pourquoi quelqu'un qui n'a pas encore accepté Jésus,
2: somebody who has not yet received Jesus,
1: il ne peut pas être chanteur dans une église.
2: He cannot sing in a choir in the church of Jesus Christ.
1: Il ne peut pas donner quelque chose à Dieu parce qu'il n'a pas encore reçu Jésus.
2: He cannot give somebody to God because he has not received Jesus.
1: C'est pourquoi
2: Jesus.
1: Ceux qui servent le Seigneur, c'est ceux qui ont reçu ce que Dieu a donné d'abord.
2: So those who serve, the
1: maintenant ils sont qualifiés. Pour eux maintenant donner.
2: They are qualified now to give.
1: Amen. C'est quoi dans l'église, une église normalement normale.
2: In the local normal church,
1: on ne confie pas un service dans l'église à quelqu'un qui n'est pas né de nouveau.
2: We don't give a service to somebody which is
1: il n'a pas encore accepté Jésus, il n'est pas qualifié.
2: He's not yet qualified.
1: Nous ne faisons pas un peu du, comment on appelle, on n'est pas des sympathisants ici.
2: We are not sympathetics.
1: Nous ne sommes pas là pour enregistrer des membres.
2: We are not there to record members.
1: Nous sommes là pour enregistrer des naissances.
2: We are here to record some birth. Amen.
1: C'est quoi tous ceux qui quittent un pays et qui viennent dans un pays, ils sont par exemple comme des états, ils viennent dans un pays. Vous voyez qu'à l'état civil, on ne les enregistre pas à qu'on appelle à l'état civil où on donne les extraits de naissance. On les enregistre pas parce qu'ils ne sont pas nés.
2: When people left the country, they come to another country.
1: C'est celui qui est né là, on te donne l'extrait de naissance.
2: But the one who is born here, we give
1: non,
2: him
1: ou bien,
2: a birth certificate.
1: C'est quoi dans l'église, on n'enregistre pas des membres.
2: So the church, we don't record
1: on enregistre
2: members.
1: Des naissances.
2: We record births.
1: Il a dit à Nicodème, mais tu es venu me voir la nuit, pourquoi? Si c'est concernant le royaume de Dieu, tu es déjà membre du Sanhédrin. Mais si c'est concernant le royaume, ce n'est pas le membership. C'est simplement les naissances qu'on enregistre.
2: So Nicodemus came to him and said, you should be born again.
1: Et si tu es citoyen du royaume, il faut que tu aies cette naissance-là.
2: If you want to be a citizen of a kingdom, you need to be born again.
1: Une autre chose, vous comprenez, non? Ne faites pas de gonflement de chiffres croyant que ça va faire plaisir à Dieu. Vous comprenez pas. Au commencement, avant que Dieu crée les anges, je vais te vouloir un peu un pan.
2: Before God
1: avant que Dieu crée
2: angels,
1: les anges, il était tout
2: angels,
1: seul.
2: He was alone.
1: Il était tout seul. Mais ça n'a pas fait qu'il était moins Dieu. Il était entièrement Dieu même étant tout seul. Dieu là, écoutez, Dieu, c'est quelqu'un qui se vient de pas.
2: God is alone. Nobody talks.
1: C'est bon. On n'enlève rien à Dieu. On
2: n'ajoute
1: rien à Dieu.
2: Should not add anything to God.
1: Il est le Dieu qui existe de par lui.
2: He is the God who exists by himself.
1: C'est pas un président.
2: That's why God is not a president.
1: Le président a besoin des gens pour voter pour les élire.
2: The president needs people to vote.
1: Dieu n'en a pas besoin.
2: But God does not need any person.
1: Tous les présidents là, il faut. C'est pourquoi ils sont derrière les populations.
2: That's why they are behind populations.
1: Dieu n'est pas derrière vous.
2: So God is not behind you.
1: Dieu est derrière sa volonté.
2: God is behind His will for you.
1: Dieu est derrière ce qu'il fait.
2: God is behind what you want to do.
1: Tu vois, si tu renies la volonté de Dieu,
2: if you deny the will of God,
1: se mettre derrière
2: toi. I cannot be behind you.
1: Ah, ben, tu renies sa volonté, il va faire quoi?
2: If you deny His will,
1: le jour tu reviens à sa volonté, il dit voilà, tu es rentré dans ma volonté.
2: You come into His will now, He can work with you.
1: Donc Jésus dit à la femme samaritaine,
2: Jesus said to the
1: si tu connaissais le don de Dieu,
2: if you knew the
1: et qui est
2: God,
1: celui-là,
2: who the one,
1: qui te dit donne-moi à boire,
2: who says give me drink,
1: tu lui aurais toi-même, ça c'est dans qu'on appelle Jean 4 verset 7 à 10. Il dit tu lui aurais toi-même
2: should have yourself
1: demander à boire,
2: ask for drink,
1: et il t'aurait donné une eau vive,
2: and should I give you a living water.
1: Il dit à la femme, si tu connaissais le don de Dieu,
2: if you knew the gift of God,
1: ça dit quoi? La faveur que Dieu te fait.
2: So the favor God is granting
1: tu me vois
2: you.
1: Je suis au puits là, je suis une faveur de Dieu dans ta vie.
2: You see me at the well, I am the favor of God in your
1: et
2: life.
1: Et j'ai une eau que tu n'as pas encore bu.
2: I have the water that you have never
1: si
2: drunk
1: tu
2: yet.
1: Bois l'eau du puits là, tu auras toujours soif.
2: If you drink the water of the well, you shall be thirsty.
1: Mais l'eau que je vais te donner,
2: but the water I will be giving to
1: va guérir la soif qui est à l'intérieur de toi.
2: That will heal the

0: visible.
1: In every man there is a thirst, a spiritual thirst.
0: C'est Jésus seul qui peut étancher cette soif.
1: Only Jesus can quench that thirst.
0: Il dit à la femme là.
1: He said to the woman.
0: Même moi le verset pendant que je parle, mon frère. Jean 4 verset 7.
1: John 4 verse 7.
0: Il dit une femme de Samarie vient puiser l'eau et lui dit, donne-moi à boire. Car ses disciples étaient allés à la ville pour acheter des vivres. Oui. La femme samaritaine lui dit, comment toi qui es juif me demandes-tu à boire? Moi qui suis une femme samaritaine, les juifs en effet n'ont pas de relation avec les samaritains. Oui. Jésus lui répondit, si tu connaissais le don que Dieu te fait et qui est celui qui te dit donne-moi à boire, tu aurais toi-même demandé à boire et il t'aurait donné de l'eau vive. Reste là, regarde. Il dit, si tu connaissais le don de Dieu,
1: if you knew the gift of God,
0: et qui est celui qui te dit donne-moi à boire,
1: who's the one saying give me to drink,
0: cela veut dire que le don de Dieu est lié à celui qui te dit donne-moi à boire.
1: So the gift of God is related to the one who
0: vous ne pouvez pas avoir le mot don ici, c'est quoi? Faveur de Dieu.
1: So the word gift is a favor of God.
0: Vous ne pouvez pas avoir une faveur de Dieu sans Jésus.
1: You cannot have a favor without
0: le
1: Jesus.
0: Don de Dieu est lié à la personne de Jésus.
1: The gift of God is related to the gift of
0: Jesus. Il dit
1: Jesus.
0: Le don de Dieu est lié à Jésus Christ.
1: Is related to Jesus Christ.
0: Donc si tu connais celui qui est le don de Dieu,
1: if you know the one who is the gift of God,
0: et si tu connais le don qu'il est là pour t'offrir,
1: you know
0: Jésus parle de qui? Il parle de lui. Mets-moi le verset, mon. Il parle de lui.
1: He's talking about himself.
0: Quand il dit qui tu connais le don de Dieu,
1: say, if you knew the gift of God,
0: il parle de qui? De lui-même.
1: Who's talking about himself?
0: Si tu connais qui te dit donne-moi à boire,
1: if
0: il parle de qui? Il parle de
1: lui-même.
0: Il est le don de Dieu.
1: He is the gift of
0: et
1: God.
0: Comme il est le don de Dieu,
1: since the gift of God,
0: cela veut dire qu'il a quelque chose à donner.
1: It means that he has something
0: tu
1: to
0: ne peux pas être le don de Dieu puis tu n'as rien à donner.
1: It cannot be the gift and you have
0: c'est pas dit à la femme, si tu connais qui est le don de Dieu,
1: if you know who is the gift of God,
0: et si tu sais qu'il est le don de Dieu, c'est qu'il a quelque chose à donner.
1: If you know that he is the gift, he has something to
0: tu vas toi-même lui demander de te donner.
1: You will yourself ask for a drink.
0: Bon, je crois que je vais arrêter. Je sens que je vais arrêter. Il dit, je suis le don de Dieu.
1: He said, I am the gift of God.
0: Tu imagines que quelqu'un qui a le don de Dieu, il n'a rien à donner.
1: Imagine somebody who's a gift and has nothing to give.
0: Si tu es un don, c'est que tu as quelque chose à
1: if
0: donner.
1: If you are a gift, meaning you have something
0: mais
1: to give.
0: Le français, il est pas là. Tu comprends pas? Il y a tout ça de divin. Il dit, si tu es un don,
1: if
0: c'est que tu as quelque chose à donner.
1: Meaning you have something to give.
0: Ha! Tu es un don et tu n'as rien à donner.
1: You are a gift and you have nothing to give.
0: Tu es un don
1: are a gift
0: et tu n'as rien à donner.
1: And you have nothing to give.
0: Donner la même est dans ton nom.
1: And a giving is in your name.
0: Il dit si tu connais le don de Dieu.
1: If you know the gift of God.
0: Et qui est celui qui te dit donne-moi à boire?
1: Now who is the one who is asking for a drink?
0: Tu allais lui demander toi-même quelque chose.
1: You should even ask him something.
0: Tu allais lui demander de te donner quelque chose, de te donner de l'eau à boire.
1: You ask him to give you a drink.
0: Et il te aurait donné de l'eau vive.
1: And should have given you a living water.
0: Et tu lui aurais demandé.
1: Should have asked him.
0: Jésus n'a pas dit demander et l'on vous donnera.
1: He said, ask and will be.
0: Pourquoi il dit tu lui aurais donné? Parce que en tant que don de Dieu, j'ai quelque chose à donner.
1: And being a gift, I have something to give.
0: Je t'ai dit vraiment que Jésus est la haute faveur de Dieu qui nous a été donnée et c'est de lui que viennent toutes les autres faveurs.
1: I said Jesus is the highly favored has been given and from him comes all the favors.
0: Il dit, et il te aurait donné de l'eau vive à boire.
1: And should have asked him.
0: Donc Jésus, le don de Dieu dans ta vie.
1: So Jesus, the gift of God,
0: a beaucoup de choses à te donner.
1: Has a lot of things.
0: Un verset, par exemple, on dit, c'est la bénédiction de l'Éternel qui enrichit.
1: It's a blessing from the Lord that
0: il ne la fait suivre d'aucun chagrin.
1: And no sorrow follows.
0: On est d'accord? Tu connais ce verset là?
1: Do you know that verse?
0: Maintenant, il y a un autre verset qui dit dans Éphésiens 3:1, béni soit Dieu le Père de notre Seigneur Jésus, qui nous a bénis de toutes sortes de bénédictions spirituelles dans les lieux célestes.
1: In the heavenly places.
0: Il a dit, on est béni de toutes sortes de bénédictions. Où ça?
1: En
0: suis-moi en prends Christ là. Maintenant, Christ,
1: Christ.
0: Ça veut dire que toutes les sortes de bénédictions se trouvent dans quelqu'un.
1: All sort of blessing
0: qui est Christ.
1: In someone, which is Christ.
0: Maintenant, dans Proverbe 10:22, il dit, c'est la bénédiction de l'Éternel qui enrichit.
1: It's the blessing of the Lord that enriches you.
0: La bénédiction de l'Éternel qui enrichit.
1: The blessing of the Lord that enriches
0: il n'a pas dit les bénédictions de l'Éternel.
1: He did not say the blessings of the Lord.
0: Il n'a pas dit les bénédictions de Dieu enrichissent.
1: He did not say the blessing of the God
0: il a dit la bénédiction de l'Éternel enrichit.
1: He said the blessing of the God enriches
0: la bénédiction
1: you.
0: Qui, de Dieu qui enrichit. enrichit là, c'est quoi et
1: so
0: c'est
1: the
0: qui?
1: Blessing of God that enriches
0: la bénédiction
1: you,
0: de l'Éternel qui enrichit là, c'est Christ.
1: So the blessing of the Lord is Christ.
0: C'est pourquoi quand tu as reçu Christ dans ton cœur et que maintenant tu es en Christ,
1: now you have become in Christ,
0: toutes les autres sortes de bénédictions,
1: every sort of blessing,
0: qui sont les richesses de bénédictions liées à la bénédiction Christ,
1: which are the riches of the blessing,
0: sont manifestées dans ta vie. C'est pourquoi vous ne pouvez pas distribuer les bénédictions de Dieu aux gens n'importe comment.
1: You cannot distribute the blessing of God.
0: C'est lorsqu'ils reçoivent Christ la bénédiction.
1: When they have a Christ like the blessing.
0: Lorsqu'ils reçoivent Christ la bénédiction.
1: When they have Christ

0: apporte des bénédictions. Let me finish and you go. Toute personne qui reçoit Jésus-Christ, il a reçu la bénédiction qui enrichit. Le jour où tu as accepté Jésus comme ton sauveur, tu as reçu la bénédiction qui enrichit. Et c'est lui la bénédiction qui t'a enrichi. Si on dit quelqu'un t'enrichit, ça veut dire qu'il possède des richesses.
1: If somebody is enriched,
0: les richesses que tu possèdes là, Ephésiens 1 verset 3 dit que c'est toutes sortes de bénédictions.
1: Ephesians 3, 1 and 3 say all sort of blessing.
0: Tout part à partir de Jésus le Christ.
1: Everything derived from Christ Jesus.
0: Jésus est le don de Dieu.
1: Jesus is the gift of God.
0: C'est pourquoi? Parce que je vous dis, Jésus, on est parti du fait que Jésus est la grâce qui nous a été accordée.
1: So Jesus is the
0: la grâce
1: grace
0: là, c'est Jésus dans ta vie.
1: That has been granted to you is
0: mais
1: in your life.
0: Cette grâce là, il est d'abord une faveur que Dieu t'a.
1: And that grace is a favor.
0: Il est d'abord
1: you.
0: La faveur de Dieu donnée à
1: it's
0: tout.
1: First
0: monde.
1: The favor.
0: Toutes
1: to
0: les
1: all
0: faveurs
1: men.
0: Se trouvent en lui.
1: All the favors are in
0: la
1: him.
0: La première notion de la grâce est la faveur.
1: The first notion of grace is favor.
0: Jésus est la haute faveur dans la vie des gens.
1: So Jesus is the highly favor in
0: men's lives. De lui toutes les autres faveurs viennent.
1: From him all the favors come.
0: Il est la bénédiction qui enrichit.
1: He is the blessing that enriches.
0: De lui toutes sortes de bénédictions viennent dans ta
1: from
0: vie.
1: From him every sort of blessing.
0: Il n'y a rien en dehors de Christ.
1: Nothing outside Christ.
0: Christ est la personne centrale.
1: Christ is the central,
0: il est la dimension centrale.
1: Is the first dimension.
0: Où Dieu te donne tout.
1: Where God gave you
0: dans
1: everything.
0: Romains 5, verset 15.
1: You know, Romans 5, verse 15.
0: Regarde ce qu'il dit. Il dit, mais, voilà, tu as noté, regarde. Il dit, mais il n'en est pas du don gratuit comme de l'offense. Si par l'offense d'un seul homme, on parle d'Adam, il en est beaucoup qui sont morts. L'offense d'Adam nous a mis tous dans la mort. Il dit, à plus forte raison, la grâce de Dieu est le don de la grâce venant d'un seul homme. Donc Jésus est la grâce de Dieu et en même temps, il est le don de la grâce.
1: And Jesus is the grace of God and he's the God of the gift of the grace.
0: Il y a deux mots différents. Il est la grâce de Dieu.
1: He is the grace of God.
0: C'est-à-dire que Jésus est la somme de ce qu'on appelle la grâce de Dieu.
1: So Jesus is the total sum of what we call the grace of
0: mais
1: God.
0: Mais dans la grâce de Dieu là,
1: but in that grace,
0: il y a diverses dimensions.
1: There's a diverse dimension.
0: Il y a le don de la grâce.
1: There's the gift of the
0: ça,
1: grace.
0: Ça c'est la faveur de la grâce. Ce que la grâce te donne sans que tu le mérites.
1: That is the favor that the grace gives to you.
0: Jésus est la grâce de Dieu.
1: And Jesus is the grace of God.
0: Et il est le don de la grâce.
1: And he is the gift of the grace.
0: Ça veut dire qu'il est toute faveur que la grâce nous a donnée.
1: It's all favor that the grace.
0: Ne cherche pas
1: us.
0: Une faveur en dehors de Jésus.
1: Don't try to find
0: il est la faveur de Dieu dans son ensemble.
1: He is the whole sum of the favor of
0: God. Il est la grâce de Dieu.
1: He is the grace of God.
0: Il est le don de la grâce.
1: He is the gift of the grace.
0: C'est lui qui envoie le régime de la grâce.
1: He is the one who brought the system
0: mais
1: of
0: il est en
1: grace.
0: Même temps le don que la grâce nous offre.
1: And he is the gift that the grace offer us.
0: C'est ça l'ange dit que Marie, une grâce t'a été donnée.
1: And said that Mary, a grace has been given
0: Jésus
1: to you.
0: Est le don que la grâce t'offre.
1: So Jesus is the gift that the grace
0: il est le
1: you.
0: Don que la grâce me donne.
1: He is the gift that the grace gave
0: il est la faveur que la grâce nous a donnée.
1: He is the favor the grace gave
0: et nous
1: us.
0: L'avons reçu, alléluia.
1: And we have received
0: et il est en nous maintenant. Le don de la grâce est en moi.
1: So the gift of
0: le
1: the
0: don de la grâce est en toi.
1: Is in
0: tu
1: you.
0: Es hautement favorisé.
1: You are highly favored.
0: Toutes sortes de faveurs sont à l'intérieur
1: every
0: de toi.
1: Kind of favor
0: tu es une femme favorable et non favorable.
1: You are a favorable man and a
0: tu es hautement favorisé.
1: You are highly
0: partout
1: favored.
0: Tu arrives,
1: everywhere you
0: va
1: go.
0: Avec la faveur de Dieu.
1: Go with the favor.
0: Rentre avec la faveur de Dieu. Marche à la faveur de Dieu.
1: Walk with the favor.
0: Marche à la faveur de Dieu.
1: Walk with
0: si
1: the
0: tu rentres quelque part,
1: if you go
0: il faut déclarer
1: place,
0: que je rentre avec la faveur de Dieu.
1: Declare,
0: et Jésus le Christ est cette faveur qui
1: and
0: est en moi. Seigneur Jésus,
1: Lord Jesus,
0: tu es la faveur qui va me favoriser dans
1: you
0: ce lieu. Tu es la faveur
1: me.
0: Qui va me favoriser dans ce lieu. Seigneur, tu es le don de la grâce. Cela veut dire que tu as beaucoup de choses à me donner. Et tu m'as tout donné en Christ. Ça, c'est l'épisode 1. Il faut que tu arrives à bien comprendre ça.
1: That's episode 1. You should be able to digest all this thing.
0: Ok. Le mardi,
1: on Tuesday,
0: je vais continuer.
1: I will continue.
0: Je vais continuer. Je ne t'ai même pas encore donné une clé.
1: I will not even give you yet one key.
0: Mardi, je vais te donner les clés.
1: On Tuesday, I will give you the keys.
0: Les quatre, il y a quatre essentielles clés.
1: There are four main keys.
0: Qui permet de déclencher
1: that would help to release
0: la puissance de la grâce de Dieu dans ta vie.
1: The power of the grace of God in you.
0: Ce matin, tu fais que Jésus est ce don de Dieu.
1: And Jesus is that gift
0: il est la
1: of God.
0: Faveur de Dieu en tout homme.
1: He's a father.
0: Maintenant,
1: favor
0: comment
1: God.
0: Toi tu vas vivre toutes les sortes de bénédictions que Jésus t'a donné?
1: How are you going to live all the blessing of God?
0: C'est là tu vas comprendre que tu pourras rien vivre s'il n'y a pas la capacité de Dieu qui t'aide.
1: So you will not be able except by the capacity of God helping
0: C'est
1: you.
0: C'est là-bas que tu vas voir que la grâce devient maintenant une capacité en toi.
1: So you will understand that grace become a
0: Au
1: capacity.
0: Au commencement, la grâce est une faveur.
1: At the first, grace is a favor.
0: Quelque chose que Dieu te donne.
1: And something God is giving you.
0: Que tu ne mérites pas.
1: That you don't merit.
0: Ou bien quelque chose que Dieu veut faire avec toi que tu ne mérites
1: God
0: pas.
1: Want to do with you, but you
0: Je
1: don't
0: répète,
1: merit.
0: Au commencement, la grâce est une faveur.
1: At the beginning, grace is a favor.
0: La grâce de Dieu au commencement, c'est une faveur d'abord.
1: First a favor.
0: Ça dit quelque chose que Dieu te donne sans que tu le mérites.
1: So something that God give you except you merit.
0: Quelque chose que Dieu décide de faire avec toi sans que tu aies passé un concours.
1: So God decide to do with you not by a test.
0: Et puis c'est quelque chose que Dieu a fait déjà pour toi dans l'œuvre achevée et accomplie achevée de
1: Christ. And the things that God had did in the complete work of Christ.
0: C'est tous ces trois dimensions qu'on appelle la faveur.
1: Every dimension we call favor.
0: Ce qu'il a fait pour nous en Christ.
1: What he did for us.
0: Ce qu'il nous a donné en Christ.
1: What he gave us in
0: Christ. Et ce qu'il veut faire avec nous en Christ.
1: What he want to do with us in Christ.
0: C'est tout ça là qu'on met dans le mot la faveur de Dieu
1: that
0: pour toi.
1: All these things concern the favor
0: Donc, quand
1: of God
0: tu parles
1: for you.
0: De la faveur de Dieu sur ta vie.
1: When we talk about the favor of
0: Refère-toi à ce que Christ a fait pour toi.
1: Refer you to what God did for you.
0: Refère-toi à ce que Christ a donné gratuitement.
1: And see what God has given you freely.
0: Refère-toi à ce que Dieu veut faire avec toi.
1: And see what God want to do with you.
0: Mais tout ce que Christ t'a donné.
1: Everything Christ

0: capacity,
1: parce que la grâce de Dieu,
0: because the grace of God,
1: contient une cap, c'est aussi une capacité que Dieu t'apporte.
0: And it is also a capacity
1: et
0: of God.
1: Elle va te rendre capable,
0: and will make you capable,
1: de pouvoir vivre tout ce que Dieu t'a donné.
0: To be able to live everything
1: de pouvoir
0: God
1: accomplir
0: you,
1: la volonté de Dieu.
0: To be able to accomplish the will of God.
1: C'est pourquoi je veux dire que la grâce, la capacité là.
0: I said grace.

0: faible.
1: It comes because you are weak.
0: Elle vient parce que tu as des faiblesses.
1: It comes because you have weakness.
0: Tu n'es pas faible, mais tu as des faiblesses.
1: You are not weak, but you have some weaknesses.
0: Tu n'es pas faible, mais tu as des faiblesses.
1: You are not weak, but you have
0: en
1: some
0: Jésus,
1: weaknesses.
0: Nous ne sommes pas faibles.
1: In Christ, we are not weak.
0: Mais nous avons des faiblesses.
1: But we have some weaknesses.
0: À cause de notre humanité.
1: Because of our humanity.
0: Et qu'est-ce qui fait que on a des faiblesses?
1: And why we have weaknesses?
0: C'est à cause de la chair.
1: Because of the flesh.
0: Jésus dit que l'esprit est bien disposé.
1: He said the spirit is available.
0: Mais la chair est faible.
1: But the flesh is weak.
0: Alors Dieu t'a tout donné en Christ.
1: So God gave you all in Christ.
0: Dieu a tout accompli pour toi en Christ.
1: He accomplished everything in
0: Dieu
1: Christ.
0: Dieu veut faire des choses avec toi en Christ.
1: So God want to do things for you in
0: Mais
1: Christ.
0: Mais il se trouve que la personne à qui Dieu a fait cette grâce-là,
1: it happened that the person to whom God made
0: elle
1: grace,
0: est faible dans sa chair.
1: She is

0: grace which is a capacity in your life.
1: Vous tous et nous tous là, nous pouvons aller loin dans notre vie.
0: We can go far more in our life.
1: Nous pouvons faire des grandes choses.
0: We can do great and
1: nous pouvons expérimenter Dieu.
0: We can experience

0: grâce suffisante.
1: It's more than enough.
0: La grâce capacité.
1: The grace has capacity.
0: Est totalement suffisante.
1: It's totally sufficient.
0: Si on t'a donné 10 000 francs.
1: If they gave you 10,000.
0: Et ton loyer fait 100 000.
1: And your house is 100,000.
0: Même si c'est un don qu'on t'a fait.
1: Even if it's a gift that
0: même si c'est une grâce qu'on t'a donné.
1: Even if it's a grace.

0: fait 100 000.
1: But your house is 100,
0: la grâce de 10 000.
1: The grace of 10,000,
0: elle n'est pas suffisante.
1: Is it not sufficient?
0: Est-ce qu'elle est suffisante?
1: Is it sufficient?
0: Non.
1: No.
0: Quand Jésus nous a donné la grâce faveur,
1: when Jesus gave us grace like a favor,
0: il nous a donné la grâce capacité,
1: he gave us grace like a capacity,
0: qui est suffisant,
1: which is sufficient,
0: qui est suffisante,
1: which is more than enough,
0: pour nous aider,
1: to help us,
0: à rentrer dans ce qu'il veut pour nous.
1: To enter what he
0: la grâce de Dieu n'est pas limitée.
1: The grace of God is not limited.
0: Elle est suffisante.
1: She is sufficient.
0: Elle est capable.
1: She is capable.
0: Elle est toute suffisante.
1: She is more than sufficient.
0: Elle est toute puissante.
1: She is more than a powerful.
0: C'est pourquoi quand Marie a dit à l'ange,
1: Mary said, angels,
0: je ne connais point d'homme,
1: I know no man,
0: comment ça va se faire?
1: How is going to be possible?
0: L'ange lui a dit,
1: the angel said,
0: le Saint-Esprit viendra sur toi, suis-moi.
1: The Holy Ghost will come upon you,
0: et la puissance du Très-Haut va te couvrir.
1: And the power will shadow you.
0: Mais dans le verset 37, cette puissance qui est la grâce qui va couvrir Marie,
1: and that the power that is the grace,
0: l'ange ça va révéler la dimension de cette puissance.
1: So the angel go and reveal the
0: Luc 1 verset 37,
1: and Luke 1, verse
0: 37, il va révéler la grâce là.
1: It's going to reveal that.
0: Regarde ce qu'il dit.
1: See what he said.
0: Il dit la puissance qui va venir te couvrir là.
1: He said the power will shadow you.
0: C'est une puissance qui est suffisante.
1: The power that is enough.
0: Il le dit dans cette phrase là.
1: He said it in this
0: carrière
1: that nothing
0: n'est impossible.
1: Is impossible.
0: Rien
1: nothing
0: n'est impossible.
1: Is impossible.
0: Cela veut dire que la puissance qui va venir sur toi là,
1: that the power will come upon you,
0: elle est capable.
1: She is capable.
0: Elle est suffisante.
1: She is sufficient.
0: Elle n'a pas d'impossibilité en elle.
1: She has no impossibility in her.
0: Elle est possiblement possible.
1: She is a possibility possible.
0: Elle est suffisamment possible.
1: She is sufficiently possible.
0: Écoutez-moi, frère et soeur.
1: Listen to me, brother.
0: Si vous croyez la grâce capacité,
1: if you believe the grace capacity,
0: vous allez arrêter vos luttes là.
1: You will stop your struggle.
0: Oh, je vous

0: if you understand grace as a
1: tu sauras qu'elle est suffisante.
0: You will know that it's sufficient.
1: Satan nous trompe.
0: And Satan is a betraying us.
1: À lutter,
0: to struggle.
1: À nous battre,
0: to fight.
1: Et nous débattre,
0: and to defy
1: us nous-mêmes.
0: For nothing else.
1: Pour nous priver de la grâce de Dieu.
0: To deprive us from the grace of God.
1: La grâce de Dieu, c'est le secours que Dieu envoie.
0: The grace of God is the help of God.
1: Alors si Dieu t'envoie le secours, pourquoi tu luttes?
0: If God sends you help, why are you fighting?
1: Si Dieu t'envoie le secours, pourquoi tu te débats toi?
0: So why God is sending you help, why are you struggling?
1: Si tu comprends la grâce de Dieu, tu vas voir, ouh, tu vas comprendre pourquoi il y a beaucoup de choses où tu es en retard dedans. En fait, ce n'est pas Dieu.
0: You understand that you are missing a lot of things. That's not God.
1: La grâce capacité.
0: The grace has a capacity.
1: Là, dit à Marie, c'est que la grâce dont il te parle, la puissance qui va venir sur toi là, c'est une puissance à laquelle rien n'est impossible.
0: That the power will come upon you, nothing can stop that power.
1: Tu dis que tu as compris la grâce.
0: You say you understood grace.
1: Pourquoi tu vis des zones d'impossibilité dans ta vie?
0: Why are you living some impossible zones in your life?
1: Pourquoi tu vis des zones d'impossibilité dans ta vie?
0: Why are you struggling in some areas in your life?
1: Si tu comprends cela, hier te dit tu vas jamais faire parler avec le péché.
0: You will never fight against sins.
1: Le péché là,
0: sin,
1: c'est quelque chose que si tu prends ta force pour lutter contre ça, tu tombes dedans.
0: If you use your own strength, you'll fall in it.
1: La seule chose qui peut vaincre le péché, dominer le péché, c'est la grâce de Dieu.
0: And the only thing that can overcome sins is the
1: Et
0: grace.
1: La grâce de Dieu en nous porte un nom aujourd'hui, c'est ce qu'on appelle Christ en nous.
0: Is a grace bearing name
1: Christ
0: that we call
1: en nous, c'est la grâce de Dieu qui vient maintenant agir à l'intérieur de toi.
0: Which the grace comes working
1: in you. Il faut faire
0: de
1: sorte que quand le péché, écoute-moi. Quand le péché t'affronte,
0: when sins meet you,
1: fais de sorte qu'il n'affronte pas l'homme que tu es.
0: And make sure it does not confront the man you are.
1: Il n'affronte pas ta propre force.
0: It does not meet your own strength.
1: Il affronte qui? Il affronte la grâce de Dieu.
0: The grace of God.
1: Quand le péché t'affronte,
0: when sins come against you,
1: fais de sorte que
0: make
1: le péché soit en train d'affronter la grâce de Dieu.
0: So the sin is confronting the grace of God.
2: 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Thank you.

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0: écoutez-moi ça. Tout ça c'est pour toi, Jésus.
1: Ma référence, oh. Jésus.

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la parole qui sort de la bouche de Dieu ne retourne pas à lui sans avoir accompli ses desseins, sans avoir fait sa volonté. Et voici pour nous sa parole. Si mon peuple, sur qui est invoqué mon nom, s'humilie, prie et cherche ma face. Si mon peuple, sur qui

terre est digne d'être reçu. Si le peuple du Seigneur revient de ses mauvaises voies en s'humiliant, s'il lui adresse des prières, de supplications, s'il se détourne de ses mauvaises voies pour chercher la face

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0: pour toi.
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0: devais demander l'avis de tes amis avant de te bénir, que crois-tu?
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0: Je vous salue tous, chers auditeurs de l'émission Kanguka. Mon nom est Chris de Komahana. Aujourd'hui, nous sommes mercredi. Vous allez suivre la première partie avec le serviteur de Dieu, Esdras Bilangoza, et moi, je vais continuer dans la deuxième partie.
1: Shalom. Nous allons encore une fois parler sur la meilleure façon de préparer la journée. Je sais que la plupart d'entre vous ont maintenant appris à préparer leur journée et leur vie a été complètement transformée. Celui qui prépare la journée ne va plus avoir constamment peur de ce qui va se passer. Il arrive que tu aies peur d'un coup de fil, d'un appel, et tu attends constamment une mauvaise nouvelle. Tu crains ce qu'on va te dire sur ta demande de visa, concernant ta recherche d'emploi, concernant les examens médicaux que tu as effectués. J'aimerais te rappeler que lorsque tu as préparé la journée, ce n'est pas toi qui as le contrôle de la journée, mais tu l'as confié à Je suis. Celui qui prépare la journée confie sa vie, sa journée et tout ce qui va se passer dans les mains de Je suis. Nous allons lire dans Jacques chapitre 4 verset 13 à 15. Dans ce passage, Jacques s'adresse à ceux qui font des projets pour l'avenir. Je dis toujours que c'est une bonne chose d'avoir un agenda, de planifier ce qu'on va faire. Mais tu dois savoir que tout ce que tu prépares, tu pourras l'accomplir seulement si Dieu le veut. Car si Dieu ne le veut pas, rien ne va se faire. Dans ce passage, il est écrit « À vous maintenant qui dites, aujourd'hui ou demain, nous irons dans telle ville, nous y passerons une année, nous trafiquerons, nous gagnerons. Vous qui ne savez pas ce qui va arriver demain, car... qu'est-ce que votre vie? Vous êtes une vapeur qui paraît pour un peu de temps et qui ensuite disparaît. » Verset 15, « Vous devriez dire au contraire, si Dieu le veut, nous vivrons et nous ferons ceci ou cela. » Dans ce verset, même s'il donne ceux qui veulent planifier le mal, il y a ceux quand même qui essaient de planifier quelque chose de positif, quelque chose de bien, qui ont un bon projet pour leur vie, pour leur famille, mais n'incluent pas Dieu. Donc il ne s'agit pas d'activités pécheresses. Faire du commerce, gagner sa vie, préparer son avenir, sont des choses légitimes. Ce que Jacques reprend, c'est leur présomption. Il parle avec certitude absolue, alors qu'il ne maîtrise même pas le lendemain. Alors le matin, lorsque vous priez, confiez toute votre vie entre les mains de Dieu. Confiez-lui votre famille, votre programme. Et tout ce que vous allez faire. Le verset 15 nous conseille que cela se fera si Dieu le veut, car si tu dis que tu feras tout ce que tu as préparé, peu importe ce qui va arriver, on dirait que tu es sûr que rien ne va changer et que tout va marcher. Tu n'as pas le contrôle de la journée ni de ta propre vie. Il y a des choses que tu maîtrises, mais il y en a d'autres que tu ne maîtrises pas. Par exemple, si tu veux partir en vacances, tu achètes le billet d'avion, tu achètes le ticket pour le transport, tu as tout organisé, mais sache que tu y arriveras si Je suis le veut, car tu peux tout prévoir et avoir un imprévu à la dernière minute. Vous est-il déjà arrivé de préparer un projet avec soin, puis de voir qu'au dernier moment, tout change complètement alors que tu avais tout prévu, tout organisé? Lorsque tu prépares ta journée, fais-le avec humilité, en reconnaissant qu'il y a un Dieu au-dessus de toi qui est souverain sur toute chose. Confie-lui tes projets, car lui seul connaît l'avenir et sait parfaitement ce qui est bon pour toi. Dis-lui, si tu le veux Seigneur, le projet que j'ai préparé aura du succès. Le rendez-vous que j'ai aujourd'hui va bien se passer. Un enfant de Dieu ne marche pas selon les garanties humaines, mais selon la foi en Dieu. Ce n'est pas parce que les circonstances semblent favorables que tout va bien se passer. C'est parce que tu mets plutôt ta confiance en Dieu, celui qui est capable de transformer les circonstances, quelles que soient les saisons de ta vie. Dire « si tu le veux », c'est reconnaître avec humilité que Dieu est souverain et que sa volonté est au-dessus de tous nos propres projets.

Nous arrivons maintenant au moment de l'enseignement, c'est-à-dire la deuxième partie, et nous allons continuer l'enseignement « Comment vaincre la peur ». Hier, j'ai terminé en vous parlant de David qui a tourné le dos à son frère Eliab et le frère Eliab qui voulait le décourager. Si vous lisez dans 1 Samuel chapitre 17, versets 28 à 30, vous verrez comment Eliab voulait décourager David. Il disait, je connais ton orgueil, ta malice, tu veux juste voir la bataille. Donc il essayait de le décourager parce qu'il le sous-estimait. Il y a des gens qui te découragent à côté de toi et tu vas avoir peur à cause de ce qu'ils te disent. Donc quand tu veux lutter, quand tu veux développer ta foi, il y aura toujours des paroles décourageantes. Ça, c'est certain. Il faut vous attendre à ça. Il y aura toujours des paroles décourageantes. Mais David n'a pas donné attention aux paroles qui sortaient de la bouche de son frère Eliab. Au verset 30, il se détourna de lui pour s'adresser à un autre. Et il fit les mêmes questions. Le peuple répondit comme la première fois, c'est-à-dire demander quelle est la récompense. Celui qui va tuer

0: la personne qui te persécute. Ce n'est pas celui que tu vois avec tes yeux. Le vrai ennemi, c'est un esprit que tu ne vois pas. Ce sont des démons, c'est le diable et son armée. Et là, c'est devenu très intéressant. Quand il a commencé à parler de ses dieux, David a répondu au verset 45. Il a dit, tu marches contre moi avec l'épée, la lance et le javelot. Et moi, je marche contre toi au nom de l'Éternel des armées. Alors ici, il y avait deux combats entre le Dieu de David, c'est-à-dire l'Éternel des armées, et les dieux, c'est-à-dire les idoles de Goliath. Aujourd'hui, dans le Nouveau Testament, on ne devrait pas parler comme David dit qu'on combat au nom de l'Éternel des armées. Non, on combat au nom de Jésus. Parce que Jésus a dit, tout ce que vous demanderez au Père, je le ferai. Il le fera. Il a dit, je vous donne le pouvoir de marcher sur les serpents et les scorpions et sur toute la puissance de l'ennemi. Alors maintenant, la force que nous avons, la puissance que nous avons, c'est au nom de Jésus. Parce que c'est Jésus qui a vaincu Satan. C'est Jésus qui a vaincu le diable. Alors, dans Jean 14, versets 13 à 14, qu'est-ce que Jésus a dit? Il a dit, et tout ce que vous demanderez à mon nom, je le ferai, afin que le Père soit glorifié dans le Fils. Et si vous demandez quelque chose à mon nom, je le ferai. Alors, maintenant, quand tu es face à un problème, rappelle-toi de cette promesse de Jean 14, versets 13 à 14. N'y va pas par ton nom. Même Goliath n'est pas allé par son nom. Il commençait à exposer ses dieux. Et David a exposé l'Éternel des armées. Et toi qui m'écoutes aujourd'hui, dans le Nouveau Testament, tu vas exposer Jésus. Parce que le diable n'a pas peur de toi. Satan n'a pas peur de toi. Il ne peut pas fuir devant toi. Il a peur de Jésus en toi, si tu as Jésus. Parce que si tu n'as pas Jésus, il va te tabasser sérieusement. Dans la Bible, il y a des jeunes qui sont venus en parlant de Jésus que Paul prêche. Ils ont été frappés, battus, jusqu'à ce qu'ils soient déshabillés, parce qu'ils n'avaient pas le vrai Jésus. Le Jésus dont je te parle, il faut que tu aies la foi en lui. Tu l'aies reçu et tu as la foi. Dans 1 Samuel 17, verset 24 et le verset 48. Je vous demande de comparer les deux versets. Le verset 24 et le verset 48. Le verset 24 dit, à la vue de cet homme, c'est-à-dire à la vue de Goliath, tous ceux d'Israël s'enfuient devant lui et furent saisis d'une grande crainte. C'est-à-dire qu'ils ont fui. Quand ils voyaient Goliath s'approcher, ils fuyaient. Mais si tu lis verset 48, il est dit, « Aussitôt que le Philistin se mit en mouvement pour marcher au-devant de David, David courut sur le champ de bataille à la rencontre du Philistin. » Les autres Israélites fuyaient le Philistin, mais David courait vers le Philistin. C'est ça la différence. Fuir veut dire renforcer ou magnifier le problème. Quand tu fuis un problème, tu ne le résous pas. Au contraire, tu le rends encore plus fort. Comment est-ce qu'on fait face à un problème? Aujourd'hui, on doit faire face à un problème en priant dans le nom de Jésus. Si tu es accablé, tu es rempli de peur, fuis dans la prière et tu vas prier au nom de Jésus. C'est là où tu auras la victoire. Ça, c'est extrêmement intéressant. Si je suis le vœu, je vais revenir demain. Soyez tous bénis.
1: 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Romains 10, 17 déclare, « La foi vient de ce qu'on entend, et ce qu'on entend vient de la parole de Christ. »
2: 1 Samuel, chapitre 30. Lorsque David arriva le troisième jour à Tsiklag avec ses gens, les Amalécites avaient fait une invasion dans le pays et à Tsiklag. Ils avaient détruit et brûlé Tsiklag, après avoir fait prisonnier les femmes et tous ceux qui s'y trouvaient, petits et grands. Ils n'avaient tué personne, mais ils avaient tout emmené et s'étaient remis en route. David et ses gens arrivèrent à la ville, et voici, elle était brûlée. Et leurs femmes, leurs fils et leurs filles étaient emmenés captifs. Alors David et le peuple qui était avec lui élevèrent la voix et pleurèrent jusqu'à ce qu'ils n'eussent plus la force de pleurer. Les deux femmes de David avaient été emmenées, Akinoam de Jizréel et Abigaïl de Carmel, femme de Nabal. David fut dans une grande angoisse, car le peuple parlait de le lapider, parce que tous avaient de l'amertume dans l'âme, chacun à cause de ses fils et de ses filles. Mais David reprit courage en s'appuyant sur l'Éternel, son Dieu. Il dit au sacrificateur Abiathar, fils d'Akimélec, « Apporte-moi donc l'éphod. » Abiathar apporta l'éphod à David. Et David consulta l'Éternel en disant, « Poursuivrai-je cette troupe? L'atteindrai-je ? » L'Éternel lui répondit, « Poursuis, car tu atteindras et tu délivreras. » Et David se mit en marche, lui et les 600 hommes qui étaient avec lui. Ils arrivèrent au torrent de Bézor, où s'arrêtèrent ceux qui restaient en

0: arrière. David continua la poursuite avec 400 hommes. 200 hommes s'arrêtèrent, trop fatigués pour passer le torrent de Besor. Ils trouvèrent dans les champs un homme égyptien qu'ils conduisirent auprès de David. Ils lui firent manger du pain et boire de l'eau, et ils lui donnèrent un morceau d'une masse de figues sèches et deux masses de raisins secs. Après qu'il eut mangé, les forces lui revinrent, car il n'avait point pris de nourriture et point bu d'eau depuis 3 jours et 3 nuits. David lui dit « À qui es-tu et d'où es-tu ?» Il répondit « Je suis un garçon égyptien, au service d'un homme amalécite, et voilà 3 jours que mon maître m'a abandonné parce que j'étais malade. Nous avons fait une invasion dans le midi des Kirétiens, sur le territoire de Juda et au midi de Caleb, et nous avons brûlé Tsiklag. » David lui dit « Veux-tu me faire descendre vers cette troupe ?» Et il répondit « Jure-moi par le nom de Dieu que tu ne me tueras pas et que tu ne me livreras pas à mon maître, et je te ferai descendre vers cette troupe. » Il lui servit ainsi de guide. Et voici, les Amalécites étaient répandus sur toute la contrée, mangeant, buvant et dansant, à cause du grand butin qu'ils avaient enlevé du pays des Philistins et du pays de Juda. David les battit depuis l'aube du jour jusqu'au soir du lendemain, et aucun d'eux n'échappa, excepté 400 jeunes hommes qui montèrent sur des chameaux et s'enfuirent. David sauva tout ce que les Amalécites avaient pris, et il délivra aussi ses 2 femmes. Il ne leur manqua personne, ni petit ni grand, ni fils ni fille, ni aucune chose du butin, ni rien de ce qu'on leur avait enlevé. David ramena tout. Et David prit tout le menu et le gros bétail, et ceux qui conduisaient ce troupeau et marchaient à sa tête disaient « C'est ici le butin de David !» David arriva auprès des 200 hommes qui avaient été trop fatigués pour le suivre et qu'on avait laissés au torrent de Besor. Ils s'avancèrent à la rencontre de David et du peuple qui était avec lui. David s'approcha d'eux et leur demanda comment ils se trouvaient. Tous les hommes méchants et vils parmi les gens qui étaient allés avec David prirent la parole et dirent « Puisqu'ils ne sont pas venus avec nous, nous ne leur donnerons rien du butin que nous avons sauvé, sinon à chacun sa femme et ses enfants. Qu'ils les emmènent et s'en aillent. » Mais David dit « N'agissez pas ainsi, mes frères, au sujet de ce que l'Éternel nous a donné. Car il nous a gardés et il a livré entre nos mains la troupe qui était venue contre nous. Et qui vous écouterait dans cette affaire ? La part doit être la même pour celui qui est descendu sur le champ de bataille et pour celui qui est resté près des bagages. Ensemble, ils partageront. » Il en fut ainsi dès ce jour et dans la suite, et l'on a fait de cela jusqu'à ce jour une loi et une coutume en Israël. De retour à Tsiklag, David envoya une partie du butin aux anciens de Juda, à ses amis, en leur adressant ces paroles. « Voici pour vous un présent sur le butin des ennemis de l'Éternel. » Il fit ainsi des envois à ceux de Bethel, à ceux de Ramoth du Midi, à ceux de Jatir, à ceux d'Aroer, à ceux de Sifmoth, à ceux d'Eshtemoa, à ceux de Rakal, à ceux des villes des Jérakméélites, à ceux des villes des Kéniens, à ceux de Horma, à ceux de Kor-Hachan, à ceux d'Atak, à ceux d'Hébron, et dans tous les lieux que David et ses gens avaient parcourus.
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0: réveille ton frère, réveille ta soeur, réveille ton époux, réveille ton épouse, réveille tes enfants. Nous sommes à OSB Opération sur la brèche. Rejoins-nous à ce temps de prière pour donner des ordres à cette journée afin qu'elle travaille en notre faveur. Le conducteur de ce matin est votre serviteur, le pasteur Chami. Prier, c'est envahir l'impossible. C'est le temps de l'écoute de la parole de Dieu. Prions et recommandons la méditation à notre Dieu. Que Dieu nous parle afin que cette parole qui est esprit et qui est vie nous apporte la vie ce matin. Prions. Au commencement était la parole, et la parole était avec Dieu, et la parole était Dieu. Bien-aimés, nous sommes ce matin réunis autour de cette parole qui est esprit et qui est vie. Nous prions que tu puisses nous édifier ce matin sur le fondement des apôtres, afin que nous puissions sortir de nos maisons étant ragaillardis par ton esprit, étant vivifiés par le Saint-Esprit, prêts à affronter toute difficulté et à relever tous les défis qui se présenteront devant nous en cette journée. Bénis ta parole, instruis-nous de ton instruction. Au nom de Jésus, quelqu'un dit Amen.
1: Amen.
0: Frères et sœurs dans la foi, depuis quelques jours, nous sommes engagés dans le combat spirituel, à savoir la destruction des jougs démoniaques. Et nous allons ce matin poursuivre dans cette même lancée. Le sous-thème de ce matin est les manifestations des jougs d'oppression spirituelle. Lisons Ésaïe 10, les versets 26 et 27. L'Éternel des armées agitera le fouet contre lui, comme il frappa Mandia au rocher d'Horeb, et de même qu'il leva son bâton sur la mer, il le lèvera encore, comme en Égypte. Le verset 27, en ce jour, son fardeau sera ôté de dessus ton épaule et son joug de dessus ton cou. Et la graisse fera éclater le joug.

0: soit l'Éternel, le Dieu vivant, qui nous fait l'honneur d'être au nom des vivants ce matin. Nous bénissons son nom. Et ma joie est d'autant plus grande que de te savoir connecté, toi, mon bien-aimé, toi, ma bien-aimée, père, mère et tous les frères et sœurs connectés à cette fréquence de la vie. Notre chère radio, la radio fréquence vie. Bienvenue à ce temps de prière, de combat spirituel et d'action prophétique. Le sous-thème de ce matin est les manifestations des jougs d'oppression spirituelle. Et nous avons lu dans le livre de Ésaïe au chapitre 10, nous avons parcouru les versets 26 et 27. Je reprends la lecture pour vous. L'Éternel des armées agitera le fouet contre lui, comme il frappa Mandian au rocher d'Horeb, et de même qu'il leva son bâton sur la mer, il le lèvera encore, comme en Égypte. Verset, en ce jour, son fardeau sera ôté de dessous ton épaule, et son joug de dessus ton cou, et la graisse fera éclater le joug. La graisse fera éclater son joug, le joug, et la graisse fera éclater le joug. Entends bien aimé par graisse ce matin, l'onction. L'onction qui est sur toi va briser toute espèce de joug sur ta vie au nom de Jésus. Bien aimé dans la foi, la parole de Dieu révèle que le joug est une réalité spirituelle. Il représente tout ce qui opprime, limite ou empêche une personne de marcher librement dans la volonté de Dieu. La fois passée, nous avions donné les différentes définitions de joug. Nous n'allons pas revenir là-dessus, mais nous allons poursuivre notre étude. Même lorsqu'il n'est pas visible extérieurement, ses effets se font sentir dans la vie quotidienne du croyant. On appelle cela des influences négatives, des influences démoniaques, des oppressions négatives, des oppressions démoniaque. En effet, la première manifestation d'un joug d'oppression spirituelle est la lourdeur persistante, le sentiment d'accablement, le découragement ou la fatigue de l'âme malgré la prière et les efforts. Nous avons souvent entendu des chrétiens qui disent « je suis oppressé, je comprime sous l'oppression d'une force démoniaque, d'une force maléfique. » Bien-aimé, écoute-moi bien, ne te laisse pas opprimer, ne te laisse pas oppresser par les œuvres infructueuses des ténèbres. Tu as le devoir de te relever, tu as le devoir de relever ce défi. Quand quelqu'un dit « je suis découragé », eh bien tu dois savoir qu'il est sous une oppression. « Je suis fatigué », il est sous une oppression. « Je ne sais plus comment prier », il est sous une oppression ou elle est sous une oppression démoniaque et satanique. Si nous avons le discernement, nous allons savoir quel esprit qui parle à travers une personne. C'est pourquoi ce n'est pas normal de dire « je suis fatigué ». Toujours le mot « fatigue » est dans la bouche d'un croyant. Si ce mot est dans ta bouche, bien-aimé, écoute-moi bien. La Bible dit « venez à moi, vous tous qui êtes fatigués et chargés, et je vous donnerai le repos ». Comment peux-tu dire que tu es fatigué alors que la Bible t'invite à avoir le repos? Même si ce repos n'est pas physique, bien-aimé, ce repos doit être spirituel. Parce que quand nous demeurons dans le surnaturel, eh bien, nous avons le repos en Christ. Et ce passage se situe dans l'évangile de Matthieu au chapitre 11, le verset 28. Le joug se traduit aussi par des blocages répétitifs et des luttes sans fin qui montrent que certains combats ont une origine spirituelle. Il est dit quoi? En Éphésiens 6, le verset 12. « Car nous n'avons pas lutté contre la chair et le sang, mais contre les dominations, contre les autorités, contre les princes de ce monde de ténèbres, contre les esprits méchants dans les lieux célestes. » Le joug aussi peut se manifester par des captivités intérieures, telles que la peur, la culpabilité, la dépendance ou les pensées négatives. Mais Jésus proclame L'Esprit du Seigneur est sur moi. Parce qu'il m'a oint pour annoncer une bonne nouvelle aux pauvres. Il m'a envoyé pour guérir ceux qui ont le cœur brisé, pour proclamer aux captifs la délivrance et aux aveugles le recouvrement de la vue, pour renvoyer libres les opprimés, pour publier une année de grâce du Seigneur. Que cette parole s'attache à toi. Que cette parole s'attache à tes activités. Que cette parole te donne d'entrer dans une autre dimension surnaturelle, une autre dimension spirituelle. Que l'Esprit du Seigneur qui est sur toi t'amène à vivre des expériences extraordinaires. Et que la porte qui t'était fermée s'ouvre d'elle-même au nom puissant de Jésus-Christ de Nazareth. Bien-aimé, les jougs peuvent se transmettre à travers des schémas familiaux ou générationnels, répétant les mêmes échecs et souffrances. Cela veut simplement dire que nous pouvons hériter des jougs de nos parents, de nos familles, de nos régions, de nos secteurs. Bien-aimés, ces jougs-là sont transmissibles à travers des schémas, des cycles, des cercles familiaux ou générationnels. De sorte que nous remarquons que dans la famille, le joug qui avait opprimé tel grand-père a réjailli sur le père et maintenant le fils est en train de subir le même joug. Bien-aimé, ce sont des schémas dans lesquels vous avez été enfermé, des chemins dans lesquels une génération a été enfermée, les chemins dans lesquels une famille, un village, une région a été enfermée. Lisons Galates 3, le verset 13. C'est une bonne nouvelle pour tous ceux qui rencontrent ce genre de difficultés. Christ nous a rachetés de la malédiction de la loi, étant devenu malédiction pour nous, car il est écrit: maudit est quiconque est pendu au bois, afin que la bénédiction d'Abraham eût pour les païens son accomplissement en Jésus-Christ et que nous réussissions par la foi l'esprit qui avait été promis. Dis amen.
1: Amen.
0: Christ nous a rachetés de la malédiction de la loi. Oh, je vais dire à quelqu'un, là où la loi t'avait disqualifié, écoute-moi bien, tu es repêché par la grâce. Tu es repêché par la grâce. La grâce te favorise au nom puissant de Jésus-Christ de Nazareth. Sois favorisé, sois favorisé, sois favorisé, sois favorisé, sois favorisé, sois favorisé, sois favorisé au nom puissant de Jésus-Christ de Nazareth. Terminons en rappelant les différents signes de manifestation des jougs d'oppression spirituelle. Nous avons la peur, la culpabilité, la dépendance, les pensées négatives, le découragement, les blocages répétitifs, des luttes sans fin qui montrent que certains combats ont une origine spirituelle. Bien-aimés dans la foi, tels sont en quelques mots les signes de manifestation des jougs d'oppression spirituelle. Fraternellement votre pasteur Chami. Que Dieu bénisse sa parole, que Dieu bénisse

0: Manifestation des jougs d'oppression spirituelle. Tel est le thème que nous avons écouté ensemble ce matin et ma foi qui nous a fait du bien et qui va nous introduire aussi dans le combat spirituel de ce matin. Avec votre permission, je vais élever la voix et puis recommander ce temps de prière au Seigneur. Merci notre Père, notre Dieu, de nous équiper ce matin, d'équiper mon frère, d'équiper ma sœur pour faire face à tous les défis de ce matin. Que personne, Seigneur, ne sorte de sa maison sans avoir remporté une grande bataille contre les forces des ténèbres, contre les jougs d'oppression spirituelle. Au nom puissant de Jésus-Christ de Nazareth. Merci, Seigneur, d'être avec nous et de nous conduire en toutes choses au nom de Jésus. Quelqu'un dit amen.
1: Amen.
0: Allons-y tout de suite avec le premier sujet dans le livre d'Ésaïe au chapitre 10, le verset 27. En ce jour, son fardeau sera ôté de dessus ton épaule et son joug de dessus ton cou. Et la graisse fera éclater le joug. Dis amen.
1: Amen.
0: Dis avec moi, Seigneur.
1: Seigneur.
0: Ce jour.
1: Pour moi.
0: C'est aujourd'hui. Je proclame.
1: Que le fardeau.
0: Qui était sur mon épaule.
1: Aujourd'hui même.
0: Est ôté.
1: Le joug.
0: Qui était sur mon cou.
1: Aujourd'hui même.
0: Est ôté.
1: Et la graisse.
0: L'onction.
1: Qui est sur moi.
0: Grise.
1: Toute espèce.
0: De joug.
1: Sur ma vie.
0: Sociale.
1: Conjugale.
0: Matériel.
1: Économique.
0: Financière.
1: Au nom de Jésus.
0: Au nom de Jésus-Christ de Nazareth. Aïe. Seigneur. Ta parole dit que en ce jour, pour nous, c'est aujourd'hui, Seigneur. Tu pries tout espèce de jour sur nos coups. Sur nos coups, Seigneur, tu pries ces jours.

0: Sois brisé maintenant, au nom de Jésus, sois brisé maintenant, dans le nom puissant de Jésus-Christ de Nazareth. Amen.
1: Par la graisse qui symbolise l'onction, je déclare que tout joug quelconque qui influençait ou qui dominait ta vie, que ces jougs-là en ce matin soient détruits au nom de Jésus. Il dit soit détruit au nom de Jésus, soit détruit au nom de Jésus, quel que soit le

0: c'est au nom de Jésus-Christ de Nazareth. Poursuivons avec Éphésiens 6, le verset 12. Car nous n'avons pas à lutter contre la chair et le sang, mais contre les dominations, contre les autorités, contre les princes de ce monde de ténèbres, contre les esprits méchants dans les lieux célestes. Bien-aimé, tu vas orienter ton combat vers toutes ces entités qui viennent d'être citées ce matin. Il s'agit des dominations, il s'agit des autorités, il s'agit des principautés, il s'agit des esprits méchants dans les lieux célestes. Dis avec moi, au nom de Jésus,
1: au nom de Jésus.
0: Écoute-moi bien,
1: écoute-moi bien.
0: Domination,
1: domination,
0: autorité,
1: autorité.
0: Principauté,
1: principauté,
0: esprits méchants,
1: esprit méchant.
0: Dans les lieux célestes.
1: Dans les lieux célestes.
0: J'en veux à vous ce matin,
1: j'en veux à vous
0: je
1: ce
0: me
1: matin.
0: Lève contre vous ce matin,
1: je me lève contre vous,
0: vous qui opprimez,
1: vous qui opprimez,
0: qui oppressez,
1: qui oppressez,
0: qui influencez,
1: influencez
0: négativement,
1: négativement
0: la vie des enfants de Dieu.
1: Des enfants de...
0: J'en ai après vous.
1: J'en ai après vous.
0: Ce matin.
1: Ce matin.
0: Et je détruis vos yeux.
1: Et j'ai détruit vos yeux.
0: J'ai détruit vos yeux.
1: J'ai détruit
0: vos yeux.
1: J'ai détruit
0: vos yeux.
1: J'ai détruit
0: vos yeux.
1: J'ai détruit
0: vos yeux.
1: J'ai détruit
0: vos yeux.
1: Au nom de Jésus.
0: Au nom de Jésus.

Bien-aimé, lève-toi. Bien-aimé, lève-toi. Bien-aimé, lève-toi. Bien-aimé, lève-toi. Bien-aimé, lève-toi. Bien-aimé, lève-toi. Bien-aimé, lève-toi. Bien-aimé, lève-toi. Bien-aimé, lève-toi. Bien-aimé, lève-toi. Bien-aimé, lève-toi.

0: avec vous au nom puissant de Jésus-Christ de Nazareth.
1: Amen. La Bible déclare, je vous ai donné le pouvoir de marcher sur les serpents, sur les scorpions et sur toute la puissance de l'ennemi. Et rien ne pourra vomir. Oh, le Seigneur disait, je voyais Satan tomber du ciel comme un

0: Dieu, c'est lui qui allait résister. Je vous mets sous mes pieds.
1: Au nom de Jésus.
0: Au nom puissant de
1: Jésus.
0: Matthieu 11, le verset 28. Venez à moi, vous tous qui êtes fatigués et chargés, et je vous donnerai du repos. Proverbe Goudin.
1: Pasteur Chami.
0: Le Seigneur s'adresse à une catégorie de personnes ici.
1: Mm-hmm.
0: Ceux qui sont fatigués
1: et chargés.
0: Deux niveaux.
1: Mm-hmm.
0: Il ne s'agit pas de tout le monde.
1: Mm-hmm.
0: Quand quelqu'un n'est pas fatigué, il vient à l'église, il fatigue tout le monde.
1: Mm-hmm.
0: Parce qu'il n'est pas passé par les chemins où nous sommes passés. Nous qui sommes fatigués là,
1: mm-hmm.
0: on sait ce qu'on a vu et puis on est fatigué.
1: Mm-hmm.
0: Bien-aimé, si tu es fatigué, c'est de toi qu'il s'agit.
1: Et chargé.
0: Si tu es chargé, c'est de toi qu'il s'agit. Dis avec moi, Seigneur.
1: Seigneur.
0: Viens me décharger.
1: Viens me décharger.
0: Quand je suis fatigué.
1: Quand je suis fatigué.
0: Ce fardeau.
1: Ce joug.
0: Je suis fatigué de le porter.
1: Décharge-moi.
0: Car ta parole déclare.
1: Décharge-vous.
0: Sur lui.
1: De tous vos soucis.
0: Car lui-même.
1: Prendra soin de vous.
0: Qu'il en soit ainsi.
1: Et pas autrement.
0: Au nom de Jésus.
1: Rabba
0: Kadabrou Shabba Rabba. Aïe, aïe, aïe, aïe, aïe, aïe, aïe.

0: Au nom puissant de Jésus-Christ de Nazareth, Amen.
1: Bien-aimé, comme l'homme de Dieu l'a dit, je ne veux pas prier pour tout le monde, mais je veux prier pour ceux qui sont concernés par ce passage. Ça veut dire ceux qui sont chargés, fatigués et puis chargés. Seigneur, tu connais tous ceux-là même qui sont fatigués et puis chargés. Je déclare que ceux qui sont fatigués et puis chargés, Seigneur, qu'ils se reposent sur toi, qu'ils se remettent à toi, afin que tu les décharges de tout poids, de tout fardeau, et qu'ils soient totalement et définitivement libérés.

0: déclare qu'il en soit ainsi.
1: Pas autrement.
0: J'ai dit, je déclare qu'il en soit ainsi.
1: Pas autrement.
0: Je déclare qu'il en soit ainsi.
1: Pas autrement.
0: Dis là-bas et pas autrement.
1: Et pas autrement au nom de Jésus. Amen. Amen. Galates 3, le verset 13. Christ nous a rachetés de la malédiction de la loi, étant devenu malédiction pour nous. Car il est écrit, maudit est quiconque est pendu au bois. Dis Amen.
2: Amen.
1: Si quelqu'un avait prononcé une parole de malédiction sur toi, la bonne nouvelle de ce matin, c'est que Christ t'a déjà racheté de cette malédiction.
2: Jésus.
1: Il n'y a aucune malédiction pour ceux qui sont en Christ Jésus. Bien-aimé, Christ t'a racheté. Ne te laisse pas vaincre par une parole de malédiction. Ne te laisse pas apitoyer par une parole de malédiction. Christ a déjà payé le prix. Il est devenu malédiction pour que toi, tu sois bénédiction. Dis Amen bien.
2: Amen.
1: Dis avec moi au nom de Jésus.
2: Au nom de Jésus.
1: Seigneur,
2: Seigneur,
1: je prends acte.
2: Je prends acte.
1: Je prends acte.
2: Je prends acte.
1: De ce passage.
2: De ce passage.
1: De ce décret.
2: De ce décret.
1: Et je l'applique.
2: Et je l'applique.
1: Sur ma vie.
2: Sur ma vie.
1: Ce matin.
2: Ce matin.
1: Et je proclame.
2: Et je proclame.
1: Et je proclame.
2: Je proclame.
1: Que j'ai été racheté.
2: J'ai été racheté.
1: De toute forme.
2: De toute forme.
1: De malédiction.
2: De malédiction.
1: Paternelle.
2: Paternelle.
1: Et maternelle.
2: Et maternelle.
1: Je veux vivre.
2: Je veux vivre.
1: Ma bénédiction maintenant.
2: Ma bénédiction.
1: Ma bénédiction maintenant.
2: Ma bénédiction.
1: Maintenant même.
2: Maintenant.
1: Maintenant même.
2: Maintenant.
1: Maintenant même.
2: Maintenant.
1: Maintenant même.
2: Maintenant.
1: Maintenant même.
2: Maintenant.
1: Maintenant même.
2: Maintenant.
1: Maintenant.

Au nom de Jésus, marche maintenant dans le nom de Jésus. Tu as été racheté.

0: saisis ta restauration, saisis ta délivrance, saisis ta restauration dans le nom puissant de Jésus-Christ de Nazareth. Dis Amen.
1: Amen.
0: Je proclame ce matin, bien-aimé, ta liberté.
1: Au nom de Jésus.
0: Je proclame ce matin ta délivrance.
1: Au nom de Jésus.
0: Je suis délivré de toute forme de malédiction.
1: Au nom de Jésus.
0: Je suis délivré de toute forme de mauvaise parole.
1: Au nom de Jésus.
0: Ceux qui te regardaient méchamment, la parole de Dieu déclare, celui qui te bénit est béni.
1: Au nom de Jésus.
0: Celui qui te maudit est maudit. Je proclame cette parole sur ta vie.
1: Au nom de Jésus.
0: Qui se levera contre toi tombera sous ton pouvoir.
1: Au nom de Jésus.
0: Sous ton autorité.
1: Au nom de Jésus.
0: Sous ton pouvoir.
1: Au nom de Jésus.
0: Sous ton autorité.
1: Au nom de Jésus.
0: La parole de Dieu est formelle.
1: Au nom de Jésus.
0: Elle est formelle.
1: Au nom de Jésus.
0: Ce qui sera négatif ne viendra pas de ton Dieu. Mais tu la condamneras.
1: Au nom de Jésus.
0: Condamneras.
1: Au nom de Jésus.
0: Condamneras.
1: Au nom de Jésus.
0: Au nom de
1: Jésus.
0: Ésaïe 14, le verset 25. Je briserai l'Assyrien dans mon pays. Je le foulerai aux pieds sur mes montagnes. Et son joug là sera ôté. Et son fardeau sera ôté de leurs épaules. Dis Amen.
1: Amen.
0: C'est de toi que cette parole parle, bien-aimé. Ton Dieu brisera l'Assyrien qui représente tous tes ennemis ce matin. Dans ton pays. Dans ton pays, la Côte d'Ivoire. Dans ton pays, le Togo. Dans le pays où tu résides. Londres. La France, les États-Unis, bien-aimé, quel que soit le lieu où tu te trouves ce matin, considère que c'est ton pays. Et ton Dieu prend une résolution en disant qu'il brisera l'Assyrien là où tu te trouves. Dis cela me concerne.
1: Cela me concerne.
0: Et cette parole s'applique à moi.
1: Et cette parole s'applique à moi.
0: Au nom de Jésus.
1: Au nom de Jésus.
0: Prions.
1: Au nom de Jésus.
0: Cette parole s'applique à tous tes enfants connectés.

0: socorro Seigneur, par notre fil là-bas. Maillons tes scouts et prêts au nom de Jésus.
1: Prends un fil là-bas.
0: Au nom de Jésus.
1: Prends un fil là-bas.
0: Au nom de Jésus.
1: Prends
0: un fil
1: là-bas.
0: Au nom de Jésus.
1: Prends un fil là-bas.
0: Au nom de Jésus.
1: Et s'accomplisse.
0: Au nom de Jésus.
1: Que tout assyrien soit brisé.
0: Au nom de Jésus.
1: Soit brisé.
0: Au nom de Jésus. Au nom de Jésus. Au nom de Jésus. Au nom de Jésus.
1: Soit ôté.
0: Au nom de Jésus.
1: Je te prie.
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1: Les
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0: les affaires.
1: Au nom de Jésus.
0: Au nom de
1: Jésus-Christ de Nazareth. Bien-aimé, élève la voix et recommande ta journée au Seigneur. Prions. Merci, notre Père, notre Dieu. Merci pour ce temps de prière, de combat spirituel que tu nous as donné ce matin. Et surtout pour la vie qui est notre partage.
0: Bien-aimé,
1: ta protection et ta sécurité qui nous accompagne. L'ange qui manipule les événements devant nous et qui les rend favorables à notre cause. Seigneur, je veux te dire merci. Merci pour cette journée.
0: Merci pour ta
1: que
0: grâce.
1: Que la journée soit fructifiée.
0: Merci pour ta fidélité.
1: Le Seigneur à l'infini.
0: Au nom de Jésus-Christ de Nazareth.
1: Étends, Seigneur, leur contact.
0: Merci Jésus-Christ.
1: Étends-les à
0: droite. Louange à toi. Au nom puissant de Jésus-Christ. Au nom de Jésus.
1: Au nom de Jésus de Nazareth. Au nom de Jésus-Christ de Nazareth. Bien-aimé, lève les mains de là où tu es. Que cette journée reflète la gloire de ton Dieu et qui t'accompagne en toutes choses. Te favorise. Que partout tu passeras, les gens te fassent bon accueil.
0: Au nom de Jésus.
1: L'esprit de mépris et de rejet s'éloigne de toi.
0: Au nom de Jésus.
1: Au nom de Jésus. Amen.
0: Amen.
1: Bonne journée avec l'ami Jésus. Shalom.
0: Shalom.

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Ta parole est une lampe à mes pieds et une lumière sur mon sentier. Psaume 119, verset 105.

0: Vous êtes bénie dans le nom de notre Seigneur et Sauveur Jésus-Christ. Merci de nous rejoindre chaque matin pour méditer une portion des Saintes Écritures. Aujourd'hui, nous sommes mercredi 22 juillet. Le lecteur de la Bible, notre guide de méditation, nous fait lire 2 Samuel chapitre 21, les versets 15 à 22. 2 Samuel chapitre 21, les versets 15 à 22. Nous sommes en très bonne compagnie. Le pasteur Jean Benson est avec nous. Il est pasteur à l'église Action Biblique de Cocody. Bonjour pasteur.
1: Bonjour Adombi, bonjour à tous les auditeurs de Fréquence Vie.
0: Le texte, je l'ai déjà dit, c'est 2 Samuel chapitre 21, les versets 15 à 22. Est-ce qu'on peut avoir un aperçu de ce passage avant la lecture?
1: En effet, c'est un excellent passage qui va nous montrer qu'il y a des batailles, mais des batailles non seulement symboliques, mais très déterminantes. Oui. Et voilà. Et ici, on verra à la fois un complot, donc une tentative d'assassinat, mais aussi l'extermination en réalité d'un groupe de personnes très bien identifiées, des géants qui seront exterminés.
0: D'accord. Le texte sera lu tout à l'heure. L'émission est mise en onde par Emmanuel Yao. Il est assisté d'Edouard Yao. À ce microphone se tient votre serviteur Alex Adombi Pacom. La prière va se faire maintenant avec le pasteur Jean Benson.
1: Nous prions. Dieu de grâce et Dieu de bonté, nous te disons merci. Dieu qui assure notre sécurité à tous les niveaux, sur tous les plans et à chaque moment. Merci parce que tu ne sommeilles ni ne dors. Cette occasion est pour nous très très belle de découvrir ce matin ce que tu as pour nous, ce que tu as mis en réserve pour nous nourrir afin que nous soyons rassasiés et que nous marchions selon ta volonté en nouveauté de vie. Au nom de Jésus-Christ, Amen.
0: Amen.

0: Lisons ensemble le passage que nous donne le lecteur de la Bible pour ce jour, 2 Samuel chapitre 21, les versets 15 à 22. La lecture est faite dans la Bible version Louis II, verset 15. Les Philistins firent encore la guerre à Israël. David descendit avec ses serviteurs et il combattit les Philistins. David était fatigué et Jishbi Benob, l'un des enfants de Rapha, eut la pensée de tuer David. Il avait une lance du poids de 300 sicles d'airain. Il était ceint d'une épée neuve. Abishai, fils de Seruza, vint au secours de David, frappa le Philistin et le tua. Alors, les gens de David jurèrent en lui disant, « Tu ne sortiras plus avec nous pour combattre et tu n'éteindras pas la lampe d'Israël. » Il eut encore, après cela, une bataille à Gob avec les Philistins. Alors, Sibekai, le Hushatite, tua Saf, qui était un des enfants de Rapha. Verset 19. Il eut encore une bataille à Gob avec les Philistins et Elkanan, fils de Jaré Orekouim de Bethléem, tua Goliath de Gath, qui avait une lance dont le bois était comme une ensouple de tisserand. Il eut encore une bataille à Gath. Il s'y trouva un homme de haute taille qui avait 6 doigts à chaque main et à chaque pied, 24 en tout, et qui était aussi issu de Rapha. Verset 21-22 pour mettre fin à notre lecture. Il jeta un défi à Israël et Jonathan, fils de Shimea, frère de David, le tua. Ces quatre hommes étaient les enfants de Rapha de Gath. Ils périrent par la main de David et par la main de ses serviteurs. Amen.
1: Amen.

0: Nous sommes très heureux de vous avoir avec nous pour ce temps de méditation. Nous sommes le mercredi 22 juillet 2026. Nous recevons dans le cadre de Méditon ensemble le pasteur Jean Benson pour la lecture de 2 Samuel chapitre 21, les versets 15 à 22. Bonjour pasteur Jean Benson.
1: Bonjour Adombi, bonjour à tous les auditeurs de Fréquence Vie.
0: Nous allons commencer par l'observation, ensuite interpréter notre passage et finir par l'application. Alors, on commence par le contexte dans lequel se déroule ce récit.
1: Oui, en effet, avec ce récit, nous nous situons vers la fin, on va dire, de 2 Samuel, où on voit l'établissement et l'exercice du règne de David. Et l'un des éléments clés, c'est le premier verset qui évoque la question de la bataille, parce que le texte qui précède porte sur, on va dire, la restauration de l'honneur des Gabaonites et leur réintégration, comme cela a été vu déjà hier mardi, la réintégration des Gabaonites dans le peuple. Et donc, on constate que ce texte-là, cette portion de texte, puis le chapitre 22, porte sur des faits qu'on a associés. Ce n'est pas chronologiquement que cela est venu. Donc, c'est une association de textes portant sur des guerres et des victoires et les sentiments générés dans la vie de David ou de ceux qui sont victorieux à l'égard du Seigneur, leur véritable roi. Nous allons voir que il y a une première tentative, il y a le déclenchement d'une bataille, mais avec un projet d'élimination de David. L'expression clé nous montre à quel moment ça intervient. On nous dit David était fatigué. Cette expression veut montrer, on va le voir un peu plus en détail. Donc David était fatigué et on voit une tentative de lui nuire personnellement qui intervient. Et puis par la suite, on voit des personnes du même groupe poser le même acte envers le peuple d'Israël. Donc, venir pour des batailles, et là, ils ont rencontré une résistance farouche, et la victoire a été du côté d'Israël.
0: D'accord. Le texte est bien 2 Samuel, chapitre 21, les versets 15 à 22. Alors, de quoi parle le texte exactement?
1: Voilà, ici, on va dire, c'est la question des batailles, de combats, et donc de victoires d'un camp. Particulièrement ici, c'est la victoire d'Israël. La première partie porte sur une tentative d'élimination physique de David, ce qui pourrait décourager le peuple. Et puis la deuxième, c'est encore à nouveau une confrontation, enfin plusieurs batailles, mais surtout, on va dire, assurées par des atouts majeurs des Philistins, qui sont les géants. Voilà.
0: D'accord. Le pasteur Jean Benson nous propose un mouvement en deux parties. Première partie, les versets 15 à 17, projet d'assassinat de David. Deuxième partie, les versets 18 à 22, attaque vengeresse de la famille de Rapha. Commençons par la première partie. Projet d'assassinat de David, les versets 15 à 17.
1: Voilà, ici on nous dit, les Philistins firent encore la guerre à Israël. Et David descendit avec ses serviteurs et il combattit les Philistins. La portion de phrase nous interpelle, dit, David était fatigué. Donc c'est à ce moment-là justement que Jishbi Benob, qui est un géant, complote pour pouvoir nuire à David. Mais il est très vite éliminé par Abishai. Et ça c'est une bonne nouvelle. Et nous pouvons voir ensuite plusieurs batailles conduites aussi par des géants. Donc quand on regarde dans l'ensemble du texte, on a au verset 16, le premier c'est Jishbi Benob. Au verset 18, nous avons Saf qui a été tué. Verset 19, nous avons Goliath. Et un quatrième dont on n'a pas donné le nom, un homme de haute taille qui avait 6 doigts à chaque main, donc 24 en tout. Nous en avons 4 fois 5, 20. Lui, il en a 24 parce qu'il a un de plus à chaque main ou pied. Donc ces quatre, on va dire, au final ont été éliminés. Donc la menace qui survient de la part de l'ennemi à partir de ces géants, l'objectif d'un géant c'est d'effrayer, de créer la débandade.
0: C'est une sorte de héros de guerre.
1: Voilà, des héros de guerre en plus. Mais ici, dans le tableau historique, il y a la 1 Samuel 15, 1 Samuel 16, la victoire de David sur Goliath. Oui. Et ici on voit que les autres combattants, les autres guerriers de David d'Israël se sont aussi inscrits dans cette logique de victoire et ont permis d'avoir cela.
0: D'accord. La deuxième partie, les versets 18 à 22, vous l'avez intitulé cette partie « Attaque vengeresse de la famille de Rapha ». Pourquoi donc?
1: Oui, ici on note qu'après la tentative d'assassinat direct de Jishbi Benob, il y a encore d'autres gens. Mais ils sont tous identifiés comme venant de Rapha, la famille de Goliath qu'on a connu. Oui. Même son un des frères encore s'appelle Goliath de Gath. Donc Gath est l'une des principautés philistines hein, tout comme Ashdod, Ascalon, etc. Donc, ici, on voit que ces derniers viennent tenter à chaque fois soit d'effrayer Israël, soit de les battre, soit de vaincre ou de tuer David. Donc, essayer d'enlever la symbolique de leur force. Mais, comme on peut le voir, ils ont tenté plusieurs attaques. Chacun à son tour, ils ont été tous éliminés. Donc, ils périrent par la main, au verset 22, c'est bien dit, ils périrent par la main de David et de ses serviteurs. Mais, une chose importante est à savoir, c'est que dans les trois éléments saillants, on a bien dit, David était fatigué. Verset 16, il a eu la pensée de tuer David. Et puis, sur la question de la sécurité morale des troupes, les gens de David lui ont dit, tu ne sortiras plus avec nous pour combattre parce que nous ne voulons pas que tu éteignes la lampe d'Israël. En fait, c'est de la même manière, hein, quand on prend dans les textes passés, la mort de Saül a créé vraiment la débandade, la fuite, la dispersion des combattants d'Israël. Voilà, jusqu'à ce que David prenne les rênes jusqu'au moment où nous nous trouvons dans ce texte.
0: D'accord, merci de nous rejoindre pour ceux qui viennent de le faire. Vous suivez Méditons ensemble, votre émission de dévotion matinale avec le pasteur Jean-Benson. Nous essayons de bien comprendre la portée, le sens de ce texte de Samuel, chapitre 21. Les versets 15 à 22, nous allons, après l'observation, passer à l'interprétation. On va s'intéresser aux exemples à suivre, à ne pas suivre, étant donné que c'est un récit. Il y a certainement beaucoup d'exemples à suivre qu'on pourrait trouver.
1: Oui, en effet, il y a beaucoup d'exemples à suivre. On voit que David, quoique roi établi, était un combattant. Donc, il était au devant. Un leader est aussi sur le terrain pour pouvoir montrer le chemin aux autres. Ce n'est pas un fuyard qui ne fait que donner des ordres et rester en arrière pour se protéger. Et donc, il donnait sans compter. David est caractérisé par une grande générosité. Nous avons le courageux Abishai qui a éliminé Jishbi Benob. Il y a aussi les combattants d'Israël qui n'ont pas fui devant l'adversité et qui ont combattu jusqu'au bout en éliminant les différents géants.
0: D'accord. On va maintenant passer aux vérités. Est-ce qu'il y a des vérités que nous pouvons partager avec les auditeurs?
1: Voilà, effectivement, la première vérité que nous pouvons voir, c'est que le leader peut connaître des périodes de faiblesse, de fatigue. On parle de faiblesse ici en termes de faiblesse physique, fatigue. Donc ici, il faut reconnaître que lorsqu'on est fatigué, cela se voit, cela se sent. Et l'ennemi aussi peut s'en servir pour chercher à nous nuire. L'autre vérité, c'est que l'Éternel, le Seigneur, veille sur son oint, il veille sur son peuple. Et on peut dire, selon le psaume 34, verset 8, l'ange de l'Éternel campe autour de ceux qui le craignent et les arrache au danger ou au jour du danger. C'est une vérité que Dieu nous assure notre sécurité, assure notre protection lorsqu'il nous appelle à son œuvre, à leader son peuple, à guider son peuple. Et puis, l'autre vérité, c'est que les géants que tu as vus, ils seront tous terrassés. Voilà.
0: D'accord. Nous allons conclure. Méditons ensemble avec l'application. L'application est la dernière étape que nous abordons dans cette émission, avec les enseignements qui seront donnés après avoir lu et réfléchi sur 2 Samuel chapitre 21, les versets 15 à 22. Pasteur Jean Benson, qu'est-ce qu'on retient en termes d'enseignement?
1: Ici, ce que nous pouvons retenir, si nous devons renommer le texte entier, c'est l'élimination des géants de ta vie, l'élimination des géants de la vie et du parcours du peuple d'Israël. Quels sont les géants de ta vie? Quels sont les géants de ma vie? Quels sont les géants qui sont encore debout, qui nous épouvantent, qui sont comme des épouvantails pour nous dans la marche? En termes d'enseignement à retenir, c'est de savoir que le géant qui complote sera révélé et éliminé. Et ceux qui vont venir de manière frontale aussi seront neutralisés et éliminés. Mais c'est à qui nous faisons confiance pour cela? Qui est capable de dévoiler des complots? On a pu voir avec Jésus, les complots qui étaient préparés ont été dévoilés. Contre l'apôtre Paul, le plan qui était de l'éliminer a même été entendu dans les couloirs par un neveu. Dieu met tout en place pour pouvoir déjouer tous les plans de l'ennemi et faire terrasser tous les géants. Est-ce que tu es effrayé par les géants? C'est vrai, ils sont d'une apparence effrayante. Mais l'ange de l'Éternel campe autour de ceux qui le craignent. Et qui peut accuser les élus de Dieu? Et qui pourra, quoi que ce soit, contre nous? Si Dieu est avec nous, qui sera contre nous? Nous avons la certitude qu'ils vont nous faire la guerre, selon Jérémie 1, 19 ou Jérémie 15, 20. Mais il y a un mais, ils ne vaincront pas. C'est vraiment ce que nous pouvons retenir ce matin. C'est vraiment ce que nous pouvons avoir et garder précieusement de savoir que, quels que soient les plans cachés ou ouverts de l'ennemi, Dieu nous en protège et puis il peut les éliminer un à un.
0: D'accord, on va passer à la prière avant de mettre fin à l'émission. Quel sujet de prière on peut proposer?
1: Ben, nous allons soulever la question de la sécurité de la part du Seigneur. Il est vrai, nous ne pouvons pas toujours tout connaître de ce que l'ennemi fomente comme coup contre nous. Mais au moins, nous pouvons avoir la certitude que Dieu qui voit dans le secret pourra déjouer tous ses plans. C'est ce que nous allons demander au Seigneur pour chacun d'entre nous ce matin. Que Dieu nous protège des géants, qu'il nous protège des coups bas, de tous les mauvais desseins préparés par l'ennemi, et de nous protéger. Et même si nous ne pouvons pas empêcher les gens de nous faire la guerre, il ne peut pas nous vaincre.
0: D'accord.
1: Prions le Seigneur. Dieu tout-puissant, adorable Père, Dieu de grâce, Dieu de bonté, Dieu de notre sécurité. C'est vrai que nous pouvons compter sur toi. Parce que si l'Éternel ne garde la ville, si l'Éternel ne garde nos vies, ma vie, ta vie, ceux qui la gardent veillent en vain. Et nous voulons te dire merci, Seigneur, pour cet enseignement qui nous garantit que tu es à nos côtés. Si tu es avec nous, personne ne peut contre nous. Si tu es avec nous, même les géants ne peuvent pas réussir contre nous. Si tu es avec nous, seul ton nom sera glorifié. Parce que nous ne voyons pas tous les plans de l'ennemi, mais nous savons que toi, tu les vois et tu peux les contrer, les annihiler, les supprimer, les annuler. Je prie pour mon frère ce matin, je prie pour ma sœur ce matin, que chacun puisse aller en toute sécurité en comptant sur toi contre toutes les flèches enflammées de l'ennemi qui sont décrochées contre nous, afin que tu les éteignes et que le bouclier que tu nous donnes de manier, tu nous donnes l'aisance pour manier et éteindre tous les traits enflammés du malin. Merci, merci pour la sécurité que tu nous accordes au nom de Jésus-Christ. Amen.
0: Amen. Il nous arrive également d'éprouver des signes de lassitude quand nous nous sommes assaillis de toutes parts par l'ennemi. La bravoure de David est évidente, mais aussi le dévouement et le courage de ses serviteurs, en particulier Abishai, qui sauve David d'une mort certaine, ce qui souligne l'importance du soutien des alliés dans la guerre spirituelle que nous menons. Merci au pasteur Jean Benson qui a commenté 2 Samuel chapitre 21, les versets 15 à 22, retrouvé à la page 90 dans notre explicatif intitulé « Nous sommes engagés dans une bataille ». Demain, nous allons lire 2 Samuel chapitre 22, les versets 1 à 16, toujours avec le pasteur Jean Benson. Merci à Emmanuel Yao pour la mise en onde de cette émission. Il était assisté d'Edouard Yao. Je suis Alex Adombi, Pacôme. Dieu vous bénisse. Bonne suite de programme sur la radio. Shalom.
1: Shalom.

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Et c'est comme cela du lundi au vendredi sur la zone de la radio Fréquence Vie. Bonjour Boaké. Nous fait savoir Thomas Kwasi, il dit qu'il fait jour à Boaké. Bonjour Thomas et à toute l'équipe. Le grand paquet. Que dire de Yamoussoukro? C'est vrai quoi que épouse à toute l'équipe. Bonjour à vous. Bonne écoute radiophonique dans cette fraîcheur matinale. En direct du studio B de la Radio Nationale Fréquence Vie, Abidjan. Ah oui, heureusement Jésus est là. Qui peut me dire le contraire ce matin, Yahou Emmanuel? Quand on est fatigué, on dit à Jésus de nous mettre au dos. Et tout coule. Dextérité technique, Yahou Emmanuel du côté de la baie vitrée, en plein ministère. Alors, chers étudiants et étudiantes de l'émission à l'école du Seigneur, indépendamment de notre volonté, la fête, la cérémonie de récompense du super étudiant à l'école du Seigneur, c'est pour le 31 juillet 2026, in fine. Au studio A de la Radio Nationale Fréquence Vie.

Oberlin. Goma Oberlin. Ouais, Goma Oberlin. Aïe, il s'est battu, hein. Félicitations, hein. Par anticipation. Le second prix, prix d'honneur à l'étudiant Goho. Et le prix d'encouragement à Kambou de Yokougo. Félicitations à vous. Vous avez enjambé les...

date à retenir. Le 31 juillet 2026, in fine. Sous le coup de 13h. Mais la mise en place, soyez là autour de 12h, 12h30. Hein. Ou grand plus tard, 30 minutes avant l'émission, parce que c'est en direct.

0: prudence, on suit la voix. Ouais. Dextérité technique du côté de la baie vitrée. Il est en plein ministère, hein. Et c'est parti.
1: Il fait jour.
0: Écoute ça.

0: 6h06 minutes.
1: Ah, on y va.
0: Partout en Côte d'Ivoire. 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
0: Fréquence Vie à la croisée des chemins.
2: Oui, Fréquence Vie à la croisée des chemins, à la croisée des corneilles.
0: Ouais.
2: Des corneilles.
0: Tout à fait.
2: Des hommes pieux, des hommes nantis, des femmes de distinction qui ont la crainte de Dieu, qui cherchent Dieu véritablement, qui investissent dans le royaume de Dieu, pour l'œuvre de Dieu parmi le peuple.
0: Et ça aussi, c'est habitat.
2: Cet habitat.
0: Cet habitat.
2: Cet habitat. Voilà, cet habitat.
0: Il faut soutenir la radio.
2: Il faut soutenir la radio. Je rendais témoignage. Je disais hier comme ça que avant-hier, il y a un homme qui vient, il était de passage, j'étais devant l'ONG. Mm-hmm. Il m'a dit vraiment, on écoute ce que tu dis. Moi, je suis allé au quartier, mais depuis que j'écoute, je comprends qu'il faut vraiment investir dans l'œuvre de Dieu. Et je lui ai dit, bon, dimanche, tu viens prier avec moi. Il dit, non, moi, j'étais un féticheur, je suis venu en Côte d'Ivoire pour les médicaments et
0: pour
2: autres.
0: Faire son travail.
2: Mais à force d'écouter la radio aujourd'hui,
0: amen,
2: j'ai laissé tout tomber. J'ai laissé tout tomber. Je amen crois que pour aller à l'église, ça viendra.
0: Ça, c'est un bon
2: de passage, je te salue. Je sais que tu m'écoutes. Que Dieu te bénisse.
0: Que
2: et
0: Dieu
2: je sais qu'un jour, tu vas nous rejoindre. Mais ces gens de personnes travaillent. Ils peuvent déposer leur dîme à la radio Fréquence Vie.
0: Tout à fait, tout à fait. Surtout pour l'opération Les Sentinelles, diamants, 50 000
2: effectivement,
0: francs.
2: Effectivement.
0: Or, 30 000 francs.
2: C'est bon, c'est bon, c'est bon. Il y en a qui vont donner plus. Il y en a même qui vont déposer des millions.
0: 20 000 francs et bronze 10 000 francs.
2: Oui, oui.
0: Je
2: oui
0: sais, il y en a qui peuvent aller au-delà.
2: Ils vont aller au-delà.
0: Au-delà, pourquoi pas. Si
2: c'est
0: Dieu
2: ça, c'est un travail à la chaîne. Fréquence Vie
0: 20 millions à la radio,
2: va dans les campements, va dans les villages. Nous sommes à Abidjan, mais nous sommes écoutés loin. Et je pense que chacun peut le faire.
0: Ouais. C'est possible. Alors, Révérend Bébé Matin, on a encore quelques minutes pour vous. Tabitha, que dire avant de recevoir, sous le coup de 6h15, le représentant du prophète Mebruno?
2: Je dis et je répète qu'il est normal et c'est juste devant Dieu de d'exercer la libéralité, d'exercer la chose, l'aumône. L'aumône n'a rien à voir avec la dîme, les offrandes, les actions de grâce. L'aumône, c'est ce qu'on donne aux pauvres, c'est ce qu'on investit pour faire avancer l'œuvre de Dieu. Et Corneille l'a bien compris. Nous prenez vos Bibles dans Actes 10, Actes 10, à partir du verset 1. Et hier, je me suis appuyé sur le verset 7 où l'ange a dit à Corneille, tes prières sont montées, tes aumônes sont montées, Dieu s'en est souvenu. C'est à partir du verset 3, voilà. Et puis il a donné un GPS précis, il a dit envoie dans telle ville à Jopé, ils vont trouver tu vas trouver un homme appelé Simon qui est logé chez telle personne, il viendra prier pour toi. L'aumône peut pousser Dieu à nous donner des directives. Voilà, il n'a pas dit, hein, c'est pas un pasteur qui allait. Je suis pas en train, moi-même je suis pasteur, je suis pas en train de dénigrer. Mais quand tu crains Dieu et que tu donnes, tu penses aux pauvres, ça touche le cœur de Dieu de telle sorte que le sujet profond que tu as, le Seigneur puisse te donner les directives, t'orienter vers qui a la réponse à la prière appropriée. Et là, Corneille avait besoin du Saint-Esprit. Et c'est Pierre qui avait cette onction pour prier pour Corneille, pour qu'il puisse avoir le Saint-Esprit. Et il a été parmi les premiers païens qui ont reçu le baptême du Saint-Esprit à cause des aumônes.
0: C'est cela. Révérend Bébé Matt, le pilier Tabitha. Merci beaucoup. Alors, Yahweh Emmanuel, dans un court instant, nous allons recevoir Pasteur Kwame, n'est-ce pas? Pour l'heure, vous n'avez pas droit à la parole, c'est pour tout à l'heure. Et Jean Philomon, Abolou, à l'écoute. Alors, Yahweh Emmanuel, quand tu veux, à tout de suite.

0: Édition spéciale.
1: Édition spéciale, comme annoncé dans le thème de la matinale, nous sommes avec le pasteur Kwame, bonjour.
2: Bonjour, cher Andy.
1: Vous représentez, n'est-ce pas, le prophète Aimé Bruno ce matin?
2: Oui, vraiment à la grâce du Seigneur. Ce matin, j'aimerais saluer tous nos auditeurs et auditrices qui nous écoutent. Par ma voix, vous avez les salutations de votre humble serviteur, le prophète Aimé, le père fondateur du centre de prière, de délivrance et de guérison Bethesda, qui me charge de vous annoncer une très bonne nouvelle ce matin. À Bethesda, les mercredis sont vraiment un grand jour pour toutes ces personnes qui nous visite en ce lieu, parce que c'est un jour où du désespoir, on passe à l'espoir. De la maladie, on passe à la guérison. Et de l'emprise des démons, on passe à la délivrance. Et même du chômage, on passe vraiment aux emplois, parce que c'est un jour où l'homme de Dieu est en place pour recevoir toutes ces personnes qui cherchent la face de Dieu pour les vies, pour les familles, pour les entreprises, pour les projets, pour les affaires. Et il est déjà presque l'heure, à partir de 7h00, votre serviteur le prophète Aimé est déjà en place au centre de prière Bethesda pour vous recevoir, pour vous entretenir, prier pour vous. Lundi, vous l'avez écouté, il est bien là pour vous recevoir ce matin. Il m'a envoyé juste afin d'aller vous attendre au centre de prière Bethesda à partir de 7h, commencer à prier pour vous. Tous ceux qui l'ont écouté lundi, c'est pour vous confirmer que nous sommes déjà aujourd'hui mercredi, il est déjà en place, vous pouvez vous déplacer maintenant. Et ce matin, vraiment, c'est un grand rendez-vous pour toi qui sais que ce n'est pas encore fini avec Jésus, les choses peuvent changer.
1: D'accord, c'est ouvert à tous, hein. Tout le monde peut venir.
2: C'est ouvert à tous, comme Jésus nous a dit dans sa parole.
1: Oui, il attend tout le monde.
2: Il attend tout le monde, que tu sois converti ou païen. C'est quelqu'un, vraiment, le don que Dieu lui a donné. Il ne limite pas ce don vraiment seulement à ceux qui sont convertis. Mais tous ceux même qui ne sont pas convertis viennent, ils prient pour eux parce qu'il a dit faites de toutes les nations mes disciples. Jésus a dit vous qui êtes fatigués, chargés. Il n'a pas dit le nom d'un chrétien, mais il dit vous qui êtes fatigués, chargés, venez. Donc tous ceux qui sont fatigués, chargés de leur situation, de leur vie, que ce matin, vous ayez la force de vous déplacer pour aller. L'homme de Dieu est là pour prier avec vous.
1: Et c'est le combat du prophète Aimé Bruno depuis des années.
2: C'est le combat plus de 26 ans ici, vraiment à Abidjan, précisément à Bobo, à son siège. C'est son combat tous les mercredis comme les dimanches. Vraiment, c'est quelqu'un qui trouve de la joie en voyant des vies restaurées, en voyant des vies délivrées, en voyant Dieu décanter des situations. Et toutefois qu'il voit toutes ces personnes qui sont passées, que Dieu a restaurées, sont en train de rendre témoignage, il est heureux. Pas que vraiment il s'attribue la gloire, mais il est heureux de voir que vraiment ces personnes malheureuses sont devenues heureuses. Ces personnes malades sont guéries. Ces personnes liées sont déliées. Et ça même, c'est la joie vraiment de Dieu dans les cieux. Et voici vraiment un témoignage par lequel je vais édifier quelqu'un ce matin. Un monsieur était diplômé.
1: En tant que disciple, bien
2: entendu. En tant que disciple, un témoin oculaire de toutes ces grandes choses que Dieu fait au travers de son serviteur. Cet homme était diplômé, mais il n'avait pas de travail. Un diplôme sans travail, ça sert à quoi? Et cet homme, depuis longtemps, vraiment, il a déposé un peu ses dossiers. Partout, il n'y avait pas de travail. Il est venu un jour voir le prophète. Le prophète lui a demandé de venir avec son diplôme. Il est venu, le prophète a soulevé son diplôme. Il dit, va travailler. Et cet homme est parti avec son diplôme. Et il est parti déposer son dossier. Il était à l'écoute. L'homme de Dieu lui a dit, non seulement, va travailler, ils vont t'appeler. Il était là, et voici que son téléphone sonne. Il avait un besclat, le téléphone même était vraiment en panne. Il avait du mal à décrocher l'appel. Jusqu'à il est parti vraiment dans une cabine pour appeler le numéro qui insistait.
1: Surtout quand le téléphone bègue, c'est compliqué.
2: Je te promets. Pour appeler le numéro qui insistait, et on lui dit que vous avez déposé votre dossier vraiment dans telle entreprise, nous vous demandons de vous rendre ici immédiatement. Il s'est rendu là-bas, c'était l'embauche qu'il attendait. Ce jeune homme a été embauché et accompagné d'une voiture de service. Et Dieu merci qu'il n'est pas resté vraiment chez lui à la maison. Il est revenu vers l'homme de Dieu, rendre témoignage devant le peuple de Dieu le dimanche. C'est pour dire à quelqu'un, ce jeune homme avait écouté, entendu la voix du prophète. Et il s'est déplacé. La Bible dit, cherchez, vous trouverez. Tu ne veux pas prendre ton temps, écouter les annonces. Rester chez toi pour dire, Dieu va faire. Dieu fait, c'est vrai. Mais Dieu veut que souvent tu te déplaces. Dieu veut que souvent tu sors de ton toit pour aller rencontrer les ossements, pour aller rencontrer la bénédiction. Et voici l'exemple. Il s'est déplacé, il est venu. Il y a des personnes que Dieu a choisies en tant qu'aideurs de destinée. Tant que tu ne rencontres pas ces personnes, tu vas prier, tu vas penser que Dieu n'entend pas ta prière. Mais quand tu rencontres ces personnes, tu as l'impression que Dieu même était vraiment depuis longtemps auprès de toi sans t'en rendre compte. Pour dire à quelqu'un ce matin, c'est ton tour, lève-toi et viens à la prière. L'homme de Dieu va prier avec toi, tu verras toi-même le résultat.
1: D'accord, parce que comme c'est vous, hein, vous, c'est quoi votre histoire?
2: Moi, mon histoire, comme je le disais, la fois passée, j'étais avec toi, j'étais rendu un témoignage.
1: Oui, mais aujourd'hui,
2: c'est ça que je t'ai dit.
1: Pour les nouveaux auditeurs.
2: Voici mon témoignage. Oui. Moi, avant, vraiment, quand je suis venu auprès de papa, voilà, j'étais couramment malade. La maladie était comme vraiment rhume. Mais c'est le sang qui sortait plus vraiment.
1: Vous étiez malade, oui. D'accord. C'est le sang. Vous n'étiez pas encore pasteur, c'est bien cela.
2: Oui. C'est le sang qui sortait plus vraiment lorsque je vais vraiment m'éponger comme ça. C'est le sang qui sortait plus. Et un jour, pendant que papa priait pour les enfants, il me suis mis dedans, il a prié. Depuis ce jour, les saignements par les narines, là, je n'ai plus vraiment vécu ça jusqu'à aujourd'hui. Ah est-ce bon. Que tu vois? Voilà. Il y a plus de témoignages que... Moi, je veux que quelqu'un même soit curieux d'aller expérimenter.
1: Mais est-ce qu'après, vous êtes allé à l'hôpital pour vérifier, pour voir
2: Je ne suis plus parti à l'hôpital parce que je n'ai plus vu des signes jusqu'à aujourd'hui. Ce n'est pas une affaire d'hier. C'est une affaire de depuis 2011 à 2012 que je suis en train de te parler. Jusqu'à aujourd'hui, la chose n'est plus revenue. D'accord. Donc, c'est confirmé que c'est la guérison D'accord. que j'ai reçue vraiment par sa prière.
1: Jésus guérit.
2: Jésus continue de guérir. La Bible déclare qu'il est le même hier, aujourd'hui et éternellement. Et dans ce mois de juillet, l'homme de Dieu inspiré par le Seigneur a donné un thème très important. D'accord. Le thème, c'est la destruction des murs de limitation qui t'empêchent de rentrer dans ton Canaan. Quelqu'un vraiment a une destinée qui est appelé ici Canaan, dans laquelle Dieu veut que tu rentres. Toute personne à qui Dieu a donné une destinée qui n'est pas rentrée dans sa destinée, dont la destinée n'a pas été accomplie, il a échoué sa vie. Et Dieu ne veut pas que tu échoues ta vie après le grand sacrifice qu'il a fait pour toi par la vie de son fils en Jésus-Christ de Nazareth. C'est pour que tu rentres dans ta destinée. Mais pas parce que tu n'as pas envie de rentrer. Mais il y a des murs aujourd'hui qui t'ont limité, qui t'ont bloqué. Malgré tous tes efforts dans les 13 communes d'Abidjan, tu as l'impression que la vie est contre toi. Mais bien aimé, là où tout semble impossible, il n'y a pas d'issue, il n'y Il n'y a qu'une seule. C'est la main de Dieu qui peut changer les choses radicalement. La main de Dieu qui peut décanter la situation. Et la main de Dieu, voilà comment Esaïe l'exprime, qui a reconnu la main de l'Éternel par le serviteur qui l'a envoyé.
1: Il rend l'impossible possible.
2: Il rend l'impossible possible. Donc, quand on parle de la main de Dieu, ce n'est pas quelque chose qui descendra directement du ciel. Quand Esaïe parle de la main de Dieu, il révèle la vie de Jésus-Christ qui s'est levé comme une faible plante que personne n'a considérée. Et aujourd'hui, la main de Dieu, c'est ses serviteurs qu'il a choisi, les prophètes, les pasteurs. Rappelez-vous de ce conseil de Josaphat, le roi, dans le livre de 2 Chroniques 20-20. Il dit, confiez-vous à l'Éternel, votre Dieu, vous serez affermi. Et confiez-vous à ses prophètes, vous réussirez. Bien aimé, je suis en train de te dire ce matin.
1: Le lieu d'humiliation devient un lieu de bénédiction.
2: Je t'assure.
1: D'accord. Prophète, merci beaucoup, pasteur Kwame. Alors, vous avez également une nuit de prière, c'est bien cela?
2: Oui, nous avons une nuit de prière.
1: C'est quand?
2: On va annoncer ça tout à l'heure.
1: C'est quand?
2: C'est pour le 24, le vendredi 24.
1: Allez-y.
2: Mais aujourd'hui, nous sommes vraiment centrés déjà pour vraiment ce matin, le mercredi de la réception, puisqu'il est déjà presque les 7 heures. Et l'homme de Dieu est déjà vraiment au temps pour attendre tous ceux-là même qui entendent l'annonce pour venir vraiment prier avec ces personnes. Et comme je vous ai dit, pendant plus de 26 ans, ces rencontres ont toujours porté du fruit, qui glorifie le nom de Dieu, qui élève le nom du Seigneur. C'est pourquoi toi qui m'entends là où tu es, il te faut seulement ton transport est déplacé parce que la réception elle est gratuite. L'homme de Dieu reçoit gratuitement tous nos visiteurs plus de 26 ans, tous ceux qui sont passés là-bas peuvent témoigner. Et encore je vais dire à quelqu'un, je sais pas si la situation au niveau de ton enfant, voici une maman dimanche encore qui a béni le Seigneur, son fils a présenté le bac, son fils a présenté le bac l'année passée, ça n'a pas marché et son papa a pris la décision comme ça de ne plus vraiment payer la scolarité de l'enfant. Il prend l'enfant et s'en déposer l'enfant au village et ses frères l'ont conseillé, non tu as pas fait ça, qu'il faut lui donner encore une seconde chance, jusqu'à ce que le père accepte encore de laisser l'enfant continuer l'école. Et la mère a vu ça pendant que l'homme de Dieu a fait passer l'annonce. Parce que, comme de coutume, chez nous à Bethesda, avant que les élèves ne commencent les amis du bac, il organise toujours une prière, que ce soit pour ceux qui passent le CP, le BPC, le bac. Et la mère a entendu l'annonce, il est venu pour son enfant. Et l'homme de Dieu lui a dit, va, c'est déjà fait, ton enfant a déjà son bac. Et effectivement, l'enfant a présenté le bac, l'enfant a eu le bac. La mère était là dimanche pour venir bénir le Seigneur, dit merci vraiment à l'homme de Dieu. Bien aimé, je ne suis pas en train de dire que cet homme est fort, mais je suis en train de dire que cet homme était vraiment un instrument que Dieu a choisi, que Dieu a imprégné, que Dieu a impacté. Dieu continue de faire du bien à tous ceux qui viennent par la foi. Parce qu'il ne suffit pas de venir, mais viens par la foi. Et par la foi, tu verras ce que Dieu fera au travers de cet homme dans ta vie, dans ta famille et même dans ce que tu fais.
1: D'accord. Rendez-vous hebdo du prophète Amé Bruno, c'est pour tout à l'heure, sous le coup de
2: 7h00 à 11h00.
1: Situation géographique.
2: La situation géographique, nous sommes à Bobo, à Vokati, entre la gendarmerie et le dépôt neuf. Le repère, c'est au tête du centre, arrivé là, vous stationnez. Mais par vos permissions, dans une minute, je vais dire quelque chose en bas.
1: Oui, allez-y.
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1: D'accord, c'est un disciple du prophète Mebruno, mesdames et messieurs. Alors, il nous écoute, hein, et il est là-bas, il nous écoute, n'est-ce pas?
2: Effectivement, effectivement. Faut suivre vraiment, vraiment comme il est pour voir si ce qu'il fait, c'est bon ou c'est pas bon.
1: Merci beaucoup. On revient un peu sur la situation géographique.
2: La situation géographique, bien aimé, nous sommes à Bobo, avocaté entre la gendarmerie et le dépôt neuf. Le repère, c'est hôtel du centre, juste après la gendarmerie de la gare. Vous trouverez l'hôtel du centre arrivé là. C'est là qu'il faut stationner, c'est là qu'il faut s'arrêter pour nous contacter sur le numéro qu'on va vous laisser, car nous avons une équipe en place ce matin déjà là, qui est habillée en orange. Donc, dès que vous arrivez à l'hôtel du centre, vous n'avez pas besoin d'aller vous renseigner auprès des passants, mais observez, vous allez trouver que vraiment, il y a une équipe qui est là, habillée en orange. Vous allez vers eux, vous les saluez et vous dites que nous sommes venus pour la réception sur l'homme de Dieu, le prophète, mais ils vont vous conduire au temple et l'homme de Dieu va prier pour vous puisqu'il est déjà là-bas, il vous attend, il va prier pour vous.
1: D'accord, dans les contacts?
2: Pour nos contacts, vous prenez le 2 fois 07 66 07 73 2 fois 07 66 07 73. Le second numéro, c'est le 2 fois 01 22 51 14, 2 fois 01, 22, 51, 14. L'homme de Dieu a toujours dit, va, c'est déjà fait. Et ce matin, cette parole est réservée pour quelqu'un qui va se déplacer par la foi. Et il verra vraiment sur cette parole ce que Dieu fait. Je vous rappelle qu'il est écrit, Dieu confirme la parole de ses serviteurs. Il accomplit ce qu'il prédit, ses envoyés.
1: C'est cela, pasteur Kwame. Merci beaucoup. Yann Emmanuel, quand tu veux, transition.

0: diffuser leur musique sur la radio. J'étais parmi ceux-là. Ouais, j'étais là et on a motivé d'autres chanteurs. Nous avons déposé nos œuvres. On était presque des stars sur la radio catholique, il faut le dire. Et nous sommes venus et je pense que c'est à partir de là que aujourd'hui la radio Fréquence Vie joue pratiquement tous les chantres maintenant. Mais au début c'était un combat, mais on a offert nos œuvres sans attendre quoi que ce soit. Aujourd'hui la radio avance et je pense que
1: et aujourd'hui Fréquence Vie la croisée des chemins
0: effectivement
1: c'est important toujours
0: effectivement
1: dans le cadre de la redynamisation.
0: Nous considérons cette radio comme l'outil que Dieu nous donne pour propager l'évangile. Considérons pas la radio comme une affaire, une société non qui a des employés quoi. C'est une œuvre spirituelle et chacun doit se jeter dedans. Moi, je pense que j'ai commencé à mobiliser les veuves. On viendra faire notre don.
1: D'accord.
0: Voilà.
1: Merci beaucoup. Nous y reviendrons. Yao, quand tu veux. À tout de suite.
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3: Je vous salue tous, chers auditeurs de l'émission Kanguka. Mon nom est Chris de Komana. Aujourd'hui, nous sommes mercredi. Vous allez suivre la première partie avec le serviteur de Dieu, Esdras Bilangoza, et moi, je vais continuer dans la deuxième partie.
4: Shalom. Nous allons encore une fois parler sur la meilleure façon de préparer la journée. Je sais que la plupart d'entre vous ont maintenant appris à préparer leur journée et leur vie a été complètement transformée. Celui qui prépare la journée ne va plus avoir constamment peur de ce qui va se passer. Il arrive que tu aies peur d'un coup de fil, d'un appel, et tu attends constamment une mauvaise nouvelle. Tu crains ce qu'on va te dire sur ta demande de visa, concernant ta recherche d'emploi, concernant les examens médicaux que tu as effectués. J'aimerais te rappeler que lorsque tu as préparé la journée, ce n'est pas toi qui as le contrôle de la journée, mais tu l'as confié à Je suis. Celui qui prépare la journée confie sa vie, sa journée et tout ce qui va se passer dans les mains de Je suis. Nous allons lire dans Jacques chapitre 4 versets 13 à 15. Dans ce passage, Jacques s'adresse à ceux qui font des projets pour l'avenir. Je dis toujours que c'est une bonne chose d'avoir un agenda, de planifier ce qu'on va faire. Mais tu dois savoir que tout ce que tu prépares, tu pourras l'accomplir seulement si Dieu le veut. Car si Dieu ne le veut pas, rien ne va se faire. Dans ce passage, il est écrit « À vous maintenant qui dites, aujourd'hui ou demain, nous irons dans telle ville, nous y passerons une année, nous trafiquerons, nous gagnerons. Vous qui ne savez pas ce qui va arriver demain, car... qu'est-ce que votre vie? Vous êtes une vapeur qui paraît pour un peu de temps et qui ensuite disparaît. » Verset 15, « Vous devriez dire au contraire, si Dieu le veut, nous vivrons et nous ferons ceci ou cela. » Dans ce verset, même s'il donne ceux qui veulent planifier le mal, il y a ceux quand même qui essaient de planifier quelque chose de positif, quelque chose de bien, qui ont un bon projet pour leur vie, pour leur famille, mais n'incluent pas Dieu. Donc il ne s'agit pas d'activités pécheresses. Faire du commerce, gagner sa vie, préparer son avenir, sont des choses légitimes. Ce que Jacques reprend, c'est leur présomption. Il parle avec certitude absolue, alors qu'il ne maîtrise même pas le lendemain. Alors le matin, lorsque vous priez, confiez toute votre vie entre les mains de Dieu. Confiez-lui votre famille, votre programme. Et tout ce que vous allez faire, le verset 15 nous conseille que cela se fera si Dieu le veut, car si tu dis que tu feras tout ce que tu as préparé, peu importe ce qui va arriver, on dirait que tu es sûr que rien ne va changer et que tout va marcher. Tu n'as pas le contrôle de la journée ni de ta propre vie. Il y a des choses que tu maîtrises, mais il y en a d'autres que tu ne maîtrises pas. Par exemple, si tu veux partir en vacances, tu achètes le billet d'avion, tu achètes le ticket pour le transport, tu as tout organisé, mais sache que tu y arriveras si Je suis le veut, car tu peux tout prévoir et avoir un imprévu à la dernière minute. Vous est-il déjà arrivé de préparer un projet avec soin, puis de voir qu'au dernier moment, tout change complètement alors que tu avais tout prévu, tout organisé? Lorsque tu prépares ta journée, fais-le avec humilité, en reconnaissant qu'il y a un Dieu au-dessus de toi qui est souverain sur toute chose. Confie-lui tes projets, car lui seul connaît l'avenir et sait parfaitement ce qui est bon pour toi. Dis-lui, si tu le veux Seigneur, le projet que j'ai préparé aura du succès. Le rendez-vous que j'ai aujourd'hui va bien se passer. Un enfant de Dieu ne marche pas selon les garanties humaines, mais selon la foi en Dieu. Ce n'est pas parce que les circonstances semblent favorables que tout va bien se passer. C'est parce que tu mets plutôt ta confiance en Dieu, celui qui est capable de transformer les circonstances, quelles que soient les saisons de ta vie. Dire « si tu le veux », c'est reconnaître avec humilité que Dieu est souverain et que sa volonté est au-dessus de tous nos propres projets.

0: Nous arrivons maintenant au moment de l'enseignement, c'est-à-dire la deuxième partie, et nous allons continuer l'enseignement « Comment vaincre la peur ?». Hier, j'ai terminé en vous parlant de David qui a tourné le dos à son frère Eliab et le frère Eliab qui voulait le décourager. Si vous lisez dans 1 Samuel chapitre 17, versets 28 à 30, vous verrez comment Eliab voulait décourager David. Il disait, je connais ton orgueil, ta malice, tu veux juste voir la bataille. Donc il essayait de le décourager parce qu'il le sous-estimait. Il y a des gens qui te découragent à côté de toi et tu vas avoir peur à cause de ce qu'ils te disent. Donc quand tu veux lutter, quand tu veux développer ta foi, il y aura toujours des paroles décourageantes. Ça, c'est certain. Il faut vous attendre à ça. Il y aura toujours des paroles décourageantes. Mais David n'a pas donné attention aux paroles qui sortaient de la bouche de son frère Eliab. Au verset 30, il se détourna de lui pour s'adresser à un autre. Et il fit les mêmes questions. Le peuple répondit comme la première fois, c'est-à-dire demander quelle est la récompense. Celui qui va tuer Goliath aura la fille du roi. Donc lui, il était convaincu qu'il peut battre Goliath parce qu'il avait confiance en son Dieu. Si vous lisez au verset 43, Goliath le Philistin qui dit à David, « Suis-je un chien pour que tu viennes à moi avec des bâtons ?» Et après, la voix maudit « Par ses dieux ». C'est la partie la plus importante. Goliath a maudit David par ses dieux, c'est-à-dire par ses idoles. Alors là, c'est devenu plus intéressant parce que le combat n'était plus charnel. Ce n'était plus Goliath contre David. Goliath qui était le géant avec des muscles, avec la force physique. Maintenant, ce n'est plus Goliath contre le petit David. Maintenant, le combat, c'est entre les dieux de Goliath et le dieu de David, ce qui était plus intéressant. Aujourd'hui, tu dois savoir que tu n'as pas à combattre contre la chair et le sang, mais contre les dominations et les autorités, contre les princes de ce monde des ténèbres et contre les esprits méchants dans les lieux célestes. Le vrai ennemi, ce n'est pas la personne qui te persécute. Ce n'est pas celui que tu vois avec tes yeux. Le vrai ennemi, c'est un esprit que tu ne vois pas. Ce sont des démons, c'est le diable et son armée. Et là, c'est devenu très intéressant. Quand il a commencé à parler de ses dieux, David a répondu au verset 45, il a dit, « Tu marches contre moi avec l'épée, la lance et le javelot, et moi je marche contre toi au nom de l'Éternel des armées. » Alors ici, il y avait deux combats entre le dieu de David, c'est-à-dire l'Éternel des armées, et les dieux, c'est-à-dire les idoles de Goliath. Aujourd'hui, dans le Nouveau Testament, on ne devrait pas parler comme David dit qu'on combat au nom de l'Éternel des armées. Non, on combat au nom de Jésus. Parce que Jésus a dit, tout ce que vous demanderez au Père, je le ferai. Il le fera. Il a dit, je vous donne le pouvoir de marcher sur les serpents et les scorpions et sur toute la puissance de l'ennemi. Alors maintenant, la force que nous avons, la puissance que nous avons, c'est au nom de Jésus. Parce que c'est Jésus qui a vaincu Satan. C'est Jésus qui a vaincu le diable. Alors, dans Jean 14, versets 13 à 14, qu'est-ce que Jésus a dit? Il a dit, « Et tout ce que vous demanderez à mon nom, je le ferai, afin que le Père soit glorifié dans le Fils. Et si vous demandez quelque chose à mon nom, je le ferai. » Alors, maintenant, quand tu es face à un problème, rappelle-toi de cette promesse de Jean 14, versets 13 à 14. « N'y va pas par ton nom. » Même Goliath n'est pas allé par son nom. Il commençait à exposer ses dieux. Et David a exposé l'Éternel des armées. Et toi qui m'écoutes aujourd'hui dans le Nouveau Testament, tu vas exposer Jésus. Parce que le diable n'a pas peur de toi. Satan n'a pas peur de toi. Il ne peut pas fuir devant toi. Il a peur de Jésus en toi, si tu as Jésus. Parce que si tu n'as pas Jésus, il va te tabasser sérieusement. Dans la Bible, il y a des jeunes qui sont venus en parlant de Jésus que Paul prêche. Ils ont été frappés, battus, jusqu'à ce qu'ils soient déshabillés parce qu'ils n'avaient pas le vrai Jésus. Le Jésus dont je te parle, il faut que tu aies la foi en lui. Tu l'aies reçu et tu as la foi. Dans 1 Samuel 17, verset 24 et le verset 48. Je vous demande de comparer les deux versets. Le verset 24 et le verset 48. Le verset 24 dit, « À la vue de cet homme, c'est-à-dire à la vue de Goliath, tous ceux d'Israël s'enfuient devant lui et furent saisis d'une grande crainte. » C'est-à-dire qu'ils ont fui. Quand ils voyaient Goliath s'approcher, ils fuyaient. Mais si tu lis verset 48, il est dit, « Aussitôt que le Philistin se mit en mouvement pour marcher au-devant de David, David courut sur le champ de bataille à la rencontre du Philistin. » Les autres Israélites fuyaient le Philistin. Mais David courait vers le Philistin. C'est ça la différence. Fuir veut dire renforcer ou magnifier le problème. Quand tu fuis un problème, tu ne le résous pas. Au contraire, tu le rends encore plus fort. Comment est-ce qu'on fait face à un problème? Aujourd'hui, on doit faire face à un problème en priant dans le nom de Jésus. Si tu es accablé, tu es rempli de peur, fuis dans la prière et tu vas prier au nom de Jésus. C'est là où tu auras la victoire. Ça, c'est extrêmement intéressant. Si je suis le vœu, je vais revenir demain. Soyez tous bénis.
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6: Mercredi 22 juillet 2026, La Bonne Semence. Le roi donna des ordres et on amena Daniel et on le jeta dans la fosse au lion. Le roi prit la parole et dit à Daniel: ton Dieu que tu sers continuellement, lui te sauvera. Daniel chapitre 6, verset 17. Mon Dieu a envoyé son ange et a fermé la gueule des lions, et ils ne m'ont fait aucun mal. Daniel chapitre 6, verset 23. Dieu utilise des animaux. 3. Protégés par un chien sauvage. Abd al-Massi était missionnaire chrétien pendant la guerre d'Algérie 1954-1962. Un soir, il devait camper seul à proximité d'un village hostile. Pendant qu'il monte sa tente, installe son lit de camp et son réchaud, un chien sauvage s'approche en grognant et s'obstine à rôder malgré les nombreuses pierres qu'Abd al-Massi lui jette. Abd al-Massi prend son repas, puis fait un dernier tour d'inspection. La bête est toujours là, menaçante. Alors il lui jette une dernière volée de cailloux. Puis, épuisé, il s'étend sur son lit et s'endort profondément. À minuit, un bruit étrange le réveille. Il allume sa lampe de poche. Le chien sauvage est dans la tente, endormi près de son lit. Soudain, un craquement de branches. Il y a quelqu'un tout près. Le chien se met à gronder. À nouveau, Abd al-Massi allume sa lampe et inspecte les lieux. Personne, mais stupéfait, il retrouve les restes de son repas auquel l'animal affamé n'a pas touché. À l'aube, il donne au chien ses restes qu'il engloutit d'un coup. Alors qu'il s'apprête à partir, il se retourne et voit le chien qu'il avait repoussé trottiner comme un nouvel ami sur le sentier de montagne. Il remue la queue comme heureux du travail accompli. Pourquoi ce chien s'est-il attaché à lui malgré les jets de pierre qu'il a envoyé pour notre missionnaire une certitude? Le Dieu qui avait protégé Daniel, verset du jour, a pris soin de lui cette nuit-là. Nous avons souvent entendu beaucoup de surprises exprimées et nous l'avons ressenti nous-mêmes lorsque Dieu a manifestement agi par des voies qui nous semblaient les plus improbables et les moins appropriées. Comme nous le présente le feuillet du jour, ce ne devrait pourtant pas être étonnant car une telle manière de la part de Dieu était strictement conforme à ce que nous savons de lui. En vérité, puisque la puissance qui accomplit réellement l'œuvre de Dieu est de Dieu et non pas de nous, ce qui est de première importance est que tout soit manifestement fait par la puissance de Dieu et à la gloire de Dieu. Dieu l'a souvent fait dans le passé et peut le faire encore aujourd'hui si cela va de sa gloire. Le Seigneur a dit « Je suis avec vous » pour ainsi encourager les croyants que nous sommes à tenir ferme le témoignage, ce que nous sommes appelés à rendre, sachant qu'il est le Dieu Tout-Puissant, capable de fermer la gueule au lion

Mercredi 22 juillet 2026, le Seigneur est proche. On lui fit donc là un souper. Marthe servait et Lazare était un de ceux qui étaient à table avec lui. Jean chapitre 12, verset 2. Marthe servait. Nous rencontrons Marthe trois fois dans les évangiles. La première fois, elle a accueilli le Seigneur Jésus et ses 12 disciples chez elle. Un vrai défi pour la cuisine. De toute évidence, elle aimait le Seigneur Jésus, appréciait son ministère et voulait rendre sa maison accueillante pour celui qui n'avait pas de lieu où reposer sa tête. Luc chapitre 9, verset 58. Mais comme beaucoup d'entre nous en ont fait l'expérience, le service peut éclipser le Seigneur si nous n'y prenons pas garde. Marthe est tellement préoccupée par tout ce qu'elle a à faire qu'elle perd de vue le Seigneur, peut-être aussi littéralement, alors que Marie est assise à ses pieds et l'écoute. Luc chapitre 10, verset 39. Sans aider sa sœur. Finalement, c'en est trop. Marthe intervient avec ses accusations et ses demandes. Verset 40. Elle perturbe ainsi ce qu'elle désirait précisément offrir à Jésus dans sa maison, la paix et la communion. Jésus n'accède pas à la demande de Marthe. Sa réprimande ferme, mais pleine de douceur, verset 41, n'atteint pas seulement sa conscience, mais conduit aussi son cœur à juger ses pensées, ses paroles et sa conduite. Nous ne voyons pas encore tous les résultats de cette leçon lorsque Jésus revient à Béthanie pour ressusciter Lazare, Jean chapitre 11, verset 1 à 44. Mais lors de sa dernière visite, verset du jour, la leçon est apprise. Nous nous concentrons souvent sur le magnifique acte d'adoration de Marie, Jean chapitre 12, verset 3. Mais qu'en est-il de la communion? Lazare était un de ceux qui étaient à table avec lui. Qu'en est-il de ce service discret et tranquille qui l'entoure ce jour-là? Marthe servait. Ce sont là des traits qui devraient nous caractériser lorsque nous sommes rassemblés en son nom pour l'adorer. Ce sera un puissant témoignage comme celui qui avait frappé la reine de Sheba lorsqu'elle est entrée dans la maison de Salomon. Il n'y eut plus d'esprit en elle. Elle dit au roi, « Heureux tes gens et heureux ceux-ci, tes serviteurs, qui se tiennent continuellement devant toi. » 2 Chroniques chapitre 9, versets 4 à 5 et 7. Mais qu'en est-il aujourd'hui de la communion des croyants entre eux? Satan ne se repose jamais. Par son activité, il a fait pénétrer de nombreuses fausses doctrines et toutes sortes de mauvais comportements dans la chrétienté. De vrais enfants de Dieu en sont les victimes. Son activité incessante a produit dans la chrétienté un tel état de confusion qu'il n'est aujourd'hui plus possible de réaliser une communion pratique avec tous les croyants. Pourtant, même dans ces circonstances, le croyant peut jouir individuellement de la communion avec Dieu. Rappelons que ce privilège appartient à chaque enfant de Dieu en tout temps, tel que nous le voyons dans le texte du jour avec Marie, Marthe et Lazare. Rappelons que ce privilège appartient à chaque enfant de Dieu en tout temps. Nous en trouvons un exemple encourageant en Enoch, qui vivait avant le déluge, quand la terre était corrompue et pleine de violence. Dans le chapitre 5 de la Genèse, à deux reprises nous lisons qu'il marcha avec Dieu. Versets 22 et 24. Pensons aux paroles prononcées par le Seigneur Jésus à l'attention de l'assemblée à Laodicée. Voici, je me tiens à la porte et je frappe. Si quelqu'un entend ma voix et qu'il ouvre la porte, j'entrerai chez lui et je souperai avec lui et lui avec moi. Apocalypse 3, verset 20.

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1: Madame et monsieur, bonjour et bienvenue à ce journal au matinal, la première session d'information de ce mercredi 22 juillet 2026. Démarrons à présent avec le sommaire de cette édition. Côte d'Ivoire, le district d'Abidjan s'engage à accompagner Yougougon dans les préparatifs de la fête de l'indépendance des Échos dans ce journal. Groupe biblique universitaire GBU de Côte d'Ivoire, cérémonie de passation de charge au secrétariat général entre M. Mathieu Egei, secrétaire général sortant, et M. Bouweman Aïkba, secrétaire général entrant. Justice, le tribunal de première instance de Bouna ouvre sa toute première session criminelle. Et puis à l'international, monnaie unique de la CEDEAO, le lancement de l'écho maintenu pour l'année 2027. Et voilà, c'est tout pour le sommaire de cette édition. Bienvenue dans ce journal. Le ministre gouverneur du district autonome d'Abidjan, Ibrahim Cissé Bakongo, a réaffirmé son engagement à accompagner la commune de Yougougon dans les travaux d'aménagement liés à l'organisation des festivités marquant le 66e anniversaire de l'indépendance de la Côte d'Ivoire prévu le 7 août prochain. Selon un communiqué de presse transmis à l'agence ivoirienne de presse, cette assurance a été donnée le mardi 21 juillet 2026 lors d'une audience accordée à une délégation de la mairie de Yougougon, conduite par le premier adjoint au maire Yaya Doumbia, représentant le député-maire Adama Bik Togo. La délégation comprenait également le député Dia Oufoué, vice-président du comité d'organisation, ainsi que plusieurs élus et représentants de formations politiques associées aux préparatifs. M. Doumbia a salué le choix de Yougougon pour accueillir la célébration nationale, présentant comme un honneur pour la commune. Il a exprimé la reconnaissance des autorités municipales et des populations au président de la République, Alassane Ouattara, estimant que cet événement constitue un moment historique pour la commune la plus peuplée du pays. L'église Uoso de Cocody, Cité des Arts, a servi de cadre à la cérémonie solennelle de passation de charge du secrétariat général entre M. Mathieu Egei, secrétaire général sortant, et M. Gou Eman Aïkba, secrétaire général entrant des groupes publics universitaires. Cette cérémonie a eu lieu le dimanche 19 juillet dernier dans une ambiance teintée d'émotions et de témoignages poignants à l'endroit du secrétaire général sortant. C'était en présence d'éminents hommes de Dieu, d'autorités administratives, étudiants et amis du GBU Côte d'Ivoire. Revivons à présent un court instant de cette belle journée à travers cet extrait du moment de la passation de charge entre le secrétaire général des groupes bibliques universitaires de Côte d'Ivoire sortant et celui entrant.

0: que cette œuvre appartient au Seigneur Jésus, chef de l'Église et Seigneur des groupes publics universitaires. Je te transmets solennellement ce jour, 19 juillet 2026, en présence du conseil d'administration, des étudiants, des amis des GBUC, des représentants des églises et des missions chrétiennes et tous les invités, les charges du secrétaire général des groupes publics universitaires de Côte d'Ivoire. Je les ai reçus de notre frère Kwadio Nathanaël. Aujourd'hui, je te les remets avec confiance, dans la conviction que le Dieu qui appelle est aussi celui qui équipe, qui fortifie et qui accomplit son œuvre. Que Dieu te bénisse. Et mon frère.
1: Moi, Herman Gou, devant Dieu, devant cette assemblée et devant tous les témoins ici présents, j'accepte avec joie, reconnaissance et profond sentiment de responsabilité les charges de secrétaire général des groupes universitaires de Côte d'Ivoire. Conscient de la grandeur de cette mission et des limites humaines, je place toute ma confiance en Dieu, convaincu que sa grâce me suffira et que sa puissance s'accomplit dans la faiblesse. Je m'engage avec l'aide du Saint-Esprit à demeurer fidèle aux Saintes Écritures, à préserver la vision et les valeurs des GBU Côte d'Ivoire, à servir les étudiants, les amis, les églises et les partenaires avec humilité, amour, intégrité et diligence. Amen.
2: Les premiers mots du nouveau secrétaire général du GBU Côte d'Ivoire sont des mots de reconnaissance et de remerciement à Dieu à l'issue de la cérémonie de passation de charge.
3: Je rends vraiment grâce au Seigneur. Alors, c'est un honneur, c'est une grâce pour moi d'assumer cette responsabilité. Il faut dire que j'ai observé le pasteur Mathieu et c'est un père pour moi. Je l'ai vu travailler. Donc aujourd'hui, la grâce que Dieu me confie, souvent Dieu me fait d'assumer cette responsabilité. C'est une responsabilité qui demande beaucoup de choses, qui demande un sacrifice énorme. Mais comme le disait l'orateur, Moïse a formé Josué. Je pense que le pasteur Mathieu, j'ai appris beaucoup avec lui. Mais je ne compte pas aussi sur mes capacités parce que humainement, je ne peux rien accomplir. Je compte sur la grâce de Dieu. Je compte sur les conseils de mes aînés. Je compte sur la présence humaine du pasteur parce qu'il est encore là pour me coacher, pour m'aider. Et je compte vraiment sur le Seigneur pour aller jusqu'au bout. Je m'appelle à rester fidèle dans cet engagement jusqu'à ce que Jésus-Christ fasse ce qu'il a prévu pour la gloire de son nom.
2: Le pasteur Mathieu Egeyi, secrétaire général sortant des groupes bibliques universitaires de Côte d'Ivoire, exprime sa satisfaction à l'issue de cette belle cérémonie de passation de charge et revient sur les défis majeurs auxquels il a eu à faire face durant son mandat.
4: Je dirais que je suis très satisfait, mais ce n'est pas du triomphalisme, parce que le travail est grand. En fait, au fil des années, je me rends compte que ma petite personne, mais le temps qu'on avait n'était pas suffisant pour pouvoir faire ce travail. Le travail est vaste, la prise en charge des étudiants dans tous les domaines, c'est vraiment vaste. Donc, je suis content de ce qui a été fait, mais je me dis que j'aurais pu faire encore plus. Et mieux, et c'est ça. Il y a toujours des choses à parfaire. Le besoin est grand. Quand je commençais, il n'y avait pas de grandes écoles dans beaucoup de communes à Abidjan et dans beaucoup de villes. Aujourd'hui, on en a des centaines. Donc ça veut dire que le besoin devient vaste et il faut beaucoup plus de personnes encore pour continuer. Mais je bénis le Seigneur pour ce qu'il a fait par sa grâce. En fait, c'est lui qui le fait. C'est pas nos forces humaines qui le font, mais c'est Dieu qui le fait. Je dirais que nous avons eu beaucoup de défis, mais dans lesquels Dieu nous a aidés. N'oubliez pas que pendant tout ce temps-là, nous avons eu des crises dans notre pays où les étudiants ont été totalement déboussolés. Nous avons eu, par exemple, la crise de 2002 qui a affecté beaucoup d'universités. Nous avons connu la crise de 2010-2011 qui ont affecté fortement les étudiants et ces gens-là avaient besoin d'être accompagnés. Et donc, la question d'accompagner des étudiants, c'est une question assez importante. L'un des défis, c'est les étudiants sortent d'arrière-plan social différent. Et donc, c'est une question sérieuse pour laquelle il faut accompagner pour encourager. Vous savez qu'il y a plein d'étudiants qui abandonnent les études simplement parce qu'ils n'ont pas de parents quelque part ou n'ont pas quelqu'un pour les accompagner devant leur lutte quotidienne. Donc, nous avons travaillé particulièrement à ça. Le groupe public universitaire, c'est une association chrétienne qui travaille dans les universités et les grandes écoles. L'idée, c'est que partout où il y a une université au monde, il faut qu'il y ait un témoignage chrétien. Les étudiants ont besoin d'être accompagnés, ils ont besoin d'être aidés. Ce sont des êtres humains qui ont besoin d'être pris en compte à différents niveaux. Donc il faut leur assurer la formation académique, mais il faut leur assurer l'équilibre spirituel et l'équilibre psychologique. Et c'est ce travail que le GBU fait en accompagnant les étudiants, en les formant, en les motivant même dans la question de la qualité, de l'excellence même de leurs propres études. Et nous pensons que lorsqu'ils sont mieux accompagnés, ils pourront être équilibrés, ils pourront être transformés, ils pourront donc être une bénédiction pour eux-mêmes, pour leur famille, pour leur église et pour la nation entière.
2: Le pasteur Ouédraogo Adama, principal de l'église évangélique des Assemblées de Dieu de la Riviera 2, ayant pris part à cet événement solennel en tant qu'invité d'honneur, apprécie ce beau moment tout en invitant les étudiants chrétiens à prendre part activement aux différentes activités du GBU Côte d'Ivoire.
5: En tant qu'ami du GBU, j'ai été invité à pouvoir prendre part à cette cérémonie de passation des charges qui vient de se dérouler entre le secrétaire général Côte d'Ivoire sortant et le nouveau secrétaire général entrant. Et c'est une très belle cérémonie, et nous avons vu et entendu des bonnes choses, montrant que vraiment Dieu a conduit toutes choses en permettant à son serviteur, le secrétaire général sortant, de bien assumer son rôle, sa responsabilité. Il en était de même, nous le croyons, pour celui qui prend la responsabilité maintenant. Je voudrais ici encourager tous les étudiants chrétiens à pouvoir prendre part à ces activités que le GBU se donne la peine de le faire dans les différentes universités et dans les grandes écoles. Car c'est vraiment une source de bénédiction. Car comme le slogan est que l'université c'est le champ missionnaire, que Dieu bénisse le GBU. Que Dieu bénisse nos frères et sœurs étudiants et les donne de pouvoir prendre part, être bénis pour leur carrière en tant que, bien sûr, au cadre de la société, mais aussi en tant que chrétien. Que Dieu vous bénisse. Amen.
2: Rappelons que les groupes bibliques universitaires travaillent officiellement dans le monde depuis les années 47 et plus particulièrement en Côte d'Ivoire depuis les années 67 et 68 dans les universités et les grandes écoles. Direction à présent à Bouna, là où le tribunal de première instance de Bouna a ouvert depuis le lundi 20 juillet 2026 sa toute première session criminelle, une grande première dans le fonctionnement de cette juridiction récemment érigée en tribunal de première instance. À l'ouverture des travaux, le procureur de la République auprès du tribunal de première instance de Bouna, Koulibaly Pan-Jean, a dans son réquisitoire exprimé sa satisfaction face à cette avancée qui permet à ce tribunal de prendre son envol et de s'assumer pleinement. À l'international, la Communauté économique des États de l'Afrique de l'Ouest, CEDEAO, réaffirme son engagement de lancer sa monnaie unique, l'ECO, en 2027. Réunie à Lundi, en Sierra Leone, le 19 juin 2026, à l'occasion de sa 69e session ordinaire, la conférence des chefs d'État et de gouvernement a renouvelé son engagement en faveur de ce projet présenté comme un levier majeur de l'intégration économique régionale. Dans son communiqué final, la conférence a indiqué que l'ECO devra contribuer à approfondir les échanges économiques entre les États membres et à favoriser une croissance durable, résiliente et inclusive dans l'espace communautaire. Les dirigeants ouest-africains ont décidé que le lancement de l'ECO se fera dans un premier temps avec les pays qui remplissent les critères de convergence économique définis et qui sont disposés à intégrer la monnaie unique dès son introduction. Les États membres qui ne seront pas encore prêts bénéficieront d'un accompagnement spécifique afin de leur permettre de remplir progressivement les conditions nécessaires et de rejoindre ultérieurement le processus. Cette approche progressive vise à garantir la stabilité et la crédibilité de la future monnaie commune. Passons à présent à l'actualité sportive. Élection à la Fédération ivoirienne de football. Les candidatures à la présidence et au comité exécutif sont ouvertes du 23 juin au 10 août 2026. Les conditions d'éligibilité peuvent être consultées sur les différents canaux de la Fédération ivoirienne de football. Passons à présent au rappel des titres. Côte d'Ivoire, le district d'Abidjan s'engage à accompagner Yopougon dans les préparatifs de la fête de l'indépendance. Vous avez eu des échos dans ce journal. groupe biblique universitaire GBU de Côte d'Ivoire, cérémonie de passation du charge au secrétariat général entre M. Mathieu Guéhi, secrétaire général sortant, et M. Gou Eman Aïkpa, secrétaire général entrant. On en parlait dans cette édition. Justice, le tribunal de première instance de Bouna ouvre sa toute première session criminelle. Et puis à l'international, monnaie unique de la CEDEAO, le lancement de l'éco maintenu pour l'année 2027. Et voilà, c'est ici que prend fin ce journal. Cette édition a été réalisée par Yao Emmanuel, présentation Moïse Ngueta. Ne manquez surtout pas les flashs d'information à 12h17 GMT, sans oublier la dernière session d'information prévue à 19h30 avec Yves Steven Dickey. Sur ce, je vous souhaite de passer une excellente matinée sur la radio de la vie.

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1: Camp d'enfants et des jeunes à Bingourou 2026. Dans sa collaboration avec les églises pour faire connaître la bonne nouvelle de Jésus-Christ aux enfants, aux jeunes et aux familles, et encourager les personnes de tous âges à rencontrer Dieu chaque jour au moyen de la Bible et de la prière, la Ligue pour la lecture de la Bible Côte d'Ivoire, LLBCI, organise ses traditionnels camps bibliques annuels pour les enfants et les jeunes. Thème, la Bible, toujours actuelle. Date, du 6 au 19 juillet 2026 pour les enfants de 7 à 14 ans, du 24 juillet au 3 août 2026 pour les jeunes de 15 ans et plus. Lieu, Institut théologique et pastoral des Assemblées de Dieu d'Abengourou. Participation 60 000 francs pour le camp des enfants et 55 000 francs pour le camp des jeunes. Les inscriptions ont commencé en ligne et en présentiel au siège de la LLBCI de 9h à 17h30 tous les jours ouvrables. Info line 07 08 38 63 01 01 03 82 83 43. Matthieu 19, verset 14. Et Jésus dit, laissez les petits-enfants et ne les empêchez pas de venir à moi, car le royaume des cieux est pour ceux qui leur ressemblent.
2: 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Thème, la démonstration de la puissance de Dieu par Jésus-Christ à la montagne de Sion selon 1 Corinthiens 2, verset 4. Oratrice, apôtre Sidonie, viens et vois la puissance de Dieu en eux. Contact 01 02 65 07 84.
3: 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Notez bien, en venant, faites votre sac comme si vous entreprenez un voyage de 3 jours au programme. 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
2: Semaine ophtalmologique, la vie sans la vue est une œuvre inachevée. 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Lieu, le Centre d'ophtalmologie méthodiste Bartimée de Dabou. 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
4: Le Seigneur a donné, le Seigneur a repris, que le nom du Seigneur soit béni. Job 1, 21. Monsieur Doubi Doubi Maurice, chef central du village de Zraluo, et ses pères, monsieur les chefs Doulissé Ifla et Koïssé Isra, ainsi que leur notabilité, docteur Tiambita, président du bureau exécutif national de la mission internationale La Résurrection et la Vie, MIREV, révérend pasteur Tano Jean-Claude, président du conseil national de l'AEC et la communauté AEC d'Abidjan, district 1 et 2, Dr Néné Bitra Albert, président de l'association du peuple Gouro Apego, La grande famille Saoué est alliée à Zraluo, Vuepogi, Bongofla, Dorifla, Abidjan, Djokwe, San Pedro, Oumé, Saint-Fra, Boisflé. La grande famille Dibi est alliée à Zraluo, Abidjan, Djokwe, San Pedro, Oumé, Saint-Fra et Boisflé. La grande famille Zamblé est alliée à Gouafla. La veuve Zamblé Lou Irienan Marie. Les enfants et les petits-enfants Dibi, Bitié et alliés à Abidjan, à Zraluo, Djokwe, Oumé et Saint-Fra ont la profonde douleur d'annoncer la disparition de leurs fils, frères, époux, pères, grands-pères, beaux-pères et arrière-grands-pères. Le patriarche Dibi Bitié André, décès survenu le dimanche 31 mai 2026, des suites d'une longue maladie. Le programme des obsèques s'établit comme suit. Vendredi 17 juillet 2026, 18h-20h, présentation des condoléances au domicile familial. Samedi 18 et dimanche 19 juillet, 16h-19h, suite de la présentation des condoléances au domicile familial situé à Bobo Avocatier, à Nissankwa, au 262 rue John Jay. Vendredi 24 juillet, 20h à l'aube, veillée chrétienne à Bobo Avocatier, à Nissankwa, au terrain du collège Saint-Moïse. Vendredi 31 juillet 2026, 8h, levée de corps à la morgue d'Anyama, suivi du transfert de la dépouille mortelle à Zraluo, sous-préfecture de Goïtafla. 20h à l'aube, veillée religieuse à la place publique du village. Samedi 1er août à 9h, cérémonie d'inhumation au cimetière du dit village. La grande famille Bouébi Zamblé à Zuenoula, Boisflé et Abidjan. La famille Bouébi Djé Eli à Zuenoula, Abidjan, New York et au Canada. La famille Bouébi Zamblé Isaïe à Zuenoula, Boisflé et Abidjan. La famille Bouébi Zamblé Isaac à Divo et Abidjan. La grande famille Sérinéné à Petit Zuenoula. La grande famille Yougoné à Boisflé. Le révérend pasteur Jean-Claude Tano, président de l'Alliance des Églises évangéliques charismatiques internationales, AEC, le Conseil national, les familles alliées, amis et connaissances ont la profonde douleur de vous faire part du rappel à Dieu de leur père, grand-père, frère, cousin, alliés, collaborateurs et connaissances. Patriarche ancien d'église Bouébi Zamblé Étienne, survenu le 2 mai 2026 à Zuenoula dans sa 94e année. Pionnier de l'œuvre évangélique de l'AEC en Côte d'Ivoire, ancien d'église, prédicateur et serviteur de Dieu dévoué, il a consacré sa vie à l'annonce de l'évangile, à l'édification du peuple de Dieu ainsi qu'à la traduction de la Sainte Bible en langue gourou. Le programme des obsèques s'établit comme suit. Vendredi 31 juillet, samedi 1er et dimanche 2 août 2026 à Abidjan, de 17h à 20h, présentation des condoléances à Abidjan au domicile familial si à Angrée 8e tranche, cité Sagesim, cité Tonton Bouba, non loin du feu tricolore de Sikoumès, villa 206. 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

0: Oui, notre maison est en Jésus, nous n'aurons jamais peur. Shalom, shalom, shalom, très chers parents, très chers moniteurs, très chères monitrices, très chers petits camarades de la radio de la vie. Vous suivez Méditons ensemble pour les cadets, votre dévotionnel de méditation de la parole de Dieu qui est coproduite par la Ligue pour la lecture de la Bible Côte d'Ivoire et la radio Fréquence Vie. Vous êtes en compagnie de la monitrice Lorraine Nyomian. Je suis accompagnée de nos petits camarades de l'église missionnaire baptiste de Cocody-Mermoz. Avec eux, nous allons méditer le texte qui nous est proposé pour ce quatrième mercredi du mois de juillet 2026. Il s'agit de Jean chapitre 3, les versets 16 à 18. Je laisse nos petits camarades se présenter.
1: Je me nomme Ouattara Tejo. Je suis de la classe des cadets. Je viens de l'église baptiste missionnaire de Cocody-Mermoz.
2: Je me nomme Oka Gad Agnel. Je suis élève de la classe des cadets de l'église baptiste missionnaire de Cocody-Mermoz.
3: Je me nomme Ouattara Nyiniri Daniel. Je suis de la classe des cadets de l'église missionnaire baptiste missionnaire de Cocody-Mermoz.
4: Moi, je me nomme Brou Patrice Zoé, qui vient de l'église baptiste missionnaire de Cocody-Mermoz.
0: Bonne arrivée dans nos studios. Nous sommes très heureux d'être en votre compagnie. Nous voulons dire merci encore et bénir le nom du Seigneur pour le pasteur Maï Rabé, pour le responsable de l'école du dimanche, Mani B. Edmond, et dire merci aussi à nos moniteurs accompagnateurs, le Moni Oulaï Guy, le Moni Boli Ange Martial. Que Dieu vous bénisse. Nous allons démarrer la méditation du texte du jour et comme vous le savez, on ne peut méditer la parole de Dieu et en retirer tous les enseignements que par la prière. C'est pourquoi nous allons prier avec Daniel.
3: Seigneur éternel Dieu, je veux te dire merci pour ce jour où tu nous as réunis tous ici. C'est une bonne chose d'être réunis ici pour pouvoir apprendre plus de toi, Seigneur, t'en supplie. Permets que ce qu'on va apprendre de toi aujourd'hui puisse nous aider au futur de meilleures personnes à mieux se rapprocher de ta parole, Seigneur, mieux se rapprocher de toi. Je t'en supplie, Seigneur. Permets que tout ce qu'on va apprendre, on puisse le retenir, Seigneur, et s'en servir dans notre vie quotidienne, Seigneur, t'en supplie. Au nom de Christ qui a prié, Amen.
1: Amen. Amen.

0: Merci de nous prendre en marche. Vous suivez Méditons ensemble. Pour les cadets, nous démarrons la lecture de Daniel. Nous démarrons la lecture de Jean, chapitre 3, les versets 16 à 18. Marie, grâce va nous aider pour la lecture.
1: Car Dieu a tant aimé le monde qu'il a donné son Fils unique afin que quiconque croit en lui ne périsse point, mais qu'il ait la vie éternelle. Dieu, en effet, n'a pas envoyé son Fils dans le monde pour qu'il juge le monde, mais pour que le monde soit sauvé par lui. Celui qui croit en lui n'est point jugé, mais celui qui ne croit pas est déjà jugé parce qu'il n'a pas cru au nom du Fils unique de Dieu. Amen.
0: Amen.

0: Très chers petits camarades, nous venons de démarrer la méditation du texte du jour par la lecture. Nous avons lu Jean chapitre 3, les versets 16 à 18 dans la version Louis II. Nous allons démarrer la méditation par la phase d'observation. On va chercher à savoir quel est le livre que nous avons lu.
1: Nous avons lu le livre de Jean.
0: D'accord. Et qui est son auteur?
1: C'est Jean.
0: D'accord, qui est Jean?
1: Jean, le disciple le plus aimé de Jésus.
0: D'accord, Jean est le disciple le plus aimé de Jésus. C'était le plus jeune aussi, non?
2: Oui.
0: Oui, c'était le plus jeune et le disciple le plus aimé de Jésus. D'accord. Et quel est le contexte du texte que nous avons lu?
3: Oui. Le contexte, c'est que Jésus enseigne à Nicodème. Nicodème est un chef des Juifs qui travaillait pour les pharisiens. Il croyait en Jésus, mais ne comprenait pas les enseignements.
0: Amen. D'accord. Très bien. Donc, Nicodème a abordé Jésus et lui a posé directement des questions. Il a dit à Jésus qu'il croit qu'il vient de la part de Dieu, puisque personne ne pourrait accomplir d'aussi grands prodiges, d'aussi grands miracles sans qu'il ne soit envoyé de Dieu. Il lui a posé la question en toute humilité et Jésus a pris le temps de lui répondre et de l'enseigner. C'est ce que nous sommes en train de voir aujourd'hui. Et de quoi nous parle le texte que nous avons lu aujourd'hui?
4: Le texte nous parle du salut en Jésus-Christ.
0: D'accord, le texte nous parle du salut en Jésus. Qui peut nous raconter un peu le contenu du texte que nous avons lu? Oui, Marie-Grâce.
5: Ils ont dit que comme Dieu a tant aimé le monde, il a donné son Fils unique pour que le monde soit sauvé.
0: Mm-hmm. Jésus est venu pour sauver le monde. Il n'est pas venu aussi pour le
5: juger.
0: Jésus n'est venu sauver le monde. Il n'est pas venu pour le juger. Et le texte aussi nous dit qu'il n'y a de salut qu'en Jésus, que celui qui croit en Jésus n'est pas jugé. Et celui qui ne croit pas en Jésus est déjà jugé parce qu'il n'a pas cru en Jésus. Voilà ce que le texte nous dit. Très chers petits camarades, donc nous allons chercher à approfondir ce que nous avons lu tout à l'heure. Donc, quels sont les personnages dans le texte? Zoé.
1: Jésus et Nicodème.
0: D'accord, il y a Jésus et Nicodème. Qu'est-ce que Jésus faisait?
1: Jésus enseignait Nicodème parce qu'il ne comprenait pas le salut.
0: D'accord. Et qu'est-ce que Nicodème lui faisait?
4: Il écoutait attentivement ce que Jésus lui disait.
0: D'accord, il écoutait attentivement ce que Jésus lui disait. Nous allons mettre fin à la phase d'observation. On va chercher à interpréter le texte. Quels sont les exemples à suivre? Oui.
4: Nous devons suivre l'exemple de Nicodème qui a tranquillement écouter ce que Jésus avait à dire sans l'interrompre.
0: D'accord. Donc, comme lui, qu'est-ce que nous devons faire?
4: Nous devons écouter nos maîtres comme nos maîtresses ou nos professeurs sans les interrompre. Et nous devons écouter aussi nos pasteurs, tous ceux qui sont dans notre église le dimanche sans les interrompre.
0: D'accord. Donc, on doit les écouter sans les interrompre. Qu'est-ce qu'on fait pour les interrompre?
4: En bavardant.
0: Voilà, en bavardant. En faisant quoi d'autre?
4: En parlant sans avoir levé la main, sans qu'ils nous aient interrogés.
0: Voilà, en perturbant la classe, on les interrompt. Donc, on doit les écouter sans interrompre. C'est très bien. On va continuer quand même dans l'exemple de Nicodème. Oui, comme Nicodème, qu'est-ce que nous devons faire encore? Au-delà d'écouter sans interrompre, qu'est-ce qu'on doit faire encore?
4: Comme Nicodème l'a fait, nous devons aussi chercher à se renseigner sur les choses qu'on ne connaît pas. Comme Nicodème qui a cherché à se renseigner sur le salut.
0: Voilà, c'est très bien. On doit chercher ce qu'on ne comprend pas. On ne doit pas hésiter à demander. On doit demander à qui? Oui, Marie-Grâce.
2: À Jésus.
0: Oui, on doit demander à Jésus. Zoé, tu voulais dire?
1: Au maître.
0: Enfin, c'est très bien, on doit demander au maître, oui.
4: On doit demander à une personne qui connaît ce qu'on cherche.
0: Voilà, on doit demander à une personne qui connaît ce qu'on cherche. Et en général, les personnes qui connaissent ce qu'on cherche, il y a qui? Quand c'est l'école, pour l'école, oui.
2: Il y a la directrice de l'école, il y a les maîtres.
0: Les maîtres.
2: Les maîtresses.
0: Oui, les maîtresses, oui.
3: Les professeurs.
0: Les professeurs, oui.
1: Les secrétaires.
0: Bon, et puis qui d'autre?
4: Les tuteurs.
0: Oui, et aussi nos amis qui connaissent, n'est-ce pas? Donc, et on a parents. Des premiers des classes, les dévanciers, voilà, c'est très bien. Nos parents, on peut demander. Et maintenant, dans ce qui concerne la parole de Dieu, parce que ce n'est pas seulement qu'à l'école qu'on doit écouter et puis se renseigner. Oui, Zoé.
1: On peut demander à notre moniteur.
0: On peut demander à notre moniteur, oui. Marie, grâce. On peut demander à qui d'autre?
2: Au pasteur.
0: Voilà, c'est très bien. On peut demander au pasteur. On peut demander à qui encore?
4: Aux parents qui sont là-bas.
0: Voilà, on peut demander aux parents qui sont là-bas. On peut demander à nous-mêmes, nos parents aussi, n'est-ce pas? Voilà, à tous ceux qui vont nous parler de la part de Dieu. C'est très bien. Donc, un autre exemple, toujours de Nicodème. On a dit qu'il a écouté sans interrompre. Et puis, qu'est-ce qu'il a fait d'autre? Il a écouté sans interrompre, mais il a écouté comment? Oui.
1: Attentivement.
0: Voilà, il a écouté attentivement. Il a été attentif à l'enseignement que Jésus lui donnait. Qu'est-ce que nous devons faire, nous?
4: On doit écouter attentivement ce qu'on apprend à l'école, comme à l'école du dimanche.
0: Voilà, on doit écouter attentivement. Et pour écouter attentivement, qu'est-ce qu'il faut faire? Oui.
1: Il faut être concentré.
0: Voilà, il faut être concentré. Comment est-ce qu'on reçoit les enseignements du Seigneur? Oui, Marie, grâce.
2: On reçoit les enseignements du Seigneur en écoutant.
0: Oui, en écoutant, mais en faisant quoi? On reçoit les enseignements, oui, Zoé.
1: En partant à l'église.
0: En allant à l'église, oui, oui.
3: En priant.
0: En priant.
4: En lisant la parole de Dieu.
0: Voilà, en lisant la parole de Dieu. Et tout ça, lorsqu'on le fait, on doit être comment?
4: On doit être
2: disposé.
0: On doit être disposé, on doit être concentré. Donc, lorsqu'on médite la parole de Dieu, on doit être concentré pour méditer. Puisque le Seigneur va nous parler, il va nous enseigner, on doit être concentré. Lorsqu'on prie, on doit être concentré pour pouvoir entendre l'enseignement et puis le retenir, n'est-ce pas? Donc, c'est de bons exemples à suivre de Nicodème. Et quel autre exemple à suivre encore? Oui.
4: Il y a l'exemple de Jésus qui a montré qu'est-ce qu'est le salut à Nicodème comme il ne le connaissait pas.
0: D'accord, c'est très bien. Donc, comme Jésus, qu'est-ce que nous devons faire? Oui, Zoé.
1: Nous devons renseigner ceux qui ne comprennent pas quelque chose.
0: D'accord, ceux qui ne comprennent pas et que nous, nous comprenons. Donc, à l'école, ceux qui ne comprennent pas lorsqu'ils nous demandent. C'est bien de partager ce qu'on sait avec les autres. C'est pas la peine de faire les concours de je serai le premier. Non, celui qui vient me demander ça là, tu comprends? Et puis tu dis, je comprends pas. Oh, tu comprends. C'est pas bon. Il faut pouvoir partager ce qu'on connaît avec les autres. Tu vas voir quand nous apprenons aux autres, ça te permet de mieux comprendre toi-même aussi. Et puis de retenir ce que tu penses que tu as connu. D'accord? Oui. Comme Jésus, qu'est-ce que nous devons faire? On a parlé de l'école. On a dit que Jésus a répondu aux interrogations de Nicodème. Comme Jésus, qu'est-ce que nous devons faire d'autre?
4: Comme Jésus, nous devons aider ceux qui ne comprennent pas quelque chose à mieux comprendre. Et nous devons les apprendre comment faire quelque chose, ce qu'ils ne savent pas faire.
0: D'accord. Mais au-delà de ça, qu'est-ce qu'on doit faire encore?
3: Enseigner la parole de Dieu.
0: D'accord. Donc, on doit parler de Jésus à ceux qui ne le connaissent pas, n'est-ce pas? Et où on doit parler de Jésus?
3: À l'école.
0: Oui, à l'école, ou encore, oui.
4: On peut parler de Jésus aussi dans les rues.
0: Oui, dans les rues, oui.
1: On peut parler aussi de Jésus au supermarché.
0: D'accord, Marie, grâce.
2: On peut parler de Jésus à tous ceux qui ne connaissent pas bien Jésus.
0: Voilà, on peut parler de Jésus partout, à ceux qui ne le connaissent pas. Même à la maison, en famille, hein? Dans nos petits groupes, à l'école, à l'église. On parle de Jésus à tout le monde, d'accord? On doit parler de Jésus partout, en tout temps. D'accord? C'est très bien. Donc, on continue. Qu'est-ce que le texte nous révèle sur Dieu et Jésus? Le texte nous révèle beaucoup de choses sur Dieu et Jésus, n'est-ce pas? Donc, on va procéder verset par verset. Chacun donne le verset qu'il cite. Oui, on commence par Zoé.
1: Dieu aime le monde au verset 16. Parce qu'ils ont dit, car Dieu a tant aimé le monde.
0: D'accord. Donc, Dieu aime le monde. Ça, c'est une information capitale, n'est-ce pas? On a un Dieu qui nous aime. C'est très important de savoir qu'on a un Dieu qui nous aime. Il y a certains enfants qui sont orphelins. Vous avez perdu un des parents. Ou bien vous avez perdu les deux parents. Vous vous sentez tout seul. Vous pensez que personne ne vous aime parce que les gens ne vous traitent pas forcément bien. Mais vous devez savoir que vous avez un Dieu qui vous aime. Il vous aime plus que tout. C'est pour ça qu'il a donné son fils pour vous. Donc, sentez-vous aimé. Appelez-le, invoquez-le. Il va vous aider en tout temps. Oui, on poursuit.
4: Le texte nous apprend aussi que Dieu n'a pas envoyé Jésus pour nous condamner, mais pour nous sauver.
0: D'accord. Et tu as appris ça à quel verset?
4: Au verset 17.
0: Au verset 17, d'accord. Donc Jésus n'est pas venu pour nous condamner. Il y a certains qui se disent qu'ils ont fait de mauvaises choses. Ils ont beaucoup volé. Quand on leur dit « Viens, allons à l'église », ils disent « Non, moi je ne peux pas aller, je vole trop, je suis un voleur. » La Bible nous dit que Jésus n'est pas venu pour nous condamner, mais Jésus est venu pour nous sauver. Donc nous devons aller à lui, même malgré nos péchés, il est celui-là même qui va nous sauver. C'est très bien. Oui.
3: Le texte montre que Dieu a envoyé son Fils unique pour sauver le monde. C'est au verset 16.
0: D'accord. Et le verset 16 nous a dit quoi? Il a donné son Fils
3: unique.
0: Afin que
3: quiconque en lui ne périsse point, mais qu'il ait la vie éternelle.
0: C'est ça. Donc Jésus est venu pour que nous soyons
3: sauvés.
0: Voilà, Jésus est venu pour que nous soyons sauvés, pour que nous ayons la vie éternelle. Donc nous devons croire en Jésus. C'est très bien. Ce texte nous a appris l'essentiel de notre foi. L'essentiel de notre foi, c'est que Jésus est venu pour que nous soyons sauvés. Nous devons donner notre vie à Jésus-Christ pour pouvoir être sauvés. Donc dans le texte, il y a une promesse. Quelle est la promesse? Marie-Grâce.
2: La promesse est celui qui croit en Jésus n'est pas jugé.
0: D'accord. Donc celui qui croit en Jésus n'est pas jugé. C'est dans quel verset?
2: C'est dans le verset 18.
0: Le verset 18, donc la première partie du verset 18, c'est bien. Donc on nous dit que celui qui croit en Jésus n'est pas jugé. Qu'est-ce que ça veut dire?
4: Ça veut dire que celui qui croit que Jésus est venu pour nous sauver ne sera pas jugé, il ne partira pas en enfer et il aura la vie éternelle.
0: C'est ça, donc il ne sera pas condamné au jour du jugement dernier, il aura la vie éternelle, c'est très bien. Oui, et il y a aussi un avertissement. Oui, Daniel.
4: L'avertissement, c'est que mais celui qui ne croit pas est déjà jugé.
0: C'est dans quelle partie?
4: C'est tout dans le verset 18.
0: Le verset 18b. Mais celui qui ne croit pas est déjà jugé. Et pourquoi il est déjà jugé? Oui, Zoé.
1: Parce qu'il n'a pas cru au nom du Fils unique de Dieu.
0: Donc, le verset nous dit, celui qui ne croit pas est déjà jugé parce qu'il n'a pas cru au nom du Fils unique de Dieu. Qu'est-ce que ça veut dire? Oui, Marie-Grâce.
2: Ça veut dire que la personne n'a pas cru en Dieu, donc il est déjà jugé.
0: Oui, Daniel.
4: Ça veut dire qu'il n'a pas cru que Jésus était là pour le sauver, pour qu'il ait la vie éternelle.
0: D'accord. Donc, ça veut nous dire que celui qui ne croit pas en Jésus-Christ, même s'il fait de bonnes actions et autres, au jour du jugement dernier, il sera condamné et il ira en enfer. Il n'y a de salut qu'en Jésus-Christ. D'accord? Donc, quelle vérité nous est révélée dans le texte? Oui, Zoé.
1: La vérité dans ce texte est que le salut est seulement en Jésus-Christ.
0: C'est très bien. Donc, le texte nous dit qu'il n'y a de salut qu'en Jésus-Christ. Si tu mènes une bonne vie, tu fais tout ce qui est bon, mais que tu n'as pas accepté Jésus comme ton Seigneur et ton Sauveur personnel, tu iras en enfer au jour du dernier jugement. Donc, il est bien d'accepter Jésus-Christ comme son Seigneur et son Sauveur personnel. Jésus est le chemin, la vérité et la vie. Ce n'est qu'en Jésus-Christ que nous sommes sauvés. Nous sommes bénis par ces enseignements. Nous sommes enrichis par cet enseignement. On va mettre fin à cette phase d'interprétation et profiter pour ouvrir la dernière phase de cette méditation qui est la phase d'application. Qu'est-ce que chacun d'entre nous a décidé de retenir? On commence par Marie-Grâce.
2: Aujourd'hui, je décide de retenir que il faut être attentif, il faut écouter ceux qui connaissent pour qu'ils nous apprennent et pour que nous connaissions.
0: D'accord. Donc maintenant, tu vas plus bavarder en classe, tu vas plus perturber la classe, ni à l'école du dimanche, ni en classe, n'est-ce pas?
2: Oui.
0: C'est très bien. Oui.
3: Moi, je décide de montrer à mes camarades qui ne comprennent pas leur cours ce que je connais, je dois leur apprendre aussi.
0: C'est très bien. Donc, tu vas être charitable maintenant à l'école, c'est bien. Oui.
4: Moi, ce que je décide aujourd'hui, c'est de plus porter ma confiance en Jésus que je le portais déjà. De plus croire en lui pour que je puisse avoir la vie éternelle et le rejoindre dans les cieux.
0: C'est très bien. Oui, Zoé.
1: Moi, je choisis de retenir que Dieu aime le monde. Donc, je dois vivre dans les pas du Seigneur Jésus.
0: D'accord, c'est très bien. Savons que c'est Dieu qui nous aime. Il a un amour parfait pour nous. Nous ne sommes pas seuls. Donc, nous le choisissons et nous marchons avec lui. Mieux vaut marcher avec celui qui nous aime que de marcher avec celui qu'on ne sait pas s'il nous aime ou pas. Le diable, quand tu marches avec lui, il y a toujours un prix à payer. Alors que Jésus, lui, il a tout payé pour nous. Avec lui, nous avons le salut gratuitement. Nous allons prier pour demander au Seigneur de nous aider à lui faire confiance, à lui donner notre vie pour de vrai. Que tous les enfants de Côte d'Ivoire acceptent Jésus comme leur Seigneur et leur Sauveur personnel. Nous allons prier avec Agnel.
3: Seigneur, mon Dieu, mon roi, nous voulons te prier pour ce moment passé avec toi. Seigneur, nous voulons te confier, nous tous ici, nos vies. Seigneur, nous voulons t'accepter comme notre Sauveur, notre Seigneur personnel. Seigneur, nous voulons te recommander toutes nos vies. Et Seigneur, éloigne-nous de ceux qui ne veulent pas qu'on soit avec toi dans les cieux. Amen.
6: Amen.
0: Amen. Nous avons été très heureux et très Amen. Enrichis par la méditation de ce jour. Merci d'avoir suivi la méditation du texte. Nous espérons que chez vous, vous avez aussi pris des résolutions. Nous étions sous la supervision technique de nos tontons Emmanuel et Edouard Yao à l'animation avec la monitrice Lorraine Nyomien. Nous étions avec comme invité l'école du dimanche de l'église baptiste missionnaire de Cocody Mermoz. Nous étions en compagnie de Agnel Marie Grâce, Daniel et Zoé. Et avec eux, nous avons compris que Jésus est le seul et unique Sauveur par qui nous aurons le salut, avec qui nous pourrons voir le paradis. Donnons-lui notre vie. Nous vous donnons rendez-vous mercredi prochain pour un autre texte à méditer. Sur ce, nous vous laissons cette recommandation de lire chaque jour jusqu'à mercredi prochain au moins un verset de la Bible ou un passage qui nous est proposé par le lecteur de la Bible pour les cadets. Shalom.

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9: Bonjour à toutes et à tous, amis auditeurs. Merci de nous rejoindre maintenant à cette édition spéciale qui vous est présentée par Joseph Ikio Nyawa. À la réalisation, c'est le patriarche Emmanuel Yao que je salue chaleureusement. Ce matin, au cours de cette édition spéciale, nous échangerons avec le pasteur Abraham de Christ pour parler des séminaires Life and Ministry SLM. La 20e promotion se mettra en place. Il faut bien que les uns et les autres viennent s'inscrire. Pour cela, nous recevons donc dans ce studio l'homme de Dieu, le pasteur Abraham de Christ, à qui nous souhaitons la cordiale bienvenue. Shalom à vous.
10: Bonjour Ikio, bonjour chers auditeurs et auditrices de la radio Fréquence Vie. Ce matin, je suis encore là pour vous inviter à la rentrée de la 20e promotion du séminaire Life and Ministry en acronyme SLM.
9: SLM, la 20e promotion, c'est d'ici peu. Et ce sont 23 modules qui seront donc à l'affiche. Et puis, ça va se faire pendant 6 mois.
10: Exactement.
9: Alors concrètement, on pourrait citer pêle-mêle quelques modules parmi les 23.
10: Ok, donc pour ceux qui ne le savent pas, d'abord, SLM est un centre de formation biblique qui équipe les serviteurs et servants de Dieu et tous ceux qui ont soif de la parole de Dieu, qui ne sont pas appelés dans le ministère en plein temps, peuvent aussi venir à SLM pour apprendre la parole de Dieu, pour bâtir leur foi, pour édifier leur foi. Pour cette 20e promotion, nous aurons 23 modules. Je vous donne quelques-uns de ces modules. Le témoignage de Jésus-Christ, le pouvoir de la parole, le langage du royaume, le choix de l'esprit, le fruit de l'esprit, les dons de l'esprit, l'autorité en Christ, les attributs cardinaux de Dieu, la sagesse divine, des modules qui vont vraiment vous aider, que vous soyez pasteur, prophète ou bien un croyant qui a soif de la parole de Dieu. Venez écouter ces modules, ça va vous bénir, ça va vous aider, ça va bâtir votre foi et ça va vous aider à avoir un ministère efficace.
9: Très bien, c'est pourquoi il faut donc se déplacer pour venir s'inscrire à SLM pour la 20e promotion. Je rappelle que ça va se tenir du côté de Yopougon, 3e pont, devant la BAE, à l'immeuble 456, 2e étage. Alors, toujours avec le pasteur Abraham de Christ, il faut dire que c'est important, c'est vraiment important de venir se faire former à SLM, n'est-ce pas, pasteur Abraham de Christ?
10: C'est important de se faire former, pas seulement à SLM, mais pour le croyant, c'est important la formation. Il est écrit, tout le monde le sait, Dieu dit, mon peuple périt parce qu'il lui manque la connaissance. La connaissance aide le croyant. Et comment est-ce qu'on acquiert la connaissance? C'est au travers de l'enseignement biblique. Donc en venant à SLM, vous allez acquérir la connaissance qui va vous aider pour votre vie chrétienne, pour votre marche avec Dieu, mais aussi pour votre ministère, pour votre appel. C'est pourquoi c'est important de se faire former.
9: D'accord. Alors, quelles sont les conditions pour se faire former à SLM?
10: Ok. Pour la rentrée de cette 20e promotion, nous avons laissé l'inscription à 10 000 francs et la scolarité sur les 6 mois, c'est 20 000 francs par mois. Je pense que l'Éternel va pouvoir pour vous.
9: D'accord. Il est important de se faire former et cela à SLM, on a donné l'adresse, c'est à Yopougon. Quelles sont les conditions financières pour venir participer à cette formation?
10: Ok, donc je rappelle que l'inscription est de 10 000 francs et la scolarité 20 000 francs par mois. Chaque mois, vous allez payer 20 000 francs, mais vous vous inscrivez seulement à 10 000 francs pour ce que vous allez recevoir.
9: Faites l'effort de vous inscrire, mes auditeurs, mesdames et messieurs, à SLM pour la 20e promotion. Et il faut dire que l'inscription se lève à 10 000 francs et puis la scolarité est à 20 000 francs par mois. pendant les 6 mois. Amis auditeurs, mesdames et messieurs, tous ceux qui désirent donc approfondir leurs connaissances, je le disais hors antenne, est-ce que ce sont ceux qui veulent ouvrir une église qui viennent à SLM ou simplement ceux qui veulent approfondir leurs connaissances?
10: Ok, donc, cher Rikyo, SLM est réservé à tous ceux qui veulent apprendre la parole de Dieu. Si vous êtes appelé par Dieu et que vous n'avez pas encore fait d'école biblique ou bien d'un site théologique, commencez par SLM, ça va donner un fondement solide. Maintenant, vous avez déjà ouvert une église, vous êtes déjà un pasteur, vous êtes dans le ministère, venez aussi à SLM. Ça va vous outiller. Un pasteur qui avait déjà fait une école biblique a dit, quand il est venu à SLM, c'est comme un soldat qui recevait maintenant une arme. Passer à SLM, ça va vous aider à avoir un ministère efficace. Maintenant, vous êtes simplement un croyant, un frère ou bien une soeur dans l'église qui a soif de la parole de Dieu. À SLM, votre foi sera édifiée, votre foi sera bâtie. Donc, toutes ces catégories de personnes appelées ou bien exerçant déjà ou bien le croyant qui a soif de la parole de Dieu, tout cela sont reçus à SLM et ils repartent satisfaits par la grâce de Dieu.
9: À cet effet, nous avons donc l'occasion d'écouter des anciens étudiants qui sont sortis des SLM, qui ont des témoignages à nous apporter à propos de la qualité de la formation qu'ils ont obtenue et suivie à SLM. Écoutons-les.
8: Tous les modules abordés sont très bons, très enrichissants, très bénéfiques pour nous. Mais particulièrement, j'ai retenu 4 modules parce que ça dépendait des circonstances, des situations que je traversais pendant cette période.
11: Mon passage à SLM m'a permis de renforcer mes connaissances sur les principes et les fondements de la vie chrétienne, sur la base de références bibliques assez solides qui nous permettent de connaître véritablement notre Dieu à travers ses attributs et également de connaître notre place de chrétien, de fils de Dieu et de toutes les implications que cela entraîne. Je repars de cette formation vraiment heureux d'avoir participé effectivement à ces modules qui vont me permettre de mener une vie chrétienne victorieuse.
12: J'étais attaqué, beaucoup d'attaques, j'ai subi beaucoup de difficultés. Mais lorsque je suis arrivé à cette formation, elle a été salutaire. Ma façon de prier a changé. Les modules qui ont été dispensés nous ont fortifiés, nous ont édifiés. Le formateur s'est basé sur la Bible. Tout ce que nous avons appris a été d'une importance capitale dans notre vie spirituelle. Un des modules qui m'a vraiment impacté, le langage du royaume.
13: J'ai entendu parler de SLM et j'ai tenu à participer à la 16e promotion parce que j'avais une soif de connaître le Seigneur. J'avais une soif d'approfondir ma relation avec le Seigneur. Et dans cette quête, je suis arrivée à SLM et j'avoue que j'ai découvert encore plus le Seigneur. Et ça m'amène à être encore beaucoup plus amoureuse de cette vie chrétienne parce que j'ai découvert beaucoup de modules. Je ne saurais les citer parce qu'il faut venir pour découvrir tous ces modules-là.
14: Ce qui m'a marqué tout au long de la formation, c'est la simplicité avec laquelle le message est communiqué. De sorte que, étant même sans niveau intellectuel, chacun se retrouve. Même si quelqu'un est un nouveau converti, quelqu'un a le doctorat en théologie, chacun se retrouve aisément.
15: J'avais un bagage spirituel important, mais en moi-même là, je sentais le besoin, un besoin ardent de me former. Et c'est comme ça que j'ai entendu parler de SLM, je suis venu m'inscrire. Mais il faut dire qu'à travers la formation, beaucoup de barrières sont tombées. Et j'avais des appréhensions, je partageais une certaine tradition. Mais la formation m'a permis de me départir et de me focaliser véritablement sur Christ, qui est le modèle. Et SLM m'a donné tous les rudiments, tout l'arsenal nécessaire pour pouvoir véritablement entrer dans mon ministère, parler de Jésus-Christ et propager sa parole. Je voudrais à travers cette lucarne-là inviter un frère, une sœur à se faire former. La formation est très importante.
16: J'intervenais déjà dans une église auprès d'un pasteur et vraiment j'étais superficiel dans mes prédications, dans mes enseignements. Mais au fur et à mesure que j'ai commencé à prendre part à cette formation, vraiment, le Seigneur a commencé à me remplir, à tel point que mes enseignements ont commencé à être profonds.
17: Ce qui m'a marqué à SLM, j'ai dit toujours, c'est la navigation de la parole de Dieu. Parce qu'en tant que serviteur, nous avons une âme à main qui est la Bible, pour savoir manipuler. Et quand je suis venu à SLM, il y a des modules qui m'ont marqué, tels que le langage du royaume, un module vraiment qui a bouleversé pour moi, ma vie personnellement. Parce que comment un enfant de Dieu doit s'exprimer? Comment est-ce qu'un enfant de Dieu doit vraiment parler en face de certaines choses. Donc il est important pour tout croyant, il est important pour tout enfant de Dieu de savoir manipuler la parole, surtout la Bible.
18: Pasteur Ambe Agoussi Hervé Noël, effectivement, il faut dire que la formation vraiment m'a fait du bien. Et surtout au cours de la formation, le module, je pourrais dire le module 7, le thème du service vraiment m'a beaucoup marqué et m'a beaucoup enrichi. Dans le cas du service que beaucoup d'entre nous, nous ignorons, lorsque nous sommes au service, je pourrais dire à face d'un leader, ne sachant pas que étant dans le service, devons apporter à celui qui est le leader devant de nous, je pourrais dire surtout de l'aider à son ministère pour pouvoir faire encore avancer l'œuvre pour que le royaume de Dieu soit gagné.
9: Après donc ces témoignages, nous allons pratiquement vers la fin de cette édition spéciale. Révérend pasteur Abraham de Christ, quel est votre appel à l'endroit des auditeurs?
10: La Bible dit que toute écriture est inspirée de Dieu, utile pour enseigner, pour corriger, pour convaincre, pour instruire, afin que l'homme de Dieu soit équipé, propre pour toute bonne œuvre. En tant que pasteur, en tant qu'un homme appelé de Dieu, on ne peut pas s'éloigner de la Bible, on ne peut pas s'éloigner de l'écriture. Et c'est en se faisant former, en venant à SLM, en partant dans les centres de formation biblique, que vous serez équipé. C'est pourquoi je vous invite à venir à SLM. Quand vous sortez de SLM, oui, vous serez accompli, un homme de Dieu qui va avoir des résultats évidents dans son ministère. Votre connaissance sera approfondie, précise. Vos enseignements gagneront en clarté et en efficacité. Faites un tour. Vous serez content d'être pasteur, d'être appelé de Dieu.
9: Très bien. Nous sommes au terme de cette édition spéciale. Amis auditeurs, donnons l'occasion au pasteur Abraham de Christ de laisser des numéros de téléphone.
10: Ok, pour votre inscription ou toute autre information, contactez-nous au 01 42 01 30 30 01 42 01 30 30 ou le 07 48 92 06 30 07 48 92 06 30. Les cours ont lieu chaque vendredi, si c'est ça qui vous arrange, ou bien chaque samedi sur 6 mois. Philippe a demandé à l'eunuque éthiopien, est-ce que tu comprends ce que tu lis? Et l'eunuque répond avec sincérité, dit, comment pourrais-je comprendre s'il n'y a personne pour me guider? À SLM, vous serez guidé dans la compréhension de l'écriture. Et comme vous comprenez, il va y avoir des résultats évidents dans votre vie. Venez, je vous attends. Que Dieu vous bénisse.
9: Merci, pasteur Abraham de Christ. Les téléphones ont été laissés. Et je pense que à vous maintenant d'appeler pour vous inscrire. Et bonne rentrée pour la 20e promotion de SLM. Emmanuel Yao, le patriarche, a été le réalisateur de cette édition spéciale. Vous avez eu au microphone Joseph Ikiyonyawa. Excellente journée à toutes et à tous. Au revoir.
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0: Bonjour, chers étudiants de l'émission à l'école du Seigneur. Shalom Alechem. Que la paix de Dieu soit sur chacun d'entre vous. Nous rappelons rapidement notre thématique. Thématique intitulée « La victoire spirituelle », une étude de Josué chapitre 6, verset 1 à 23. Nous sommes sur le point 5, le cinquième grand point, les conditions pour la victoire spirituelle. Il y a des conditions pour la victoire spirituelle. La première condition que nous avons vue dans le cas des enfants d'Israël, c'est la nouvelle naissance du peuple, israélite. Et aujourd'hui, nous allons voir la deuxième condition qui est la sanctification. Josué chapitre 5, verset 9. Josué 5, 9. Il est dit ceci. En ce temps-là, l'Éternel dit à Josué, fais-toi des couteaux de pierre et circoncis de nouveau les enfants d'Israël une seconde fois. Alors, dans ce temps-là, Dieu exige deux conditions aux enfants d'Israël. Deux conditions aux enfants d'Israël avant la conquête. La nouvelle naissance que nous avons vue la dernière fois, la nouvelle naissance du peuple d'Israël et la sanctification. On peut se demander pourquoi Dieu demande-t-il ici encore la sanctification à son peuple après l'avoir déjà demandé en Josué chapitre 3, le verset 5. Josué chapitre 3, verset 5, il est écrit ceci. Josué dit au peuple, sanctifiez-vous car demain l'Éternel fera des prodiges au milieu de vous. Mais lisez bien ce verset et puis si vous voulez le verset en amont et en aval. Quand vous lisez, on ne sait pas concrètement comment cette sanctification s'est faite. Comment les enfants d'Israël sont-ils sanctifiés? Et le narrateur lui-même ne donne aucun détail contrairement au récit de la circoncision. Alors, on se demande, est-ce que il y a eu effectivement une sanctification là? Ou bien c'est l'annonce du sujet? Alors, je me demande si ce n'est pas ici une prolepse. La prolepse, c'est quoi? C'est une figure de rhétorique, dite aussi anticipation, qui consiste à prévenir les objections et à les détruire d'avance. C'est-à-dire, c'est une annonce de sujet que l'auteur va aborder en détail plus tard. Il parle de la sanctification, il ne développe pas, mais devant là-bas, il va développer le thème chez eux en profondeur. Et en littérature, on appelle ça une prolepse. On voit ça le plus souvent avec les auteurs bibliques. Ils utilisent la prolepse. Et ils font une prolepse. Et le contraire, c'est l'analepse. Quand ils vont en arrière pour rappeler un sujet qui est déjà traité, on appelle ça l'analepse. Alors ici, il parle de la sanctification. Il ne développe pas. Et puis, il passe à autre chose. Mais c'est devant là-bas qu'il va aborder en détail la circoncision, qui va faire allusion à la sanctification. Donc pour moi, c'est une prolepse. Et c'est ce que l'auteur fait dans le récit de la circoncision. Alors, après avoir été circoncis, les Israélites n'étaient pas en état de poursuivre leur marche quotidienne. Alors, vous vous demandez, mais quel est le rapport entre la circoncision et la sanctification? Alors, suivez le développement. Après avoir été circoncis, les enfants d'Israël n'étaient pas en état de poursuivre leur marche quotidienne. Pendant qu'ils soignaient leur plaie, les Israélites eurent l'occasion de réfléchir à leur relation avec Dieu qui leur avait fait traverser le Jourdain. L'occasion aussi de méditer sur la signification de la circoncision à laquelle ils venaient de se soumettre. Il faut dire que l'histoire d'Israël incluait l'esclavage en Égypte, l'oppression par les Égyptiens et la désobéissance à Dieu. Même si le groupe conduit par Josué n'avait pas connu l'esclavage en Égypte, puisque beaucoup étaient morts dans le désert. Donc on peut dire que même si le groupe conduit par Josué n'avait pas connu l'esclavage en Égypte, l'esclavage et l'oppression, et ne s'étaient pas rendus coupables de désobéissance comme leur père. Mais ils étaient quand même au courant de ces choses, au courant de leurs péchés et savaient pourquoi leur père était mort dans le désert. La connaissance de leur arrière-plan a dû porter un coup sérieux à leur estime personnelle, à leur assurance et à leur confiance en Dieu. Bien qu'ils aient vu les œuvres étonnantes de Dieu dans leur vie, leur passé se dressait comme un obstacle entre eux et la victoire promise. C'est pourquoi Dieu avait vu la nécessité de mettre les choses au point avant de pouvoir les envoyer combattre les géants de Canaan. Pour être rempli de confiance en face de leurs adversaires, il fallait qu'ils soient délivrés de la honte de l'Égypte. Il fallait mettre le passé en règle. Une fois les Israélites circoncis, Dieu dit à Josué, Josué chapitre 5, le verset 9. Écoutez bien, l'Éternel dit à Josué, « Aujourd'hui j'ai roulé de dessus vous l'opprobre de l'Égypte. » Et ce lieu fut appelé du nom de Gilgal jusqu'à ce jour. En d'autres termes, « Aujourd'hui j'ai roulé loin de vous la honte de l'Égypte. » D'où le nom de Gilgal donné à ce lieu, un mot hébreu qui signifie « rouler ». C'est comme Dieu avait dit aux enfants d'Israël, « Aujourd'hui, j'ai tiré le passé. Répartons à zéro. Oublions le passé. » Alléluia, alléluia, alléluia. Je ne sais pas si vous suivez. Après la circoncision, Dieu dit aux enfants d'Israël, Dieu dit à Josué, dans Josué 5, verset 9, il dit, « Aujourd'hui, j'ai roulé de dessus vous l'opprobre de l'Égypte. Et ce lieu fut appelé du nom de Gilgal jusqu'à ce jour. » En d'autres termes, « Aujourd'hui, j'ai roulé loin de vous la honte de l'Égypte. » D'où le nom de Gilgal donné à ce lieu, un mot hébreu qui signifie « rouler ». C'est comme Dieu avait dit aux enfants d'Israël, « Aujourd'hui, j'ai tiré un trait sur votre passé. Répartons à zéro, oublions le passé. » Ouf, que c'est merveilleux. Par la circoncision pratiquée à Gilgal, Dieu avait roulé le nuage de culpabilité et de peur qui planait au-dessus de la tête des Israélites. Il les a complètement affranchis de leur passé et leur a donné un nouveau commencement. Ils étaient désormais en mesure de retrouver leur confiance et de repartir du bon pied en tant que peuple de Dieu. Alléluia. C'est comme quelqu'un qui vient, un meurtrier, un assassin, qui vient se donner de façon sincère à Jésus-Christ, qui vient se convertir de façon sincère à Jésus-Christ, et il entend une voix lui dire, « Aujourd'hui, j'ai tiré un trait sur votre passé. Répartons à zéro. Oublions le passé. » Ouh, que c'est merveilleux. C'est comme un adultère. C'est comme un braqueur. C'est comme, je ne sais pas qui, n'importe quel type de pécheur qui vient à Jésus et de façon sincère accepte le Seigneur Jésus-Christ comme sauveur personnel et entend le Seigneur lui dire, aujourd'hui, j'ai tiré un trait sur votre passé. Répartons à zéro. Oublions le passé. Dieu le met dans une position, ce qu'on appelle la sanctification positionnelle. Il est sanctifié. La sanctification positionnelle ou bien initiale. Elle dit tout votre passé est effacé. Dieu prend la décision de vous rendre juste. Et c'est ce que Dieu fait avec les enfants d'Israël ici. Pour dire que j'ai effacé tout ce que vous avez commis. Tout ce que vous avez commis est effacé comme péché. Effacé. Répartons à zéro. N'est-ce pas extraordinaire? Toi qui vis sous le poids du péché, tu es toujours culpabilisé. Tu te culpabilises. Oui, est-ce que le Seigneur peut me pardonner pour tes fautes? Tu pries seul. Tu te demandes, est-ce que le Seigneur m'a pardonné? Oui, en écoutant cet enseignement. Si tu es sincère devant le Seigneur, si effectivement tu as accepté Jésus-Christ comme sauveur personnel et que tu te répands de façon sincère, tu te confesses de façon sincère, le Seigneur te dit, aujourd'hui j'ai tiré un trait sur ton passé. Répartons à zéro. Oublions le passé. C'est pour ça dans 1 Jean chapitre 1 verset 9, il est dit, si nous confessons nos péchés, Jésus-Christ est fidèle et juste pour nous les pardonner et nous purifier de toute iniquité. Alléluia. Mon frère, ma sœur, arrête de te culpabiliser, mais crois au pardon que Jésus-Christ t'accorde par cet enseignement que tu entends, que tu écoutes là. Sache que Oui, ce que tu as commis comme acte, comme péché, si tu le confesses de façon sincère, Jésus fait quoi? Il tient très sur ton passé et dit repartons à zéro, oublions le passé, mais de façon sincère et abandonne ce passé-là pour repartir à zéro. Il dit aujourd'hui j'ai tiré un trait sur votre passé, repartons à zéro, oublions le passé. Dieu exigeait la sanctification aux enfants d'Israël. Par la circoncision pratiquée à Gilgal, Dieu avait roulé le nuage de culpabilité et de peur qui planait au-dessus de la tête des Israélites. Il les a complètement affranchis de leur passé. Il leur a donné un nouveau commencement. Oui, Dieu te donne un nouveau commencement aujourd'hui, mon frère, ma soeur. Dieu te donne un nouveau commencement aujourd'hui. Et les enfants d'Israël étaient désormais en mesure de retrouver leur confiance et de repartir du bon pied en tant que peuple de Dieu. Tu peux repartir du bon pied en tant que nouvel enfant de Dieu, né de nouveau. Oui, c'est à Gilgal que la manne va cesser lorsqu'ils célébraient la Pâque dans le pays promis. N'est-ce pas merveilleux? À partir de ce jour, quand nous lisons Josué chapitre 5, versets 10 à 12, il a dit qu'ils vont célébrer la fête de Pâques. Et à partir de ce jour, ils mangeaient les produits du pays. Les choses anciennes étaient passées et toutes choses étaient devenues nouvelles. Bien-aimés, nous allons nous arrêter là pour aujourd'hui et puis je vous donne rendez-vous demain pour poursuivre cet enseignement. C'était votre serviteur, Révérend Basile Lameller. Shalom.
1: C'était à l'école du Seigneur.

0: Le Basile Müller, mesdames, mesdemoiselles et messieurs, monsieur le professeur, merci pour le cours magistral. Les étudiants sont en congé et le 31 juillet, hein, je l'ai dit, hein, in fine, mesdames et messieurs, à la cérémonie de récompense, nous allons célébrer le super étudiant à l'école du Seigneur. Alors, c'est pour le 31 juillet 2026. 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Notez cela dans votre calepin, chers étudiants et étudiantes de l'émission à l'école du Seigneur. Alors, c'est très important. Est-ce lauréat invité également, Barthélémy Conan, Daniel Cadio, Gabriel Acré, Quadio Olivier, puis Théodore, Maman Lagonelli, missionnaire Quadio Lydie, Zigo Zahu. Alors, vous êtes invités, hein? C'est important. Merci beaucoup. Nous y reviendrons, mesdames, mesdemoiselles et messieurs, chers étudiants et étudiantes. Alors, Tabitha, bonjour.
1: Bonjour, tonton Criso, sois béni.
0: Merci.
1: Bonjour encore à tous nos fidèles auditeurs, auditrices de la vie. Mmh. Que le Seigneur nous bénisse ensemble. Nous sommes là juste pour dire, c'est bien de prier, prions. C'est la respiration du chrétien.
0: Tout à fait.
1: Jésus nous a recommandé de prier sans cesse et de faire en tout temps toutes sortes de prières, car nous n'avons pas à lutter contre la chair et le sang, mais contre les principautés qui nous attaque de toutes parts, selon Éphésiens 6. Et le Seigneur nous recommande de faire du bien autour de nous. C'est important, les dons sont partagés. Dans les jours qui viennent, on va décortiquer
0: tout
1: les différents
0: fait.
1: Dons, parmi lesquels il y a la libéralité, la
0: tout
1: bienfaisance.
0: Tout à fait.
1: Et ce qui est important. Et nous sommes dans une campagne de soutenir notre radio et aussi nous sommes dans une campagne où nous disons que nous avons des prisonniers, nous avons des malades, nous avons des sinistrés, nous avons des enfants qui sont en prison, nous avons des enfants qui doivent aller à l'école. Donc, il faut le faire. Et Luc 9, si je ne me trompe pas, Dans Luc 6, le verset 38 dit, donnez, il vous sera donné. On versera dans votre sein.
0: Le ministère de donner. L'importance du ministère
1: de donner. Voilà, écoute. Donnez. Et il vous sera donné. On versera dans votre sein une bonne mesure, serrée, secouée et qui déborde. Car on vous mesurera avec la mesure dont vous serez servi. Selon ce que tu donnes, tu recevras la récompense. Et le verset 36 d'abord dit, soyez miséricordieux comme votre Père est miséricordieux. Donc, il faut donner. C'est normal qu'on donne. C'est normal. Souvent, j'ai du mal entendre des hommes de Dieu, bon, ils ont leurs raisons, hein, qui disent non, pourquoi les gens s'en vont donner, faire les actions de grâce, les dîmes aux orphelins, aux veuves. Est-ce que ce sont les veuves qui ont prié pour que le chrétien puisse il soit béni? Si le pasteur a prié et que Dieu met à cœur quelqu'un d'aller donner aux pauvres, le travail continue. La Bible est claire, hein? Si tu affliges l'orphelin, la veuve, que l'orphelin, la veuve crie à l'Éternel, il va entendre leur cri. Il dit, il va frapper par l'épée, que les enfants de ces personnes deviendront orphelins et leurs femmes deviendront veuves. Il a aussi dit, il a restitué tout ce que Job a perdu. Nous avons l'histoire. Personne ne peut dire qu'il a souffert plus que Job. Mais Job, dans sa souffrance, rappelait chaque fois l'Éternel ce qu'il a fait pour les veuves, pour les démunis, pour les pauvres. Même il allait dire, est-ce que si une fois même là, j'ai conduit un aveugle qui est tombé dans le caniveau, Seigneur, que je meurs. Si j'ai pris les biens de la veuve, si je n'ai pas défendu l'orphelin, si je ne les ai pas protégés, C'est vrai que je n'ai plus de chair, c'est ma peau qui est là avec mes os, mais que mon bras tombe, quitte sa jointure, tombe et se brise.
0: C'est des paroles fortes. Hein?
1: C'est important, c'est important, c'est important de donner. On ne force pas. Pour mettre un peu d'humour, il y a un adage chez nous qui dit, à Yakuba qui dit, le méchant, celui qui ne donne pas, là, il serre son visage deux fois. Quand on refuse de lui donner, il serre visage. Quand il refuse de donner, il serre visage. C'est pas bon. Toi seul, tu serres visage deux fois. Parce que tu ne veux pas donner, on ne peut même pas t'approcher. Maintenant, quand tu es dans le besoin, qu'on ne te donne pas aussi, tu te fâches. Et puis tu serres visage. C'est écrit, hein, noir sur blanc. Donner, il vous sera donné. Voilà. J'ai pris ça dans Luc chapitre 6, le verset 38. Hein. Hein, donner, il vous sera donné. On versera dans votre sein une bonne mesure serrée. Écoute bien, une bonne mesure serrée, secouée et qui déborde. C'est-à-dire, tu donnes selon ton cœur. On ne donne pas pour faire plaisir, on ne donne pas pour se faire voir, on ne donne pas parce qu'on en a assez. Si tu as...
0: On ne donne pas pour se faire voir, on ne donne pas parce qu'on en a assez. Oui. Hein, je retiens ces deux mots-là.
1: On donne avec le cœur. Mm-hmm. On donne parce que Dieu nous a mis à cœur. Je donne un exemple. Tonton Criso, tu as 20 millions. Mm-hmm. Où tu es assis là, tu as 20 millions. Mm-hmm. Et puis, quelqu'un est dans le besoin. Mm-hmm. Et puis, tu donnes 200 000. Mm-hmm. La personne qui est dans le besoin saute parce que tu as donné 200 000. Mais Dieu n'est pas content. Mm-hmm. Parce que même si les 20 millions, ce n'est même pas la dîme que tu as donnée. Mm-hmm. Tu n'as pas donné.
0: Bah, Dieu lui voit les 20 millions.
1: Dieu voit les 20 millions, tu as sri ça, je travaille avec les enfants de la rue. Tu as sri ça, tu as assis dessus. Sri ça veut dire tu as bloqué, tu as assis dessus. Tu n'as rien fait. Par contre, la veuve, la pauvre veuve là, Jésus même devient gardien d'offrande. Il regarde et puis il dit, c'est toi, c'est cette veuve là qui a donné. Ce jour-là, peut-être il y a des nantis qui ont déposé des millions. Mais parce que la veuve n'a donné que ce qu'elle avait.
0: D'accord. Mais les 20 millions, on ne donne pas la dîme.
1: Non, j'ai donné un exemple terre à terre.
0: D'accord.
1: J'ai dit, tu as 20 millions. Et puis tu enlèves 200 000. Et puis tu te vantes parce que tu as fait du bien. Tu n'as rien
0: c'est
1: fait.
0: C'est petit.
1: C'est de ça que je parle.
0: D'accord.
1: Mais par contre, tu as 500 000. Non, pardon, tu as 50 000. Et puis tu dis, ah, cette histoire-là me touche. Je vais donner tous les 50 000. Seigneur, je te donne les 50 000 fois. Tu connais mes besoins, mais ton œuvre est pour moi une priorité. Toi, tu penses que Dieu va te laisser? Dieu aime tous ceux qui touchent son cœur. Et on donne sans regret. Pourquoi tu vas donner aussi pour regretter demain? Donc, donne selon que ton cœur te convient. Mais on sait que 20 millions, là, ça dîme, là, c'est 2 millions. C'est ça, non? 10 millions, ça dîme, c'est 1 million, c'est ça. 20 millions, ça dîme, c'est 2 millions. Si tu as donné, ça, c'est la dîme.
0: D'accord.
1: Mais tu as fini même d'enlever la dîme des 20 millions, ce qui est logique, tu dois faire l'aumône. Et tu prendras ce que Dieu te mettra à cœur pour faire l'aumône.
0: D'accord.
1: L'aumône n'est pas exigé. La dîme, ça, c'est ce que tu dois faire. L'aumône, c'est ce que Dieu te donne. Parce qu'il y aura toujours des indigents. Et on ne doit pas fermer la main. Dans notre cadre actuellement, nous avons besoin que notre radio aille loin.
0: Tout à fait.
1: J'ai dit, même ceux qui ne sont pas chrétiens, notre radio est devenue leur radio et rendu témoignage. Hier même pour ça.
0: Tout à fait.
1: Donc,
0: Et dans ce cas-là, il y a deux opérations en cours hein, de mobilisation de fonds pour soutenir la radio nationale Fréquence Vie, baptisée les Sentinelles et les Bâtisseurs.
1: Voilà, les Sentinelles et les Bâtisseurs.
0: Respectivement. Recherche financière et matérielle pour soutenir financièrement et matériellement votre radio.
1: Moi, je sais que je connais l'histoire de Fréquence Vie. Les auditeurs de Fréquence Vie sont des personnes au grand cœur. Et c'est notre radio. Moi, j'écoute. Il y a des gens que j'avais perdu de vue depuis longtemps. Ah, mais on t'écoute. Ah,
0: tu m'as parlé de quelqu'un ce matin-là.
1: Oui.
0: Reviens un peu là-dessus.
1: Oui.
0: Le témoignage.
1: Ce monsieur, il est au quartier... Il passe quand il passait, quand il veut, il me salue, quand il veut, bon, il passe. Mais il m'a vu avant-hier et puis il m'a dit que je t'écoute tous les matins. Mm-hmm. Et ce que tu dis, ça convainc vraiment. On sent que Dieu est dans ce que tu dis, que tu as vraiment. Et c'est Dieu qui te conduit. Mais en même temps, je lui ai dit, mais viens prier. Il m'a dit, non, moi, je suis venu en Côte d'Ivoire, je suis étranger ici. Mm-hmm. Je suis venu même dans le cadre de fétiches et tout, mm-hmm. c'est pour faire les médicaments. Mm-hmm. Mais à force d'écouter la radio aujourd'hui, là, il a tout laissé tomber. Ce n'est pas quelqu'un Amen. Qui allait taper à sa porte pour mm-hmm. dire, donne ta vie à Jésus.
0: C'est la radio.
1: La preuve même, j'ai dit, viens à l'église, dis, maman, laisse, mm-hmm. ça viendra le temps. Mm-hmm. Mais il te rassure. Je sais qu'il est en train
0: même au chien, on écoute la radio.
1: J'ai dit, pendant qu'il parle, je sais qu'il est en train de m'écouter. Il dit, maman, laisse. Mm-hmm. Ce n'est pas tous ceux qui vont s'asseoir à l'église là, qui sont enfants de Dieu.
0: Tout à fait.
1: Il y a des gens comme nous là, on a tout laissé. Mm-hmm. Radio là, c'est notre, c'est ce que j'écoute 24 mm-hmm. sur 24. Mm-hmm. Bon, moi je peux pas, je suis au quartier, je peux pas aller vers lui, mais c'est la radio va radio. Vers lui.
0: Tout à
1: aujourd'hui
0: fait.
1: Là, il dit qu'il a laissé mm-hmm. fétiche là,
0: fétiche.
1: Que lui suit Dieu.
0: Amen.
1: Mais c'est Radio Fréquence Vie qui est son église.
0: Amen.
1: Et c'est, tu vois.
0: Amen.
1: Donc ce que nous donnons pour que l'évangile puisse atteindre, mm-hmm. c'est encore plus fort. Si elle ne peut pas aller dans les contrées, mm-hmm. que je peux soutenir la radio, c'est une bonne.

0: tes prières sont montées.
1: Là, je vais remuer l'eau.
0: Non, là je ne remue pas l'eau. Là, il va remuer lui, son esprit, son âme, son corps.
1: Tabitha, ouais.
0: Oui, c'est ça. Uh-huh. C'est l'ange qui est apparu à Corneille, uh-huh, dans chose, acte 10. Uh-huh. Après ses prières, après ses aumônes, le bien qu'il faisait au peuple. Uh-huh. Donc, il entend ça. Il entend demander au Seigneur, comment j'oriente? Ah, ben, voici l'opportunité que Dieu me donne. Seigneur, je fais quoi? Uh-huh. On n'a pas dit ce que Corneille donnait, mais on dit il faisait assez de bien au peuple. Uh-huh. Uh-huh. Donc, le peuple, là, la radiofréquence vie est dedans. Uh-huh. Parce que le peuple écoute. Les orphelins sont dedans, les prisonniers, tout et tout. Peut-être Dieu peut dire à quelqu'un, il faut demander à Radio Fréquence Vie, leur besoin la même, c'est combien. Et puis on dit 20 millions, il dit bon, je les dépose, voilà. Laissez les gens tranquilles.
1: 40 millions,
0: et puis on
1: millions,
0: avance. Il voilà. y a des gens qui peuvent faire ça. Je sais qu'il y a des personnes qui écoutent.
1: Et tonton Criso arrête de parler.
0: Oui.
1: Le directeur général Laurent Gbanta arrête de parler.
0: Non, ça
1: la personne
0: fatiguez,
1: dépose et c'est terminé.
0: Cet esprit. Voilà. Bon, pour rire, il y a un monsieur qui est allé à l'église. J'ai bien l'humour pour qu'on rit. Il y a un monsieur, deux personnes se sont retrouvées à l'église. Une personne avait besoin de 15 000 et l'autre avait besoin des millions pour ses affaires. Uh-huh. Lui de 15 000, là, Seigneur, le monsieur, il ne peut pas respirer. Uh-huh. Et le monsieur dit, mais attends, tu as besoin de combien? Uh-huh. Il dit 15 000, il dit, tiens ton argent, uh-huh, quitte-la, moi j'ai fait mes
1: prières. Arrête de transpirer.
0: Arrête de m'embrouiller. Voilà. Hein? Voilà.
1: Il y a des gens comme ça qui nous écoutent. Hein. Qui nous écoutent présentement. Là. Ils sont à l'écoute. Vous êtes à l'écoute.
0: On est là. Mais papa va venir parler. Mais papa va venir parler. Un vieux comme ça, il va se déplacer.
1: Discrètement, il vient. Mais et votre affaire là.
0: Non.
1: Non. Surtout demain, on a une émission en direct. Là.
0: Effectivement.
1: Hein? On a une émission en
0: mais
1: direct.
0: Mais attends, les vrais gars vient là. Mm-hmm. Ils vont appeler hors antenne. Il ne faut pas croire qu'ils vont t'appeler. Non. Ils ne vont pas appeler. Mais ils vont même se déplacer. Ou bien hors antenne, ils vont vous appeler. Moi, je sais. Et j'ai cette conviction-là, mm-hmm, que Dieu va le faire.
1: Tabitha.
0: Mm-hmm. Oui. Mm-hmm. C'est ça. Mm-hmm. Donne. Mm-hmm. Voilà, je reprends et puis je vais m'arrêter.
1: D'accord.
0: Voilà, je vais pas
1: reprends. Il nous reste deux petites minutes, voilà. Rapidement.
0: Luc 6, le verset 38. Mm-hmm. Donnez et il vous sera donné. On versera dans votre sein une bonne mesure serrée, secouée, qui déborde. Et car on vous mesurera avec la mesure dont vous serez servi.
1: Tout à fait.
0: Donc on a la radio, mm-hmm, on a les orphelins, mm-hmm, qu'on doit mettre à l'école, on a les sinistrés qu'on doit visiter, on a les enfants qui sont en prison. Ça, c'est le cadre de l'aumône. Que Dieu nous bénisse.
1: Merci beaucoup.
0: Si tu veux encore Tabitha d'autres versets merci bibliques, appelle-moi au 07 mm-hmm 09 18 24 95. Dieu nous bénit.
1: Merci beaucoup, Tabitha. Que Dieu te bénisse. Merci pour la rubrique. Yo, quand tu veux.
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0: Sylvie Oté, bonjour, Obité.
1: Oui, j'ai entendu.
0: Obité, Obité.
1: Ah, j'ai entendu Oté.
0: Oté, c'est une autre. Ah, de quoi, Sylvie
1: ouais,
0: Obité.
1: Bonjour, Criso, ça va.
0: D'accord. Bien. Alors, tu es là pour la matinale.
1: Tout à fait, à ta suite. Hein.
0: Ouais, c'est celui-là. On était là depuis 6 heures, pour la grâce de Dieu. Mmh. Comme je l'ai toujours dit, pour une émission de 6 heures, il faut se lever à 4 heures du mat.
1: Tout à fait.
0: Et prendre la route, on les yeux blafards, surtout de sommeil. Oui, surtout.
1: Oui.
0: En tout cas, merci beaucoup.
1: Je t'en prie, merci.
0: Et on vous cède l'antenne. Bonne suite.
1: Tu montes dans le vol avec nous?
0: J'ai bien l'envie. Oui. Mais s'il y a une escale quelque part, je peux monter et puis faire une escale quelque part.
1: Il y aura une escale.
0: Où?
1: Emmanuel, c'est où? À Libreville ou bien... Oui, à Libreville.
0: Gabon?
1: Oui, Gabon.
0: En pleine capitale?
1: Oui, tout à fait.
0: D'accord, on y va donc.
1: Merci beaucoup.

0: Madame, monsieur, votre attention, s'il vous plaît. Ici le commandant de bord, Sylvio Buté. Il est 9h05 à l'aéroport Laurent Gbanta d'Abidjan-Cocody. Il est demandé à tous les passagers à destination de la matinale Agapé de bien vouloir prendre place à bord du vol immatriculé Fréquence Ville, les 89.4 FM. Pour embarquement immédiat, dans un court instant, nous procéderons au décollage de l'appareil sous le contrôle de mon copilote Yao Emmanuel. Mais avant, voici les consignes à respecter. 1. Attachez votre ceinture de sécurité. 2. Interdiction formelle pour vous de vous éloigner de votre poste récepteur. Ceci étant dit, mon copilote Yao Emmanuel, le patriarche, me fait signe que tout est prêt du côté de la cabine technique. Nous vous disons bienvenue à bord. On décolle.
1: Je suis l'ami de ton cœur qui prend son vol sur les ailes de ton amour, à la rencontre de l'ineffable et de l'inédit, car dans ta gloire, tout se renouvelle. Tu es l'artisan de la vie qui demeure et du bonheur qui ravit. Sois le bienfaiteur de ceux qui espèrent. Les notes d'espoir qui découlent de ta sainte présence rassurent nos élans intérieurs et profonds. T'avoir est un devoir qui pourvoit au grand besoin de voir en toi le roi de gloire. Te connaître, ô divin maître, c'est comme naître en ton être pour jouir du bien-être qui pénètre au-delà du sens et de la raison. T'aimer ne restera plus jamais un simple mot, mais une raison d'exister qui fera couler ma vie dans les entrailles de ta miséricorde. Te dire je t'aime ne vaudra jamais tes preuves d'amour qui se déversent comme un flot sur les sentiers de ma vie. Mais ce qui importe pour moi, c'est de sentir exhaler en moi le bon parfum de ta vie, Jésus. T'avoir pour Seigneur et Maître est plus que tout ce que l'existence peut me proposer de bien. Avec toi, mes moments perdus sont les instants les plus riches, ô suprême bonté. Tu donnes à la perfection et à l'excellence la force de leur expression, car la source de la connaissance, c'est toi, Seigneur Jésus. La sublime origine du savoir, c'est encore toi, profondeur de la sagesse. Je voudrais marcher à tes pas vers les horizons sans fin, à la rencontre de la vie, la vraie vie que tu es, au sommet du bonheur parfait que tu as, dans le sein de l'éternité que tu es. Je veux demeurer ici et te dire aussi que ce bruit de ton cœur qui résonne en moi détermine la perfection d'une communion solide et intense qui plonge ses racines dans la terre de l'amour éternel. Alléluia. Tu es l'identité de l'amour. L'inaliénable amour qui porte en son sein les marques de ta divinité et l'emblème de ta fidélité.

0: 9h11 de retour après le décollage. Hein. Bienvenue à bord du vol Fréquence Vie, les 89.4 FM, à destination de la matinale Agapé. Vous l'aurez compris, mesdames et messieurs, fidèles auditeurs, vous êtes à votre émission Agapé du mercredi. Et le mercredi, vous savez que l'équipe du jour pour vous servir, c'est Sylvie Bité au micro et de Emmanuel Yao, le patriarche à la réalisation. C'est lui qui tient les commandes techniques. C'est grâce à lui que nous avons décollé et c'est grâce à lui que nous allons pouvoir atterrir confortablement dans la paix du Seigneur autour de 11h. Vous connaissez aussi hein, les différentes articulations de cette émission qui sont composées de la très bonne musique, de la réception de nos passagers VIP, quoi d'autre encore, les courtes exhortations. Et puis pour finir, vers la fin de la deuxième heure, hein, la rubrique... Le prénom du jour, et aujourd'hui, nous fêtons les Madeleines ou les Marie-Madeleine. Alors, préparez-vous à appeler pour bénir toutes les personnes qui se prénomment Marie-Madeleine ou Madeleine que vous connaissez. Pour l'heure, allez, top, c'est parti. Le décor étant planté, je vais donc recevoir mon passager VIP. Oui, elle, c'est moi, c'est une passager VIP. Maman Minoge, le pilier de la famille, le pilier des veuves et des orphelins.
1: Bonjour, Madame la Présidente, sois bénie.
0: Amen. Bon.
1: Merci aussi pour tout ce que tu fais pour le corps de Christ.
0: Amen.
1: Je pense que j'ai déjà salué plusieurs fois. Là, je suis là.
0: De toute façon, on parle Minoge. Hein.
1: Oui, on parle Minoge.
0: Merci aussi pour ta contribution par rapport à l'opération de fréquence vie. Que Dieu te bénisse abondamment.
1: Amen.
0: J'en ai assez parlé pour cette matinée.
1: Oui.
0: Parlons maintenant de Minoge.
1: Oui, Minoge. Minoge, nous sommes en train de préparer des programmes. Il y a un programme à court terme et à long terme. À court terme, c'est que je donnerai demain, par la grâce de Dieu, le jour que nous allons visiter nos sinistrés et puis le jour que nous allons visiter aussi nos enfants qui sont à la MACA. Et puis le 7 août, nous avons 24 heures pour une victoire. Et cette nuit-là, nous allons rejeter, renoncer à tout ce qui est retard et aux ceux qui volent les étoiles. Nous n'allons plus jamais être en retard parce qu'avec Dieu, l'impossible devient possible. Et nous allons prier pour ne pas banaliser nos opportunités. Il faut dire, je donne un exemple, l'aveugle que Jésus a mis la boue sur ses yeux. Et quand Jésus a fini de mettre la boue, il lui a dit, il faut laver tes yeux. Bon, quand il a lavé, il a dit, qu'est-ce que tu vois? Il a dit, il voit des hommes comme des arbres. Comment quelqu'un qui est normal, tu peux voir des hommes comme des arbres? C'est comme ça, souvent, on rate les opportunités.
0: Et on voit pas bien.
1: On voit pas bien où le Seigneur nous amène.
0: C'est ça.
1: Et le Seigneur, comme c'était sa grâce, le Seigneur était encore là. Le Seigneur était encore là. Le Seigneur a remis et puis il a dit, mais qu'est-ce que tu vois? Il a dit, il voit distinctement. Mais pour que le Seigneur fasse ça, le Seigneur l'a fait sortir d'abord de la ville. Et quand il a fini, il a dit, n'entre plus jamais dans cette ville-là. Voilà, donc nous allons prier. C'est l'esprit de Rita qui fait ça. Rita aussi, regarde cette femme de 12 ans, de perte de sang pendant 12 ans. Imagine les années qu'elle a perdues. Mais par la foi, simplement, elle a touché le pan de la robe du Seigneur Jésus. L'homme ne pouvait pas imaginer ce que ça faisait, mais Jésus étant Dieu a compris qu'il y a une force qui est sortie de lui. Et cette nuit-là, nous allons prier que tout ce qui est retard en Côte d'Ivoire s'arrête.
0: Amen.
1: Ça sera la nuit où on a fêté l'indépendance dans la journée. Nous allons dire au Seigneur que l'impossible devienne possible et que nous qui sommes dans cette nation, tout ce qui est retard dans notre carrière, dans notre vie spirituelle, dans cette nation s'arrête. Que le Dieu de l'impossible permette que tout devienne possible afin que nous puissions terminer l'année en beauté. Et juste après ça, le 13 septembre, nous aurons un concert pour la rentrée avec nos enfants et les enfants des détenus, les enfants orphelins et les enfants des détenus. Donc nous avons les enfants sur le territoire ivoirien. Quand nous faisons la rentrée scolaire, nous les mettons à l'école, nous leur envoyons les fournitures scolaires, les tenues scolaires aussi. Donc on viendra donner les détails. C'est pourquoi quand on parle de Corneille, Il faut être vraiment corneille pour pouvoir faire beaucoup de bien au peuple. Donc, voici planter le décor de l'ONG Minouche, des programmes à court terme, court moyen.
0: Et long terme.
1: L'autre, ça fait le décembre là-bas. Mais vraiment, pour ces vacances jusqu'à la rentrée, c'est ce que je dis. Cette semaine et la semaine qui s'ouvre, nous allons partir vers nos frères et sœurs qui ont vu leur maison cassée. Ça peut être à Kumasi, ça peut être dans les autres quartiers, parce que ça continue d'être cassé pratiquement partout. Et donc, on ira vers ces personnes selon le plan de Dieu. Je donnerai le jour, peut-être demain, ou bien après demain, et aussi pour la Maca, c'est ce qui est coucou. Voilà, et puis juste après ça vient 24 heures pour une victoire, et puis un concert pour la rentrée.
0: On devra donner quoi ou on devrait donner quoi pour les sinistrés là?
1: La nourriture, parce que souvent actuellement on a assez d'habits, anciens habits, tout ça on en a, on est en train de libérer ça, mais peut-être ce dont nous aurons besoin pour ces vacances, ça, c'est les tenues scolaires. Voilà, tenue scolaire. On n'a pas dit ancien habit de vos enfants. Tenue scolaire. Voilà, ceux qui sont pas en classe supérieure, les tenues qui ne sont pas usées. On aura besoin de ça, des sacs d'école, tout et tout. Mais au moment venu, on vous dira. Donc, pour les sinistrés et les enfants de la Maca, c'est la nourriture. Javel, spaghetti, pâte d'entrefice, pâte alimentaire, biscuits, riz, huile, sardines, tomates, kumaji, tout ce qu'on peut manger à la maison. Voilà, tout ce que le Seigneur nous mettra à cœur, ça sera très, très, très, très bienvenu. Parce qu'à la Maca, quand on va avec peut-être 200 plats, 300 plats, et puis maintenant, on laisse les vivres sur place pour que l'équipe qui les encadre puisse préparer pour eux. Voilà, voilà un peu. 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
0: Merci l'infatigable présidente.
1: Oui, j'ai pris mon café et là je suis.
0: Non, il n'était pas encore posé la question. Tu as mangé.
1: Mais attends, c'est pourquoi j'ai dit, j'ai déjà bu le café, c'est bon. Le petit déjeuner, ça va. Le café, ça me va bien.
0: D'accord, super. Non, mais tu y restes pour midi là, tout à l'heure.
1: Au revoir.
0: Merci beaucoup, c'est bon de Dieu, que Dieu te bénisse.
1: Merci, bonne journée à tous nos auditeurs, auditrices aussi.
0: Amen.

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2: Les paroles, les mots sont d'une importance capitale, pas toujours bien entendu, mais nous savons que Bible en main, dans le livre des Proverbes, il est dit que la mort et la vie sont au pouvoir de la langue. Nous avons réellement une influence au travers de ce que nous disons en positif, en négatif, et parfois même les non-dits ont très certainement même une influence et un impact sur notre vie. Surveillons notre langue. Vous allez me dire, on le savait déjà, mais peut-être que ce petit message sera une petite piqûre de rappel. Si quelqu'un veut aimer la vie, dit la parole de Dieu, ce livre merveilleux qui est toujours la référence pour nos thèmes, dans 1 Pierre chapitre 3, si quelqu'un veut aimer la vie et voir des jours heureux, qu'il préserve sa langue du mal. Bien entendu que le mal au travers de la langue est amplement décrit avec toutes ses conséquences dans la Bible, mais aujourd'hui, le but de Dieu et le but de ce message, c'est de nous aider à changer. Le changement, c'est l'objectif de Dieu pour chacun de nous. Nous pouvons changer et même nos cœurs, affectés par le mal, touchés par la réalité du péché, est capable de changer lorsque le Saint-Esprit, par la puissance surnaturelle qui est du Seigneur, vient se mêler à notre vie, vient toucher et transformer ce que l'homme ne peut pas changer. Lorsque vous allez au médecin, en général, en tout cas autrefois, je me souviens, lorsque j'étais enfant et que nous allions chez monsieur le docteur, eh bien, on commençait par tirer la langue et à regarder notre langue, à regarder la langue, eh bien, il avait déjà quelque part des indices sur l'état de santé de notre corps. La langue, effectivement, ce que nous disons, montre ce que nous sommes. Elle a un impact sur notre vie tout entière. Les paroles positives, nous le savons, génèrent une atmosphère positive. Les paroles négatives génèrent

0: une atmosphère lourde, pesante et négative. Et quelquefois, les gens sont étonnés pourquoi ils sont toujours seuls dans leur coin. Souvent, c'est aussi la raison en est, c'est qu'ils sont des personnes fondamentalement négatives dans leurs propos, dans leur langage. Et les gens n'aiment pas être en contact avec cette atmosphère lourde qui s'en dégage. Donc nous avons besoin de devenir des personnes qui ont un langage différent, un langage positif, un langage qui édifie. Écoutez encore cette parole dans Éphésiens au chapitre 4. Qu'il ne sorte de votre bouche aucune parole mauvaise, mais quelques bonnes paroles qui servent à l'édification et qui, écoutez bien, communiquent une grâce. Nos paroles peuvent communiquer quelque chose de la grâce, quelque chose d'édifiant, d'encourageant. Et je voudrais ici, c'est vrai, vous encourager à devenir des encourageurs. Ce mot n'existe pas dans le dictionnaire, ne le cherchez pas, mais ce mot veut dire simplement soyons source d'édification, d'encouragement et surtout de bénédiction au travers de notre langue. Je l'ai dit, les paroles négatives ferment quelque chose, ferment le dialogue, ferment la discussion, ferment l'atmosphère et attristent Dieu lui-même. Certains disaient, cette personne-là, elle est plus gentille avec les animaux domestiques qu'avec les gens. C'est terrible de dire cela parce que nous avons besoin de transmettre, même si le retour n'est pas là, même s'il nous manque quelque chose en retour, même si l'atmosphère est glaciale, apportons quelque chose de positif au niveau de l'atmosphère et tout va changer. Vous allez certainement le réaliser vous-même. Certaines paroles clés ont été données à des jeunes, à des enfants même, qui ont été des paroles négatives, qui ont laissé une trace, un impact sur leur vie. Par exemple, tu ne sais rien faire, tu es bête, ou bien tu chantes toujours faux, ou bien tu n'es pas capable, tu ne seras jamais rien. Ces paroles peuvent marquer une personne, un jeune, un enfant, pour la suite de sa vie, dans la mesure où cette parole a été prononcée par une personne d'autorité. Une personne d'autorité a un impact plus fort avec ses paroles. Et c'est là que nous avons également une grande responsabilité de surveiller notre langage. Peut-être également que des paroles bénéfiques, positives, vous ont manqué dans votre vie. Cela peut nous arriver. Et je peux dire qu'en témoignage personnel que certaines paroles bienvenues, des paroles d'encouragement, des paroles de félicitations peut-être ou de reconnaissance m'ont manqué à certains moments clés de ma vie de la part de mon père. Alors bien sûr que j'ai dû régler cela, bien sûr que j'ai dû confronter cela et même si les choses n'ont pas toujours été comme je l'aurais souhaité, l'amour de Dieu, la grâce de Dieu et la présence bénéfique du Seigneur dans ma vie a permis de consoler tout cela et de restaurer ce qui a manqué ou de ce qui a été brisé. C'est la puissance de l'Évangile. C'est pour ça que nous sommes là pour en parler. La parole de Dieu a beaucoup de choses à nous dire par rapport à la langue. Dans l'épître de Jacques, qui en parle d'une manière cache, d'une manière claire et simple, il dira que nous bronchons tous d'une manière ou d'une autre. Si quelqu'un tient sa langue en bride, c'est un homme parfait. Nous ne sommes pas parfaits, personne n'est parfait et nous avons tous besoin de changer quelque chose. Je voudrais vous proposer une simple démarche en cinq pas, tout simple et très résumé, pour ne pas faire une vidéo trop longue. Eh bien, merci de me suivre pour ces cinq pas dans lesquels j'aimerais vous conduire. Premièrement, déposez votre fardeau. Ce qui vous a manqué, ce qui vous a blessé, lâchez prise sur ce qui vous fait mal encore aujourd'hui, même si c'est vieux, de 10, 20 ou 30 ans ou que sais-je. Pardonnez, libérez-vous de cela. La puissance de Dieu est capable de vous libérer complètement de ce passé où des paroles négatives, pesantes, vous ont apporté une limite, vous mis dans une prison et vous avez été littéralement incapable de rebondir dans la vie. Aujourd'hui, proclame que cette malédiction est brisée dans le nom de Jésus. Prenez autorité vous-même au nom de Jésus sur ce mal qui a été fait afin que vous puissiez maintenant rebondir et sortir vers une nouvelle étape. Ensuite, il est important de reconnaître que non seulement nous avons été victimes de certaines paroles mauvaises, mais que nous-mêmes nous disons aussi un certain nombre de mots, de paroles qui sont mauvaises. Nous avons besoin de nous repentir pour cela, besoin de reconnaître nos torts. Je pense au prophète Ésaïe, au chapitre 6, qui est dans la présence de Dieu, et vous lirez cela dans les premiers versets du chapitre 6 de son livre. Eh bien, dans les premiers versets, il va rencontrer Dieu, et la première chose qu'il réalise, alors qu'il est bien prophète de l'Éternel, il dit « Seigneur, mes lèvres sont impures ». Il réalise qu'il a un problème avec la langue. Il demande la purification. De même, demandez la purification de votre langue. Notre langue doit réapprendre à changer, à dire des choses positives. La parole de Dieu dit encore dans 1 Pierre chapitre 3, « Bénissez, car c'est à cela que vous êtes appelés. Ne maudissez pas, mais bénissez. » Même si nous avons naturellement envie de dire le contraire, eh bien, choisissons d'obéir à cette parole de Dieu qui nous dit « Bénis, on te fait mal, tu peux rendre le contraire. » Et c'est là que tu verras. C'est là que tu verras la puissance de Dieu se manifester. Quatrièmement, disciplinez votre langue. Nous avons besoin de la force, de la grâce, mais aussi de choisir de discipliner notre langue afin qu'elle ne puisse pas déraper en permanence. Tout comme un bateau a besoin de son gouvernail, disciplinons notre vie au travers de la soumission de notre langue au Seigneur. Et c'est par là que je termine. Oui, soumettons notre langue au Saint-Esprit. Soumettons notre vie à l'Esprit de Dieu.
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0: 10h12, eh oui, c'est Dieu qui donne, c'est Dieu qui nous donne la vie, c'est lui qui nous donne le souffle de vie, c'est lui qui nous donne la joie. Eh bien, ce matin, hein, depuis 9h, c'est avec un réel plaisir, grâce au souffle qu'il nous a donné, hein, de vous servir, d'être avec vous par le biais donc des ondes de la radio Fréquence Vie. L'émission que vous suivez s'appelle Agapé. Et vous êtes dans le vol, voilà, vous le savez, chaque mercredi, on est dans le vol. On a décollé depuis 9h, on va descendre, on va atterrir, hein, sous le contrôle vigilant donc de notre copilote, il y a Emmanuel. Je suis Sylvie Obité, à ce micro, et je suis le commandant de bord. Voilà, allez, on a repris, hein, après une petite pause, hein, et puis donc on va continuer à recevoir ce que nous appelons affectueusement nos passagers, entendez par là les annonceurs, et je vais ouvrir, hein, cette deuxième vague avec un homme de Dieu, l'évangéliste Serge Nchaud, de l'Union des évangélistes et prédicateurs de la rue de Côte d'Ivoire. Il est là pour nous parler de la fête de l'évangile d'Abidjan FEDA, 6e édition, et qui a lieu, bien entendu, le 7 août, chaque 7 août de chaque année. Et cette année, justement, ça sera le 7 août 2026. Il va nous donner tous les détails, évangéliste. Bonjour.
1: Bonjour, servant de Dieu.
0: Comment ça va?
1: Grâce à Dieu, nous allons bien chez vous. Même.
0: Ça va aussi, par la grâce de Dieu. La semaine a bien débuté. Hein?
1: Grâce à Dieu, grâce à Dieu.
0: D'accord. Alors, on vous écoute pour des informations complémentaires ou bien comme la répétition
1: à des vertus pédagogiques.
0: Voilà, donc on va répéter les mêmes choses.
1: Tout à fait. Allez-y. Je salue tous les auditeurs et auditrices de la radio Fréquence Vie. Shalom à vous. Vous qui m'entendez depuis votre maison, depuis le bureau, depuis le marché, que Dieu vous bénisse. Amen. Alors ce matin, je suis là pour vous annoncer une très bonne nouvelle. Nous organisons pour la 6e édition, vous avez bien entendu, c'est la 6e édition de la fête de l'évangile, le plus grand rassemblement des évangélistes, des prédicateurs de rue, des gagneurs d'âmes, des passionnés de l'évangile, le 7 août 2026. Okay. C'est un grand grande journée d'évangélisation qui réunit plus de 500 évangélistes d'Abidjan et de l'intérieur du pays. C'est aussi l'occasion pour le corps de Christ de se mettre ensemble pour gagner des âmes, pour travailler ensemble, pour œuvrer ensemble dans l'unité du corps de Christ. C'est aussi l'occasion que le Seigneur nous a donnée pour prier pour la nation ivoirienne, pour prier pour la Côte d'Ivoire, pour prier pour les malades. Alors la fête de l'évangile, c'est la fête de tous.
0: D'accord. Donc tout le monde est invité. Donc est-ce que c'est forcément qu'il faut être prédicateur de la rue pour participer, ou bien tout le monde
1: Tous les passionnés d'évangélisation. D'accord. Que tu sois pasteur, docteur, oui. Que tu sois chrétien, que tu sois choriste, que tu sois chante, que tu sois service d'ordre, que tu sois commando. À partir du moment où tu as connu le Seigneur, que tu dois être un témoin, cette fête-là est ta fête.
0: D'accord. Très bien. Donc, on rappelle la date, le 7 août 2026.
1: C'est le 7 août 2026 à partir de 7 heures. C'est une grande journée d'évangélisation qui commence à 7 heures et finit à 18 heures. Donc, de 7 heures à midi, nous avons une évangélisation éclatée. Donc, repartir chaque groupe avec les baffes dans les carrefours, dans les marchés, aux alentours de l'espace où on va se réunir. Entre midi et 2, il y a la pause déjeuner, il y a le bilan des décisions. Et à partir de 14 heures, un grand concert d'évangélisation et de prière pour la nation.
0: Waouh, magnifique. J'aime bien la partie à pause déjeuner là.
1: Tout à fait.
0: Alors, on vous écoute pour un dernier appel et puis on
1: termine. Je veux lancer un appel à toutes ces femmes, à tous ces hommes, à tous ces prédicateurs, tous ces gagneurs d'âmes qui sortent le matin pour évangéliser. C'est votre fête, c'est l'occasion de se mettre ensemble pour gagner les âmes ce 7 août-là. C'est une porte spirituelle pour la Côte d'Ivoire et c'est l'occasion d'annoncer l'évangile, de proclamer Jésus sur la Côte d'Ivoire. Alors partout où vous entendez ma voix, vous êtes au bureau, vous êtes au marché, vous êtes dans la rue, c'est l'occasion de nous contacter juste après mon intervention pour que ensemble nous puissions donner la main d'association pour réussir cet événement. Parce que l'évangélisation, c'est pas la fin d'un individu, pas la fin d'une communauté, c'est la fin du royaume. La Bible dit que Jésus est venu sauver, chercher ceux qui étaient perdus. Et ceux qui sont perdus, nous voulons nous rendre à jamais, sauver toutes ces âmes égarées qui sont à jamais. Je vais lancer aussi un appel à tous ces donateurs. Chez nous, on dit que l'évangélisation a trois symboles. Il y a la bouche qui annonce, il y a les pieds qui se mettent en genoux, les genoux pour prier, et puis il y a la main qui donne. Vous pouvez donner 5 000, vous pouvez donner 10 000, vous pouvez donner 100 000, vous pouvez donner 1 million parce que c'est vrai, l'évangile est gratuite, mais l'évangélisation coûte cher. Les instruments, Le matériel à mobiliser coûte cher. Alors nous voulons lancer un appel à tous ces donateurs, à tous ces partenaires de l'évangélisation. Ceux qui donnent, c'est l'occasion de donner aujourd'hui parce que le Seigneur en a besoin. Et également lancer un appel à tous ceux qui ont des cartons de Bible, qui ont des traités, parce que nous voulons distribuer près de 10 000 traités le jour de l'évangélisation. Et donc vous avez des traités, vous avez des Bibles, vous pouvez offrir ces Bibles, nous allons apporter à tous ces bien-aimés qui vont donner leur vie au Seigneur. Mais si, surtout, vous avez de la tequée, de du riz, vous pouvez aussi l'apporter, parce qu'en midi et deux, il faut donner la nourriture à plus de 500 évangélistes. Ce n'est pas vraiment facile. Alors, si vous avez de la tequée, du pain, vous pouvez l'apporter. Nous allons aussi les réceptionner et puis les offrir aux évangélistes.
0: Super. Voilà. Les contacts?
1: Alors, pour nous joindre, il faut nous contacter au numéro suivant 05 05 91 65 01 01 01 81 50 55 01 01 81 50 55. Pour la Grande Commission, agissons ensemble.
0: Merci beaucoup, évangéliste Serge Nchaud. Merci d'être passé à inviter le corps du Christ à venir le 7 août prochain, 7 août 2026, à Djamé 220 logements, dans le cadre donc de la fête de l'Évangile d'Abidjan, FEDA 6e édition, organisée donc par l'Union des évangélistes et prédicateurs de Côte d'Ivoire. Prédicateur de rue de Côte d'Ivoire, 05 05 91 65 01 ou le 01 01 81 50 55 sont les numéros. Merci beaucoup à vous.

0: 10h20, l'heure de recevoir donc un autre groupe d'annonceurs. Il s'agit des Chantres Unis de Côte d'Ivoire qu'on n'avait pas entendu parler. Ça fait un moment et c'est vraiment un grand plaisir pour moi de les recevoir. Hein, les Chants de l'Éternel qui ont bercé notre enfance vraiment par les cantiques magnifiques. Et ça fait vraiment plaisir de savoir que les Chantres Unis de Côte d'Ivoire reviennent remettre le couvert donc pour entraîner davantage le peuple de Dieu dans la louange et l'adoration. Et donc ils sont là pour parler d'un séminaire national de louange et d'adoration et Chantres Junior. Pour en parler, j'ai le grand plaisir de recevoir. En fait, c'est ce que je voulais dire. J'ai le grand plaisir de recevoir les chantres Ben Ali et puis la chantre Berthe Chuaté. Hein.
1: Beaucoup plus Moni.
0: Moni, d'accord. Bienvenue. Ah, j'adore votre chevelure. Oh là là, j'adore votre
2: Merci.
0: Chevelure.
2: Merci.
0: Elle est très, très, très, très belle. Naturellement belle. I like it. Alors,
1: me too.
0: Thank you. Alors, le séminaire national de louange et d'adoration et chantres junior. Pourquoi un tel séminaire? On y va avec qui déjà? Avec le chantre Ben Ali ou bien avec... Bon, allons-y. Chantre Ben Ali.
3: Merci beaucoup. Bonjour Sylvie. Alors, nous faisons ce séminaire parce que vous êtes sans ignorer que nous avons beaucoup de dérives, même dans nos assemblées, aujourd'hui. Mm-hmm. Il y a des gens qui ne sont pas appelés, mais qui sont chantres, mm-hmm, aujourd'hui. Mm-hmm. Il y a des gens dont les pasteurs déversent comme ça, mm-hmm, pour devenir chantres. Alors, donc, ce séminaire est là pour apporter un peu... une petite formation, je veux dire une formation, pas une petite formation, mm-hmm, un séminaire
0: pour recadrer un peu
3: pour pouvoir recadrer les choses, mm-hmm, pour nous aider, mm-hmm, hein, à savoir qui sommes-nous, mm-hmm, nous sommes appelés à quoi, mm-hmm, à quoi faire. Et donc c'est pour ça que ce séminaire est là, si je peux répondre à votre question, mm-hmm, comme ça.
0: Oui, voilà. Oui, ça répond très bien, effectivement. Voilà. C'est aussi important, vu qu'effectivement il y a beaucoup de dérives dans le milieu. Donc, vous qui êtes des pionniers, vous à qui Dieu a fait la grâce, voilà, de porter ce fardeau, il est aussi important que vous puissiez peut-être interpeller la jeune génération, voilà, et même les former pour qu'ils soient de très bons chantres. Alors, parlons du séminaire en lui-même. Ça sera quand et où avec vous, Berthe Chuaté?
3: Ok.
1: Pardon. Alors, le séminaire se déroulera à Boaké, mm-hmm, au centre diocésain, du 8 août au 17.
0: D'accord.
1: Donc, en fait, c'est un double séminaire, c'est-à-dire les Chantres Unis organisent à la fois le séminaire national de louange et d'adoration, mm-hmm, mais aussi Chantres Junior. Mm-hmm. Alors, Chantres Junior, c'est exactement la même chose, sauf que c'est pour les petits.
0: D'accord.
1: Dont des 6 à 18 ans.
0: Mm-hmm.
1: Voilà un peu la petite différence entre les deux séminaires. Et vous savez que si on parle d'enfants, ben, il y aura d'autres choses, en fait.
0: Mm-hmm. D'accord. Donc, du 4 au 14 août 2000...
1: Non, du 8...
3: Au 17.
1: Du 8 au 17.
0: Ah, du 8 au
1: 17. Oui, il y a eu un changement.
0: Il y a eu un changement entre-temps, d'accord. Donc, je corrige. Du 8 au 17.
1: Au
0: 17 août, d'accord. Mm-hmm. Du côté de Boaké.
1: Oui.
0: Les deux séminaires se passent à Boaké.
1: Oh, exactement, sur le même lieu, le même site. Nous sommes ensemble, en fait.
0: Oui.
1: Mais nous ne partageons pas nos dortoirs, mm-hmm, et non plus nos plénières, non plus nos formats, en fait.
0: Ah, c'est résident, en fait.
1: Oui, c'est résident.
0: D'accord.
1: Exactement.
0: D'accord. Ok.
1: Donc les gens peuvent venir d'Abidjan, de Boaké, de Danané, mmh, de Mans, en fait de Korogo, de, mmh, toute la Côte d'Ivoire.
0: Ben Ali, vous avez un thème pour ce séminaire?
3: Oui, le thème c'est le chant selon le cœur de Dieu.
0: Mmh.
3: Et c'est ça le thème, mmh, de ce séminaire, de ce Nala.
0: Mmh.
3: Mais celui des chants juniors, c'est créer pour adorer.
0: Créer pour adorer.
3: Oui.
0: Ouais, d'accord. Parce que les enfants, il faut les prendre au berceau déjà.
3: Bien sûr que oui, exactement.
0: Voilà.
1: Prépare l'enfant selon la
0: Tout
1: voie qu'il doit suivre.
0: Mmh.
1: Quand il sera grand, il ne s'en détournera pas.
0: Tout à fait. D'accord. Donc, on va revenir sur les dates, le lieu et puis la cible aussi avec vous, chantre Chuaté.
1: Ok. Alors, date du 8 au 17 août 2026. Mmh. Les Chantres Unis de Côte d'Ivoire vous donnent rendez-vous. Adorateurs, conducteurs de louanges, chantres, musiciens, tout simplement enfant de Dieu, disciple de Jésus-Christ. Vous êtes invité à venir apprendre à adorer le Père en esprit et en vérité. Vous êtes invité à venir, en fait, avoir un temps de communion, de retraite avec le Père, avec le Saint-Esprit. Donc, c'est un moment de formation spirituelle, mais c'est aussi un moment de formation musicale. Donc, si vous avez des talents sur le plan musical, c'est exactement l'endroit. Maintenant, si vous en manquez, vous allez pouvoir apprendre à le faire aussi. Vous pouvez apprendre à avoir quelques notions en djembé. Hein? Mon frère Ben Ali est là. Vous pouvez apprendre à toucher de la oko. Vous pouvez apprendre à toucher la le guitare, piano, même,
3: piano, la batterie.
1: Okay. Et expression corporelle, danse. Oui. Moi, enfin, moi, personnellement, moi, je danse. Donc, voilà. Vous donc, dansez. Chacun fait. On n'est pas tous logés à la même
3: enseigne.
1: C'est la même enseigne, en fait. On vient tous avec nos talents pour adorer le Seigneur, en fait. Et les enfants, eux, ils vont en plus de ça faire parfois des peintures. Donc, on est vraiment...
0: Est-ce qu'on peut dire que c'est le début d'une école qui a commencé pour les chanteurs de Côte d'Ivoire? Alors, ça on peut être un très beau projet. Hein?
1: Non, alors, ce n'est pas le début d'une école parce que ce séminaire, en fait, le séminaire national, il est récent. D'accord. Mais le séminaire international, les chanteurs de Côte d'Ivoire ont organisé depuis l'an 2000 leur premier séminaire international de l'ange d'adoration. D'accord. Sans avoir fait le national, en fait. Et on a été habitués à faire le séminaire international au point où lorsqu'on est passé au séminaire national, ça fait un peu bizarre pour les gens, mais en fait,
0: ça a rattrapé un peu les
1: voilà.
0: Choses,
1: en fait. Mais sinon, les chants d'union, c'est depuis 2001. D'accord. On a la 13e édition. D'accord. Donc, tous les deux ans, on a fait un séminaire quand même pour les enfants.
0: D'accord. Avant de revenir avec vous, hein, chantre Berthe Chouaté, pour finir par les contacts, je vais demander au chantre Ben Ali, je ne sais pas, de nous fredonner quelque chose. On ne veut pas recevoir les chantres de Côte d'Ivoire. Ça, il y a une nouvelle génération. Chantres, c'est qui, c'est quoi, qu'est-ce qu'ils ont chanté, c'était quoi même exactement. Donc, rafraîchissez-nous un tout petit peu la mémoire musicalement, rapidement.
3: Est-ce que les chantres bon.
1: C'est pas un groupe, hein?
3: C'est pas un groupe.
1: C'est ça.
3: C'est pas un groupe.
0: Oui, c'est pas un groupe, mais bon, puisque c'est plusieurs chantres qui sont à l'intérieur. Ça, on sait que le chantre Ben Ali faisait partie d'un groupe.
3: Fraîche Rosée.
0: Voilà, Fraîche Rosée. Oui, donc, on peut écouter un bout de Fraîche Rosée.

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1: Ouais, on se rappelle maintenant.
2: Ah ouais, c'est ça.
1: Noué. Ça me plaisait bien.
2: Ah ouais, de tout ça.
1: Tout à fait. Donc, on termine avec vous hein, par les contacts.
2: Alors, le numéro de téléphone.
1: Bon, dernier appel à lancer, puis les contacts.
2: Voilà. Alors, chers parents, je suis là ce matin pour vous rappeler qu'il y a un endroit où vous pouvez amener votre enfant pendant ses vacances, où il sera inspiré pour pouvoir apprendre à adorer Dieu, où on va l'introduire dans tout ce qui est adoration et vous aider, parce que c'est une aide que nous vous apportons, à conduire votre enfant au Père, à le préparer à la rencontre de son Dieu, parce que nous ne sommes que gardiens de nos enfants. 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
1: D'accord.
2: Voilà. Il n'y a pas le transport, mais tout le reste, vous avez votre séminaire.
1: D'accord. Magnifique. Merci beaucoup à vous, hein, les Chantres Unis de Côte d'Ivoire.
0: Merci beaucoup,
1: donc,
0: Sylvie.
1: Par la chantre Berthe Chuaté et par le chantre Ben Ali. Ils nous ont tous invités à inscrire nos enfants et même à nous inscrire aussi pour ce séminaire national de louanges et d'adoration et chantre junior. Ça sera, je le rappelle, du 8 au 17 août 2026 prochain, donc au CAFOP de Boaké.
2: Non, enfin, au centre diocésain de Boaké.
1: En tout cas, c'est à Boaké. Donc, appelez donc le 07. Le 07 13 67 66 48. 07 13 67 66 48 pour des informations complémentaires. Merci à vous.
0: À bientôt. À vous. Soyez

0: 6h et 32 minutes, et là, j'ai le réel plaisir de recevoir pour la première fois de l'histoire sur les ondes de radio Fréquence Vie. Tao Daniel, mon confrère, je l'appelle affectueusement la voix d'or. La voix, bonjour.
1: Bonjour à Sylvie Obité.
0: Comment ça
1: Le
0: va?
1: voyage se passe superbement bien, je crois.
0: Oui, bienvenue dans le
1: encore,
0: vol.
1: Voilà, on n'a pas encore atterri.
0: Oui, oui.
1: Voilà, moi, j'embarque maintenant et puis
0: Tout
1: la prochaine destination avec moi, ce sera pour l'Inde.
0: Pour l'Inde, effectivement.
1: Oui.
0: Alors, parlons-en. Tu es là pour nous parler justement d'un voyage, des études
1: oui.
0: et du sport du côté de l'Inde.
1: De l'Inde, oui.
0: Il faut savoir que la plus ce soir, tu as vécu en Inde.
1: Oui, de 2015 à 2019.
0: D'accord.
1: Donc, on va dire 4 ans.
0: 4 ans.
1: Et après, je suis revenu en Côte d'Ivoire. Mm-hmm. Donc, j'ai gardé quand même de très bons souvenirs de ce pays-là.
0: La
1: vie est accessible, ce n'est pas cher.
0: Pas cher.
1: La seule sauce que je n'ai pas pu manger, c'était la sauce graine. Sinon, à part cela, toutes les feuilles, que ce soit feuilles de manioc.
0: Ah, ils font ça aussi là-bas.
1: Ils ont tout ça.
0: Okay.
1: Du riz, des bananes plantains, à checker, tout ça. Tout ça, donc, c'est pratiquement.
0: Ça vient d'ici ou bien c'est fabriqué là-bas, la checker?
1: C'est fabriqué là-bas, je crois.
0: À
1: c'est
0: leur manière.
1: Un Ivoirien
0: okay.
1: qui leur a montré. La machine qu'on utilise ici en fait parce qu'il y a déjà le manioc là-bas
0: donc
1: ils ont reproduit ça et puis ceux qui veulent vendre de la tchèque achètent cette machine et puis voilà après on va se servir quoi
0: super
1: donc
0: et puis moi j'aime beaucoup leurs produits de cheveux là
1: oui il y en a tellement il y en a tellement je crois que j'étais rentré avec quelques bouteilles quand même oui que les amis ont vite fait hein, de prendre Donc là-bas déjà, au niveau des soins médicaux, au niveau donc de la nature, des plantes naturelles, là, ce sont des experts.
0: Hein.
1: Oui, je me dis que les Asiatiques, hein, parce que la Chine c'est pareil, tu arrives en Inde c'est pareil, ils mangent encore dans les feuilles avec la main, après prendre de l'eau chaude pour boire, de l'eau tiède, et puis bon vraiment...
0: C'est bonnes vraiment... habitudes, ils mangent bio, ils vivent bio. C'est pour ça qu'ils vivent longtemps, justement.
1: Effectivement, effectivement. Et puis, au-delà même de cet aspect-là, ce sont les premiers dans le domaine de tout ce qui est soins de santé. Voilà, opérations, traitements, transplantation de cœur, de poumons, de reins, tout. Ils sont très loin devant, que ce soit les États-Unis ou... la France, l'Allemagne, la Russie sont loin devant. Et ce n'est pas coûteux là-bas. Donc ce n'est pas coûteux. Une opération qui peut te coûter peut-être 50 millions, 30 millions aux États-Unis, en Inde, tu peux l'avoir à 6 millions, 7 millions. Ce qui fait que ils y vont tous.
0: Ouais.
1: Et donc, la contre-publicité qu'ils font pour ne pas que d'autres pays s'y rendent, on voit souvent des images sur TikTok où les Indiens sont sages. Les amis me l'envoient souvent, j'ai dit non, laissez tomber. Parce que quand moi je suis arrivé en Inde, quand l'Indien voit l'Africain, ce qu'on leur présente dans leurs médias là-bas, c'est que l'Afrique c'est la guerre.
0: Oh là là.
1: Donc quand ils nous voient, ils nous voient comme des enfants
0: puis,
1: de réfugiés,
0: des sauvages,
1: c'est ça,
0: des gens
1: en fait.
0: Qui.
1: Donc c'est la même chose. Donc c'est l'image que vous pensez, connaître de l'Inde. Non, ce sont les médias qui vous font croire ces choses-là. Donc c'est pareil, quoi.
0: On montre le mauvais côté.
1: Oui. Sinon, l'Inde est un pays tranquille.
0: Mais est-ce qu'ils sont accueillants?
1: Oui, ils sont accueillants. Et puis ça dépend. Peut-être pour ceux qui vont nous appeler tout à l'heure, ça dépend de la ville ou la région. Il y a des villes par exemple, il n'y a pas assez de noirs. Donc quand tu es peut-être le seul noir, ils ont tendance à se rapprocher de toi pour comprendre, pour voir ta peau.
0: Pourquoi ta peau est noire?
1: Voilà. Tes cheveux là, tu dis voilà.
0: C'est très foutu du coup, si ta tête
1: c'est
0: pour
1: ça,
0: la
1: en fait, oui. Et quand ils voient les sœurs africaines avec les mèches, attends, comment ils arrivent à avoir des cheveux comme ça? Donc, ils selfie please, ils vont prendre des photos avec toi. Voilà, c'est tout.
0: Super.
1: Tant que tu ne te comportes pas mal, ils n'ont pas de soucis en fait avec toi. C'est pourquoi, quand les amis m'ont contacté pour me dire, mais toi tu as fait l'Inde, il y a des opportunités ici, pourquoi tu n'en parles pas? J'ai dit, c'est vrai, bon, d'accord.
0: Donc, allons-y.
1: Je vais juste garder une seule opportunité parce que sinon, après, les parents qui m'appellent, là, donc l'opportunité que je vais présenter ce matin, c'est sport et études. Bon, sport et études. Donc, l'enfant peut être en classe de 6e, 5e, 4e, 3e, seconde, première, terminale, il peut donc allier donc le sport et les études. Il y a des clubs de football donc qui attendent des élèves ou des enfants pour la rentrée académique de 2027-2028. Mmh. Donc pardon, 2026-2027 pour le mois de septembre. Mmh. Donc si votre enfant a entre 13 et 18 ans ou 21 ans, il peut donc faire partie de cette délégation-là. Il y a le coach qui est là. Il y a un coach qui est actuellement en Côte d'Ivoire, qui est venu donc pour voir les parents ou les enfants qui veulent se rendre en Inde. Mm-hmm. Après, il se rendra au Burkina Faso. Mm-hmm. Et puis, en RDC, puis il reviendra.
0: Okay.
1: Donc, hier, je parlais avec des parents qui m'ont appelé. Quand je leur ai dit, bon, voici le coup, ils me disaient, attends, mais c'est élevé. Attends, maman. Je disais, une mère, maman, pour aller pratiquer le sport et les études à l'extérieur, que vous prenez les États-Unis ou bien l'Europe, là, vous êtes dans 20 millions, 30 millions. L'Inde, moi, quand je partais, la scolarité seulement me faisait 6 millions. Donc, vous-même, vous ne payez même pas 6 millions, mais vous pleurez déjà. Et c'est un bon investissement. Bon, votre enfant, il fait sport et études. Quand il finit, il intègre un club de première division en Inde. Et son salaire par mois ou dans l'année vous êtes entre 50 millions et 100 millions. Donc si tu investis que ce soit 4 ou 5 millions pour que ton enfant parte, quand il finit là, tu oublies. Mais aujourd'hui on est fiers de voir des jeunes footballeurs dans l'équipe de football. On est étonné, certains évoluent au Qatar, d'autres évoluent en Arabie Saoudite, d'autres évoluent, voilà. Donc pour les parents réellement qui comprennent que dans le sport, c'est un bon investissement. Ils peuvent donc nous appeler, comme je le disais, si l'enfant entre 13 et 18 ans, que ce qu'il soit en classe de 6e, 5e, 4e ou jusqu'en terminale, tant qu'il n'a pas encore le baccalauréat, c'est possible pour lui de faire le sport et les études. Et vos enfants reçoivent quoi? Quand ils arrivent, ils apprennent l'anglais. Ensuite, ils apprennent le hindi, qui est l'une des langues principales de l'Inde. Ensuite, il a droit à sa chambre climatisée. J'ai les images. Il y a donc des cars, des équipements de sport, des médecins qui les suivent, tout ça. Bon, tout ce confort là pour que voilà,
0: pour
1: l'enfant
0: combien,
1: après arrive la première tranche, donc la première sécuriser et la place de l'enfant, les équipements, tout vous partez sur la base de 1,5 million donc déjà pour réserver la place de l'enfant, ses équipements, tout quand on envoie au niveau donc de l'ambassade et les dossiers, tout ça. Et quand ils finissent, il leur reste à payer 2,5 millions. Donc ça veut dire coût total pour tout ça, 4 millions.
0: 4 millions.
1: Comparé, donc comme je disais, comparé aux autres, vous êtes à 10 millions, 15 millions. Donc, moi, je suis là pour sport et études, donc de 6e jusqu'à la terminale. 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Et pour ceux qui sont déjà dans les clubs de football, qui veulent faire des tests, appelez-moi, parce que il y a des amis qui m'ont contacté, qui ont des opportunités pour la Suède, le Portugal et puis l'Espagne. Donc là, c'est pour ceux qui sont déjà dans des clubs, qui sont des adultes, mais qui veulent aller passer des tests. Et puis voilà, si c'est bon pour eux, ils restent. Eux aussi peuvent m'appeler et puis voilà, on verra comment les aider.
0: Super. Je disais en tant que actuellement là, il y a les milliards dans les jambes. Donc,
1: faut courir
0: pour inscrire ses enfants. Et puis bon, voilà. Merci beaucoup, Tao Daniel.
1: C'était
0: un réel plaisir. 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Donc, pour l'opportunité études de sport en Inde, il faut appeler pour prendre les renseignements et puis aussi inscrire son enfant. Est-ce que tu prends dans le vol avant qu'on ne se laisse? Est-ce que tu manges?
1: Oui, peut-être. Est-ce que vous avez Zoom Koum?
0: Oui, on a tout.
1: Zoom Koum, c'est bon. Voilà, parce que le patriarche, lui, qu'on aime, on aime bien ça. Donc, voilà.
0: D'accord.
1: C'est vraiment du Zoom Koum ici, tranquille.
0: Ça marche. La prochaine fois, tu vas nous proposer un plat indien.
1: Ouais.
0: Il en aura. Allez, musique sur la radio.
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0: 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Que Dieu vous bénisse.
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2: Je voudrais vous inviter dans le livre de Exode. Je voudrais vous apporter quelques éléments spécifiques dans ce texte. Exode chapitre 17, verset 8, verset 16. Nous lisons. Amalek vint combattre Israël à Rephidim. Alors Moïse dit à Josué, choisis-nous des hommes, sors et combat Amalek. Demain, je me tiendrai sur le sommet de la colline, la verge de Dieu dans ma main. Josué fit ce que lui avait dit Moïse pour combattre Amalek. Et Moïse, Aaron et Hur montèrent au sommet de la colline. Lorsque Moïse élevait sa main, Israël était le plus fort. Et lorsqu'il baissait sa main, Amalek était le plus fort. Les mains de Moïse étant fatiguées, il prit une pierre qu'ils placèrent sous lui et il s'assit dessus. Aaron et Hur soutenaient ses mains, l'un d'un côté, l'autre de l'autre, et ses mains restaient fermes jusqu'au coucher du soleil. Et Josué vainquit Amalek et son peuple au tranchant de l'épée. L'Éternel dit à Moïse, écris cela dans le livre pour que le souvenir s'en conserve et déclare à Josué que j'effacerai la mémoire d'Amalek de dessous les cieux. Moïse bâtit un autel et lui donna le nom « L'Éternel, ma bannière ». Il dit, « Parce que la main a été levée sur le trône de l'Éternel, il y aura guerre de l'Éternel contre Amalek de génération en génération. » Que Dieu bénisse sa parole. Notre but en enseignant, c'est aussi que les mystères de Dieu cachés dans les Écritures, c'est-à-dire la pensée de Dieu, le désir de Dieu, qui est enseigné dans les Écritures, mais que nous n'arrivons pas souvent à percevoir du coup, soit révélé à nos cœurs, que nous comprenions les plans de Dieu.

0: les voies de Dieu, c'est dans la mesure où nous comprenons les voies de Dieu, nous comprenons les plans de Dieu, que nous serons vraiment édifiés, que nous serons construits, que nous serons capables de grandir spirituellement. Et c'est dans la mesure où nous grandissons spirituellement que nous serons capables de vaincre dans nos différents combats spirituels. Alors cette histoire merveilleuse nous parle d'un combat que Moïse et Josué ont livré contre un ennemi qui s'appelle Amalek. Amalek, c'est un peuple nomade qui habitait le désert. Ils sont descendants d'Ésaü, l'un des fils d'Isaac, qui a choisi de vivre dans le désordre, qui a marié des femmes cananéennes. Et donc c'est l'un de ses descendants qui est Amalek. Quand le peuple d'Israël sort de l'Égypte, après avoir été délivré, pour entrer en possession de ce que Dieu a préparé pour lui, le peuple d'Israël va rencontrer beaucoup d'épreuves en chemin. Sur le chemin qui vous conduit dans la volonté parfaite de Dieu pour vous, il y a certainement des épreuves en chemin. C'est la leçon que nous pouvons tirer de la Bible. Et les épreuves seront sur notre chemin, le chemin qui nous conduit depuis le temps où nous sommes convertis jusqu'au jour où nous allons entrer dans la gloire de Dieu. Il y aura des épreuves. Il faut que nous parvenions au point où nous réalisons que les épreuves ne sont pas faites pour nous détruire. Mais les épreuves, si nous les prenons dans la pensée de Dieu, sont faites pour nous affermir. Laissez-moi vous dire très sincèrement, lorsque vous passez par l'épreuve, quelle que soit l'épreuve, que vous regardez au Seigneur, que vous vous attendez au Seigneur, que vous lui obéissez, au moment où vous sortez de l'épreuve, vous devenez plus fort spirituellement. Alors, le texte, nous allons l'expliquer en deux points. D'abord, les hommes sur la montagne. Dans ce texte, nous voyons que le dispositif de Dieu pour donner la victoire à son peuple est divisé en deux parties. Il y a d'abord les hommes sur la montagne. Vous voyez Moïse, Aaron et Hur. Et puis ensuite, il y a les hommes qui sont dans la vallée. Vous voyez Moïse qui dit à Josué, « Josué, lève-toi, prépare-nous une armée, descends dans la vallée et combat Amalek. » La victoire ne sera pas possible dans la vallée s'il n'y a pas des hommes sur la montagne. La victoire ne sera pas possible à la fin du combat s'il n'y a pas des hommes dans la vallée. Quand Amalek attaque le peuple d'Israël, quelle est sa cible? Quand l'ennemi vient attaquer une communauté, une famille, une personne, quelle est sa cible? Beaucoup de chrétiens pensent que le diable est inintelligent, mais le diable n'est pas inintelligent, il est même intelligent, mais seulement il est mauvais. Je vous invite à lire avec moi rapidement Deutéronome chapitre 25, Deutéronome 25, versets 17 à 19. Nous lisons s'il vous plaît. Souviens-toi de ce que fit Amalek pendant la route, lors de votre sortie d'Égypte. Comment il te rencontra dans le chemin et sans aucune crainte de Dieu tomba sur toi par derrière, sur tous ceux qui se traînaient les derniers, pendant que tu étais las et épuisé toi-même. Quelle est la cible de l'ennemi lorsqu'il attaque? Lorsque l'ennemi attaque, il n'attaque pas n'importe où et n'importe comment. Ici, dans le cas du peuple d'Israël, il nous est dit, Amalek s'est attaqué à ceux qui se traînaient derrière. Dans certaines traductions, il est dit, à ceux qui étaient faibles parmi le peuple. Quand l'ennemi vient attaquer une communauté, quand l'ennemi vient attaquer une famille, et même quand l'ennemi vient attaquer la vie d'une personne, veut vous empêcher de progresser dans le chemin que Dieu a tracé pour vous. Il va toujours s'attaquer au point le plus faible. Et dans le cas du peuple d'Israël, il y a des gens qui se plaisaient à se traîner à l'arrière. Pendant que tout le monde avançait dans la vision, pendant que tout le monde progressait dans la foi, pendant que tout le monde progressait dans la connaissance de Dieu, il y en a qui se traînaient à l'arrière. Et c'est sur ceux qui se traînaient à l'arrière que l'ennemi est descendu. Lorsque le lion ou la panthère veut tuer un animal dans un troupeau, il ne va jamais attaquer le troupeau en face. Il va toujours se mettre à l'arrière, il va le côtoyer Il va repérer les bêtes les plus faibles. La Bible nous dit que le diable rôde comme un lion rugissant. Et c'est presque la même stratégie. Et il va ensuite chercher à isoler ces bêtes. Et lorsqu'il va les isoler, alors il va s'élancer. Et il est sûr de les avoir. Il va toujours s'attaquer à ceux qui se traînent en arrière, ceux qui tardent à entrer dans la vision, ceux qui tardent à prendre le train de la marche, de l'église en marche, ceux qui tardent pendant que les autres jeûnent et prient, pendant que les autres veillent, pendant que les autres s'imprègnent de la vision, pendant que les autres veulent aller de l'avant, ceux qui se traînent derrière, ce sont eux, ceux qui donnent accès au diable. Souvenez-vous, l'apôtre Paul, écrivant aux Éphésiens, a dit « Ne donnez pas accès au diable ». Cette parole montre très bien que le diable soit méchant et rusé, il n'aura pas d'accès sur votre vie si vous ne lui donnez pas accès, si vous ne lui ouvrez pas la porte. Mes amis, il va chercher où se trouve votre faiblesse. Lorsque l'ennemi va attaquer votre propre vie, car s'il attaque des communautés, il attaque aussi des familles, il attaque aussi des vies, il va chercher où se trouve votre faiblesse. Vous êtes une équipe qui travaille ensemble pour la gloire de Dieu. Laissez-moi vous dire, le diable ne supporte pas que vous soyez unis, que nous soyons unis pour travailler pour la gloire de Dieu. Laissez-moi vous dire, quand le diable a voulu s'attaquer à la personne de Jésus-Christ, Jésus avait 12 disciples. Mais ce n'est pas tous les 12 qui ont été séduits. Il y a un seul, Judas Iscariot. Il est dit que Satan entra dans son cœur. Quand vous lisez l'histoire de Judas dans le Nouveau Testament, c'est un homme qui avait souvent des positions pas tout à fait nettes. Lorsque Marie, cette femme qui a été délivrée d'une façon merveilleuse, qui étant reconnaissante au Seigneur pour tout ce que le Seigneur a fait dans sa vie, de bon cœur et de façon spontanée, a voulu honorer le Seigneur en loignant avec. Vous savez qui s'est levé? C'est Judas qui s'est indigné de cette situation, qui a commencé par dire, pourquoi ce gâchis? On aurait pu vendre ce parfum et donner le prix à nos mondes pauvres. Mais la Bible nous dit que Judas ne parlait pas tellement parce qu'il avait un souci des pauvres. Mais la Bible nous dit parce que tout simplement Judas étant le trésorier et qu'il gardait les bourses, il volait ce qu'on y mettait. Ici, dans ce groupe, il y avait un point faible, c'était Judas. Et finalement, ce qui devait arriver est arrivé. C'est pas lui que le scandale est venu. Jésus savait tout ça, mais Jésus vivait en paix avec lui-même. Jésus savait qu'il était venu de la part du Père et qu'il s'en irait au Père. Jésus savait qu'il mourrait, savait qu'il devait être trahi. Mais Jésus acceptait le chemin que son Père avait tracé. Laissez-moi vous dire que souvent dans certaines communautés, dans certaines églises, dans certaines familles, il y a des gens à qui Dieu donne une telle grâce. Ils sont comme Samson, ils sont comme protecteurs de la famille. Ils sont comme protecteurs de l'église. Dieu leur a donné une autorité, Dieu leur a donné une onction, Dieu leur a donné un appel, Dieu leur a donné une grâce. Et ça peut se passer non seulement au plan spirituel. Au plan spirituel, ce sont des pasteurs, des évangélistes, des apôtres, des prophètes, etc. Mais ça peut se passer aussi au plan social. Dieu veut lever dans nos communautés des hommes qui soient comme Joseph en Égypte. Joseph n'était pas un prophète, n'était pas un pasteur. Joseph était élevé dans la société et à cause de lui, tout son peuple était respecté. Dieu élèvera non seulement des serviteurs de Dieu, des pasteurs, des évangélistes, des prophètes, mais Dieu va élever aussi des gens dans la société. Parce qu'il n'est pas possible que nous sauvons, que nous transformions notre société dans la volonté de Dieu, que nous fassions de toutes les nations des disciples seulement avec des pasteurs. Les pasteurs auront leur place, les évangélistes auront leur place, les prophètes auront leur place, les apôtres auront leur place, j'aurai ma place, mais vous aurez votre place dans la société ivoirienne. Et notre pays a besoin que Dieu suscite des hommes et des femmes à tous les niveaux. Vous savez, il y a une lutte de leadership dans le monde spirituel. Le combat spirituel aujourd'hui, c'est savoir qui est-ce qui va régner sur cette nation au plan moral et spirituel. Est-ce la parole de Dieu? Est-ce le principe du royaume de Dieu? Est-ce la volonté de Dieu ou la volonté de la chair? Ce combat, l'Église l'a perdu en Europe. Et parce qu'elle l'a perdu en Europe, eh bien, on a chassé Dieu de la société. Maintenant, on est en train de la déchristianiser. Mais vous savez, pour combattre un tel genre de combat, Dieu élève. Et mes amis, si vous avez la grâce d'envoyer dans votre communauté un frère, une sœur, qui au plan social, au plan politique même, au plan économique, est élevé de telle manière, il doit être votre fierté. Le béaba de l'évangile, l'apôtre Paul nous dit, nous sommes membres du corps. Si un membre du corps est élevé, tout le reste est élevé avec lui et en lui. S'il est honoré, tout le reste du corps est honoré en lui. Cela est vrai aussi au plan spirituel, parce que les délivrances que Dieu va opérer, il les opère toujours avec un leader devant, c'est-à-dire un leader envoyé, c'est là le mot apostolos, un leader envoyé avec une onction, envoyé avec une autorité, envoyé avec des dons pour tracer le chemin. Ce fut le cas de Joseph, ce fut le cas de Moïse, ce fut le cas de Josué, ce fut le cas de David, ce fut le cas de Daniel, ce fut le cas de Néhémie, ce fut le cas de Mardoché. Mais j'ai constaté que depuis un certain temps, certains chrétiens ont perdu l'espoir. Ils se sont dit, ah, mais avant on pensait que vraiment l'Église allait vraiment triompher en Côte d'Ivoire. Mais là maintenant ça ne va plus du tout. C'est maintenant qu'on voit les hommes de foi. Ceux qui s'appuient non pas sur ce qui est visible, mais sur ce que la parole de Dieu dit. La parole de Dieu qui est la même hier, aujourd'hui et éternellement. Savez-vous que les grands héros ne sont souvent pas aimés parmi le peuple? Il y a un proverbe traditionnel, je suis d'une région où on parle beaucoup en proverbe. Il y a un proverbe qui dit que l'homme brave, on ne l'aime qu'au jour de la guerre. Une fois la guerre terminée, et mes amis, j'aimerais vous dire, plus vous devenez très fort, plus vous devez être vigilant sur votre vulnérabilité. Et ça nous pousse à nous humilier devant Dieu tous les matins. Vous pouvez voir quelqu'un qui est revêtu de la puissance de Dieu, les forces des ténèbres reculent devant lui. Oui, c'est une réalité. Là, il est dans la puissance de Dieu. Mais dans sa force à lui-même, dans son être personnel, humain, il a ses faiblesses. J'ai vu des gens admirables, des gens formidables. Mais il y a toujours une main quelque part. Et vous devez veiller sur votre main. David, un très grand homme de Dieu, qui a refusé toute compromission avec le diable, et même qui a refusé de porter la main sur Saül, son pire ennemi. Lorsqu'il est devenu grand, vous savez ce qui lui est arrivé, n'est-ce pas? Un péché bête. Et un péché est toujours bête, mes amis. Dans ma petite carrière de pasteur, pendant près de 30 ans bientôt maintenant, j'ai vu toutes sortes de chrétiens, ici comme ailleurs. J'ai eu l'avantage de commencer toujours une église. J'ai vu des gens extraordinaires, des gens formidables. Mais j'ai vu aussi un type de croyant, par le passé, j'ai vu des gens qui ont passé tout le temps qu'à murmurer dans l'église. Il n'est jamais satisfait. Il murmure lundi, il murmure mardi, il murmure mercredi, il murmure jeudi et il murmure lundi prochain. Remarquez, ceux qui critiquent beaucoup, c'est ceux qui font rien. Ces gens-là, je suis parti, je suis revenu 20 ans après, ils n'ont pas changé. Ils sont devenus plus sombres encore pendant que les autres sont en train de s'épanouir, de grandir, de devenir forts, de devenir beaux. Mes amis, on n'est pas parfait. On ne sera pas parfait jusqu'à la dernière minute où Jésus viendra du ciel, où nous prendra avec lui. C'est alors seulement que nous deviendrons parfaits quand nous serons avec lui. Quand l'ennemi veut attaquer, il attaque le point faible. Je vous demande tout simplement de réfléchir à votre propre vie. Où est votre point de vulnérabilité que l'ennemi peut employer? Je vous demande de regarder à votre famille, à votre couple. Où est votre point de vulnérabilité? En général, dans les couples, l'un des points de vulnérabilité, c'est palabre. Vous savez, j'ai regardé les palabres toujours comme quand palabre éclate, on ne plie plus ensemble, on ne se parle plus. Et puis il brise un peu plus la confiance qui existe entre vous, la complicité qui existe entre vous, que ce soit entre le couple, que ce soit entre les responsables d'une œuvre. Regardez où se trouve aussi la vulnérabilité de votre famille et demandez la grâce à Dieu. Fermez toutes les portes ouvertes à l'ennemi. Ne donnez pas accès au diable. Quelles sont les portes que nous avons laissées souvent ouvertes à l'ennemi? Certains d'entre nous, votre point de vulnérabilité, c'est la tristesse que vous laissez envahir votre cœur très facilement. Tu laisses ton cœur envahi par la tristesse très facilement. C'est-à-dire, sans raison vraiment fondamentale. La vie est faite de beaucoup de réalités, mais tu laisses ton cœur être envahi par la tristesse très facilement. Tu es vulnérable sur ce plan-là. Et peut-être aussi, c'est parce que tu es facilement frustré. Cette tristesse vient de ce que tu es facilement frustré. Si tu remarques ça, ça va être un point de faiblesse sérieuse qu'il faut résoudre. Quelqu'un qui est frustré très rapidement, très facilement, j'arrive, on commence à saluer, et puis, bizarrement, j'oublie, je te saute. Et puis au lieu de courir pour m'attraper, hey, pasteur, tu m'as sauté là, salue-moi. Et puis on s'embrasse, et puis on se tape dans le dos. Non, tu ne fais pas ça. Tu dis, le pasteur, je vois bien, voilà. Il a salué tout le monde, il m'a laissé. Et puis tu es frustré. Tu as perdu ta joie, tu es frustré, et le diable va nourrir ça. Donc c'était plus facile de dire, hey, pasteur, vous m'avez sauté là, qu'est-ce qui se passe? Ah, mais excuse-moi, mon frère. Allez, puis on se tape dans la main. C'est terminé. Ne laissez jamais la tristesse envahir votre cœur. Réjouissez-vous dans le Seigneur. Je le répète, réjouissez-vous. Que la joie de Dieu, la paix de Dieu, à laquelle vous avez été appelés, inonde votre cœur. Ne laissez pas la tristesse s'installer, s'incruster en vous. Y a-t-il un sujet qui vous attriste? Déposez-le sur la croix de Jésus-Christ. Peut-être même que ce sujet n'a pas sa réponse aujourd'hui. Moi, j'ai 1000 problèmes autour de moi qui n'ont pas de réponse aujourd'hui. Mais l'homme le plus heureux sur la terre aujourd'hui, c'est moi. Dans tous les cas, je sais, j'ai lu ma Bible. J'ai dit aux gens, ce matin j'ai parlé avec Jésus, je sais ce qu'il m'a dit. Ce matin j'ai lu ma Bible, je sais ce qu'il a dit. Regardez ce qu'il a dit ici. Il dit par exemple, heureux serez-vous lorsqu'on vous outragera, qu'on vous persécutera et qu'on dira forcément de vous toutes sortes de mal. Il dit quoi? Il dit malheureux serez-vous. Il dit, malheureux serez-vous. Heureux serez-vous. Donc, j'ai dit, Seigneur, je suis heureux. Si votre joie dépend de ce que le diable fait autour de vous, de ce que vos ennemis font, vous ne serez jamais dans la joie. Parce qu'il fera toujours une chose qui va vous attrister. Heureux serez-vous. Lorsqu'on fera forcément, qu'on vous persécutera, qu'on dira forcément de vous tout sort de mal à cause de moi. Réjouissez-vous. Est-ce que vous croyez la Bible? Est-ce que vous êtes capable de vous réjouir si quelqu'un sort aujourd'hui et il commence, il vous prend par votre nom et il écrit dans un journal parce que vous êtes chrétien, votre témoignage, vous faites le travail du Seigneur et il vous salit. Vous voyez dans le journal, vos amis vous appellent, vos parents vous appellent, les gens vous appellent de partout. La seule conséquence que ça peut avoir, c'est quand toi tu prends ça comme, tu prends ça mal et puis tu en souffres, tu perds la boussole, tu perds ta joie, tu perds ton enthousiasme. On m'appelle, on me dit, il y a ceci, on me dit, il y a ceci. Tu en entendras encore pire. Mais je serai décidé à aller toujours de l'avant. Plus l'ennemi va m'attaquer, plus je serai déterminé à servir Jésus-Christ. Que Dieu vous bénisse.
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1: Madame, Monsieur, bonjour à nouveau et bienvenue à cette édition spéciale consacrée aujourd'hui au Chantre Uni de Côte d'Ivoire, représentée ici par Madame Chuaté Berthe. Enfin, les chantres, voilà, les chantres Chuaté Berthe et Koulibaly Ben Ali, ils sont là justement pour nous parler d'un séminaire de chantres en faveur, donc, voilà, des chantres et de nos enfants. On commence par qui? Bonjour à vous, chantre Chuaté Berthe.
2: Bonjour à vous, bonjour aux auditeurs de la radio Fréquence Vie. Soyez bénis.
1: Amen. Bonjour, bonjour Koulibaly Ben Ali, le chantre.
3: Bonjour notre sœur Sylvie Obité, que Dieu bénisse chacun d'entre nous.
1: Amen.
2: Mmh.
1: Alors, on a 10 petites minutes. Les chantres unis de Côte d'Ivoire existent depuis combien de temps?
2: Oula, alors c'est une belle colle. Les Chantres Unis de Côte d'Ivoire existent depuis 1997.
1: D'accord.
2: Donc, officiellement, depuis
1: Oui.
2: 1997.
1: Donc l'année prochaine, ça va faire combien?
2: Ah oui, l'année prochaine. Ah, j'avais pas réalisé.
1: En 2026.
2: 20, non, 20, en fait, 97, 2007, 2017, 30 ans.
1: 30 ans, oui,
2: non,
1: l'année
2: mon
1: prochaine.
2: Dieu.
1: Bah oui,
2: Oh mon Dieu.
1: Ça passe vite.
3: 30 ans, ça c'est beaucoup.
2: Oh
3: Hein.
2: mon Dieu.
1: 30 ans.
3: Oui.
1: Alors, un petit bilan à Mick. Parcours, 30 ans, c'est
2: Ouais,
1: quand même
2: 30
1: toute une
2: ans.
1: vie, hein.
2: Ah oui, je réalise. Oui, c'est plus que mon fils, effectivement. Waouh. Ah ouais. Ah non, le bilan à mi-parcours. Bon, écoutez, le bilan à mi-parcours. Bon, c'est le Seigneur qui va nous dire un jour bon et fidèle serviteur. Hein. Mais nous, on a essayé. Je crois que notre premier pilier, c'est justement de restaurer justement l'attente de David. C'est-à-dire, c'était justement donner, se construire justement des moments de louange de qualité, donner à la Côte d'Ivoire de pouvoir avoir des temps de louange, pas des temps de bruit, pas des temps de chant, mais des temps de louange à l'honneur de l'Éternel. C'est-à-dire où on vise l'Éternel d'abord, pas nous, pas notre bien-être. Parce que parfois, les gens,
1: À
2: ils ont
1: notre
2: tendance,
1: personne.
2: oui, les gens ont tendance à penser que les chants sont des animateurs. Et je suis heureuse aujourd'hui que dans le vocabulaire de l'Église de Côte d'Ivoire, le mot venir animer, en parlant de chantre. De toute façon, cette expression a énormément diminué, n'a pas disparu, mais elle a diminué. Et je sais que ça aussi, ça fait partie de ce que nous avons semé.
1: Tout à
2: Parce
1: fait.
2: qu'au départ, si je me rappelle à l'époque, quand moi j'entends encore, c'est du genre, on nous appelait, alors vous allez nous animer. C'était toujours
1: Les temps morts.
2: Les temps morts. On dit, mais on n'est pas des animateurs. Les animateurs sont des animateurs, c'est
1: Tout
2: un
1: à fait.
2: métier.
1: Tout à
2: Mais
1: fait.
2: nous, on est là pour rendre gloire à l'Éternel. Mais aujourd'hui, les gens, ils ont un autre langage et je crois que quelque part, ça fait partie de ce que. Si aujourd'hui on a cette explosion même de louanges qu'on voit dans le pays,
1: Oui.
2: je pense que c'est grâce à pas mal de choses que nous avons semées
1: Tout
2: dans
1: à
2: les
1: fait.
2: églises au travers de la formation des enfants, la formation des adultes. On a des groupes qui sont nés à partir des chantres unis. Il y a des personnes qui ont initié des groupes,
1: Oui.
2: mais inspirées par quoi? Parce que nous avons semé dans leur vie.
1: Tout à fait. Ben Ali, votre regard durant ces 30 ans,
3: Il y
1: vous
3: a
1: avez
3: eu
1: été
3: beaucoup de
1: acteur.
3: changements, assez de changements. Aujourd'hui, quand nous voyons les jeunes, avant c'était le groupe musical. Avant c'était ça. Le groupe musical venait nous donner, sinon venait nous animer un peu. Maintenant c'est le groupe de louanges. Donc ça a changé quand même progressivement. Pas même si tout n'a, même si tout n'a pas changé. Mais il y a beaucoup quand même qui sont passés. Et aujourd'hui, où il y a des frères qui ont des temps d'adoration, souvent, qui ont des temps de louange. Bon, aujourd'hui, là, beaucoup de choses ont changé quand même. Hein, beaucoup de choses. Et comme la sœur l'a dit, c'est parce que les gens ont été formés
1: Oui.
3: et qu'aujourd'hui, bon, on se retrouve au groupe de louange. Sinon, avant, c'était groupe musical. Donc, vous voyez,
1: Tout
3: il y
1: à
3: a eu
1: fait.
3: beaucoup de choses quand même, oui.
1: Tout à fait. En tout cas, on bénit le nom du Seigneur, de ce que
3: Amen.
1: le Seigneur a utilisé, cette plateforme appelée les Chantres Unis de Côte d'Ivoire, qui, on le rappelle, c'est-à-dire, bon, allez-y. Alors, c'est quoi le Chantre Uni de Côte d'Ivoire, bien avant de venir maintenant donc au séminaire en question? Brièvement,
2: Alors,
1: qu'est-ce qu'on appelle les Chantres Unis de Côte d'Ivoire?
2: comme le nom l'indique, les chantres unis, c'est-à-dire quoi? Les chantres de toute église chrétienne qui croit en Jésus-Christ de Nazareth comme Seigneur et Sauveur. Ils sont appelés à être membres des Chantres Unis de Côte d'Ivoire. En fait, les Chantres Unis, ce n'est pas un groupe d'amis, ce n'est pas un groupe musical, ce n'est pas un groupe de louanges, ce n'est même pas un groupe qui a sorti des CD, des cassettes. Enfin, on ne sort plus des cassettes, en fait.
3: Ou des clés.
2: Des clés USB, oui.
1: C'est ça.
2: Mais
1: est-ce que c'est une association?
2: C'est une association.
1: D'accord.
2: Une association de chantres. Mm-hmm. Une association d'adorateurs. Mm-hmm. Parce qu'il y a des gens parmi nous qui ne chantent pas, mm-hmm. qui ne sont même pas musiciens, mais qui aiment la louange, mm-hmm. qui aiment l'adoration et qui travaillent avec nous.
1: Donc une association de tout l'écosystème de musical.
2: Musical chrétien. Alors, vraiment écosystème. Merci pour le terme, il est parfait. Mm-hmm. L'écosystème musical chrétien, c'est ça.
1: D'accord.
2: Parce qu'il y a ceux qui n'ont jamais rien sorti, parce que parfois les gens pensent que il faut avoir sorti une œuvre pour être membre des Chantres Unis. Non, même pas. À la limite, en fait, il faut être plutôt, il faut chanter dans son église, en fait.
1: Okay.
2: Il faut être musicien dans son église, parce que c'est ce que on met, c'est ce qu'on promeut, en fait. D'accord. Une louange de qualité dont au sein nous on sert l'église. On n'est pas là pour servir la galerie ou bien servir le monde. Non, c'est vraiment l'église.
1: D'accord. Très bien. Alors, venons-en maintenant au séminaire de formation qui nous rassemble là aujourd'hui. C'est quand, c'est où et pourquoi un tel séminaire, pour peut-être reposer ma question de tout à l'heure. Qu'est-ce qui justifie la tenue d'un tel séminaire? Ce sera quand et où? Ben Ali, on va y aller avec vous.
3: Comme je le disais tout à l'heure, et je reprends mes propos que je disais. Il y a eu beaucoup de dérives dans nos seins. Mm-hmm. Quelquefois, vous voyez que le chanteur n'a pas d'église. Mm-hmm. On l'invite, il s'en va. Mm-hmm. Sans dire à son pasteur, je ne sais même pas s'il a un pasteur. Et puis après, il vit dans beaucoup de choses. Il faut recadrer cela. Nous sommes des serviteurs de Dieu. Mm-hmm. Ce ne sont pas... Il faut être appelé pour être chanteur, vraiment. C'est pour cela que nous faisons ce séminaire, pour être un peu plus court. Quoi.
1: D'accord. Voilà. Séminaire de formation en faveur des chantres juniors et même des chantres tout court. Séminaire national de louange et d'adoration. Ça sera où? Ça sera quand? Avec vous, chantre Chouaté Berthe?
2: Alors, le SENALA, Séminaire national de louange et d'adoration, et Chantre Junior, ces deux séminaires se dérouleront à Boaké, au centre diocésain, du 8 au 17 août 2026.
1: D'accord. Quelles sont les personnes que vous attendez?
2: Alors, les personnes qui sont attendues. Pour Chantre Junior, les enfants de 6 à 18 ans. Mmh. Et pour le SENALA, les adultes.
1: Les adultes.
2: D'accord. Toute personne qui aime la louange, qui veut apprendre à louer Dieu en esprit et en vérité. Mmh. Invité.
1: Soit par sa voix, soit par un instrument.
2: Ou simplement apprendre à adorer lors de ses temps personnels.
1: D'accord.
2: Moi, ma propre mère, elle a assisté au séminaire international de l'ange d'adoration, le SILA, c'est-à-dire que la version internationale de ce séminaire. Mmh. Et la fois où, en fait, quand je lui avais proposé de venir, elle a dit oui, mais ma mère est quoi? Elle est pasteur. Mmh. Elle est pasteur et évangéliste, donc c'est même pas. Et elle travaille en milieu rural. Mmh. Donc c'est même pas. Quelqu'un qui chante dans ses moments personnels. Okay. Mais jusqu'à aujourd'hui, chaque fois qu'elle entend parler de ce séminaire, elle dit « Oh, si je pouvais payer mon petit avion pour venir.
1: » D'accord, donc c'est à Boaké. Et puis, le coût?
2: Le coût, 65 000 francs pour les adultes et 75 000 francs pour les enfants.
1: D'accord.
2: Pas de transport compris, parce que les gens viendront de plusieurs endroits de la Côte d'Ivoire.
1: Ben Ali, le thème pour cette conférence ou ce séminaire, c'est quoi?
3: Le thème de ce séminaire, c'est la louange selon le cœur de Dieu. Mm-hmm. Et celui des enfants, des chants juniors, c'est créé pour l'adorer.
1: Mm-hmm. D'accord. Très bien. Et quelles sont les personnes qui vont animer le séminaire? Est-ce que c'est des personnes connues ou pas forcément, pas vraiment?
2: Alors, aux chants juniors, on a justement cette manie parfois de... On n'aime pas mettre l'emphase sur sur les personnes, ce qui, parce qu'aujourd'hui, pour moi, au côté communication du milieu chrétien, on met trop d'emphase sur les hommes de Dieu. Et parfois, ça nous dérange. Ça nous dérange. Et donc, du coup, mais on va dire quand même qu'au niveau du Sénala, par exemple, alors on a des pasteurs, on a des chantres, des pasteurs chantres. Donc, notamment, alors on a le pasteur Oyua Bertrand qui sera l'orateur principal, et il a été déjà président des Chantres Unis de Côte d'Ivoire. Okay. Donc, c'est quelqu'un qui connaît, qui sait de quoi il parle. Et on a aussi, on a des pasteurs de Boaké aussi qu'on a choisi. Donc, et puis il y a d'autres pasteurs qui viennent d'Abidjan, dont moi j'ai juste choisi de vous donner le nom du l'orateur principal. Et chez les enfants, c'est un ensemble de moniteurs aussi. Ce sont des moniteurs qui viennent de plusieurs églises aussi, et chacun selon son domaine, spécialiste en guérison intérieure, spécialiste juste dans l'encadrement des enfants, mais avec des thèmes particuliers. Les enfants seront séparés en deux grands groupes, le groupe des petits jusqu'à 11 ans, et 6-11 ans, et puis 12-18 ans. Donc c'est ce que je peux dire en termes d'orateurs. Donc on n'a pas de gros orateurs là-bas, mais on a... Démonie.
1: Des personnes consacrées à ça. Maintenant, allez avec vous, le dernier appel, et puis avec Mme Chouaté, on va terminer par les contacts.
3: L'appel que je voudrais lancer, d'abord, c'est au niveau des adultes, nous demandons à tous ceux qui chantent ou qui ne chantent pas,

0: quand ils vont voir les amis, les camarades, ils seront vraiment contents.
1: D'accord.
0: Donc je vous souhaiterais que les enfants, les parents laissent venir les enfants pour être formés. Voici mon message que je voulais donner.
1: On a épuisé le temps qui nous était imparti. Avec vous, Chantre Chouate Berthe, on va donc finir par les contacts.
2: Contact 07 13 67 66 48. Mm-hmm. 07 13 67 66 48.
1: C'est la fin de cette édition spéciale qui était consacrée donc aux chantres nus de Côte d'Ivoire qui nous invite à un séminaire de formation en faveur des chantres juniors et des chantres. 07 13 67 66 48, c'est le numéro auquel il faut appeler. Bonne journée. Bonne journée, oui.
2: Bonne journée.
0: Bonne journée.

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4: Madame, Monsieur, bonjour et bienvenue à ce flash d'information sur la radio Fréquence Vie, le premier de cette journée. C'est dans une atmosphère de louanges et de retrouvailles que s'est tenue la première convention internationale de la mission Nation pour Christ, MNC, autour du thème Impact de l'Église dans une nation. C'était du 10 au 12 juillet dernier au CFK, Centre évangélique de formation en communication d'Afrique, en présence du révérend Olivier Verdoyant, leader de la dite mission, et de plusieurs délégations venues de la Côte d'Ivoire, de la France et d'autres pays d'Europe. Nous y reviendrons dans nos prochaines éditions. Le ministre du Plan et du Développement, le docteur Souleymane Diarra Souba, a présenté les grandes orientations du Plan national de développement PND 2026-2030 devant la presse à la faveur des rendez-vous du gouvernement initiés par le Centre d'information et de communication gouvernementale, CICG. Au cours de cette conférence de presse, le ministre a défendu une vision de l'action publique axée sur la qualité de la planification autour du thème « Politique nationale de développement, deux points, enjeux, défis et perspectives ». C'était le lundi 20 juillet dernier à l'auditorium de la primature à Abidjan Plateau, en présence de la ministre d'État, ministre de la fonction publique et de la modernisation de l'administration, du ministre de la communication, porte-parole du gouvernement, de plusieurs partenaires au développement et de la directrice du CICG, des échos dans nos prochaines éditions également. Le ministre gouverneur du district autonome d'Abidjan, Ibrahim Cissé Bakongo, a réaffirmé son engagement à accompagner la commune de Yopougon dans les travaux d'aménagement liés à l'organisation des festivités marquant le 66e anniversaire de l'indépendance de la Côte d'Ivoire prévu le 7 août. Cette assurance a été donnée mardi 21 juillet 2026 lors d'une audience accordée à une délégation de la mairie de Yopougon conduite par le premier agent au maire, Yaya Doumbia, représentant le député maire Adama Bictogo. La délégation comprenait également le député Dia Oufoué, vice-président du comité d'organisation, ainsi que plusieurs élus et représentants de formations politiques associées aux préparatifs. Le tribunal de première instance de Bonnois a ouvert lundi 20 juillet 2026 sa toute première session criminelle, une grande première dans le fonctionnement de cette juridiction récemment érigée en tribunal de première instance. À l'ouverture des travaux, le procureur de la République près le tribunal de première instance de Bouna, Koulibaly Panjan,

0: a, dans son réquisitoire, exprimé sa satisfaction face à cette avancée qui permet à ce tribunal de prendre son envol et s'assumer pleinement. À l'international, la CEDEAO maintient 2027 comme année de lancement de sa monnaie unique, l'écho, sans encore préciser quels pays formeront la première union monétaire. Réunis le 19 juillet en Sierra Leone, les chefs d'État ont confirmé que le déploiement commencerait avec les membres respectant les critères de gouvernance et prêts à participer, une formule qui permet d'avancer sans attendre l'ensemble de la communauté, mais laisse en suspens la composition et l'équilibre économique du premier groupe. Cette approche confirme le principe d'un lancement à plusieurs vitesses déjà évoqué en février à l'issue de consultations tenues à Monrovia, une première phase regroupant le Libéria, le Nigeria, le Ghana, la Sierra Leone, la Guinée et la Gambie avait alors été envisagée sous réserve du respect des critères macroéconomiques et de la mise en place des institutions nécessaires. Sport pour terminer, élection à la Fédération ivoirienne de football. Les candidatures à la présidence et au comité exécutif sont ouvertes du 23 juillet au 10 août prochain. Les conditions d'éligibilité peuvent être consultées sur les différents canaux de la Fédération ivoirienne de football. Fin de ce flash d'information. Merci de l'avoir suivi. Je vous retrouve à 17h pour le deuxième flash de la journée. Bon appétit si vous êtes à table.
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2: 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La grande famille Bouébi-Zamblé à Zuenoula, Boisflay et Abidjan, la famille Bouébi-Djé-Eli à Zuenoula, Abidjan, New York et au Canada, la famille Bouébi-Zamblé-Isaïe à Zuenoula, Boisflay et Abidjan, la famille Bouébi-Zamblé-Isaac à Divo et Abidjan, la grande famille Sérinéné à Petit Zuenoula, la grande famille Yougoné à Boisflay, le révérend pasteur Jean-Claude Tano, président de l'Alliance des Églises évangéliques charismatiques internationales, aussi le Conseil national, les familles alliées, amis et connaissances ont la profonde douleur de vous faire part du rappel à Dieu de leur père, grand-père, frère, cousin, alliés, collaborateurs et connaissances patriarche ancien d'église Bouébi Zamblé Étienne, survenu le 2 mai 2026 à Zuenoula dans sa 94e année. Pionnier de l'œuvre évangélique de l'AEI en Côte d'Ivoire, ancien d'église, prédicateur et serviteur de Dieu dévoué, il a consacré sa vie à l'annonce de l'évangile, à l'édification du peuple de Dieu ainsi qu'à la traduction de la Sainte Bible en langue gourou. Le programme des obsèques s'établit comme suit. Vendredi 31 juillet, samedi 1er et dimanche 2 août 2026 à Abidjan, de 17h à 20h, présentation des condoléances à Abidjan au domicile familial SIA Angré 8e tranche, cité Sagesim, cité Tonton Bouba, non loin du feu tricolore de Sikoumès, villa 206. Vendredi 7 août, Zuenoula, 16h, levée de corps à la morgue de Zuenoula, 21h à l'aube, veillée funèbre à l'espace derrière à l'école Avenir au quartier Zuenoula Village. Samedi 8 août 2026 à Zuenoula, 10h, culte funéraire suivi de l'inhumation au cimetière municipal de Zuenoula. La famille remercie par avance tous ceux qui de près ou de loin lui apporteront leur soutien spirituel, moral, matériel et financier en cette douloureuse épreuve. Que Dieu accorde à chacun consolation et paix. Le Seigneur a donné, le Seigneur a repris, que le nom du Seigneur soit béni. Job 1, 21. Monsieur Doubi Maurice, chef central du village de Zraluo, et ses pères, monsieur les chefs Doulissé Ifla et Koïsé Isra, ainsi que leur notabilité, docteur Tiambita, président du bureau exécutif national de la mission internationale La Résurrection et la Vie, MIREV, révérend pasteur Tano Jean-Claude, président du conseil national de l'AEI et la communauté AEI d'Abidjan, district 1 et 2, docteur Néné Bitra Albert, président de l'association du peuple Gouro Apego, la grande famille Saoué et alliée à Zraluo, Vopodi, Bongofla, Dorifla, Abidjan, Diokwe, San Pedro, Oumé, Saint-Fra, Boiflé, la grande famille Dibié alliée à Zraluo, Abidjan, Diokwe, San Pedro, Oumé, Saint-Fra et Boiflé, la grande famille Zamblé alliée à Gouafla, la veuve Zamblé Lou Irienan Marie, les enfants et les petits-enfants Dibi, Bitié et alliés à Abidjan, à Zraluo, Diokwe, Oumé et Saint-Fra, ont la profonde douleur d'annoncer la disparition de leurs fils, frères, époux, père, grand-père, beau-père et arrière-grand-père, le patriarche Dibi Bitié André, décès survenu le dimanche 31 mai 2026, des suites d'une longue maladie. Le programme des obsèques s'établit comme suit. Vendredi 17 juillet 2026, 18h-20h, présentation des condoléances au domicile familial. Samedi 18 et dimanche 19 juillet, 16h-19h, suite de la présentation des condoléances au domicile familial situé à Bobo Avocatier, à Nissankwa, au 262 rue John G. Vendredi 24 juillet, 20h à l'aube, veillée chrétienne à Abobo Avocatier, à Nissankwa, au terrain du collège Saint-Moïse. Vendredi 31 juillet 2026, 8h, levée de corps à la morgue d'Anyama, suivi du transfert de la dépouille mortelle à Zraluo, sous-préfecture de Goïtafla. 20h à l'aube, veillée religieuse à la place publique du village. Samedi 1er août, à 9h, cérémonie d'inhumation au cimetière du dit village.
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1: 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Romains 10, 17 déclare « La foi vient de ce qu'on entend, et ce qu'on entend vient de la parole de Christ ».
2: 1 Samuel, chapitre 29. Les Philistins rassemblèrent toutes leurs troupes à Aphek, et Israël campa près de la source de Jizréel. Les princes des Philistins s'avancèrent avec leurs centaines et leurs milliers, et David et ses gens marchaient à l'arrière-garde avec Achish. Les princes des Philistins dirent « Que font ici ces Hébreux ?» Et Achish répondit aux princes des Philistins « N'est-ce pas David, serviteur de Saül, roi d'Israël ? Il y a longtemps qu'il est avec moi, et je n'ai pas trouvé la moindre chose à lui reprocher depuis son arrivée jusqu'à ce jour. » Mais les princes des Philistins s'irritèrent contre Achish et lui dirent « Renvoie cet homme, et qu'il retourne dans le lieu où tu l'as établi, qu'il ne descende pas avec nous sur le champ de bataille, afin qu'il ne soit pas pour nous un ennemi pendant le combat. Et comment cet homme rentrerait-il en grâce auprès de son maître, si ce n'est au moyen des têtes de nos gens ? N'est-ce pas ce David, pour qui l'on chantait en dansant, « Saül a frappé ses 1000, et David ses 10 000 ?» Achish appela David, et lui dit, « L'Éternel est vivant. Tu es un homme droit, et j'aime à te voir aller et venir avec moi dans le camp, car je n'ai rien trouvé de mauvais en toi depuis ton arrivée auprès de moi jusqu'à ce jour. » Mais tu ne plais pas au prince. Retourne donc et va-t'en en paix, pour ne rien faire de désagréable aux yeux des princes des Philistins. » David dit à Achish, « Mais qu'ai-je fait ? Et qu'as-tu trouvé en ton serviteur depuis que je suis auprès de toi jusqu'à ce jour, pour que je n'aille pas combattre les ennemis de mon seigneur le roi ?» Achish répondit à David, « Je le sais, car tu es agréable à mes yeux comme un ange de Dieu. Mais les princes des Philistins disent, « Il ne montera point avec nous pour combattre. » Ainsi lève-toi de bon matin, toi et les serviteurs de ton maître qui sont venus avec toi. Levez-vous de bon matin et partez dès que vous verrez la lumière. » David et ses gens se levèrent de bonne heure pour partir dès le matin et retourner dans le pays des Philistins. Et les Philistins montèrent à Jizréel.
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0: Fidèles auditeurs et auditrices, bonsoir et bienvenue sur la radio Fréquence Vie. Nous sommes au Salon des Amis, le Salon des Jeunes. Ici, c'est la joie, surtout la bonne humeur. Wendy Ziré avec vous et Tao Daniel. Bonsoir.
1: Bonsoir Wendy. On se donne rendez-vous les mercredis pour partager, comme tu l'as dit, hein, la joie.
0: Mais
1: toujours, tu oublies de saluer nos parents de Boaké, Yam Sokroman et Abengourou.
0: Pas du tout.
1: Ah, ok, d'accord.
0: Non, tu as pressé en fait.
1: Ah, ok. Autant pour moi.
0: On fait un coucou à tous les auditeurs et auditrices qui sont à l'extérieur. Yam Sokro, Boaké, Mon.
1: Abengourou.
0: Yeah. Voilà. Et on salue aussi tous ceux qui sont à l'extérieur. Et voilà, pas que la Côte d'Ivoire seulement. On vous fait un coucou et on vous dit merci d'être fidèle à la radio Fréquence Vie. Voilà, donc on sera avec vous pendant 2 heures de temps. On vous accompagnera pendant 2 heures de temps. Que de la joie, que de l'amour à vous donner. Voilà. Donc tout à l'heure, nous allons recevoir des invités et des invités surprises. Il s'agit des finalistes de Genèse. Ils seront avec nous aujourd'hui. Voilà. Ils nous parleront de la grande finale de Genèse, c'est ça?
1: Genèse, la compétition.

0: De slam gospel.
1: Slam, yes.
0: Yeah. Voilà. Non, ils sont formidables, les jeunes là. Et puis, surtout, tu vois, le slam, c'est de la poésie. Hein,
1: oui, mais tout ce qu'il y a comme rythme.
0: Voilà. Comment ils arrivent à agencer les rimes. Bon, on va les découvrir tout à l'heure.
1: On va les découvrir tout à l'heure. Ils seront avec nous dans ce studio. Voilà, donc bien avant, je vous envoie Yaziel. Jésus est doux.
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1: Jésus est doux, c'est pas les blabla. Ah, Jésus est doux, c'est pas les blabla. On est au Salon des Amis, Wendy est là en direct. Et on se donne rendez-vous les mercredis à partir de
2: 13h. Voilà. Nous sommes avec nos invités et la première personne que nous allons recevoir au Salon des Amis, il s'agit de M. Yapo Stéphane. Bonsoir, monsieur.
3: Bonsoir, madame.
2: Il est là au nom de l'organisation Christ en milieu rural. Christ en milieu rural.
3: Oui.
2: Vous allez bien?
3: Très bien, je vais très bien.
2: Je vous remercie. Alors, vous êtes là pour nous parler d'un événement qui aura lieu du 9 au 15 août 2026. Il s'agit de quel événement?
3: Exactement. Shalom à vous, shalom aux auditeurs. Il s'agit de Christ en milieu rural, SEMI, une structure évangélique. Nous évangélisons dans les villages. Mais nous sommes là pour parler effectivement d'un camp biblique.
2: Ok.
3: Qui se déroulera du 9 au 15 août 2026 à Benjerville.
2: D'accord. Donc c'est un camp biblique qui est destiné à tout le monde ou bien c'est uniquement que les pasteurs?
3: C'est un camp biblique destiné à tout le monde, aux jeunes, aux adultes, aux adolescents.
2: Ok, un camp...
1: D'accord, pardon, reviens sur la date.
2: Du 9 au 15 août.
3: La date, c'est du 9 au 15 août 2026.
1: Ok, d'accord. Est-ce que c'est la première édition?
3: Nous sommes à la 25e édition.
1: Waouh, 25e édition, waouh. D'accord. Alors, quelle est la particularité de cette édition-là pour 2026? Est-ce qu'il y a un thème que vous avez retenu?
3: Effectivement, pour 2026, le thème, c'est la prière efficace. La particularité, c'est chercher personnellement la face de Dieu. Mmh. Voilà, ne pas attendre un pasteur, ne pas attendre un prophète. Comme Anne l'a fait, elle est allée plusieurs fois à Silo. Elle a reconnu qu'un jour, il faut chercher autrement la face de Dieu.
1: Okay. D'accord.
2: Donc, vous partez dans les campagnes, dans les villages?
3: Effectivement, Christ en milieu rural, c'est l'évangélisation dans les villages.
1: Okay.
3: Dans les hameaux, les coins reculés, dans le nord, surtout.
1: Okay. Alors, c'est pour ce programme-là, c'est quel lieu que vous avez choisi?
3: Pour ce programme, c'est Benjerville, le centre agricole de Benjerville.
1: Ok. Je crois tout à l'heure, là, vous le disiez, hein, c'est toi-même qui viens prier pour ton cas. Et voilà, toi-même, tu pars, tu pries pour ton cas. Et puis voilà, vous serez juste là pour peut-être orienter, guider, diriger ceux qui seront justement présents avec vous ce jour-là.
3: Effectivement.
1: D'accord. Alors, pour ceux qui sont intéressés, ils doivent faire quoi?
3: Pour ceux qui sont intéressés, ils doivent déjà s'inscrire. On s'inscrit déjà à la Ligue de la lecture de la Bible.
1: Ok.
3: Nous, on a nos sièges dans les locaux de la lecture de la Bible.
2: D'accord.
3: Voilà.
2: Il y a des orateurs aussi, il y a des orateurs, je vois, pasteur, Gboto, c'est ça?
3: Effectivement, il y a des orateurs. Les orateurs, c'est les membres de Christ en milieu rural. Il y a le pasteur Gboto, le pasteur missionnaire. Il y a le pasteur Adjaboua, qui est de l'église baptiste missionnaire. Il y a le pasteur Bakré. Il y a aussi le président de SEMI.
1: Ça nous fait combien de jours?
3: C'est pour une semaine du 9 au 15, comme on l'a dit.
1: D'accord. Donc, on vient avec quoi? Qu'est-ce qu'on apporte?
3: Effectivement, le camp biblique est dénommé ECOS. ECOS, c'est le corps du Saint-Esprit. Voilà, il faut venir avec sa Bible, son cahier, puis ses bibles.
2: D'accord, donc c'est on dort là-bas, je ne sais pas, on dort où?
3: Effectivement, c'est un camp fermé.
2: D'accord.
3: Voilà, c'est comme je l'ai dit, au lycée agricole. On dort là-bas, sur place, pour toute la semaine.
2: Ok. Donc, vous avez dit du 9 au 15 août et l'événement va se tenir à Benjerville, c'est ça? Vous pouvez bien situer Benjerville.
3: Benjerville,
1: quel site? Oui.
3: Au lycée agricole.
1: Au lycée agricole, ah oui, c'est juste près du jardin botanique. Là.
3: Voilà, juste près du jardin botanique. Merci.
1: Ouais.
2: Donc, comment on fait pour s'inscrire?
3: Il faut s'inscrire, comme je l'ai dit, à la LLB. Voilà. C'est Jacoco Di Mermoz.
2: D'accord.
3: Voilà. Les contacts sont là. 07 07 89 50 26. C'est le numéro du pasteur Boto. 07 07 45 88 48 est le deuxième numéro.
2: D'accord. Donc pour les inscriptions, vous pouvez contacter le 07 07 80 89 50 26 et le 07 07 45 88 48. 07 07 45 88 48.
1: Est-ce que vous pouvez donner une seule raison qui pourrait intéresser, une seule raison pour rassurer ou convaincre un auditeur pour qu'il soit avec vous? Une seule raison, parce que ce sont les vacances, hein, il y a des camps ici et là. Pourquoi s'intéresser à ECOS 2026?
3: ECOS, comme il l'a dit, c'est d'abord l'école du Saint-Esprit, c'est le Saint-Esprit qui enseigne. Mmh. C'est vrai qu'on a dit le nom des auditeurs, mais c'est le Saint-Esprit qui est le principal orateur. Mmh. Pour une raison encore, venir chercher personnellement la face de Dieu. Il faut dire que le programme est alléchant. Le matin, c'est la dévotion matinale, c'est les enseignements. L'après-midi, c'est aussi les enseignements. Et puis, il y a une plage personnelle où il faut chercher la face de Dieu personnellement.
1: Amen.
3: Voilà. Et puis, vers 16h-17h, un peu de sport pour la jeunesse.
1: Super, okay. Super, c'est bon. D'accord. On dit revient sur la date et puis on va
2: la
1: terminer
2: date,
1: par les contacts.
2: Du 9 au 15 août. Mmh. Du 9 au 15 août à Bégerville.
1: Voilà. C'est ouvert à tout le monde.
2: Ouvert à tout le monde.
3: Oui. On dit que Christ a mené l'Ural, ce n'est pas une église, c'est une structure interconfessionnelle.
1: Ok.
3: Donc, tout le monde est invité.
2: D'accord. Donc je rappelle les deux contacts.
1: Voilà.
2: 07 07 89 50 26 et le 07 07 45 88 48. Voilà. Merci beaucoup.
3: Merci
2: à vous.
3: Monsieur
2: Stéphane.

0: Voilà, on a fini avec M. Stéphane Yao qui nous parlait de, d'un camp qui se tiendra du 9 au 15 août à Béjarville.
1: Cause...
0: Il est ouvert à tout le monde. Vous pouvez appeler au 07 07 89 50 26 ou le 07 07 45 88 48. Et maintenant, nous recevons l'évangéliste Serge Uncho. Bonsoir.
2: De Dieu.
0: Vous êtes là pour nous parler de...
2: La fête de l'évangile, abrégée FEDA. Mm-hmm. C'est une grande journée d'évangélisation qui a lieu chaque 7 août de l'année. Mm-hmm. Et nous sommes à la 6e édition. Nous avons débuté en 2021 à l'espace Sokosé de Plateau. Mm-hmm. En 2022, nous étions à Makori. En 2023, à la place CP1 à Yopougon. Mm-hmm. En 2024, nous étions à Gbeko à Bobo. En 2025, à Port-Bouy-Gonzague. Et cette année, c'est la place RFK des 220 logements qui accueille la 6e édition de la FEDA.
0: Wow. C'est quel thème que vous avez choisi pour
2: Pour cette année, Jésus a dit « Je suis venu sauver et chercher ceux qui étaient perdus ». Alors, donc, c'est autour de ce thème-là que nous allons organiser cette grande journée d'évangélisation. Mmh. Nous allons aller chercher les âmes perdues à jamais. Nous allons aller chercher les âmes qui sont liées par l'ennemi à jamais. Nous allons partir les chercher, les sauver par la grâce de Dieu.
0: Ok, et c'est tous les évangélistes?
2: Oui, c'est le plus grand rassemblement des évangélistes en Côte d'Ivoire. Chaque année, nous mobilisons plus de 500 évangélistes. Mm-hmm. Et cette année, cette édition, on attend plus de 1500 évangélistes qui viendront non seulement d'Abidjan, mais de l'intérieur du pays. Alors, nous voulons profiter pour lancer un appel à tous les évangélistes, mm-hmm. tous les prédicateurs de rue, tous les passionnés d'évangélisation, tous les amoureux d'évangélisation à nous rejoindre pour cette grande journée d'évangélisation qui aura le 7 août.
0: D'accord, donc le 7 août à Adjamé, 220 logements, c'est bien ça? 220 logements même, c'est-à-dire...
2: Justement, vous arrivez à la liberté, mm-hmm. vous demandez place RFK au 220, vous montrez, c'est pas
1: La place RFK.
2: RFK, tout
1: okay.
2: à fait.
1: Mais donc, pourquoi la fête de l'évangile? Bon, quand on dit la fête là, c'est qu'on vient pour manger. Même vous, la fête là, on continue encore à évangéliser.
0: On vient pour parler encore.
2: Mm-hmm. Non, c'est prévu qu'on mange. Il faut manger après avoir travaillé. Donc, dans la journée, le programme est le suivant. Mmh. De 8h à midi, nous organisons des groupes d'évangélisation.
1: Ok.
2: Éclatés dans toute la zone autour de l'espace. Et entre midi et 2, c'est la pause déjeuner.
1: Oui, mais comment vous faites pour savoir que Tao Daniel, qui vient d'arriver, lui, il est effectivement évangéliste ou prédicateur de rue?
2: On a déjà une base de données, ça c'est un.
0: Ah, ok.
2: Et puis de 2, chaque évangéliste vient avec une recommandation de son église. Donc, on s'attend déjà aux évangélistes qui arrivent.
0: Imaginez, est-ce que c'est possible de connaître...
1: Moi, je viens matin, je suis venu participer. Donc, si je n'ai pas tout ça, je ne pourrais pas, en fait, évangéliser, faire du porte-à-porte.
2: Vous pouvez le faire, parce que quand on arrive, il y a des instructeurs, il y a des guides. Les guides, nous les connaissons.
1: Okay.
2: C'est eux qui guident le groupe conforme.
1: Uh-huh. Voilà. Parce que souvent, on voit les prédicateurs de rue, à l'arrêt, à Wendy, quand on va partir peut-être à André Château, il y a souvent des messages qu'ils disent qui n'ont rien à voir avec une bonne nouvelle. Tu vas aller en enfer,
2: Ils sont quand même encouragés. Ils sont quand même encouragés.
1: Oui, donc comment vous voir? Parce que, quand même, il y en a qui dévient, comme dans plusieurs domaines d'activité. Comment vous recadrez pour que le 7 août, là, ce soit vraiment comme vous le souhaitez?
2: Oui, c'est pourquoi on fait toutes ces communications-là. On les invite à la fête de l'évangile. Quand ils arrivent, on évangélise ensemble. Parce que la meilleure façon de corriger, de recadrer quelqu'un, il faut lui montrer comment on fait.
1: Voilà.
2: Donc on les invite à la fête de l'évangile, on leur montre comment on fait.
1: Super.
2: Et puis bon, on essaie de partager les expériences et puis leur permettre. Après ça, on évangélise parce que le 7 août prochain arrive.
1: D'accord.
0: C'est vraiment bien s'il y a déjà une organisation pour les évangélistes parce que c'est compliqué. compliqué parce que tout le monde veut évangéliser.
1: Oui, et puis depuis l'avènement des histoires d'enceintes Bluetooth avec micro, c'est chaud,
0: Les mics
2: sont là. Ça va aller.
1: Merci en tout cas. Voilà, merci beaucoup.
2: Les choses s'améliorent.
1: Voilà.
2: On invite tous les pasteurs aussi à suivre. Parfois on leur dit allez évangéliser, mais les pasteurs même sont ils restent
1: on sait pas qu'est-ce que la personne dit là-bas.
2: Parfois on les invite à aller quand même voir, aller écouter ce que leurs enfants disent dans la rue.
1: Oui. Hier, je crois, quand je venais ici, hein, hier, je crois, c'était hier ou avant-hier. Aujourd'hui, mercredi. Donc hier, lorsque je venais ici à la radio, tu vois, à l'arrêt de bus, il y avait une maman qui était en train d'évangéliser. Et dit, ouais. Pour faire ça là, ouais. Non, faut avoir même ce feu là en toi.
2: Oui,
1: parce
2: avoir,
1: que
2: c'est
1: les gens sont en mouvement, ils parlent, ils n'ont pas envie, ils ont c'est tous les problèmes, tu vois.
0: Donc, pas vraiment quand, à quelle heure faut sortir pour utiliser, à quel moment.
1: Cher.
0: Mais franchement, aussi, il y a une organisation pour structurer, pour bien structurer
1: pour aider. Ouais.
2: Parce non, il n'y a pas d'heure, c'est vraiment qu'il faut adapter le volume du. De la voix.
1: Voilà, oui.
2: Tu es auprès d'un hôpital, tu n'as pas crié quand même. Et puis bon, il y a aussi adapté le volume du baf.
1: Si.
2: Tu es près de d'une école, tu ne veux pas augmenter ça. Parce que d'autres pensent que c'est en criant qu'on les entend.
1: Merci.
2: Pas, comme Jean-Baptiste a crié,
1: crier.
2: Lui était dans le désert.
1: Si.
2: Voilà, il n'y a personne auprès de lui dont il pouvait crier.
1: Il y a un évangéliste qui disait que l'onction n'annule pas le savoir-vivre.
2: Tout à fait.
1: Voilà, c'est l'onction, ça n'annule pas le savoir-vivre. Donc, même si tu as l'onction, regarde quand même. Donc, le matin, il y a peut-être ces échanges-là. Ensuite, vous partez évangéliser, vous revenez pour la partie que j'aime bien.
2: On revient, non, avant la partie que tu aimes bien. On fait le bilan d'abord des décisions.
1: Ah, d'accord.
2: Voilà, on prie ensemble pour les âmes qu'on a pu toucher.
1: Ok, amen.
2: Ceux qui ont décidé, ceux qui pourraient décider pour prochainement. Et c'est à la suite de ça, maintenant qu'on partage. Ce que tu aimes bien. Là.
1: Voilà.
2: Souvent, c'est de la tiki, c'est le chef.
1: Yeah, c'est bon.
2: Il y a d'autres évangélistes qui viennent pour ça aussi.
1: Ouais. C'est ça, en fait.
2: Parce qu'on les garde jusqu'à 18h quand même.
1: Oui. Ah, mais voilà.
2: Il faut ça pour les maintenir.
1: Mm-hmm.
2: Après avoir crié en plein gosier, il faut quand même rappeler.
1: Je crois que quelqu'un me disait, c'était l'évangéliste Salomon qui parlait d'un concert aussi.
2: Justement, à partir de 14h, on a un grand concert d'évangélisation.
1: Ok.
2: Jusqu'à 18h. Mais pendant ce concert, on prie aussi pour la nation, puisque. Selon l'instruction que le Seigneur nous a donnée, de le faire le 7 août, parce que c'est une porte spirituelle pour la nation.
1: Okay.
2: Donc, c'est l'occasion aussi de prier pour la Côte d'Ivoire, prier pour la paix. Il ne faut pas attendre quand les élections arrivent, il faut anticiper déjà.
1: Mm-hmm.
2: Parce que la prière aussi a une dimension d'un vaccin.
1: Il faut prévenir
2: aussi. Voilà. Et donc, on prie aussi pour des cas particuliers, pour des cas de maladie. J'aurai un témoignage rapidement.
1: Mm-hmm.
2: Pendant que nous étions à Port-Boué, on évangélisait, on a dépassé un belédrome. Et puis, un frère qui a rétrogradé, tant qu'il boit. Quelqu'un a dit que quand on boit, on ne peut pas évangéliser, c'est pas vrai. Quand on a dépassé le belédrome, il nous a rattrapé plus tard pour dire vraiment que le message l'a touché. Il n'a pas fini son verre et qu'il était chrétien, il a abandonné, qu'il a décidé maintenant de reprendre.
1: Vous
2: voyez comment cette journée-là fait
1: oui,
2: du bien.
1: Oui, merci, c'est vraiment formidable. Quelqu'un disait, le pasteur nous disait que la seule chose pour laquelle il y a une fête au ciel, là. C'est lorsqu'une âme est sauvée.
2: Justement.
1: Quand tu te maries, là, il n'y a aucune fête, tu vois, non, au ciel pour ça. Merci. Quand tu as de l'argent, il n'y a aucune fête. Mais la Bible dit une âme qui est sauvée. Ah, c'est la joie, c'est la fête, joie. Tu vois. Donc, vraiment, chapeau, hein, les amis. Maintenant, l'organisation, là, on sait, hein, il n'y a pas sponsor, tu vois. Quand on entend les spots qui passent sous le haut parrainage, on dit, ah, il y a au moins. Mais pour vous, là, il n'y a pas tout ça. Comment vous faites alors? Est-ce que vous avez des besoins? Voilà.
2: Effectivement, il n'y a pas de sponsor. Comme la structure, le nom l'indique, nous sommes des prédicateurs de rue.
1: Hein.
2: Un enfant de rue, il n'a pas de papa, il n'a pas de maman, il n'a pas de sponsor, il se débrouille pour manger. Alors, nous débrouillons avec l'aide du Saint-Esprit pour organiser ça. Chaque année, c'est près d'un million cinq, un million deux que nous mettons dans cette organisation-là.
1: Donc, concernant, il y a un podium, il y a la sono, il y a tout ça.
2: Le matos, la logistique, c'est entre 800 et 1 million.
1: Voilà.
2: Sans compter les flyers, la communication, la radio, le déplacement de certaines choses, la nourriture, tout ça. Donc, il faut avoisiner les 2 millions chaque année que nous mobilisons. Alors, je voulais inviter tous les partenaires de l'évangélisation. C'est un programme sérieux. C'est près de 300 âmes que nous gagnons chaque année. Et nous voulons vous inviter à investir dans ce programme-là parce que vous n'allez pas le regretter. Comme l'a dit le frère tout à l'heure, c'est quand une âme est gagnée, il y a de la joie au ciel. Et quand il y a plus de 300 âmes qui sont gagnées, c'est plus qu'une joie, c'est peut-être tout le mois dont le ciel est dans la joie. Les bâches sont installées au ciel parce que plus de 300 ans. Mais c'est parce que toi aussi, tu as participé, tu as donné de ton argent, tu as donné 5 000, tu as donné 20 000, tu as donné 100 000, tu as donné 1 million pour que ce programme-là ait lieu. Alors, nous allons te donner des contacts tout à l'heure. N'hésite pas à aider, à soutenir cette œuvre-là. Oui. Et nous croyons que Dieu va te le rendre au centuple.
1: Mmh. Amen, amen. Et donc, vous avez besoin d'argent, mais besoin aussi de...
2: On a besoin de traités de Bible.
1: Oui, de cette année, de Bible.
2: On veut distribuer 10 000 traités à jamais.
1: Okay.
2: 10 000 traités à jamais. Donc, nous sommes en train de confesser, nous aussi, certains. Mmh. Mais si quelqu'un m'écoute actuellement qui a des lots de traités, à nous donner, ça sera vraiment les bienvenus.
1: Amen.
2: Aussi des Bibles. Mmh. Parce que tous ceux qui sont gagnés aussi, nous donnons des Bibles et ils retournent dans les églises donc, qui sont aux alentours de l'espace pour continuer leur encadrement.
1: Oui, okay.
2: Voilà, parce que l'une des choses, c'est que nous ne sommes pas une église. Mmh. Donc nous ne gardons pas les âmes qui sont gagnées. Mmh. Nous les confions aux églises participantes qui sont dans la localité où on organise l'événement.
1: Okay,
2: et voilà. Et donc, si vous avez des cartons de Bible, vous avez peut-être une librairie, vous êtes un particulier, vous pouvez nous offrir ces cartons de Bible. Nous allons les donner à des personnes vraiment qu'il faut, à des personnes qui commencent leur marche avec le Seigneur.
1: Amen. Donc, on revient sur le lieu, la date et puis le contact.
2: Mmh. Justement, c'est le 7 août, vendredi 7 août de cette année même 2026, à partir de 7h à la place RFK à Djamé 220 logements, qu'aura lieu la 6e édition de la fête de l'Évangile. Pour nous joindre, ce n'est pas compliqué. Il suffit d'appeler au 0505. Excusez-moi, je perds rapidement. 0501 61 01 0501 81 60 51 0101 81 50 55 0101 81 50 55. Pour la Grande Commission, agissons ensemble.
1: Agissons ensemble. Tu peux être occupé, mais ton argent ou ton don, voilà, tu peux simplement faire un transfert d'argent pour dire bon les amis, franchement, je n'ai pas le temps, mais voilà, je vous encourage, je vous accompagne à travers donc mon dépôt ou encore une Bible ou un traité que tu peux leur offrir. Wendy, reviens sur les contacts, un seul contact doucement, parce que comme voilà, si ce numéro on peut faire les transferts d'argent, dis pas ça rapidement. Mmh. Voilà, donc dis doucement.
0: 05 05 91 65 01 05 05 91 65 01.
1: Merci à l'évangéliste et rendez-vous le vendredi 7 août à la place RFK du côté d'Adjamé 220 logements. Quitte à jamais, bon, c'est aussi c'est aussi un lieu où il y a tellement de gares, les gares routières là, voilà. Donc on reste toujours à jamais, mais là on emprunte le car, on part maintenant.
0: On
1: dit à Tabou. On a rendez-vous du 21 au 23 août 2026 à Tabou et on reçoit la présidente du réseau international des femmes leaders africaines. C'est une leader, on lui souhaite la bienvenue.
0: Merci.
1: Bonsoir présidente Sylvie Obité, bienvenue.
3: Bonsoir la voix Tabou Daniel, bonsoir Wendy.
0: Bonsoir la présidente.
3: Très contente d'être là.
1: Ah, ben voilà, tu vois.
0: Aussi, hein.
1: Tu communiques, c'est le leadership féminin, là, Wendy, tu vois, de par ta présence, tu communiques, voilà, ce leadership, là. Ah, franchement, dans ce que je vois, déjà, le visuel ici, réseau international des femmes leaders africaines. Déjà, pourquoi réseau international, madame la présidente?
3: Bon, bonsoir à tous les auditeurs. C'est pas facile d'être assise dans ce fauteuil. On a l'habitude de vous poser les questions.
1: Oui.
3: Bonsoir à tous les auditeurs. Et pourquoi réseau international? Mais pourquoi réseau international des femmes leaders africaines?
1: Mm-hmm.
3: Pourquoi réseau international des femmes leaders africaines?
1: Oui.
3: Parce que l'idée. Bon, comme on le dit, hein, quand Dieu donne une vision, c'est vraiment depuis le sein de ta mère, en fait. Comme il a dit à Jérémie, non, depuis le sein de ta mère,
1: oui.
3: Je t'avais choisi, voilà. Je t'avais établi prophète des nations et tout. Donc je suis née vraiment, j'avais dit, avec ce leadership, ce côté leader, toujours Voilà, en plus de diriger, en train de diriger depuis le lycée, toujours chef de classe.
1: Ouais. C'est vous qui donnez nos noms là.
3: Ah. Voilà, donc ça, j'ai toujours eu ce côté-là, leader. Et puis, donc, lorsque j'étais là, à l'église, en plein culte, et puis j'entends dans mon esprit Réseau international des femmes leaders à l'époque.
1: Ok.
3: Voilà. Et je dis, mais qu'est-ce que c'est que ça? Vraiment. Et c'est après que, bon, ben, voilà, par la grâce de Dieu, je comprends mieux les choses. Et puis je me dis, il faut faire les choses pour évoluer dans un cadre bien précis. Mm-hmm. Et puis quand le Seigneur me fait la grâce de voyager, oui. Parce que moi j'ai quand même voyagé, et moi je n'aime pas. Franchement, je ne me prive pas, quoi. Parce que quand tu voyages, ton esprit t'ouvre.
1: Une ouverture d'esprit.
3: Il y a déjà fait le Ghana, le Togo, le Bénin, la Guinée et le Maroc. Et quand j'arrive au Maroc, c'est comme si c'est là que mon esprit s'ouvre davantage sur ce que les hommes m'avaient dit, ce réseau-là, quand j'étais en Côte d'Ivoire. Je vois, mais comment est-ce que, en tant que femme leader africaine, on peut se retrouver sur une même plateforme, c'est-à-dire les femmes leaders de nous, Afrique francophone, noire, subsaharienne, et puis elles aussi qui sont là-bas, les femmes leaders, je vais dire, comment on appelle ça ?
1: Une autre partie de l'Afrique.
3: Du Maghreb, voilà, une partie de l'Afrique. Donc, les femmes africaines noires et les femmes africaines blanches, je vois comment on peut se mettre ensemble pour travailler et tout. Donc, c'est comme ça que, avec les soeurs qui sont là-bas, aussi, on arrive à travailler pour pouvoir mettre.
1: Ce noyau-là en place.
3: On travaille quand même un tout petit peu. Et puis après, malheureusement, on est victime de plagiat à un moment donné. Réseau international des femmes.
1: Les gens n'aiment pas réfléchir. Quand l'autre réfléchit, ils viennent.
3: Effectivement. Voler. Donc on est contraint quand même de modifier notre nom. Mais je pense que c'est le Seigneur qui a fait. Parce que quand on ajoute africaine à la fin, ça montre vraiment que notre cible, c'est vraiment la femme leader africaine.
1: Okay.
3: Notre réseau international des femmes leaders, c'était vraiment ouvert.
1: Oui,
3: alors que nous, c'est vraiment ce fardeau que le Seigneur me fait porter pour l'Afrique, pour les femmes leaders africaines, pour les femmes africaines tout simplement, mais aussi pour les personnes défavorisées, des personnes vulnérables, parce qu'on a aussi un côté social très, très, très développé.
1: Super, super. Donc pour 2026, là, on a rendez-vous. Initialement, c'était initialement prévu, j'ai pas envie de rentrer dans les détails, initialement prévu pour un pays à l'extérieur de la Côte d'Ivoire, mais on retourne à la base, Tabo, du 21 au 23 août. Alors, pour 2026, là, il y aura quoi concrètement? On aura droit à quoi, Tabo?
3: Pour 2026, le programme est très alléchant, il est trop intéressant, ne manquez surtout pas. Cette année, on a initié le sport.
1: Wendy, t'as compris, hein?
3: Voilà, préparez vos baskets, vos tenues de sport et puis venez, parce qu'on s'est dit, comme on l'a dit, c'est vraiment les femmes leaders. Elles sont dans différents domaines d'activité, chacune vient de sa région, de son pays. Cette année, on a déjà la Guinée qui se positionne.
1: Super.
3: Et puis, des femmes très occupées, donc on s'est dit, pourquoi ne pas contribuer vraiment à davantage évader leur esprit. Donc, quand on sait que le sport, ça fait du bien au corps et à l'âme. Voilà, on a donc instauré le sport. Donc, c'est la direction départementale des sports de Tabo qui nous accompagne. Donc,
1: On
3: ne sera pas livré à nous-mêmes. Heureusement.
1: C'est super, ça.
3: C'est eux qui ont pris, qui ont dit, faites ceci avec, les fitness. Là,
1: avec un peu de musique.
3: Un peu de musique, exactement. Donc, il y aura ça. Et tout ça, tenez-vous bien, ça sera autour de la piscine, au bord de la piscine, autour d'un barbecue.
1: Voilà. C'est Wendy, la partie qu'elle aime barbecue. Là.
3: Et puis après, il y aura quoi? Après ça, c'est là où on aura le moment de networking, le réseautage.
1: Le réseautage.
3: Parce que l'idée, c'est vraiment, chacune vient de sa région, on se retrouve. Demain, on peut travailler ensemble. Demain, si toi, tu viens de la Guinée, tu viens du Maroc, tu viens du Burkina Faso, moi, je suis de la Côte d'Ivoire, comment est-ce que moi aussi, je peux me retrouver là-bas? Comment est-ce que tu peux m'aider aussi à représenter mon entreprise? Parce que l'idée, c'est ça. Moi, je trouve qu'en Afrique, et surtout en milieu chrétien, on se limite beaucoup. Bon, ma vision, c'est vraiment d'encourager les femmes à ne pas se limiter. Tu peux avoir un business aujourd'hui, mais avec une grande vision d'avoir une représentation, de mettre dans plusieurs plusieurs villes de la Côte d'Ivoire, mais aussi de plusieurs pays en Afrique et pourquoi pas en Europe et tout ça. Donc, c'est vraiment l'idée, c'est ça, qu'on se retrouve. Si tu n'avais pas cette vision-là, ça va te booster et puis ça te donnera l'envie de, quand tu as pris ce contact-là, ah, comment est-ce que moi aussi, demain, je peux mettre mon entreprise là-bas et vice-versa. Donc, l'idée, c'est ça, c'est là où on va vraiment échanger aussi sur le thème femme et leader, actrice de son avenir. Et quand on a fini ça, on va consommer notre barbecue. Et après ça, normalement aussi, on doit pouvoir aller visiter...
1: quelques sites ?
3: Oui, oui, le barrage hydroélectrique de Tabo. Voilà, voilà, ce joyau qui est beaucoup convoité. Comment est-ce que l'eau se transforme en électricité ? C'est vraiment tout un mystère. Moi, j'ai visité, mais c'est waouh, quoi.
1: Ouais, wow.
3: Franchement, Dani, c'est extraordinaire. Et donc, on va découvrir ça. La première édition, quand les femmes étaient venues de plusieurs pays, surtout les Guinéennes qui étaient venues à 12, on allait d'abord visiter le barrage. Bon, on a juste fait la digue. On n'est pas vraiment allé à l'intérieur. Mm-hmm. Après ça, on est allé à Yamoussoukro. On allait à l'hôtel président. Donc, c'est tout ça qu'elles voyaient. Elles voyaient tout ça à la télé. Elles entendaient parler. Mais quand on est allé à Yamoussoukro avec elles, elles étaient contentes. Ah, voilà, basilique. Oh, hôtel président. Ils disaient, ils se sont jetés dans les gazons pour prendre leurs photos. C'était trop chic.
1: Ouais.
3: Voilà, donc, c'est facile. On va se limiter à Tabou et Tabou, même il y a beaucoup de choses à voir. C'est une très, très belle localité.
1: Ouais.
3: Et puis maintenant, le soir, c'est l'apothéose, ce qui nous réunit véritablement. C'est le dîner gala, la cérémonie de distinction à proprement parler, où nous plébiscitons, nous encourageons, nous mettons à la lumière des modèles de réussite pour qu'à leur tour, justement, elles puissent impacter les autres. C'est qu'ils sont encore à la traîne quand tu vois que on encourage, on donne un prix, on encourage par des cadeaux de partenaires. T'as quand même, quand tu es dans la salle comme ça, tu te dis, il faut que moi aussi, on va me honorer comme ça.
1: Oui.
3: Donc, ça crée, je veux dire...
0: ça crée un déclic, en fait.
3: Effectivement.
1: Ouais, donc, ça booste, hein.
3: Donc, c'est là où on va faire cette belle petite fête d'excellence en milieu féminin, avec devant un parterre de monde, devant les autorités qui sont là. Et puis, bon, voilà, quoi.
1: Il y a un homme qui se pose cette question-là. Bon, votre histoire, là, Tao, on dit Forum international des femmes leaders africaines. Les hommes n'ont pas leur place là-bas.
3: C'est
1: réseau international des femmes leaders africaines, Forum des femmes leaders africaines. Bon, est-ce que les hommes ont leur place là-bas?
3: Si, les hommes ont leur place à deux niveaux. D'abord, le public. Voilà, on a au moins 25 personnes qu'on prime. Il y a des femmes, 15 femmes et 10 hommes.
1: Parce qu'il faut savoir. Voilà, donc les hommes, voilà, nous aussi.
3: Oui. D'ailleurs, le directeur général de la radio Fréquence Vie fait partie des autorités qui seront aussi primées cette année.
1: Super.
3: Voilà,
1: super.
3: Le nouveau député maire de Tabo, le préfet. Et puis, il y a aussi d'autres hommes aussi qui sont dans l'immobilier, dans différents domaines. Mm-hmm. Ils sont au nombre de 10, les hommes, et les femmes sont 15. Chaque année, c'est comme ça qu'on fait la répartition.
1: Okay.
3: Parce que nous sommes conscientes que. En tant que femme leader, le leadership ne peut se construire. Le leadership féminin ne peut se bâtir sans les hommes.
1: Alors, amen.
3: Oui, on reconnaît humblement.
1: Amen.
3: C'est vous les hommes. C'est vous qui êtes devant. Et on suit vos traces. Voilà. Je pense que si les femmes arrivent à se battre aujourd'hui, c'est parce que les hommes ont montré le chemin. Donc, il serait vraiment injuste de notre part de dire, bon, on reste entre nous, femmes, et puis les hommes, on ne fait rien. Non, c'est pas juste. Et puis... dans la salle aussi, il y aura des hommes. C'est une salle qui accueille 200 personnes. Bon, imaginez une cérémonie sans un seul homme dans la salle.
1: Hein? Au cas où on dit c'est glissant, c'est bizarre.
3: C'est bizarre même, c'est inimaginable.
1: Ouais.
3: Donc les hommes seront là pour nous accompagner. Vous nous avez toujours accompagnés, soutenus. Sans les femmes, les hommes ne sont rien. Voilà, donc voilà.
1: D'accord, donc les hommes, c'est bon, elle a répondu à cette question. On revient sur la date là, Wendy.
0: Du 21 au 23. Moi, ce que je voudrais savoir, c'est que du 21 au 23, est-ce qu'il y a un dress code aujourd'hui?
3: Oui,
0: dress code 22, dress code 23, dress code.
3: Oui. Non. Oui, alors toutes les délégations viennent le 21.
1: Ok.
3: Le vendredi 21. C'est là que toutes les délégations viennent. Et puis tout le monde fait mouvement vers Tabo. Et c'est le 22, le samedi 22, là, que tout se passe.
1: Ok.
3: La matinée sportive, la conférence et le networking, la visite. On est en train de voir si on ne peut pas décaler la visite le dimanche parce qu'il y en a qui disent que c'est trop chargé. On est en train de voir. Et puis le soir, maintenant, le dîner gala. Donc, le dress code, c'est la tenue africaine. Tenue africaine, accessoires africains, coiffure africaine, vraiment tout ce qui est africain, parce qu'on veut vraiment célébrer la femme africaine. Mmh. Et notre continent africain, on a tellement de valeurs, tellement de ressources qu'on ne met pas suffisamment en valeur. Mmh.
1: On a compris. Et puis pour nous qui, travaillons avec la présidente, on voit en tout cas les coiffures africaines, les tenues africaines. Donc, on comprend aisément le choix donc du dress code. Ouais. Maintenant, pour nous qui, n'avons pas de reconnaissance, ne serons pas donc récompensé ce jour-là, on n'aura pas droit au trophée. Oui. Est-ce que c'est possible de venir? Voilà. Yes. Est-ce que c'est possible de venir? Parce qu'on a parlé, c'est des lauréats. Mm-hmm. Mais pour moi, je ne suis pas lauréat. Est-ce que je peux venir quand même à Tambo pour assister à ce forum?
3: Oui, bien sûr. Il n'y a pas de problème. Je l'ai dit, puisqu'on va, on va célébrer les gens, mais il faut un public. Elles, il n'y a personne. Ta famille n'est pas là, tes amis ne sont pas là, les autres. Personne n'est là pour te voir, la presse n'est pas là. Donc, effectivement, tout le monde est invité. Comme je l'ai dit, la salle prend 200 personnes.
1: Okay.
3: Donc, tout le monde peut venir. Venez. Et puis, ça pourra vous booster, ça pourra vous aider aussi à changer votre mindset. Mm-hmm. Vous allez retourner aussi avec des souvenirs et tout. Et puis, c'est un dîner gala. Voilà, c'est un dîner gala. On va bien manger. Et vous allez bien manger, mais absolument qu'il y a une petite contrepartie en fait. Parce que
1: c'est ce que je voulais poser comme question. Parce que le dîner gala, on connaît un dîner gala déjà à Abidjan, là, tu es dans les 20 000, 50 000. Mmh. Donc je me dis que
3: Voilà, donc je pense que quand ils vont appeler, on va s'arranger. Puisque si tu quittes Abidjan, qui va t'héberger?
0: Déjà le transport,
3: L'hébergement, la restauration, quand même, ça a un coût. Prenez-moi un cadeau. C'est votre charge. Pourquoi? Au contraire, mais c'est toi qui dois nous aider parce que nous, on est d'abord ONG, on a besoin de soutien, on a besoin d'accompagnement, tout ce qu'on fait. C'est vraiment sous fond propre, avec aussi l'aide de certaines bonnes volontés.
1: Merci.
3: Et donc, si tu nous as donné 500 000 francs pour nous aider, ça fait quoi? Ça fait quoi? Ça fait rien.
1: Voilà.
3: 50 000 francs même pour aider une femme, pour dire, voilà ma façon de l'encourager, de prendre en charge, par exemple, son hébergement. Ça fait quoi?
1: Oui, et puis, je crois, c'était la semaine dernière, non, tu nous parlais d'un projet immobilier aussi, pour aider. Enfin, ça aussi, c'est vraiment bien vu.
3: Tout à fait. C'est l'innovation aussi de cette année. Voilà. Puisque tu as vu, je t'ai envoyé la liste des lauréates.
1: Oui.
3: On a plein de femmes qui sont dans l'immobilier, qui sont avec nous. Donc, elles ont dit, présidente, pourquoi ne pas penser à faire une cité Rifel pour les femmes? Donc, je trouve que c'est une très belle idée. Mmh. Surtout qu'à Tabo, on a de l'espace. Donc, une cité ou une femme, on va peut-être nommer ça, une femme, une maison, une femme, un toit, une femme Rifel, un toit. Donc, avec un montant quand même étudié, ne pas faire trop cher. L'idée, c'est vraiment qu'une femme puisse avoir sa petite maison à Tabo à moins de 10 millions. Et ça, c'est possible en fait. Voilà.
1: Donc, voici pourquoi j'aime surtout l'idée de réseau. Exactement. Voilà. Aujourd'hui, moi, j'ai peut-être une opportunité quelque part. Je sais que Wendy a un contact dans tel pays. Exactement. Allô, Wendy, est-ce que je peux? Ah oui, d'accord, j'appelle. Et puis facilement. Exactement. Voilà, facilement. C'est sinon, quand tu n'as aucun contact un domaine, bonjour les arnaques, après il y a de l'arnaque, des surfacturations, parce que tu es novice dedans. Mais quand c'est un réseau, que tu sais qu'il y a un tel ou un tel qui est déjà dans ce domaine, dans tel pays, ça va plus vite et plus facilement.
3: Si tu es isolé, tu es dans ta zone de confort, tu es au même endroit, tu as le même cercle d'amis, les mêmes connaissances. Franchement, je ne sais pas comment les gens font. Comment tu peux évoluer comme ça? comment tu ne peux pas évoluer. Tu vas rester au même niveau, à la même place. Ils vont voir, surtout les chrétiens, là. Ils vont voir que débousser, par exemple, je dis n'importe quoi, débousser peut-être 50 000 francs pour aller à cette activité à table, pour faire des contacts.
1: Oui.
3: Ils vont trouver que c'est cher. Alors qu'un événement, se déplacer, partir, comme on le dit, derrière village à village, une carte de visite, tu n'as pas idée des potes que ça peut te déplacer. Toutes ces femmes-là, elles payent leur billet d'avion, elles viennent rencontrer d'autres femmes. Et puis elles ont pas. Pourquoi? Parce qu'elles se disent, D'accord, j'ai mon business en Guinée, j'ai mon business au Cameroun. Mm-hmm. Je veux une connexion, mais des connexions en Côte d'Ivoire. Quand on sait que la Côte d'Ivoire, c'est le poumon de l'Afrique de l'Ouest. Donc voilà, je viens avec une vision de m'étendre. Même la Bible dit qu'il faut étendre l'espace de ta tente, ses limites. Il faut étendre ses limites. Donc on doit apprendre vraiment à étendre ses limites, à ne pas avoir peur de bouger, même de dépenser. Parce que tu vas voir l'argent, je dis, ah, c'est on doit, franchement, on doit sortir de ça. En fait.
1: Merci. Oui, bon, quand on doit sortir même. Je sais que, désolé hein, aux femmes, parce qu'on dit que ce sont les femmes qui ont envoyé cette histoire-là, mais bon, il y a les hommes qui sont tombés dedans. L'argent des cadeaux, là. Cadeau que tu vas acheter, demande son argent. tu vois, mais non. Donne-moi l'argent des cadeaux, là. Tu vois. Parce que pour la personne fait les calculs.
3: C'est ça.
1: Non.
3: C'est ça.
1: Bon, tu dis à une mariée, il y a une sortie détente, elle dit c'est combien 20 000. Bon, 20 000, là, ça peut me permettre d'acheter de prendre mon poulet à la maison, tu vois. Donc la personne se dit que dépenser là-bas, oui. Non, elle fait un autre calcul. Pourtant, c'est pas comme ça. La vie ne fonctionne pas. Voilà, non.
3: Elle va manger aujourd'hui, mais elle demain, en fait. Il faut voir loin, il faut voir grand, comme je l'ai dit.
1: Oui.
3: Et c'est pour ça que c'est vrai que, comme tu l'as dit en début d'émission, cette année, on voulait sortir parce qu'on s'est dit, on a déjà fait deux éditions en Côte d'Ivoire. Ça va. On voulait maintenant sortir. Comme vous savez, je viens de quelque part, on a commencé quelque part à l'étranger. À l'étranger aussi, ils attendent et tout et tout. Donc, à partir de l'année prochaine, on va sortir, on va essayer aussi d'aller vers les autres femmes. Et justement, quelqu'un me disait, ah, c'est bien parce que c'est vrai qu'il y a beaucoup de femmes, par exemple, qui veulent sortir, aller visiter d'autres pays.
1: Oui.
3: Mais elles ne savent pas dans quel cadre, elles ne savent pas avec quelle structure. Souvent, il y a des arnaques. Et donc, si, comme Riff, elle se positionne en tant que cette structure de femmes-là, à travers laquelle on peut voyager, on peut sortir pour faire des voyages d'affaires et même de loisirs. En tout cas, ça nous arrange parce qu'au moins, on sait qu'on a une structure féminine avec laquelle pouvoir faire toutes ces expériences-là. Et ça m'a fait énormément plaisir.
1: C'est bien vu. Tabo, c'est combien d'heures de route? Parce que, voilà, c'est vrai, on parle de Tabo, mais les auditeurs sont en train de faire ce calcul-là. Bon.
3: Tabo, c'est 2 heures seulement. C'est sur l'autoroute, c'est avant tout maudit, en fait.
1: Ok. Ah, mais c'est à côté, là.
3: C'est à côté, c'est à côté. Et puis, pour ceux qui veulent venir en car, c'est 2000 francs. Abidjan Tabo. C'est même pas cher et c'est pas loin en fait. Et l'idée aussi, pourquoi Tabo? Parce que comme on l'a dit, c'est vrai que c'est notre base. Depuis que je suis rentrée de l'étranger, c'est là-bas qu'on s'est basé pour pouvoir mettre en place Rifel Côte d'Ivoire. Mais l'idée, c'est aussi de faire sortir les femmes d'Abidjan. Tu vois, Abidjan est stressant.
1: Oui, tellement, voilà. Tellement.
3: C'est vraiment de les faire sortir de ce train-train quotidien, s'évader dans un environnement paisible, tranquille. Tu te ressources et puis tu reviens à Abidjan et continuer. Tu vois que tu seras plus productif. Et ce n'est pas que les femmes, que ce soit les hommes, ce n'est pas que les femmes de notre organisation forcément, mais vraiment c'est un encouragement aussi à se donner un temps, un petit temps pour s'évader, pour sortir. En plus, ce n'est pas qu'une sortie. C'est une sortie accompagnée de beaucoup d'avantages avec lesquels tu vas revenir. Autant elles payent le billet d'avion et elles viennent parce qu'elles prennent aussi ça pour des vacances. Tu vois, elles prennent ça pour des vacances et en plus, elles sont honorées. Elles voient leur travail récompensé. À Gagnoa, les femmes, il y a des femmes qui ont pleuré. Elles ont dit, depuis des années, on a Gagnoa ici. On fait tellement de choses. On nous a jamais vus. Personne ne nous a même jamais honorés. Reconnaître même notre mérite, le travail qu'on fait. Vous savez, c'est très important. Vous voyez, ils ont dit, ah, vraiment, merci à Richel. On s'est senti honorés. Ça nous encourage à aller encore plus loin, à faire plus grand. Et c'est vraiment l'objectif, en fait. Donc, venez faire la fête avec nous à Tabo. Venez faire des contacts à Tabo. Venez vous construire des souvenirs à Tabo.
1: Un réseau,
3: voilà, un bon réseau. Et puis, bon, voilà, quoi. Et puis, l'année prochaine, on sort du pays.
1: Du 21 au 23 août 2026.
4: Oui, c'est ça.
1: On est à Tabo.
4: À Tabo, du 21 au 23 août à Tabo. Les contacts?
3: 01-42-04-05-66. 01-42-04-05-66. ou le 07 97 28 68 55. 07 97 28 68 55.
4: D'accord, je reprends les contacts rapidement. 01 42 04 05 66 ou les 07 97 28 68 55.
3: Merci. Le Rifel, une armée des championnes au service
4: ouais,
3: des
4: autres. Ouais, le slogan.
1: Ah oui, pardon, pardon. Président, reprenez. Voilà, reprenez. On va
4: reprendre ça.
3: Le Rifel, une armée des championnes au service des autres. Parce que toutes les femmes du Rifel, on s'appelle les championnes. Les championnes, elles sont toutes des championnes. Parce que nous réveillons la championne qui sommeille en chaque femme.
1: Wow. Amen.
4: Merci.
1: Merci à la présidente du Rifel, le réseau international des femmes leaders africaines, qui organise la troisième édition donc, de son forum international des femmes leaders africaines du 21 au 23 août 2026 du côté de Tabo. Je veux dire à un frère ou une sœur, le fait même pour toi de te déplacer pour t'y rendre, tu peux rencontrer des personnes que même, je veux dire, durant toute ton existence sur Terre, que tu n'aurais pas pu rencontrer parce que ces personnes-là viennent d'un autre pays. En plus de cela, ça t'ouvre les yeux sur certains business. Je regarde, je vois parmi les lauréats, là, il y a tellement de personnes qui sont dans l'immobilier. Donc, ces personnes-là vont s'exprimer. Elles peuvent te présenter des avantages, te présenter des opportunités d'affaires. Mmh. Alors, quand tu es là, tu vas forcément repartir avec des souvenirs et surtout, ton mindset là va changer, va vraiment changer. Oui, merci encore à la présidente. Et puis nous, on sera là-bas. Wendy, c'est comment?
4: On sera à Tabo.
3: Je vous attends. Hein.
1: D'accord. Alors, on continue avec l'évangélisation. On envoie Morija. Allô, yes. Allô? Yes. Allô, allô, ouais. On continue avec l'évangélisation puisque Fréquence Vie, notre vision, c'est évangéliser, édifier et transformer par les ondes. Voici Morija sur Fréquence Vie.
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0: J'espère que cette fois-ci c'est bon, hein. Ok. 14h30.
1: Salon des... Voilà, de retour dans le studio de la radio Fréquence 89.4, toujours au Salon des Amis avec Wendy Ziré et Tao Daniel. Rebonsoir.
0: Oui, rebonsoir Wendy. Je cherchais en fait les fréquences de l'intérieur. Et puis, il y avait la cérémonie de récompense du super étudiant à l'école du Seigneur, qui est reportée au 31 juillet. Voilà, donc je voulais revenir sur cette information. C'est reporté au 31 juillet. Mmh. Voilà, donc ils étaient déjà préparés, mais les amis, c'est pour le 31 juillet. Mmh.
1: On a de bonnes nouvelles ce soir pour nos amis qui écoutent la radio, hein, ce sont les vacances. Donc, il y aura de nouvelles émissions, des anciennes émissions qui reviennent, dont les amis de la radio Fréquence Vie. Mmh. Donc, vous êtes amis de Fréquence Vie, vous êtes disponibles à nous recevoir. Laissez-nous un message, votre nom, le jour où vous êtes disponible au 07 77 86 86 40. Voilà, on fera l'émission avec vous, chez vous.
0: Là c'est super ça, voilà, c'est super. Là c'est seulement pour les amis de la radio. Attends, parce que tous ceux qui écoutent peuvent dire automatiquement qu'ils sont amis des Fréquences Vie. Hein.
1: sont fidèles.
0: Oui, qui ont une carte.
1: Oui, c'est ça. Une carte, bien évidemment.
0: Si vous avez une carte ami.
1: On va vérifier ça, non? Voilà, on va vérifier.
0: Mais forcément, quand tu arrives à la maison,
1: souvent, mais tu arrives, tu oublies.
0: Ah oui, quand j'avais trop inspiré, là, tu arrives, tu n'as pas le temps de lui demander. Et votre carte, ami de Fréquence Vie. Et puis, sa carte à jour aussi. Voilà, donc, vous êtes ami de la radio Fréquence Vie. Vous avez votre.
1: Vous avez une notation.
0: Ouais.
1: Avoir une carte
0: à jour. Voilà, à jour.
1: Voilà, 2026.
0: Voilà. Et donc, vous pouvez.
1: Une carte de 2025 pour nous montrer.
0: Ils font quoi? Ils nous appellent ou ils nous envoient un message? Bon, appel ou pas message.
1: Voilà, un message, vous laissez votre nom, vous laissez
0: peut-être
1: la date.
0: Voilà, où la personne est disponible. Oui. Et puis, le quartier aussi, la commune, le quartier. Oui, comme ça, on sait que, par exemple, s'il y a 4 ou 5 amis de Fréquence Vie dans la zone de Yopougon, on sait que, voilà, on peut peut-être enregistrer 2 ou 3 émissions en une journée. Voilà. Donc, pour ceux qui nous écoutent actuellement, vous êtes amis de la radio, vous avez votre carte amis de Fréquence Vie à jour. Voilà,
1: donc,
0: à jour.
1: Ce sont les vacances. Donc, l'émission, on fera l'émission avec vous à la maison.
0: Voilà, donc, on vient chez vous. Donc, si vous êtes prêts à nous accueillir, envoyez-nous un message ou appelez-nous au 07 77 86 86 40. 07 77 86 86 40. Wendy a dit, hein, ce sont des anciennes émissions qui reviennent aussi. Donc, les amis de Fréquence Vie, pour les anciens, ils connaissent cette émission. Et donc, appelez-nous, envoyez-nous un message, on viendra chez vous, ce sera vraiment super. On va partager un merveilleux moment ensemble. En tout cas, je vais vous encourager, hein, les amis, à nous écrire ou nous appeler.
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0: Ville a mis sa main, Elvin le Conquérant, en featuring avec Iron le rappeur. Wendy, on a un ami de la radio Fréquence Vie qui est aux États-Unis, hein, le ministre de Dieu, Nestor Yowé. Il dit, est-ce que vous êtes prêt à venir ici pour faire une émission? Ouais, c'est un ami.
1: Bien évidemment, c'est un ami, donc on va partout. Là où vous nous emmenez, là où vous voulez nous emmener, ouais. On va.
0: Où tu m'en vas, je vais. Oh mon Dieu, où tu m'en vas, je vais. Donc en tout cas, pour ceux qui sont amis de la radio Fréquence Vie, on aimerait vous connaître, on veut venir chez vous, on enregistre l'émission et puis voilà, l'émission est diffusée après en PAD sur Fréquence Vie. Donc on veut les enregistrer pendant ces vacances-là, mais il n'y a pas que ça dans cette période des vacances, n'est-ce pas Wendy?
1: Ah oui, il n'y a pas que ça, En tout cas, on réserve de grandes choses hein, pour les amis de la radio Fréquence Vie et surtout pour les jeunes. Voilà, ce sont les jeunes qui sont passionnés de la musique, de tout ce qui est compétition, de chant et tout. Donc il y aura karaoké, voilà.
0: Ah, avant karaoké, hey. Ah ouais, d'accord.
1: Karaoké, voilà, pour les jeunes.
0: Ok.
1: Les jeunes, donc... on espère que vous vous
0: avez... Comment tu sais chanter d'abord?
1: Je sais chanter.
0: Ah, et donc, on peut tester, on peut vérifier, non? Ou bien on peut vérifier pour voir si est-ce que Wendy sait chanter, là.
1: Hein? Je sais chanter.
0: D'accord.
1: Voilà, donc préparez-vous déjà. On va lancer ça très bientôt.
0: Oui. On se prépare comment, justement, pour participer à une compétition de karaoké, là? Et, déjà, mais au niveau de son alimentation, on réduit un peu...
1: Comment ça réduit? Hein? Le garba, l'huile, tout ça. Faites des exercices vocaux à la maison.
0: Voilà, oui, c'est vrai. Avant, quand j'étais encore dans un groupe musical, il y a les vocalistes qu'on fait avant.
1: Faites ça chez vous.
0: D'accord. Et donc là, ce sera dans quelle période, Wendy?
1: Dans le mois d'août.
0: Le mois prochain. D'accord. Après, peut-être on va donner plus de précisions, de détails sur la tranche d'âge. C'est vrai que tu dis les jeunes. Ah, je crois demain Dieu voulant, ou pour Philadelphia à 17h, là, il y a un auditeur qui a posé la question. C'est à quel moment on est plus jeune? Parce que lui, il s'est marié peut-être à 30 ans, on le met dans le département des hommes. Aïe! Non. Il ne sait pas à quel moment. J'ai ri quand j'ai vu la question. Il dit, c'est à quel moment il est encore jeune. Ou bien comme il s'est marié, on dit non, il n'est plus jeune. Donc, tu dois nous dire, ton histoire de jeune, là, c'est quelle tranche d'âge?
1: Vous aurez toutes les informations. Yes.
0: D'accord. Et donc... On a présenté déjà deux activités. La toute première, c'était...
1: Les amis de la radio.
0: Voilà, l'émission, l'enregistrement de l'émission Les amis de la radio Fréquence Vie.
1: Qui se fera chez vous. Et la compétition de karaoké.
0: De karaoké, d'accord. Alors, ici, Wendy, on a David O'Keefe, pas assez. On a David... O'Keefe à la calme et David O'Keefe, personne n'oubliera mon passé. Hein? Qu'est-ce que tu veux proposer aux auditeurs de la radio?
1: Personne n'oubliera mon passé.
0: Personne n'oubliera mon passé. D'accord. O'Keefe.

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0: Voilà, c'était Personne n'oubliera mon passé de David O'Keeffe.
1: On parle de tout, on parle de valeur. 14h44 minutes sur les antennes de la radio Fréquence Vie. À 17h, ils ont rendez-vous avec Ikioniawa Joseph pour Philadelphia. Ouais, la cité de l'amour fraternel. Nous, on revient à 21h pour une nuit sans ennuis de 21h à 1h du matin avec. Le maître Ephraim Djadja à partir de 22h30. Moi, je serai avec vous de 21h à 22h. Alors, Wendy, récap avant de nous séparer. L'émission avec les amis, là.
0: Voilà, l'émission avec les amis. On vient faire l'émission avec vous, chez vous. Et la deuxième activité, c'est la compétition de karaoké réservée.
1: Là, on va commencer déjà à m'entraîner.
0: On va tester les capacités.
1: On va vérifier quelque chose.
0: Donc, forcément, il y aura une récompense pour.
1: Oui. Voilà. Oui. En tout cas, je vais voir. On va donner les détails. Je voulais te demander à partir de quel âge on peut participer. Une date, il y a la date pour les inscriptions. Non, ce n'est pas comme ça, d'accord. Ok, donc il y aura plus de détails dans les semaines à venir. Oui. Restez juste branchés sur Fréquence Vie et puis il faut juste enregistrer cette information. Bientôt, une compétition de chant, donc karaoké en direct sur Fréquence Vie. Et qui sera présentée par... Bah Wendy, c'est pourquoi je lui ai posé la question. Et donc, est-ce qu'elle même sait chanter, est-ce qu'elle même sait chanter, bon, on va peut-être.
0: Attends, les amis, quand vous entendez ma voix là, est-ce que je sais chanter ou pas?
1: On va solliciter aussi François Delormas, l'animateur de Jésus en musique.
0: Oui, c'est vrai.
1: Non, on a qui d'autre encore là qui... Ah, il y a Edouard Yao aussi qui est responsable du groupe musical aussi au niveau de son église.
0: Il est très fort.
1: Très très fort. Mm-hmm. Donc vraiment, les vacances s'annoncent super sur Fréquence Vie. Et puis on vous attend. On compte en tout cas enregistrer l'émission Les Amis de Fréquence Vie, chez vous, à la maison. Donc appelez-nous, envoyez-nous un message. Le numéro de téléphone, Wendy,
0: 07 77 86 86 40. 07 2 x 86 40.
1: Voilà. Tout simplement, c'est la fin de votre émission de Salon des Amis. Avant de fermer les portes du salon, on veut vous dire merci déjà. On a lancé la campagne Les Sentinelles, ceux qui se mobilisent pour soutenir, pour accompagner cette campagne-là, que Dieu vous bénisse. Et demain jeudi à partir de 10h, on va lancer l'opération Les Bâtisseurs à partir de 10h sur Fréquence Vie en direct. L'opération Les Bâtisseurs, voilà, c'est tout ce que je pouvais dire pour avant la fin de l'émission, Wendy.
0: Tout simplement, merci. On vous donne rendez-vous le mercredi prochain pour un autre nouveau numéro de Salon des Amis.
1: Et là, on espère qu'on sera avec les slameurs. Hein?
0: On les a brochés.
1: On vous aime très fort, mais n'oubliez pas, Jésus vous aime encore plus. Restez branchés sur Fréquence Vie. On vous envoie plein de bisous. Et bonne suite de programme sur les ondes de la radio de la vie.

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0: Mon âme bénit le Seigneur et n'oublie aucun de ses bienfaits. Psaume de David. C'est avec ce cantique que nous vous souhaitons la bienvenue à Méditons ensemble pour les
1: jeunes.
0: Je suis Alexis Oplégnon à l'animation et la réalisation est assurée par tonton Emmanuel Yao et tonton Edouard. Nous sommes à Méditons ensemble pour les jeunes, comme nous l'avons dit, et cette émission est coproduite par la Ligue pour la lecture de la Bible et la radio Fréquence Vie. Nous sommes en compagnie de nos amis du mois de juillet 2026. Il s'agit de la jeunesse de l'église baptiste libre de Engrais Temple Shalom. Ils vont se présenter.
2: Je suis le frère Patrick Nguessin de l'église baptiste libre Engrais Temple Shalom. Je suis responsable à la communication de la jeunesse et aussi responsable à la communication de l'église.
3: Je suis la sœur Brigitte Yao, commissaire au compte au niveau de la jeunesse et membre du service d'accueil au niveau de l'église baptiste libre.
4: Bonjour, je suis le frère Isidore Cambiré, membre de la jeunesse locale et commissaire national au niveau de l'Union des jeunesses des églises évangéliques baptistes libres de Côte d'Ivoire.
0: Merci d'être avec nous. Comme je l'ai dit, nos amis sont avec nous depuis le début de ce mois et nous sommes heureux de les retrouver encore ce jour pour méditer la parole de Dieu. Le texte que nous propose notre guide de méditation est extrait de l'évangile selon Luc, le chapitre 12, les versets 41 à 48. Nous allons passer à la prière introductive et après la prière, nous ferons la lecture de notre texte. Nous prions avec Isidore.
4: Notre Père, nous bénissons ton nom de ce que tu nous permets d'être là cet après-midi et de pouvoir méditer ta parole et être enseigné de toi par ton esprit. Conduis-nous et que ton nom soit glorifié en cet après-midi. Au nom de Jésus, amen.

0: Nous allons passer à la lecture de notre texte et la lecture sera faite par le frère Patrick.
1: Donc on lit la parole, Luc 12, 41 à 48. Pierre lui dit, « Seigneur, est-ce à nous ou à tous que tu adresses cette parabole ?» Et le Seigneur dit, « Quel est donc l'économe fidèle et prudent le maître établira sur ses gens ?» pour leur donner la nourriture au temps convenable. Heureux ce serviteur que son maître à son arrivée trouvera faisant ainsi. Je vous le dis en vérité, il l'établira sur tous ses biens. Verset 45. Mais si ce serviteur dit en lui-même, mon maître tarde à venir, s'il se met à battre les serviteurs et les servantes à manger, à boire, et à s'enivrer, le maître de ce serviteur viendra le jour où il ne s'entend pas et à l'heure qu'il ne connaît pas. Il mettra en pièces et il lui donnera sa part avec les infidèles. Verset 47. Le serviteur qui, ayant connu la volonté de son maître, n'a rien préparé et n'a pas agi selon sa volonté, sera battu d'un grand nombre de coups. Mais celui qui, ne l'ayant pas connu, a fait des choses dignes de châtiment, sera battu de peu de coups. On demandera beaucoup à qui l'on a beaucoup donné et on exigera davantage à celui à qui l'on a beaucoup confié.
2: Amen.

0: Nous venons de faire la lecture de notre texte. Vous suivez l'émission Méditons ensemble pour les jeunes. Nous allons passer à la présentation du livre de Luc ainsi que celle de son auteur avec le frère Isidore.
1: Le livre de Luc est le troisième évangile et le troisième livre du Nouveau Testament. Son auteur est Luc, compagnon de l'apôtre Paul. Et ce livre intervient dans un contexte où Jésus venait de raconter ses paraboles sur l'importance de veiller et d'être prêt pour le retour du Fils de l'homme. Quand Pierre lui pose une question sur ceux à qui elles sont destinées, ces paraboles. Et ce passage contient des éléments de réponse de Jésus à la question de l'apôtre Pierre.
0: D'accord. Nous allons passer à l'idée générale de notre texte. Quelle est l'idée générale de notre texte?
2: L'idée générale du texte, c'est l'attitude que devraient avoir les disciples dans l'attente du retour du maître.
0: L'attitude à avoir dans l'attente du retour du maître. Est-ce que vous avez des mouvements à nous proposer pour mieux comprendre ces versets? Oui, Brigitte?
2: Au niveau du verset 41 à 46, l'attitude des serviteurs et les récompenses qui en découlent. Et à partir du verset 47 à 48, le principe du châtiment.
0: D'accord, nous revenons sur notre découpage. Verset 41 à 47, les questions des attitudes des serviteurs et les récompenses qui en découlent, comme l'a dit Brigitte. Et on voit qu'il y a deux serviteurs différents et qui ont eu deux attitudes différentes. Le premier au verset 43 est celui-là que le maître a trouvé faisant sa volonté et qui était prudent sur les gens qui ont été établis sur lui et qui a donné la nourriture au temps convenable. Le maître l'a trouvé, il était heureux et il était satisfait. Par contre, le deuxième serviteur, au verset 45, lui qui a commencé à battre les personnes qui étaient sous sa responsabilité et qui ne leur donnait ni à manger ni à boire, ce serviteur-là, le maître, est venu le trouver et il a été réduit en pièces, comme on l'a dit à la fin du verset 46. Donc nous voyons bien que face à deux attitudes, il y a deux conséquences qui s'en découlent. Nous allons revenir sur la deuxième partie qui part du verset 47 à 48 où il est question du principe de la proportionnalité en fonction des talents ou des responsabilités qui ont été confiées. Et il est dit ici que celui qui reçoit beaucoup, on lui en demandera aussi beaucoup, mais celui qui a reçu peu, on lui demandera aussi peu. Finissons cette phase d'observation, nous allons rappeler les exemples à suivre et les exemples à éviter. Oui, Patrick?
3: Donc, comme exemple à suivre, nous pouvons voir au verset 42, l'intendant fidèle et sage.
0: D'accord.
3: Donc, je lis, et le Seigneur dit, quel est donc l'économe fidèle et prudent que le maître établira sur ces gens pour leur donner la nourriture au temps convenable. Ici, pour ramener à notre temps présent, on peut parler, ou contemporain, on peut parler, par exemple, des comptables ou trésoriers d'entreprise qui sont chrétiens et qui essayent d'arrondir peut-être leur fin du mois avec l'argent de l'entreprise. Ici, ils ne rentrent pas dans ce cadre, mais on cherche quelqu'un qui est fidèle dans la gestion, quelqu'un qui est fidèle dans tout ce qu'il fait, comme à l'église aussi, quelqu'un qui est fidèle dans la gestion des comptes de l'église, des activités, quelqu'un vraiment qui est fidèle. Donc, c'est à cela que le Seigneur nous appelle. Donc, on peut prendre cela comme un exemple à suivre.
0: D'accord. Donc, les personnes qui font la volonté du maître sont des exemples à suivre. Ici aussi, vous parlez d'intendant, on pourrait parler de nos guides religieux. Voilà, on pourrait parler de nos guides religieux et les serviteurs, les servantes qui sont sous leur responsabilité, c'est nous les brebis. Voilà, comment est-ce que le maître va venir nous trouver? Est-ce que nous serons bien entretenus ou est-ce que nous serons maltraités? Est-ce que ces guides religieux-là vont se servir de leur pouvoir pour dépouiller le peuple ou bien est-ce qu'ils vont se servir de leur pouvoir pour faire ce que le maître leur a demandé de faire, c'est-à-dire prendre soin des brebis? Oui, Isidore.
1: Oui, pour enchérir, on va aller au-delà même des serviteurs, des guides religieux. Nous sommes tous des intendants.
0: Oui.
1: Et Dieu a confié des responsabilités à chacun de nous.
0: Exactement.
1: Et il va nous demander des comptes, n'est-ce pas, un de ces jours.
0: D'accord.
1: Toujours exemple à suivre, c'est l'exemple de l'apôtre Pierre qui demande à Jésus de quoi parlaient ces paraboles-là. Ce qui veut dire que nous aussi, nous devons toujours toujours aller au pied de Jésus et demander quelles sont ses consignes pour nous, ou chercher à comprendre ce que nous n'avons pas compris dans la parole de Dieu.
0: Exactement.
1: C'est comme cela que nous aurons des réponses à un certain nombre de questionnements.
0: D'accord. En tout cas, merci pour cet exemple à suivre là. Et je pense que nous allons atteler à être comme des pierres. Voilà, nous serons des pierres. Nous allons poser des questions au Seigneur Jésus pour qu'il puisse nous donner des orientations sur ce que nous ne comprenons pas. Et comme on le voit, le Seigneur Jésus est un bon maître, un bon fidèle ami et un bon berger, voilà, qui toujours apporte une réponse aux questions qui lui sont posées. Exemple, ne pas suivre.
1: Voilà, c'est l'intendant, n'est-ce pas, qui a mal géré ou qui était un peu, on va dire, un dictateur, qui n'avait pas, n'est-ce pas, assumé véritablement sa responsabilité comme l'aurait voulu le maître. Nous ne devons pas suivre ce genre d'exemple.
0: D'accord. Nous ne devons pas abuser de notre autorité, abuser de notre pouvoir. Voilà, mais nous devons plutôt gérer et bien gérer les biens et les responsabilités, on l'a dit, qui nous ont été confiées. Nous allons passer aux vérités qui nous sont révélées dans le texte. Patrick?
3: Bon, comme vérité, on peut parler du retour du Christ.
0: D'accord.
3: C'est quelque chose de certain et imprévisible.
0: Le retour de Jésus est certain et imprévisible, il a dit. Parce qu'il a dit, verset 46, il dit, le maître de ce serviteur viendra le jour où il ne s'y attend pas, à l'heure qu'il ne connaît pas. Voilà. Mais le maître viendra. C'est le jour et l'heure qui ne sont pas connus. Et pour éviter d'être surpris comme le mauvais intendant, nous devons être vigilants comme le bon intendant. Une autre vérité, Brigitte?
2: Il faut reconnaître que, quel que soit Alpha, nous allons rendre compte au Seigneur.
0: Voilà.
2: Nous devons impérativement connaître sa volonté et puis travailler, l'accomplir.
0: D'accord. Donc, nous devons travailler à accomplir la volonté de Dieu parce que nous allons rendre compte des responsabilités qu'il nous a confiées. Brigitte pouvait le dire, quel que soit Alpha. Non, faut dire, certainement cela se fera. Nous aurons à rendre des comptes, Isidore.
1: Oui, on peut ajouter également que la connaissance de la volonté de Dieu augmente, n'est-ce pas, notre responsabilité. Plus on connaît, Dieu nous montre des choses, plus Dieu nous donne des connaissances de sa parole, plus il nous demandera des comptes.
0: Exactement. Et il a dit au verset 48, mais celui qui n'ayant pas connu a fait des choses dignes de châtiment sera battu de peu de coups. On demandera beaucoup à qui l'on a beaucoup donné et on exigera davantage à celui à qui on a davantage beaucoup confié. Donc, pour dire que lorsque nous recevons beaucoup d'enseignements, lorsque nous avons eu tout le nécessaire, je pourrais le dire, pour pouvoir accomplir la mission, notre jugement est plus dur. Et ça, on le voit, on le voit dans la vie de tous les jours, pas forcément au niveau du jugement dernier, mais lorsque nous sommes avec un collaborateur, lorsque nous sommes avec une personne avec laquelle nous travaillons, on lui a tout enseigné, on lui a tout dit, et quand on revient, on voit que ce qu'on lui a demandé de faire n'est pas fait, on est plus dur que lorsque, je veux dire, c'est peut-être un stagiaire ou une personne qui vient d'arriver, n'est-ce pas, Respocom?
3: C'est ça. C'est ça.
0: Lorsque tu reçois un nouvel élément dans ton équipe et que celui qui est là depuis ne respecte pas les instructions par rapport au nouveau qui vient d'arriver, c'est pas la même manière de réprimander.
3: Oui, c'est ça, c'est pas la même façon parce que, comme on dit, l'ancien connaît, il maîtrise. Voilà pourquoi on l'appelle expert. Et l'apprenant l'appelle stagiaire parce qu'il est en train d'apprendre. Donc on peut pas avoir la même façon de corriger. Non, c'est la même chose aussi dans la parole. Celui qui sait beaucoup, qui connaît beaucoup, aura son jugement. Celui qui sait peu aussi aura pour lui.
0: D'accord, nous allons progresser et passer à l'étape des avertissements. Les avertissements qui nous sont révélés dans ce passage. Est-ce qu'on en a?
1: Oui, on en a.
0: Oui, Isidore.
1: Voilà. Eh bien, on a que le serviteur infidèle sera puni sévèrement. Voilà.
0: Donc, le serviteur infidèle sera puni sévèrement. Donc, tâchons de ne pas faire partie des serviteurs infidèles. Mais par contre, en promesse,
2: le Seigneur établira dans sa maison ceux qui auront accompli son amour.
0: Le Seigneur accomplira dans sa maison ceux qui auront accompli son amour, ceux qui auront fait sa volonté. Ceux-là seront élevés. Donc, plutôt que d'être dans le camp de ceux qui seront réprimandés, je pense que c'est plus intéressant de faire partie de ceux qui seront récompensés, voilà, et établis au niveau de la maison du Maître Jésus. Voilà. Et il y a un avertissement aussi, l'avertissement qui se trouve au verset 46 et même aussi au verset 48, parce que il est dit là-bas que personne personne ne sait le jour où le maître va revenir. Donc, ça veut dire que, attention, il faut être sur ses gardes. Yeah. Voilà, n'est-ce pas? Souvent, on oublie. Maintenant, je me dis que le retour de Jésus est un peu banalisé dans notre temps moderne. Ah, ouais, Jésus qui vient pas là, les gens me prennent pour Henri, mais bon, comme il l'a dit, c'est en ce moment-là que ça va nous surprendre tous. Voilà, donc, il faudrait être vigilant, comme ces vierges qui ont gardé leur lampe allumée et qui n'ont pas été surpris par le retour de l'époux. Et aussi, il faudrait être vigilant pour ne pas que nous soyons face à nos responsabilités, mais en mal. Et il faudrait que notre maître soit fier de nous et nous récompense, comme on l'a dit. On va conclure cette méditation et dire ce qu'on retient chacun de tout ce qu'on vient de dire cet après-midi. Bon. Oui, Patrick, okay. Oui.
3: Je vais terminer sur votre note. Comme vous l'avez dit, l'on ne sait le jour ou l'heure où il reviendra. Mm-hmm. Ce qui veut dire que nous devons faire très attention à notre agissement, notre façon de faire, spécialement quand nous sommes en public, dans la vie même. Mm-hmm. Et puis aussi, ça a appelé à la responsabilité de tout un chacun dans la gestion, si je peux dire, les biens du Seigneur.
0: Oui.
3: Savoir comment gérer les biens du Seigneur. Quand, par exemple, tu es nommé responsable, tu as appelé une responsabilité au niveau de ton église, tu dois faire très attention à ce que tu fais, mm-hmm. comment utiliser ces biens-là. Mm-hmm. Donc, c'est ça
0: que je retiens. D'accord. Merci beaucoup. On part avec Isidore.
1: Oui, ce que je retiens, c'est que Jésus-Christ revient bientôt, mm-hmm. n'est-ce pas, pour récompenser les fidèles serviteurs. Et nous devons être parmi ces fidèles serviteurs-là.
0: Mm-hmm. Et Brigitte?
2: Ce que je retiens, c'est que nous ne devons pas banaliser l'œuvre du Seigneur. Mm-hmm. Voilà, quelles que soient les responsabilités que nous avons, nous devons faire avec amour.
0: Avec voilà. amour. D'accord, oui, Patrick, va acheter quelque chose.
3: Et le dernier point qui est très important.
0: Ça peut ne pas être aussi le dernier.
3: pour la jeunesse, oui. c'est quelque chose qu'on néglige beaucoup, selon moi.
0: Oui.
3: C'est dans nos dîmes. Et dans nos offrandes, on doit être vraiment reconnaissant au Seigneur parce que c'est lui qui t'a donné. Donc au retour, il faut lui redonner ce qu'il t'a donné. Ce qui est dû au Seigneur, il faut lui redonner et même plus. Donc nous devons nous rappeler de cela. C'est très important.
0: Il faut être fidèle dans ses dîmes et dans ses offrandes. Les jeunes, Patrick dit, il faut être fidèle dans vos dîmes et dans vos offrandes. Le Seigneur nous interpelle tous. Hein. Voilà, nous sommes tous interpellés à vraiment marcher selon les ordonnances du Seigneur, marcher selon le désir de notre maître. Nous allons prier le Seigneur avec Isidore afin que nous puissions être des serviteurs trouvés fidèles, qui marchent selon la volonté de leur maître et qui attendent patiemment son retour, qui ne se laissent pas distraire et transformer par la longue attente.
1: Prions notre Père. Nous te bénissons de cette méditation. Nous savons que les temps sont durs et les jours sont mauvais. Et dans ces temps de faim, nous, en tant qu'enfants, tes enfants, nous sommes confrontés à plusieurs défis. Ce que nous te demandons, c'est de nous aider par ton Saint-Esprit à être des fidèles serviteurs, fidèles en tout, fidèles dans ton service, fidèles dans nos dîmes et nos offrandes, fidèles dans la parole, dans la marche avec toi, et que l'Éternel, quand tu reviendras, que tu nous retrouves, éternel fidèle Seigneur, à toi. C'est au nom de Jésus-Christ que nous prions, Père. Amen.
0: Amen. Nous disons merci à nos invités. Merci à Brigitte, merci à Isidore, merci à Patrick. En tout cas, moi, j'ai particulièrement aimé cette méditation. J'espère que les auditeurs aussi. Vous pouvez trouver le commentaire de notre test du jour, Luc chapitre 12, les versets 41 à 48, dans notre guide de méditation, le rendez-vous avec Dieu. Merci à tonton Emmanuel Yao et à tonton Edouard pour la réalisation de cette émission. Merci à vous, chers auditeurs. Rendez-vous est pris le mercredi prochain pour finir le mois de juillet avec nos amis de l'Église Baptiste Libre d'Angers, toujours dans la méditation de la parole du Seigneur. Que Dieu vous bénisse. Shalom.
3: Shalom.

Ta parole est une lampe à mes pieds et une lumière sur mon sentier. Psaume 119, verset 105.

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1: Bienvenue, chers amis de Bonheur chez soi. C'est un réel plaisir pour nous de vous retrouver.

0: faire le poser, penser ou dire le poser de ce que mon partenaire vient de faire. Donc, contredit, c'est que dans le foyer, il va s'avérer que monsieur et madame ne disent pas les mêmes choses à un moment donné. Donc, on aura l'occasion de développer plus
1: Tout à
0: cela.
1: fait. Nous allons écouter tout de suite l'histoire de deux jeunes couples qui traversent des situations difficiles. La première est la suivante. J'ai une habitude qui exaspère ma femme, déclare Ernest. Chaque fois qu'elle dit ou propose une chose, je suis en désaccord, presque automatiquement. Si elle propose d'aller quelque part, je lui dis que nous n'irons pas. Il se peut que j'éprouve le désir de sortir. Mais malgré moi, je me laisse entraîner par l'habitude de m'y opposer. Je voudrais me libérer de ce trait négatif de la contradiction, mais cela s'avère difficile alors que je l'ai pratiqué pendant des années. La seconde, la femme d'Arthur déteste l'entêtement de son mari. Lorsqu'Arthur parle de sa femme, il ne le fait pas avec beaucoup d'amabilité. Elle a l'habitude de répéter: mon mari est têtu comme une mule. Arthur se défend en disant qu'il ne sait pas pourquoi on le traite de têtu, pardon, alors qu'il soutient seulement son point de vue personnel, sûr d'avoir raison. Mais son épouse lui répond ironiquement: mais oui, c'est évident. Pour toi, en toute discussion, il existe deux points de vue. Le tien et celui de ton interlocuteur, toujours faux. Tu es comme ce membre d'un jury qui, une fois la décision prise lors d'un concours, rentra chez lui en disant: de ma vie, je n'ai vu cinq hommes aussi obstinés, simplement parce qu'ils n'avaient pas été du même avis que lui. Alors, pasteur, qu'est-ce que vous pouvez dire de ces deux jeunes couples?
0: Merci. J'ai prêté beaucoup attention à ces deux histoires que nous avons reçues qui nous permettent de présenter notre sujet d'aujourd'hui. Mais si nous analysons de plus près l'attitude de Arthur, on ne peut pas dire qu'il est obstiné ni têtu comme une mule. On peut simplement dire avec exactitude qu'il est négativiste. C'est-à-dire qu'il a tendance à choisir le contraire. Si par exemple, sa femme dit, sortons faire une promenade, il répond immédiatement, restons plutôt à la maison. Ce n'est pas volontairement qu'il tient à contrarier sa femme ou d'autres personnes. Je veux dire que le négativiste est quelque part une justification, une raison du comportement de Arthur. Et c'est ce que je veux. Mais on peut avoir d'autres raisons que nous aurons à développer au cours de notre émission.
1: Alors, pasteur, qu'est-ce qui peut provoquer cela? Si Arthur ne fait pas exprès, quelle est donc la cause de cette attitude?
0: Ok, et c'est ce que je m'apprêtais à dire. Ce négativisme est un caractéristique chez les enfants de 2 ans et demi à 3 ans et demi. Alors, quoi qu'on leur propose, ils répondent emphatiquement non, ou je ne veux pas, ou je n'y vais pas. Donc les mamans souvent ont tendance à se décourager. Elles réprimandent, corrigent, mais n'obtiennent aucun résultat. C'est la méthode employée par les enfants de cet âge, puisque maintenant ils peuvent s'exprimer et marcher sans avoir tellement besoin l'aide de maman ou de papa. Donc, ils pensent par là affirmer leur indépendance naissante. Donc, pour se démontrer à eux-mêmes qu'ils peuvent s'en sortir sans le concours des autres. Donc, ces petits franchissent cette étape sans trop de difficultés et deviennent dociles et raisonnables plus tard, à moins que les parents n'échouent par leur attitude maladroite. Donc, si les parents ont échoué dans leur attitude maladroite dans l'encadrement de leur enfant et qu'il grandit avec ce côté négativiste comme Arthur, il va développer cela dans sa vie de tous les jours. Et ça va le suivre. Donc, puisque étant enfant, il a pris l'habitude de dire non, non, et tout le monde l'a suivi là-dedans. Il pense que c'est quelque chose qui est normal. Ça devient un caractère. Ça devient un comportement pour lui. Mais il y a aussi d'autres choses qui peuvent susciter cet esprit de contrariété. Notre origine, notre culture, notre éducation. Donc, par exemple, je prends Kwagyu qui a été élevé dans une famille conservatrice.

0: et son épouse Lucie, qui a grandi dans une famille moderne. Dans cette famille moderne, on peut se faire les câlins, on peut se promener dans la rue, main dans la main, tout ça. Même à la maison, il peut arriver que madame s'asseye sur les pieds de monsieur lorsqu'on regarde la télé, ou bien mettre la tête sur ses pieds lorsqu'on est au salon. Mais à supposer que Koigyo soit conservateur, il ne peut pas accepter ça. Pour lui, c'est obscène. Donc, chaque fois que sa femme voudra qu'on fasse quelque chose qui attire la romance, il va s'opposer à cela.
1: Pasteur, est-ce à dire que les parents doivent avoir une influence assez grande dans l'éducation de leurs enfants afin de canaliser ce genre d'attitude?
0: Oui, Charline, il faudrait que les parents jouent leur rôle. Parce qu'à l'âge de 2, 3 ans, c'est là où l'enfant forge son caractère. Et c'est là où nous devons beaucoup veiller. Parce que l'enfant a tendance à faire ce que lui pense, ce que lui veut. Ce n'est pas ce que vous voulez. Donc, les parents doivent l'amener à faire souvent ce qu'on veut qu'il fasse. Parce que si on le laisse libre, parce qu'on dit à des parents, quand l'enfant dit, je veux ça, on donne. Je ne veux pas ça. Non. Ça fait que ça rend difficile le travail des domestiques, des servantes à la maison. Parce qu'on veut à tout prix exécuter le désir de l'enfant. Et l'enfant va grandir avec. Et à un moment donné, quand l'enfant devient adolescent, parce que l'âge-là revient encore, à l'adolescence, on veut affirmer encore son indépendance. Et on a tendance à ne pas être d'accord avec les parents quand les parents disent, tu sors, tu dois rentrer à telle heure, je ne veux pas que tu regardes telle chaîne. Les enfants ont tendance. Mais on doit maintenir notre position parce que c'est nous, demain, qui allons rire, qui allons nous réjouir ou qui allons pleurer du comportement de nos enfants. Mieux vaut serrer les dents aujourd'hui et puis demain avoir un visage détendu. Donc les parents ont un grand rôle à jouer. Et c'est parce que ce que nous apprenons à la maison, nous grandissons avec. Ça nous affecte tant positivement que négativement.
1: N'est-ce pas plutôt un complexe qui pousse ces personnes à agir ainsi?
0: Quand je disais tantôt, il y avait plusieurs causes à ce comportement de contradiction au sein d'un couple. Quand je me sous-estime, j'ai toujours tendance à rejeter ce qui vient des autres, parce que je ne veux pas que les autres voient en moi quelqu'un qui n'a pas leur niveau. Donc la complexité, l'éducation, notre background, notre culture, notre origine, tout ceci peut nous amener à tout rejeter. Mais je pense que en tant que chrétien, ce qui doit nous habiter, c'est les bases fondamentales du mariage. Et si nous avons ça en nous, on ne cherchera pas à contrarier son épouse, on ne cherchera pas à contrarier son époux, on cherchera le bien du couple.
1: Pasteur, puisque nous vivons dans une société africaine dans laquelle nous avons tendance à entendre que c'est l'homme qui est le chef de la famille. Alors cet homme-là, lui, dans un couple, lorsqu'il est marié, il cherchera plutôt à affirmer son autorité. Alors, pasteur, qu'est-ce qu'on peut dire d'un tel homme?
0: Oui, en Afrique, l'homme a le premier, le dernier mot. La femme exécute. Donc, comme je suis le chef, tant que je n'ai rien décidé, on n'exécute rien à la maison. Donc, ça aussi, ça affecte le foyer. Mais je veux dire que il n'y a pas une culture du mariage africain, du mariage occidental, du mariage arabe. Il y a une seule culture, parce que c'est Dieu qui l'a institué. Je parle ici du mariage biblique. Donc, pour que on n'ait pas cette attitude de ce monsieur qui dit c'est l'homme qui a le mot, s'il y a la parole, s'il y a le chef, on a une mauvaise interprétation, compréhension de ce côté chef de famille. Chef ne veut pas dire qu'on ne consulte pas. Parce que la création, Dieu dit, je lui ferai une aide semblable. Pour dire quoi? La femme aussi a quelque chose à dire. Parce qu'on dit créer à l'image de Dieu. Dieu est intelligent. Dieu est sage. Donc, la manière dont l'homme est sage, la femme aussi est sage, la femme aussi est intelligente. Donc, il peut arriver que la femme fasse des suggestions, des propositions, donne des conseils, dont leur exécution apporte le bonheur dans le foyer. Je prends par exemple mon cas. Il m'est arrivé plusieurs fois d'écouter ce que mon épouse me dit. Et après, je me rends compte qu'elle n'avait pas eu tort en donnant ce conseil ou en donnant une idée. Donc, ça pour dire qu'on peut écouter. Être le chef et écouter son épouse ne veut pas dire qu'on a perdu son titre, son ego de chef. Voilà. Quand on est chrétien, il n'y a plus ce côté, comme on le lit dans Éphésiens chapitre 5, verset 6, lorsqu'on parle des devoirs domestiques. La Bible parle de « Femmes, soyez soumises à vos maris comme au Seigneur, car le mari est le chef de la femme, comme Christ est le chef de l'Église qui est son corps et dont il est le sauveur. Or, de même que l'Église est soumise à Christ, les femmes aussi doivent être soumises à leur mari en toutes choses. Marie, aimez vos femmes. » Les deux vont ensemble. On se soumet, mais aussi, on a des propositions à apporter. Ce n'est pas la soumission où quand monsieur quitte le travail, c'est sur la femme qui lui suit ses pieds avant d'entrer dans la maison. Ce n'est pas de cette soumission que la Bible parle.
1: Ok. Mais il en est de même aussi des femmes. Parce que la femme, lorsqu'elle atteint un certain niveau intellectuel ou qu'elle a un certain niveau social, elle aussi a tendance à minimiser l'homme, à le réprimer. C'est-à-dire qu'elle impose un certain train de vie à son mari. Elle ne tient même pas compte de, des propositions ou même de ce que son mari pourrait lui dire. C'est-à-dire qu'elle veut dominer.
0: Effectivement, comme tu le dis, Charline, l'homme, de facto, est le chef. Donc, il se dit que c'est lui qui doit contrôler le foyer, c'est lui qui doit tout dire. La femme, qui a reçu peut-être une bonne éducation, qui a un rang social, qui a un bon travail, en opposition avec son mari qui peut-être n'a pas son niveau, elle se voit immédiatement comme chef. Elle se voit comme celle qui doit tout décider. Mais je me dis, quel que soit ce que nous sommes, quel que soit ce que nous devenons dans la société, ce n'est pas ça qui doit orienter ou caractériser notre foyer. C'est comment Dieu a institué le mariage dès le début qui doit nous habiter. Je peux être ingénieur, mon mari est vendeur de charbon, mais tel que la Bible a institué le foyer, c'est comme ça qu'on doit le vivre à la maison. Okay. Une chose, c'est de vouloir se marier. Mais la meilleure des choses, c'est de comprendre le mariage et le vivre véritablement. C'est comme certaines personnes, moi je veux un enfant, mais après on met un enfant au monde et on rate son éducation. Voilà, c'est une responsabilité.
1: Alors pasteur, toutes ces attitudes ne sont-elles pas de nature à porter gravement atteinte aux relations conjugales?
0: Si je commence par là où j'avais terminé, c'est dire qu'on n'est pas sûr que ça affecte réellement. Il faut dire que lorsqu'on passe son temps à se contredire, à rejeter toujours ce que mon partenaire apporte comme suggestion, comme idée, on détruit inévitablement son foyer. Et c'est quelque chose qu'il faut éviter comme la lèpre. Et ce qui doit nous aider, c'est Matthieu 7, verset 12, qui dit la règle d'or, qui dit « Tout ce que vous voudrez que les hommes fassent pour vous, faites-en de même pour eux. » Donc, moi, je veux être heureux. Quand la femme donne une suggestion, mais c'est pour que le foyer se porte mieux. Quand l'homme aussi apporte, c'est pour que... Donc, je ne vois pas qui cherche le mal de la maison là où il doit vivre. Je ne pense pas, comme on le dit, on ne monte pas son village avec sa main gauche, on ne défecte pas là où on mange. Donc, c'est pour dire que toute action, c'est pour que le foyer se porte mieux. Donc, si nous adoptons cette attitude de contredire, de chaque jour rejeter, de rejeter, pour finir, si c'est la femme que je prends le temps de rejeter, elle ne se sentira plus à l'aise dans le foyer et elle cherchera sa sécurité ailleurs. Sa sécurité, c'est où? Quand elle sort, on l'apprécie. Quand elle parle, elle donne une idée, elle voit que les gens approuvent. Et on ne sait pas jusqu'où cela va nous conduire. Quand c'est l'homme aussi, pour finir, il ne rentrera plus à la maison. Il trouvera d'autres compagnes. Et on ne sait pas ce que ces compagnies ont dit. Les mauvaises compagnies corrompent les bonnes mœurs. Donc, c'est pourquoi il faut éviter cela.
1: Par conséquent, que pouvons-nous faire pour corriger cette habitude désagréable et dangereuse?
0: D'abord, je peux dire qu'il convient que nous examinions avec honnêteté et objectivité notre attitude en ce qui concerne les relations conjugales. Peut-être ne sommes-nous pas le conjoint parfait, mûr et sûr de lui-même, que nous avions pensé. Peut-être souffrons-nous de plusieurs faiblesses et l'une d'elles pourrait être le négativisme ou l'obstination. Il n'est pas nécessaire de continuer à la supporter. assombrissant ainsi le bonheur conjugal. Nous parviendrons, Charline, à corriger ce vilain défaut par une ferme décision et une entière application à la tâche. Les avantages récompenseront largement l'effort consenti. C'est-à-dire quoi? Que chacun de nous se remette en cause. Que chacun analyse son attitude. Est-ce que cette manière de faire met à l'aise le foyer, contribue à bâtir l'unité, l'harmonie, l'entente, la compréhension? Quand on analyse et qu'on voit que on n'a pas avancé d'un pouce, alors on fait un retour en arrière et on reprend les choses normalement avec Dieu. Mais je pense que la vie de prière et chaque jour demander l'aide de Dieu nous aidera à voir comment agir vis-à-vis de notre partenaire.
1: Ok, nous partons tout de suite en musique, juste le temps pour nous de souffler un peu.

0: Alors, pasteur, tout à l'heure, vous parliez des avantages que nous pourrons gagner en abandonnant cette attitude négativiste. Alors, quels sont ces avantages?
1: Bon, on ne saurait donner une liste exhaustive ici, mais je peux citer certaines choses. Quand je quitte le travail et que je rentre, parce qu'il y a ce comportement de contrariété entre mon épouse et moi. Pour finir, si c'est ma femme que je n'écoute pas, pour finir, elle se rétracte. Quand je rentre, elle n'est plus à la maison. Donc, on sent un vide à la maison. Mais lorsqu'on corrige ce comportement, la chaleur familiale revient. L'entente renaît. La compréhension, l'amour même grandit encore. Parce que, à force de se contrarier, l'amour disparaît. Et quand l'amour disparaît, c'est le sel de la sauce qui n'existe plus.
0: C'est
1: Donc,
0: sûr.
1: si nous luttons et que nous corrigeons cela, nous allons retrouver notre partenaire. Nous allons retrouver l'harmonie du couple. Nous allons retrouver l'entente. Et surtout, le diable n'aura pas de voie pour avoir accès à notre foyer. Parce que quand le diable entre, on sait ce qui se passe aussi. Mais à force de faire cela, on va consolider notre relation. On sera plus unis que jamais et on fera véritablement une seule chair comme la Bible l'a enseigné en instituant le mariage.
0: Mais pour que cela soit une réalité, il faudrait aussi que l'autre conjoint soit disposé à aider son autre conjoint. Quand je prends le cas de d'Ernest dans la première histoire, qui avait vraiment besoin de se libérer totalement de ce sentiment de contradiction-là. Alors que nous voyons qu'avec
1: Arthur?
0: Arthur, il persiste parce qu'il se dit qu'il a effectivement raison dans tout ce qu'il décide. Alors, pasteur, est-ce qu'on ne peut pas dire ici qu'il faudrait aussi que les conjoints ou les conjointes aident quand même les autres à pouvoir abandonner complètement ce sentiment?
1: On ne peut aider que lorsqu'on a eu l'attitude d'Ernest. Arthur n'a pas dit qu'il avait un problème, mais il restait dans son schéma, dans son cliché de je ne veux pas, je ne veux pas, je ne suis pas d'accord, je ne suis pas d'accord, on ne doit pas faire, on ne doit pas faire. C'est dans ça qu'il restait. Il n'a pas dit à son épouse que voici mon problème. Quand j'étais plus jeune, j'avais cette habitude-là de dire je ne veux pas, je ne veux pas, mes parents ne m'ont pas aidé. Ou bien, quand j'ai grandi, voici comment est-ce que j'ai vécu avec mes parents. Chez nous, c'est l'homme qui est ceci, c'est l'homme qui est cela. Alors, maintenant que j'ai grandi, je dois me défaire de toutes ces choses que j'ai retenues. Alors tu dois m'aider. Il n'a pas fait ça. Mais Ernest a dit à son épouse, vraiment, j'ai un véritable problème. Si c'est un problème de complexité, d'estime de soi, d'origine, d'éducation, de négativisme, quel que soit le cas, le fait qu'il ait dit à son épouse, je veux que tu m'aides, je pense que les deux vont s'asseoir, ils vont échanger. Et je pense qu'avec l'aide de Dieu, une solution sera trouvée et il fera désormais bon vivre dans le foyer.
0: Ok, merci beaucoup, pasteur. Nous sommes au terme de notre émission. Un petit mot à l'endroit de nos auditeurs.
1: Oui, pour finir, la conclusion que je peux apporter à nos chers auditeurs est celle-ci. Ni le mari, ni la femme ne doivent chercher à dominer. Le Seigneur a posé les principes destiné à nous guider à cet égard. Le mari doit aimer sa femme comme le Christ a aimé l'Église. Et il faut que la femme respecte et aime son mari. Tous deux cultiveront un esprit de bonté, étant bien déterminés à ne jamais se faire de la peine ou du tort l'un à l'autre. Et enfin, n'essayez pas, chers auditeurs, de vous contraindre l'un et l'autre. Ce serait agir au détriment de votre amour. Vous détruiriez ainsi la paix et le bonheur de votre foyer. Ne laissez pas pénétrer la discorde dans votre ménage, car vous seriez malheureux tous les deux. Soyez bons dans vos paroles et aimables dans vos actions. Renoncez à vos désirs personnels. Veillez sur vos propos, car ils ont une grande influence pour le bien ou pour le mal. Que votre voix ne laisse pas percer l'irritation. Pour terminer, mettez dans votre vie à deux le doux parfum du Christ.
0: Voilà qui est bien dit. Il n'est donc pas nécessaire de cultiver l'habitude de contredire. Il vaut bien mieux manifester de la compréhension, de la douceur et de l'affection, car c'est ainsi qu'on fortifie les liens de l'amour et du bonheur conjugal. Chers amis auditeurs, nous avons été très heureux d'être en votre compagnie. Vous avez au micro Charline Yoboué, accompagnée du pasteur Tano Salomon et de Nassis Badé à la technique pour la Radio Mondiale Adventiste. Je vous souhaite de passer une très bonne suite de programmes sur votre écran.

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3: Madame, Monsieur, bonsoir et bienvenue à ce dernier flash d'information de ce mercredi 22 juillet 2026. C'est dans une atmosphère de louanges et de retrouvailles que s'est tenue la première convention internationale de la mission Nation pour Christ MNC autour du thème Impact de l'Église dans une nation. C'était du 10 au 12 juillet dernier au CFRA, Centre évangélique de formation communication d'Afrique, en présence du révérend Olivier Verdoyon, leader de la dite mission, et de plusieurs délégations venues de Côte d'Ivoire, de la France et d'autres pays d'Europe. Nous y reviendrons dans nos prochaines éditions. Le ministre du Plan et du Développement, le docteur Souleymane Diarra Souba, a présenté les grandes orientations au Plan national de développement PND 2026-2030 devant la presse à la faveur des rendez-vous du gouvernement initié par le Centre d'information et de communication gouvernementale CICG. Au cours de cette conférence de presse, le ministre a défendu une vision de l'action publique axée sur la qualité de la planification autour du thème « Politique nationale de développement, enjeux, défis et perspectives ». C'était le lundi 20 juillet dernier à l'auditorium de la primature Abidjan Plateau, en présence de la ministre d'État, ministre de la fonction publique et de la modernisation de l'administration, du ministre de la communication, porte-parole du gouvernement, de plusieurs partenaires au développement et de la

0: Président du comité d'organisation ainsi que plusieurs élus et représentants de formations politiques associées aux préparatifs. Le tribunal de première instance de Bouna a ouvert lundi 20 juillet dernier sa toute première session criminelle, une grande première dans le fonctionnement de cette juridiction récemment érigée en tribunal de première instance. À l'ouverture des travaux, le procureur de la République près le tribunal de première instance de Bouna, Koulibaly Panjan, a dans son réquisitoire exprimé sa satisfaction face à cette avancée qui permet à ce tribunal de prendre son envol et s'assumer pleinement. À l'international, la CEDEAO maintient 2027 comme année de lancement de sa monnaie unique, l'ECO, sans encore préciser quels pays formeront la première union monétaire. Réunis le 19 juillet dernier en Sierra Leone, les chefs d'État ont confirmé que le déploiement commencerait avec les membres respectant les critères de convergence est prêt à participer, une formule qui permet d'avancer sans attendre l'ensemble de la communauté, mais laisse en suspens la composition et l'équilibre économique du premier groupe. Cette approche confirme le principe d'un lancement à plusieurs vitesses déjà évoqué en février. À l'issue de consultations tenues à Monrovia, une première phase regroupant le Libéria, le Nigeria, le Ghana, la Sierra Leone, la Guinée et la Gambie avait alors été envisagée sous réserve du respect des critères macroéconomiques et de la mise en place des institutions nécessaires. Amour Sport pour terminer. Élection à la Fédération ivoirienne de football. Les candidatures à la présidence et au comité exécutif sont ouvertes du 23 juillet au 10 août prochain. Les conditions d'éligibilité peuvent être consultées sur les différents canaux de la Fédération ivoirienne de football. C'est la fin de ce flash. Merci de l'avoir suivi. À 19h30, retrouvez Yves Sivendjike pour la session complète de l'information sur la radio Fréquence Vie. Bonsoir.
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Voilà, il est 17h passé de 5 minutes et nous partons pour Philadelphia de ce soir. Nous allons nous écouter successivement ces différentes rubriques avant de nous retrouver pour parler spécialement enfants. Écho de la vérité et après quoi, graines de vie. Après graines de vie, nous nous retrouverons pour parler des enfants. Alors, les enfants qui demandent de l'argent, voilà, c'est le sujet de ce soir. Vous aurez certainement la possibilité de nous appeler et puis nous dire, est-ce que vous connaissez des enfants à qui vous ont déjà quelquefois demandé de l'argent à l'insu de leurs parents, à l'insu des encadreurs. Ils vous voient dans la rue, au travail, un peu dans la voiture, et ils se permettent de vous demander de l'argent. Aujourd'hui, c'est devenu encore plus travaillé. Ils te diront qu'ils ont peut-être égaré leur transport pour retourner à la maison, ou vice-versa, pour aller à l'école, ils ont égaré le transport qui leur a été volé. Et dans ce cas, qu'est-ce que vous faites et puis quels conseils donner à nos enfants par rapport à ce sujet? On se retrouve tout à l'heure pour en parler. Amis auditeurs, mesdames et messieurs, vous êtes la bienvenue et nous partons tout de suite pour Écho de la vérité. Après quoi, grain de vie.

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Dans l'évangile de Marc, au chapitre 5, nous avons

le récit d'un homme qui avait été possédé par les démons et que le Seigneur Jésus avait guéri. Vous pouvez lire pour vous-même ce récit dans Marc chapitre 5 et les 17 premiers versets. Mais après cet incident de la guérison de cet homme, nous constatons que les gens qui habitaient cette région ne voulaient pas que le Seigneur Jésus reste parmi eux. C'est ainsi que nous lisons au verset 17 qu'ils se mirent à supplier Jésus de quitter leur territoire. Alors nous continuons notre lecture au verset 18 et je lirai jusqu'au verset 20. Comme il montait dans la barque, celui qui avait été démoniaque lui demanda la permission de rester avec lui. Jésus ne lui permit pas, mais il lui dit, « Va dans ta maison, vers les tiens, et raconte-leur tout ce que le Seigneur t'a fait, et comment il a eu pitié de toi. » Il s'en alla et se mit à publier dans la Décapole tout ce que Jésus avait fait pour lui, et tous furent dans l'étonnement. Tout d'abord, dans ce passage, nous voyons l'ingratitude de cet homme, en ce que l'homme ne voulait pas quitter le Seigneur après qu'il avait été guéri, et il demande l'autorisation d'accompagner le Seigneur Jésus. Cet homme était très conscient du fait que le Seigneur l'avait guéri, et il réalisait maintenant de quoi il avait été guéri. Avant, pendant qu'il habitait parmi les sépulcres, dans le cimetière, il était tout à fait inconscient de sa condition, de sorte que, au verset 7, nous lisons qu'il dit au Seigneur Jésus, « Au nom de Dieu, ne me tourmente pas. » Ainsi, son attitude envers le Seigneur Jésus a été complètement transformée. Car pendant qu'il vivait parmi les tombeaux, il ne pensait pas qu'il avait besoin du Seigneur Jésus. Il pensait que le Seigneur était venu tout simplement pour le tourmenter. Maintenant, il sait de quoi il était guéri. Il en est de même avec le pécheur. Le pécheur, avant sa conversion, ne veut rien savoir de Jésus-Christ. Il se plaît dans son péché. Il pense que la vie chrétienne est une vie morne et triste, et il ne veut rien en savoir. Nous connaissons tous des gens comme cela. Ceci arrive parce que ces gens, pécheurs, sont inconscients de leur état. Ils sont comme cet homme qui vivait parmi les tombeaux, inconscient de son état. Je parle certainement aujourd'hui à des gens qui sont comme cela. Vous ne pensez pas que vous avez besoin de Jésus-Christ comme Seigneur et Sauveur. Vous êtes heureux et content de votre façon de vivre. Mais sachez ceci, cher ami, que vous êtes dans un état spirituel aussi misérable que l'état physique de cet homme avant sa rencontre avec le Seigneur Jésus. Vous êtes sur le chemin de la perdition sans le Seigneur Jésus. Mais les enfants de Dieu, une fois qu'ils ont rencontré le Seigneur Jésus et qu'ils ont été transformés par lui, sont pleins de gratitude envers le Seigneur pour ce qu'il a fait pour eux. Ils ressemblent à cet homme. Et cette gratitude s'exprime dans un désir ardent de suivre le Seigneur et de le servir.

Il y avait peut-être une autre raison pourquoi cet homme guéri voulait accompagner le Seigneur Jésus. Peut-être ne voulait-il pas rentrer chez lui pour faire face aux gens qui le connaissaient auparavant, car il savait certainement qu'il serait difficile de témoigner pour le Seigneur Jésus devant ces gens. Car dans ce passage, nous voyons que les gens de cette région étaient des gens qui avaient abandonné l'obéissance à la loi de Dieu. Ceci, nous le déduisons du fait qu'ils élevaient des pourceaux, comme nous le voyons dans le passage. Or, ils étaient très probablement des Juifs, et selon la loi juive, il était interdit de manger du porc. Or, ces gens semblent avoir abandonné cette loi de Dieu, et ils élevaient des pourceaux probablement pour les vendre dans la ville à des gens qui ne voulaient pas obéir à cette loi juive. Ainsi, il serait difficile pour cet homme de rentrer chez lui au milieu de ces gens désobéissants à la loi de Dieu pour leur parler de Jésus-Christ comme Fils de Dieu et pour les rappeler la loi de Dieu. Être témoin de Jésus-Christ, c'est rarement facile. Et aujourd'hui, nous expérimentons très fréquemment les mêmes difficultés que cet homme. Nous sommes entourés de gens qui sont plus intéressés par la prospérité matérielle que par l'obéissance aux choses de Dieu. Il en était ainsi pour les gens qui entouraient cet homme, car ce qui intéressait ces gens, c'était le bénéfice qu'ils pouvaient tirer de la vente de leurs pourceaux. Les choses matérielles les intéressaient beaucoup plus que l'obéissance à la loi de Dieu. N'est-ce pas exactement la même chose que nous trouvons dans le monde autour de nous aujourd'hui? Nos amis, quelquefois même nos parents, s'intéressent beaucoup plus aux choses matérielles qu'aux choses de Dieu, de sorte qu'il nous est très très difficile de témoigner pour le Seigneur devant eux. Pourtant, nous avons le devoir de le faire.

La troisième chose que nous constatons dans le passage que nous regardons aujourd'hui, c'est que Christ demande à cet homme guéri de faire la chose la plus difficile. Il lui demande de rentrer pour témoigner chez lui. Et remarquez ce qu'il devait dire à ces gens chez lui. Le Seigneur lui dit au verset 19, « Va dans ta maison, vers les tiens, et raconte-leur tout ce que le Seigneur t'a fait. » Et nous voyons au verset 20 ce que l'homme a dit à ces gens lorsqu'il est rentré chez lui. Nous lisons, « Il s'en alla et se mit à publier dans la décapole, c'est-à-dire dans la ville, chez lui, tout ce que Jésus avait fait pour lui. » Le centre de son témoignage était Jésus-Christ. Et ce qu'il racontait aux gens est ce que Christ avait fait pour lui. L'enfant de Dieu doit raconter au monde ce que Christ a fait pour lui. Mais quelquefois, lorsque nous entendons des témoignages, il semblerait que les gens pensent qu'ils ont fait une faveur à Dieu en l'acceptant comme Seigneur. Et lorsqu'ils parlent de leur expérience de la conversion, ils parlent plus d'eux-mêmes que du Seigneur Jésus. Vous savez, nous ne faisons aucune faveur à Dieu en recevant le Seigneur Jésus comme Seigneur et Sauveur dans notre vie. Au contraire, c'est Dieu qui nous fait une faveur. Et l'enfant de Dieu est très conscient de ce que Dieu a fait pour lui en Jésus-Christ. Et qu'est-ce que Christ a fait pour l'enfant de Dieu? Tout d'abord, la Bible nous enseigne que Dieu a fait le premier pas en ce que, comme nous dit Éphésiens 1, le verset 4, « Il nous a élus en Christ avant la fondation du monde. » Si nous venons au Seigneur Jésus dans la repentance et la foi, c'est parce que Dieu nous a élus avant la fondation du monde. Nous ne pouvons pas comprendre cette élection. Pourquoi nous a-t-il choisis et pas les autres? Nous ne le savons pas, mais le fait est là. Nous savons que nous méritons la même condamnation que les autres, mais Dieu, dans sa grande miséricorde, nous a élus en Christ avant la fondation du monde. Deuxièmement, l'enfant de Dieu sait que Christ est mort pour lui. Jésus est venu dans ce monde et s'est donné jusqu'à la mort pour racheter ses enfants. Troisièmement, l'enfant de Dieu sait que le Seigneur l'a amené à lui-même sous l'action du Saint-Esprit dans la repentance et la foi. Quatrièmement, l'enfant de Dieu sait que Dieu a fait de lui une nouvelle créature. Il l'a transformé. Il lui donne la force de vivre pour lui. Et en ce qui concerne l'avenir, l'enfant de Dieu sait que Dieu, par Jésus-Christ, l'amènera dans la gloire. Alors, si nous savons que Dieu a fait tout cela pour nous en Jésus-Christ, comme cet homme dans le récit que nous étudions aujourd'hui, nous devons aller dans le monde, autour de nous, chez nous, à la maison, pour raconter ce que Christ a fait pour nous.

0: 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Nous sommes toujours très heureux de recevoir les lettres de nos auditeurs. 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

Jean le chapitre 5, les Juifs ont organisé une fête à Jérusalem. Jésus est parti là-bas. Dans même Jérusalem, là, il y avait un autre coin appelé la porte des brebis. À côté de la porte des brebis, il y avait une piscine. Cette piscine-là s'appelait Bethesda. Ils ont fabriqué un coin à côté de cette piscine qu'on appelait des portiques pour permettre aux gens de venir s'asseoir là-bas de temps en temps avant de s'élever pour aller nager dans la piscine. Mais cette piscine n'était pas une piscine comme les autres piscines. C'était une piscine surnaturelle. Au lieu que les gens viennent s'asseoir là-bas pour siroter leur bissa, leur nyamaku, non. C'était des malades qui étaient sous ces portiques. Il y avait 5 portiques. Et de temps en temps, il y a un ange qui descendait pour venir remuer l'eau là. Quand l'ange descendait pour remuer, la personne qui arrivait à rentrer la première dans l'eau recevait la guérison de toutes ses maladies, peu importe les maladies. Quand l'ange l'a fait vaut. Comme ça là, peu importe ta maladie, c'est Ebola ou c'est coronavirus ou c'est maladie incurable, c'est maladie héréditaire ou de là à là tu recevais ta guérison. C'est comme ça, il y avait un monsieur qui était couché là-bas parmi les malades là. Lui il a fait 38 ans dans sa maladie, il était malade depuis 38 ans. Tu n'as pas bien compris, 38 ans de maladie, il est malade. 38 ans, il est couché là-bas, il se décourage pas. Matin, midi, soir, il est sous les portiques là-bas, à côté de la piscine. Il n'arrive pas à rentrer dans la piscine, il rentre pas chez lui aussi. Il est couché là-bas. Donc quand Jésus est parti à la fête, Jésus a fait un tour là-bas pour aller voir les malades. Parce que Jésus n'est pas venu sur la terre pour venir faire fête. Jésus n'est pas venu chiller. Jésus est venu pour que les malades reçoivent la guérison, pour délivrer les gens. C'est ça que Jésus est venu faire. Pendant que ceux qui sont venus pour la fête faisaient la fête, comme lui, il est venu sur la terre pour les malades, il est parti là où il y a les malades. Jésus arrive devant la piscine, il sait très bien que le monsieur est malade, ça fait 38. Mais Jésus lui pose la question, tu veux être guéri? Je n'en peux plus. Jésus, tu sais très bien que le monsieur est malade, ça fait 38 ans. Tu as le pouvoir de le guérir sans même parler. Mais pourquoi tu lui demandes s'il veut être guéri? Seigneur, si je ne veux pas être guéri, je fais quoi ici? Il n'a qu'à avoir la force où pour te répondre. Guéris-le! Pourquoi Jésus a posé la question à ce monsieur? Parce que sachez qu'il y a des gens qui sont malades mais qui ne veulent pas la guérison. Quand ils sont malades, ils reçoivent certains avantages. Ça les appelle pour leur demander comment ils vont. Ça les appelle pour prendre de leurs nouvelles. On prépare pour eux. Ils ont l'attention qu'ils veulent, tout ça. Donc à cause de ça, il y a des gens qui sont malades mais qui ne veulent pas être guéris. Donc Jésus pose la question à ce monsieur. Est-ce que tu veux être guéri? Pour montrer à Jésus que lui, il veut la guérison là. Il n'a pas dit oui, hein. Il dit à Jésus, attends, je t'explique ma vie. Écoute ma vie. Tu me vois comme ça là. Je suis ici il y a longtemps. Mais toujours, tellement ça va pas. Quand l'ange là vient et puis il remue l'eau là. Quand il veut rentrer dedans net, Kwaku rentre avant moi. Quand il veut rentrer dedans net, Kofi rentre avant moi. Je sais pas quoi faire. Ça fait que je suis ici depuis longtemps. Et puis mon dos là. Quand ça fait mal, donc le temps est me lever pour m'arranger, pour dire plonger là. Ils sont déjà partis. Je n'ai personne. Il n'y a pas quelqu'un qui va me prendre pour aller me jeter dans l'eau là. Il n'y a personne. Jésus lui dit, lève-toi. Prends ton lit et marche. Parce que je suis devant toi. Tu sais pas à qui tu parles. Tu parles à Jésus. Toi, tu me parles d'une eau qu'un ange vient remuer pour que les gens puissent avoir la victoire. Mais moi-même là, je suis l'eau de vie. Je suis Jésus, je suis l'eau de vie. Va demander à la femme samaritaine. Je lui avais dit que moi là, je suis une eau surnaturelle. Si elle me boit, jamais elle n'aura soif encore. Je suis une eau qui donne la guérison plus que cette eau qu'elle a là. Je suis une eau surnaturelle. La guérison que moi je donne, même si tous les anges du ciel descendaient dans cette piscine pour la remuer là, le résultat n'allait jamais pareil. Donc comme tu sais pas, lève-toi, prends ton lit et marche. Forcément, tu vas croiser quelqu'un devant qui va te dire que celui à qui tu as parlé là, c'est Jésus. Toi qui m'écoutes, je viens te dire, à partir d'aujourd'hui, ne dis plus jamais que tu es seul. Ne dis plus jamais que tu n'as personne. Ne dis plus jamais que tu n'as personne derrière toi. Ne dis plus jamais que tu n'as personne devant toi. Tu as Jésus. Tu as Jésus. Tu as Jésus. Non, tu m'as pas compris. Tu as Jésus. Il faut que ça rentre dans ton oreille, que ça reste dans ta tête, que ça rentre dans ton cœur, que ça reste dans ton cœur. Tu as Jésus. Tu n'es pas seul. Peu importe ce que tu traverses, peu importe ce que tu vis, souviens-toi toujours, tu n'es pas seul. Tu as Jésus. Comme ce malade qui a fait 38 ans parce qu'il n'avait personne, le jour où il a rencontré Jésus, Jésus a fait pour lui ce que personne n'a. Son nom est resté dans l'histoire. Le seul malade qui a reçu sa guérison sans avoir eu besoin de rentrer dans l'eau. Saisis cette parole aujourd'hui. Jésus est la personne de ceux qui n'ont personne. Tu as Jésus. Shalom.

Oui, c'est avec feu, révérend Camara, que nous ouvrons donc ce rendez-vous pour les enfants. Vous le savez, tous les mercredis soirs, nous parlons spécialement enfants pendant qu'il est 17h passé de 27 minutes. Ce soir, la thématique par rapport aux enfants, c'est de savoir comment se comporter envers un enfant d'un frère, d'une sœur que nous connaissons bien, qui se présente à nous et qui demande de l'argent. Vous le savez, les enfants le font très souvent et les parents, quelquefois, ne savent même pas que leurs enfants dehors à l'école ou à l'église en profitent pour demander de l'argent aux parents ou aux amis ou aux connaissances de leurs parents. Voilà. Vous avez la parole. C'est au 07 58 3 x 21. 07 58 3 x 21. Quelle attitude en tant que parent, vous voyez un enfant d'un frère, d'une sœur, d'un ami qui vous demande de l'argent continuellement ou constamment? Quelle attitude? Vous avez la parole.

0: Oui, tu vas rôder, mais tu ne me gagneras pas. Nous dit ici feu révérend Camara. Alors, bonsoir, auditeur. Bonsoir. Oh, il est parti. Jamais. 0758, 3 x 21, auditeur en ligne, bonsoir.
1: Oui, bonsoir, cher Rukio.
0: Ah oui, je devine déjà aisément la voix, c'est Daniel Kagyo qui nous rejoint pendant ce temps. Alors, quelle attitude pour des enfants qui sont habitués à demander de l'argent aux adultes?
1: Moi, je pense que d'abord, l'enfant, il le fait, mais il n'est pas conscient. Donc, toi qui es l'adulte, il faut amener l'enfant à prendre conscience d'abord du danger. Quand tu demandes de l'argent à quelqu'un, quelqu'un peut envoûter de l'argent pour te donner. Ou bien, surtout les tout petits, il faut leur dire que quelqu'un peut te voler, peut te dire, bon, viens, je vais faire de la monnaie, ou bien tout, je peux partir avec toi. Je pense qu'on ne va pas se taire vraiment là-dessus.
0: Mais quelquefois, ils le font avec des gens qu'ils connaissent. Hein. Ils savent que lui, c'est un tonton ou c'est une tante qui est à l'église qu'on connaît bien. Ils ne font pas ça aux inconnus.
1: Non, mais à force de faire ça à quelqu'un qu'on connaît, on peut faire ça à un inconnu. Ça commence dedans et puis ça sort. Voilà. Et puis aussi, il faut signaler aux parents pour que le parent puisse parler à l'enfant. On ne doit pas se faire vraiment là-dessus. Je pense que ce n'est pas une bonne chose. Ça salit d'abord l'image du parent. Moi, je dis peut-être que c'est parce que le parent ne prend pas soin de l'enfant qu'il demande de l'argent dehors. Donc, ça ternit déjà ton image. Donc, il faut signaler aux parents et puis donner des conseils à l'enfant. C'est mon humble avis.
0: D'accord. Il faut donner conseil. Il faut donner conseil. Mais est-ce qu'il faut donner oui ou non d'abord avant de donner conseil?
1: On lui donne conseil que ce qu'il fait n'est pas bon. Il faut lui dire. Et puis ne pas avoir même l'habitude de lui donner. Tu peux lui donner une fois, mais quand l'enfant le fait une fois, deux fois, je pense qu'il faut dire à l'enfant d'arrêter que c'est pas bien.
0: D'accord. Merci Daniel Kagyo, nous continuons. Et je pense que c'est tellement important. Il faut savoir donc gérer ce dossier avec nos enfants ou avec les enfants des pasteurs, des anciens que vous rencontrez, des enfants que vous rencontrez, les parents souvent ne savent même pas ce qui se passe.

Oui, bonsoir, auditeur. Allô? Il a mis Satan KO. Auditeur, on n'est pas là.

0: Un enfant qui demande de l'argent aux adultes, quelle attitude quand vous découvrez cela? Soit c'est votre enfant, soit c'est l'enfant d'autrui. Allô?
1: Allô?
0: Bonsoir.
1: Oui, bien au nom de Jésus.
0: Amen. Je devine là la voix de Marie-France. Hein?
1: Amen. Bon, l'enfant, souvent, Jésus même passe par des gens pour te tenter. Donc cet enfant-là, s'il me demande cet argent, je vais lui donner. Je vais lui donner. Je ne sais pas. Je suis malade, j'ai un problème de santé. Un fou qui te l'avait dit, demande-là, il dit, je ne veux pas. On demande, je ne veux pas. C'est à Dieu, j'ai refusé. Je vais donner. Je vais donner sans rien dire. Parce que ça va venir de moi, son malheur va venir de moi. Je vais lui dire quelque chose. Bon, je vais lui dire que je veux quelque chose sans rien. Sans, dans mon église comme ça, il y a une fille. Elle est à côté de moi, sa fillette là. Comme j'ai tout, j'ai encore fini le culte. Je lui donne 100 francs, 100 francs. Un frère, c'est devenu crédit, hein. C'est matin, maintenant, maman, donne mon argent. Donne mon argent. Ça, tu as raison. C'est bon, mais je trouve que tu as raison. Voilà pourquoi les enfants aussi. Il ne faut pas trop jouer à eux. Si tu joues à eux là, ça devient, pour finir, on dit que tu es méchant. C'est ma condition, un frère.
0: Merci beaucoup, Marie-France, pour cette belle contribution. Hein. Jésus 0758 3 x 21, que faut-il faire quand vous découvrez que votre enfant a l'habitude de demander de l'argent dehors?

0: Allô?
1: Hello.
0: Bonsoir.
1: Oui. Monsieur, bonsoir.
0: Asika, non?
1: C'est le frère de ton vie.
0: Le frère?
1: Ton vie, ton vie.
0: Ton vie, d'accord?
1: Oui.
0: Frère, ton vie
1: D'accord.
0: nous appelle d'où?
1: Actuellement, je suis à la Riviera 3. Je
0: D'accord,
1: suis arrivé
0: Rivière
1: en Gaudan,
0: 3.
1: j'ai garé
0: Alors,
1: pour.
0: frère, ton vie qui a garé pour nous parler, découvre
1: D'accord.
0: qu'un de ses enfants a l'habitude de demander l'argent aux adultes ou à
1: D'accord.
0: ses connaissances. Quelle attitude?
1: D'accord. Bon, déjà, je considère que cet enfant, c'est un enfant d'autrui. Et donc, en tant que chrétien, la Bible dit que nous devons être hospitaliers, en tant que chrétien. Donc, l'enfant, en tant que chrétien, forcément, on va ressentir quelque chose envers cet enfant qui vient nous demander. Soit le Seigneur va nous convaincre, parce que la Bible déclare que tout ce qui est fait sans condition est un péché. Sûrement, peut-être l'enfant peut être dans un véritable besoin. Et donc, du coup, c'est-à-dire que je ressens ce besoin pour aider ce dernier-là. Maintenant, si c'est une habitude que cet enfant a, là, maintenant, il faut contester cet enfant. Parce que d'autres copient véritablement cette attitude-là en regardant les autres faits. Voilà. Donc, cet enfant, on doit le conseiller. On doit le conseiller et puis lui dire que ce qu'il est en train de faire, ce n'est pas bien. Et si je connais ses parents, je vais aller voir ses parents pour qu'on puisse véritablement le ramener à l'ordre. Donc, pour ma part,
0: D'accord.
1: c'est ce que je fais.
0: Ok. Donc, c'est-à-dire que avec frère ton vie, il faut conseiller à l'enfant d'arrêter ce qu'il fait. Et puis, si ça persiste, informer ses parents de ce que
1: C'est ça.
0: votre enfant il se comporte d'une telle manière qui n'est pas agréable dehors. C'est ça. Hein?
1: C'est ça. C'est ça.
0: Merci.
1: C'est ça.
0: Merci beaucoup, frère
1: Merci
0: ton vie.
1: beaucoup.
0: On garde l'écoute
1: Merci
0: et
1: beaucoup.
0: on continue avec ce chant. K.O. Victoire de grâce Cynthia.

0: Jeudi, des tirs ont causé la mort de 17 civils. Ce char de l'armée syrienne...
1: La courbe monte toujours plus haut en Ukraine. La barre des 4000 morts vient d'être franchie avec un...
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0: Allô?
1: Oui, bonsoir.
0: Oui, je reviens pour un témoignage, un frère, c'est Marie-France.
1: D'accord, Marie-France qui revient. Marie-France,
0: qui veut ajouter un témoignage.
1: Oui.
0: Que j'ai entendu, je n'ai pas vu, j'ai entendu, mais c'est chien.
1: Mmh.
0: Un dame qui est prié comme ça, elle avait un souci, elle priait comme ça, elle demande à Dieu, il vient l'aider. Maintenant, en songe, elle nous voit plus, elle a dit, pour préparer tel jour, je vais venir manger.
1: Mmh.
0: Elle a préparé sept, elle a fait la cuisine, fait la table.
1: Mmh.
0: Mais là, sa voisine à côté qui rentrait, quoi, quoi, madame, bonjour, pardon. Ma fille a pleuré de tout, elle dit qu'elle a fait, mais je n'ai pas d'argent pour lui donner.
1: Mmh.
0: Elle dit, pardonnez, je ne vais pas pouvoir à cause de vous. La dame est partie. Il y a un fou qui a tapé la porte pour dire à la dame que, maman, j'ai fait.
1: Mmh.
0: Elle dit, quittez là-bas, l'homme, moi, j'attends Jésus, vous êtes. Jusqu'à ce qu'un jour, personne n'est venu. La même voix qui l'a dit, il faut préparer pour moi. Elle dit, mais je suis venu, tu as fait, tu m'as refusé.
1: Mmh.
0: Tu veux deux fois, tu m'as refusé. Voilà pourquoi j'ai dit, si on me demande là, moi je vais donner.
1: Ah oui.
0: C'est la raison.
1: D'accord. Merci beaucoup. Marie-France soutient que c'est toujours bon de donner. Même quand un enfant vient vous demander que vous pouvez, il faut le faire. Hein. Merci Marie-France.

Alors, vous apprenez par une tierce personne qu'un de vos enfants ou votre enfant a l'habitude de demander de l'argent au dehors à des personnes qui vous sont très proches ou quelquefois même à des personnes qui ne vous connaissent pas. Eh bien, il faut d'abord garder son calme. C'est très, très important, garder son calme au lieu d'être agité en colère. Voilà, il faut garder son calme, même si ça choque ou énerve. Il faut éviter de crier immédiatement. Pourquoi garder le calme? Parce que l'enfant peut se refermer. Si il découvre que vous êtes très furieux, il peut se refermer. Il peut mentir aussi par peur. Parce qu'il sait que quand il va dire « Mais pourquoi tu as demandé l'argent à tonton Jacob ?»« Oui, papa, j'avais faim, c'est pourquoi je lui ai demandé l'argent pour manger. » Mais quand vous êtes déjà fâché, il peut se refermer et puis mentir. Hein, vous risquez de passer à côté de la vraie cause. Donc, tout de suite, faut pas s'énerver.

Il faut chercher à comprendre avant de juger, poser des questions calmement. Pourquoi tu as demandé de l'argent à telle ou telle personne, hein? Jusqu'à ce que l'enfant te dise pourquoi il l'a fait. C'était pour faire quoi? C'était pour quoi faire? Voilà. Pourquoi tu as demandé l'argent? C'était pour faire quoi? Très bien. Et puis, est-ce que quelqu'un t'a demandé de le faire? Très souvent, des enfants sont contraints par certains de leurs camarades qui les dominent, entre parenthèses, et qui leur imposent d'aller demander de l'argent autour d'eux pour leur apporter ce montant-là. Voilà. Donc, il faut savoir qui a poussé, qui pousse l'enfant d'aller demander de l'argent. Derrière ce comportement, il peut y avoir un besoin réel. Un besoin réel, c'est-à-dire la faim. Ça peut être un manque quelque part. Il voudrait s'offrir quelque chose et il n'arrive pas. Il peut se permettre de demander de l'argent à des adultes, à des personnes, même qu'il ne connaît pas. Cela peut se faire également sous la pression des camarades. Des mauvais camarades pourraient donc imposer à votre enfant, écoute, par jour, tu dois demander de l'argent et nous apporter 2000 francs. Voilà. Et sachant qu'il est obligé d'apporter les 2000 francs, quelquefois, ça le pousserait donc à aller demander de l'argent, même à des inconnus, à la pression des camarades. Et puis, simplement, ça pourrait être une mauvaise habitude, un manque d'éducation sur l'argent. Pour lui, on lui peut-être aurait appris que l'argent, il faut demander à tous ceux qui en ont, et puis voilà, il faut se faire beaucoup d'argent en demandant.

Oui, la miséricorde de Dieu nous aidera donc à pouvoir sauver notre enfant. Il faut donc pousser l'enfant à comprendre clairement que demander de l'argent aux gens sans autorisation n'est pas du tout normal. Deuxième élément, cela pourrait être vu comme de la mendicité ou un mauvais comportement. Voilà, expliquer à l'enfant ce que les autres penseraient de lui, les autres adultes à qui il demande de l'argent. Voilà, on demande toujours aux parents, on apprend à attendre et gérer ses besoins. C'est ce qu'il faut apprendre à l'enfant, qu'il demande toujours à ses parents de l'argent ou de la nourriture et qu'il apprenne à attendre et gérer ses besoins. Quatrième point, il faut corriger avec fermeté, mais sans humilier. Éviter les insultes ou les humiliations. Donner une petite sanction éducative, si nécessaire, privation temporaire, excuse à faire. Alors l'objectif ici, c'est de pouvoir éduquer notre enfant sans le briser. Voilà. Enseigner la valeur de l'argent. Expliquer à votre enfant que l'argent ne se demande pas n'importe comment. Il se gagne ou il se reçoit avec autorisation. Il faut apprendre également à gérer ses envies. Vous pouvez même lui donner une petite gestion. Voilà. Donner une petite gestion à votre enfant. Comment gérer de l'argent? L'argent de poche contrôlé. Et puis lui confier des petites responsabilités. Ça pourrait l'aider à s'améliorer dans la gestion de l'argent qu'il reçoit. Sixième point, c'est de surveiller et de prévenir. Regarder ses fréquentations, discuter régulièrement avec lui. Et il faut être attentif aux changements de comportement également concernant votre enfant. Alors on va aborder le septième point qui est le cas à prendre très au sérieux.

Voilà, le septième cas à prendre très au sérieux, si cela se répète très souvent, cela peut devenir une habitude grave. Chez les chrétiens, on pourrait dire qu'il est possédé, il faut prier pour lui, il faut intervenir rapidement dans ce cas, parfois même associer un éducateur ou un enseignant ou simplement un moniteur d'école du dimanche qui pourrait donc aider à trouver une solution par rapport à cette action qu'il pose continuellement. Il s'agira pour lui de demander de l'argent à des personnes connues ou inconnues.

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1: Marlène et Jean-Claude, sommes très heureux de te présenter une émission très spéciale afin de comprendre les faits d'actualité. Merci pour ta fidélité. C'est toujours avec joie que je t'accueille. Vois-tu, quand Jésus est entré dans ton cœur et tu as la certitude d'être sauvé, tu es dans la joie. Aujourd'hui, nous verrons, vous mourrez. Je rappelle que ces études sont préparées dans le cadre de ce que nous appelons le baptême. La référence se trouve dans Nombre, chapitre 14, versets 26 à 30, et Matthieu 24, versets 11 à 13. Je reprends. Nombre 14, les versets 26 à 30,

et qu'au terme de ce moment passé en ta compagnie, nous puissions grandir encore, nous t'en prions. Au nom de Jésus, pour ta gloire éternelle. Amen. Rappelle-toi, les enfants d'Israël ont traversé la mer Rouge à pied sec. Et nous avons vu dans le livre de 1 Corinthiens, au chapitre 10, les versets 1 et 2, que ceci est un baptême, un symbole de baptême. Laisser l'Égypte qui représente le monde et partir en direction de la terre promise, Canaan. Il y a donc un changement qui s'opère à partir du moment où tu laisses l'Égypte et tu te diriges vers la Canaan terrestre. Attention, tandis qu'il cheminait vers la Canaan, le diable, lui, s'organise afin de les empêcher d'entrer sur le territoire que Dieu a réservé pour eux. Parallèlement, celles et ceux qui acceptent Jésus pour sauveur personnel, l'ennemi œuvre afin de les décourager, les détourner de la saine doctrine afin qu'ils n'obtiennent pas la vie éternelle. C'est la même histoire. Voici des personnes, lorsque Moïse a déclaré « Vous devrez mettre le sang sur les linteaux de vos portes », ils ont obéi. Ils sont partis, ils ont traversé la mer Rouge à pied sec. Ils ont vu les cadavres des soldats égyptiens qui flottaient. Ils ont loué l'Éternel. Ils étaient maintenant hors de danger. Mais le diable était parmi le groupe. Il est toujours au combat jusqu'au retour de Jésus. Alors, ils approchent de la terre promise et alors Moïse demande que chaque tribu, il y a donc 12 tribus, délègue un prince, donc c'est un représentant, pas n'importe qui, hein, pour aller visiter la fameuse terre que Dieu a préparée. Ils s'en vont. Ils reviennent avec des fruits du pays en question. Et mon ami Wuru, il aime cette partie-là. Deux hommes transportaient une seule grappe de raisin. Tu as entendu? Une grappe de raisin. Impressionnant. Et quand ils arrivèrent là, les gens étaient émerveillés. Ils disaient que du bien. Sauf que certains d'entre eux, la majorité, une dizaine, ils ont dit, oui, c'est vrai, mais le pays, il y a des géants. Et quand on les regardait, nous étions comme des sauterelles. Nous ne pourrons pas prendre ce pays. C'est au-delà de nos forces. Et ces princes soulevèrent le peuple jusqu'à ce qu'il ait l'idée de nommer un chef pour retourner en Égypte. Parmi le peuple, le diable agissait pour empêcher qu'il aille de la terre promise par le Dieu qui a ouvert la mer Rouge, leur permettant de traverser à pied sec. Le Dieu qui fit différents prodiges en Égypte, les 10 plaies. Là, ils ont perdu la foi. Quelle est la conclusion? Nous lisons dans le livre de Nombre, chapitre 14, à partir du verset 26 jusqu'au verset 30. L'Éternel dit à Moïse et à Aaron, « Jusqu'à quand laisserai-je cette méchante assemblée murmurer contre moi ? J'ai entendu les plaintes des Israélites qui murmuraient contre moi. »

0: Annonce-leur. Aussi vrai que je suis vivant, déclare l'Éternel, je vous ferai exactement ce que je vous ai entendu dire. Vos cadavres tomberont dans ce désert, vous tous, dont on a fait le dénombrement en vous comptant depuis l'âge de 20 ans et au-dessus, et qui avez murmuré contre moi. Vous n'entrerez pas dans le pays que j'avais juré de vous faire habiter. Aucun de vous n'y entrera, excepté Caleb, fils de Jéphunné, et Josué, fils de Nun. Affaire classée. Que devons-nous retenir de cela? C'est simple. Ces personnes qui ont laissé l'Égypte en marche vers la terre promise ont été tentées par le diable, ont perdu la foi en chemin et elles ne sont pas entrées dans la terre promise. Pour nous aujourd'hui, nous qui avançons vers le projet que Dieu a préparé pour celles et ceux qui l'aiment, nous faisons la même expérience. Si nous doutons, si nous ne mettons pas en pratique ce que Dieu nous dit, que se passera-t-il? Eh bien, nous n'entrerons pas dans la terre promise. Du reste, Jésus l'explique dans le livre de Matthieu, chapitre 24. Matthieu, chapitre 24. Et nous lisons les versets 11 jusqu'au verset 13. Beaucoup de prétendus prophètes surgiront et ils tromperont beaucoup de gens. Tu as entendu cela? Jésus déclare dans la fin des temps, il y aura beaucoup de faux prophètes. Ils feront quoi? Ils tromperont beaucoup de gens. Quand tu vas sur YouTube, tu as toute espèce d'exposés, différents thèmes. Et des gens sont trompés. Pourquoi? Parce que ces personnes-là ne font pas comme toi. Toi, tu as ta Bible. Tu as ton cahier de 300 pages. Tu prends des notes. Tu reviens dessus. Mais ces personnes se contentent d'écouter ce que des 10 heures de bonne aventure déclarent. Et ces personnes sont trompées. Jésus continue en disant, au verset 12, « À cause de la progression du mal, l'amour du plus grand nombre se refroidira. » En clair, les personnes perdront la foi. Ils se sont laissés tromper par le diable. Mais le verset le plus important, c'est le 13. « Mais celui qui persévérera jusqu'à la fin sera sauvé. » Au niveau des enfants d'Israël, ces personnes qui étaient parties pour la terre promise, qui marchaient vers la terre promise, ils se sont laissés tromper par le diable. Ils ont douté. Ils sont morts sans entrer dans cette terre préparée par l'Éternel. Aujourd'hui, toi qui lis en même temps que moi la Bible, toi qui comprends la parole, ton devoir consiste à la mettre en pratique et te protéger ainsi des attaques de l'ennemi. Prions. Notre Seigneur et notre Dieu, nous voici encore devant toi pour te dire merci. Merci pour la parole. Car tu nous montres que bien que ces personnes soient passées à travers la mer Rouge, symbole du baptême, ils n'ont pas persévéré. Ils sont morts dans le désert. Tandis que nous aussi, nous cheminons vers la terre promise. De nous aider à persévérer jusqu'à la fin, nous t'en prions. Au nom de Jésus, pour ta gloire éternelle. Amen. Que l'Éternel continue de te bénir. Et il me tarde de te retrouver. Nous sommes parvenus au terme de notre réflexion.
1: Si d'aventure tu as une question, il te suffit d'envoyer un message par le biais de WhatsApp au numéro suivant, plus 596 696 88 93 93. Et alors Jean-Claude, moi, je me ferai un réel plaisir de répondre à ta question.

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3: Bienvenue à tous dans Hip Hop pour Christ, une émission qui met en lumière le rap gospel, l'afro-trap, le reggae, l'R&B et toutes les expressions urbaines qui portent un message de foi en Jésus-Christ. Ici, la musique n'est pas seulement un divertissement, c'est un outil d'édification, de témoignage et d'expérience. Pendant une heure, nous allons voyager entre différentes cultures musicales en première partie de l'émission et en deuxième partie, nous allons recevoir un invité avec qui nous allons parler de son parcours, de sa carrière, de sa foi. Je suis Jennifer au micro à la réalisation S1O Sonore Hip Hop pour Christ, une production de Jeune pour Christ.
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3: Dans cette émission, avec une vibe très actuelle du gospel urbain ivoirien, Bloom Trappers est un collectif qui s'inscrit dans la nouvelle génération du son gospel africain en fusionnant des codes du trap, de l'afrobeat et du rap moderne. Avec Made on God, le groupe met en avant un message simple mais puissant. Dans le monde de pression, d'incertitude ou de combat, la meilleure attitude reste de remettre sa confiance en Dieu. Et c'est un son qui parle à une jeunesse connectée, confrontée aux réalités de la vie, mais qui donne l'espérance en Christ. En face, après eux, Kidi, en featuring avec Jess, nous propose Louer Dieu, un titre qui remet l'adoration au centre de la vie chrétienne. Ici, il ne s'agit pas seulement de chanter, mais de vivre une attitude constante de reconnaissance envers Dieu. C'est parti.

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1: Si tu viens de nous rejoindre, tu es dans ton émission Hip-Hop pour Christ, l'émission qui relie culture urbaine et foi chrétienne. Tu n'as encore rien raté. Je te propose maintenant Ada Hei. Elle est aujourd'hui l'une des voix les plus influentes du gospel africain contemporain. À travers son style afro-gospel très moderne, elle réussit à toucher à la fois les églises et la jeunesse connectée. Dans Cheta, elle exprime la mémoire de la fidélité de Dieu. Le titre invite à se souvenir des œuvres de Dieu dans nos vies, même dans les moments les plus difficiles. C'est un message d'espérance et de confiance dans les saisons d'attente. Nous enchaînons après elle, Daniel Mundos et Je t'appartiens est le titre proposé, un chant de consécration profonde ici. L'artiste exprime une vérité essentielle de la foi chrétienne, reconnaître que notre vie appartient entièrement à Dieu. C'est un abandon volontaire, mais aussi une déclaration d'amour.
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1: Nous finissons cette première partie en beauté avec KB, qui est l'artiste que je vous propose maintenant. Il est reconnu comme l'un des artistes les plus techniques et les plus profonds du Christian hip-hop dans King Jesus. Il affirme avec force la souveraineté de Jésus-Christ au-dessus de toute chose. Son style est précis, structuré et très riche en contenu biblique, presque un enseignement posé sur beat hip-hop. Alors, dans la continuité, Hervey et No Big Deal avec Rooftop, ils apportent une énergie plus légère, plus accessible, mais toujours centrée sur la liberté et la joie en Christ. Ce morceau nous montre une réalité du hip-hop chrétien moderne. On peut être profond comme KB ou plus vibes, emotion comme Hervey et No Big Deal, tout en gardant un message bien entendu centré sur Dieu. Et justement, en parlant de différentes expressions du rap chrétien, aujourd'hui nous allons recevoir un artiste qui représente cette facette-là de ce mouvement, un artiste qui n'a pas peur d'utiliser plusieurs styles, brut, direct, trash, humour, en tout cas dans son flow, mais toujours avec une intention, toujours mais de dire la vérité et non pas seulement de fustiger ou de frustrer. Il s'inscrit dans cette génération du rap gospel francophone qui casse les codes tout en gardant une base de foi et l'identité en Christ maîtrisée. Restez branchés pour savoir de qui il s'agit, mais avant, place à la musique. Écoute ça.
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2: Si tu viens seulement de nous rejoindre, nous sommes dans la deuxième partie de Hip Hop pour Christ. Comme annoncé tout à l'heure, nous allons recevoir un artiste issu de la nouvelle, je ne sais pas si je vais dire la nouvelle génération, parce que c'est vraiment comme un ancien, bon, peut-être par rapport au gospel, on aura l'occasion de revenir là-dessus. Alors nous recevons un artiste du rap gospel francophone qui a lui seul un univers où les codes ne sont pas respectés, il fait qu'à sa tête, en tout cas il n'a pas vraiment la langue dans sa poche, il dit les choses comme il entend, sa vie est très très maîtriser avec lui. On va parler de carrière, projet, vision, sa mission dans le rap gospel, son rêve, le rap gospel. Mais tout à l'heure, ça sera tout à l'heure. Là, je vous invite maintenant à le découvrir en musique.
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3: Et c'est Guadio, le 17. Doiman, là.

0: Je suis sûre que vous l'avez deviné, Abil Meka Zoé est dans la place pour parler de son parcours, de sa mission, de sa vision, du rap gospel en général. Alors, bienvenue Abil Meka.
1: Bonsoir Jennifer, bienvenue à Hip Hop pour Christ, à tous les auditeurs qui sont scotchés, qui nous écoutent actuellement. C'est ton bro Abil Meka, t'as reconnu la face mon frère.
0: Oui, effectivement, parlons de bro, tu es l'un des premiers à être comme invité sur Hip Hop pour Christ, ça fait bientôt quoi, 10 ans que ça dure maintenant, 2016 je crois. Et tu étais vraiment l'une des personnes à nous envoyer beaucoup d'artistes de grosses têtes comme Big T par exemple.
1: B-Right.
0: Ouais. En tout cas, merci beaucoup.
1: Pas mal de gars.
0: Oui, pas mal de gars. En tout cas, la majorité. On te remercie. Hip Hop Christ te remercie pour cela.
1: Yeah.
0: Alors, je vais te faire une confidence. Hein. Voilà. Chaque fois que je t'écoute, je rigole, mais vraiment de ouf. Je me dis, bon, c'est un gars qui casse quand même les cordes, qui n'a pas la langue dans la poche. Est-ce que je fais mal de te présenter comme quelqu'un de direct, de trash?
1: Non, tu ne fais pas mal parce que c'est le résultat recherché. Chaque fois que je mets à composer, c'est... Je me dis qu'il faut casser les côtes, il faut amener les gens à se poser pas mal de questions. Et après, c'est satirique.
0: D'accord, je comprends très bien. En fait, tu veux justement démocratiser un concept ou un stéréotype du gospel, donc tu le mets dans l'humour, c'est ça?
1: Oui, comme je le dis, c'est de l'humour ajouté à de la satire. Donc ça donne ce que tu sais.
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0: Alors du coup, présente-toi à nos auditeurs parce que y a beaucoup de choses à dire et vraiment j'ai du mal à te mettre dans une case. En dehors du fait que tu es une personne directe, un artiste trash.
1: Moi, Abil Meka Zoé, rappeur, chrétien, hardcore, en Christ, si je peux dire ça comme ça, qui parle de lui-même dans ses chansons et qui parle des autres aussi, qui dénonce certaines tares dans l'église et en dehors de l'église.
0: Quand je préparais l'émission également, j'avais du mal à te situer dans la génération. Je voulais dire nouvelle génération, mais en même temps, tu n'es pas quelqu'un de tellement nouveau parce que ça date quand même avec ton groupe Moyé.
1: Oui, Moyé, c'est... Moi, ça, c'est sous la casquette, on peut dire, mondaine.
0: Avant Christ.
1: Et Abil Meka Zoé Kwadjo, c'est sous la casquette chrétienne. Mm-hmm. Mais je me situe aujourd'hui comme le pont, un pont entre l'ancienne génération et la nouvelle génération. Donc, je ne suis pas vieux, je ne suis pas jeune. Voilà, c'est comme ça que je me qualifie.
0: Oui, c'est ce qui est vrai en plus. Alors, dis-nous, comment tu rencontres la musique? Est-ce que c'est juste une passion ou pour toi, c'est un appel, c'est une mission?
1: La musique, déjà, c'est quelque chose qu'on a en famille. Tu vois, maman déjà chante, même si elle n'a pas amorcé ou embrassé une carrière professionnelle. Donc, j'ai des tantes déjà qui chantent à la maison. Et puis, dès le bas âge, je rencontre... J'ai des tontons à la maison qui sont très hip-hop. Je rencontre DJ Pirate. Je commence à flirter déjà avec le rap, le hip-hop. Et puis crescendo, les choses arrivent seules. Voilà. Donc je peux dire déjà, c'est dans le sang. Même s'il y a longtemps, on traîne dans le sang. La musique est dans le sang.
0: Et est-ce qu'aujourd'hui, tu considères ta musique comme une mission ou juste une passion? Voilà, un jour, on va entendre que Abil Meka est devenu businessman ou bien... Banquier ou basketteur, je sais pas.
1: Le truc, c'est qu'il y a longtemps qu'on a fait le show, on n'avait pas pensé business. On a fait le show sans le business. Donc là, on est en train de rajouter le business au show pour donner le sens du mot show business. Tu vois. Donc au départ, c'était plus passionné. On était plus passionné. On faisait ça par passion. Mais aujourd'hui, c'est plus. On considère la chose comme une mission qu'on doit réussir à tout prix. Même par des voies.
0: Légal,
1: pas des moyens loyaux aussi.
0: Ok. Ouais. Alors, ton style, tu l'as confirmé, hein, un peu trash, un peu direct. Dis-nous, comment le public en général dans tes showcases, parce que tu en fais pas mal. Hein, la dernière fois, j'étais à ton showcase, si tu as fait une dernière showcase dont je suis au courant, tu vas payer une amende.
1: On a fait une dernière showcase. Qui malheureusement n'a pas donné le résultat escompté parce qu'on a eu pas mal de soucis dans l'organisation. Mais hormis ce dernier-là, on n'en a pas encore fait. Là, on prépare, on est en train de se préparer pour un prochain. La date n'a pas été communiquée encore, mais On viendra très prochainement donner la date et puis essayer de communiquer là-dessus.
0: En tout cas, Hip Hop ou Chris viendra te soutenir comme d'habitude. Mmh. Mais déjà, dis-moi, comment le public accueille ton style musical? Est-ce qu'ils sont pas un peu dérangés? Ils se disent « Ah, mais c'est pas trop pour... C'est pas trop... Enfin, ça rentre pas dans les cases du gospel qu'on a l'habitude de voir, sensibilisation, évangélisation, Jésus est bon, il est grand, il est puissant, mais c'est vraiment un peu comme le son qu'on vient d'écouter d'Oiman. Comment les gens accueillent l'église en général, les responsables, comment ils accueillent ton style
1: très belle
0: musical?
1: Très belle question. Pour être sincère avec toi, si c'est quelque chose de nouveau, ça vient heurter beaucoup de sensibilités. Mais comme je le disais tantôt, c'est un choix. Et on a commencé, on a déjà démarré. On ne va pas s'arrêter en coup de route. On va terminer cette mission. Et on espère que petit à petit, les choses vont prendre, que les gens vont accepter le message qu'on apporte. Parce que le message qu'on apporte, il n'est pas mauvais. C'est juste la manière de diffuser ou la manière de dire qui est peut-être choquante. Mais c'est un choix. Donc on l'assume. Sinon, à vrai dire, c'est un peu compliqué pour des gens de cerner ce qu'on envoie comme message. Mais après réflexion, il y en a qui disent « c'est pas mal ». Et c'est le « c'est pas mal » qui fait qu'on est encore sur le terrain.
0: D'accord, mais en même temps, c'était une manière... tu chantais de cette même manière-là dans le groupe « Moi et avant Jésus-Christ ». Est-ce que ce ne serait pas le moyen... Tu te convertis, tu dois peut-être changer la manière de parler, ou bien c'est ta personnalité même d'être hardcore, d'être direct, d'être franc?
1: Le truc, c'est que moi, je... Le rap a été pour moi une bouée de sauvetage. C'est-à-dire, moi, je suis né à Poy, à Yopougon, j'ai grandi à Bobo, tu vois. Donc, tu vois, il y a ces deux atmosphères-là, ces deux façons de voir là, en moi. Et quand je dis j'ai grandi à Bobo, c'est entre misère, violence et pas mal de choses. Donc, du coup, comment je commence à écouter le rap, c'est le côté le plus agressif du rap qui m'attire, tu vois. Tu vois, des groupes comme Public Enemy, tu vois. Et quand même dans le monde francophone, je suis attiré par Démocrate D, tu vois, des gars qui sont très, très, très hardcore. Quand je dis agressif, c'est des gens qui disent certaines vérités, qui viennent dénoncer certaines tares de notre société, qui viennent dire certaines vérités, tu vois. Donc, je m'habitue à écouter ces gens. Et d'ailleurs, je traite mes devoirs à l'école, philosophie, de littérature, par des morceaux rap. Tu vois, j'utilisais des morceaux pour faire mes devoirs, tu vois un peu. Donc, j'ai grandi dans ça. Je me suis habitué à faire ça, tu vois un peu. Donc, quand je deviens chrétien, je ne dis pas que je fais pareil parce que la Bible dit d'être une nouvelle personne. Mais après, je fais une erreur parce que quand je deviens chrétien, j'essaie de changer la façon de rapper. Et tout de suite après, je suis rattrapé par le Saint-Esprit qui me demande d'être authentique et vrai. Être vrai, tu vois un peu. Jean-Baptiste était authentique, il était vrai. Voilà, c'est vrai qu'il a perdu la tête après, mais on le cite dans la Bible, tu vois. Il a manqué de sagesse après, mais on le cite dans la Bible. C'est vrai que tout ce qu'on a fait avec Moyer, on a manqué de sagesse aussi, parce que tous ces problèmes qu'on s'est créés, c'est pas manque de sagesse. Mais aujourd'hui, par la grâce de Dieu et avec l'aide du Saint-Esprit, j'essaie de canaliser la chose. C'est peut-être choquant de dire à quelqu'un que tu voles dans les caisses de l'église parce que les gens n'aiment pas la vérité. Mais il faut dire aussi que tout ce que j'ai dit là, il y a très souvent, il y a moi-même, je me retrouve aussi dans mes chansons. Voilà, je me retrouve souvent dans mes chansons. Il y a mes faiblesses dans mes chansons. Tu vois un peu. Donc, comme Big T, B-Red pouvait le dire, chante, faut vivre ce que tu chantes. Tu vois un peu. Donc, ce que je chante là, il y a des choses qui viennent de moi, mes faiblesses. Il y a des choses aussi qui viennent des faiblesses des autres. Voilà.
0: D'accord, en parlant de faiblesse, est-ce que le hardcore Abimaka Zoé dans sa vie personnelle est aussi hardcore ou bien c'est un amoureux?
1: Là. Bon, c'est ceux qui vivent, qui me pratiquent au quotidien là, qui pourront.
0: Qu'est-ce qu'ils disent de toi?
1: Ça clash souvent. Pour être sincère, ça clash souvent. Côté amoureux, ça clash souvent. Mais là, je suis en train de me refaire, tu vois. Voilà, on dit la femme est le côté faible de l'homme, donc j'ai essayé de laisser ce côté faible là croître.
0: D'accord, il n'y a pas de souci. On va aller en musique avec un autre de tes titres. C'est intro. Et puis après, on va parler des messages derrière tes chansons.
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3: De retour en studio dans votre émission Hip Hop pour Christ, votre émission de rap, reggae, raga, R&B, afro trap. Aujourd'hui, je reçois pour vous Abimeka Zoé, un artiste chrétien gospel qui vraiment casse les cordes avec son message. Il est très très, j'ai envie de dire, persévérant, structuré. Il est très aligné sur ce qu'il fait, sur ce qu'il dit. Et on parlait en première partie de son style, de sa conversion, de comment est-ce qu'il a accepté la musique et tout ça. Maintenant, on va parler des messages derrière tes chansons. Là, par exemple, ça c'est un extrait du film Riches. Dis-nous pourquoi. Pourquoi? Qu'est-ce que tu veux exprimer derrière ce titre intro?
4: Ouais, j'ai utilisé un bout de film de Ray Charles pour l'intro parce que d'abord c'est une icône. C'est Ray Charles, c'est un grand monsieur de la musique mondiale. Tu vois, c'est quelqu'un qui a marqué son temps. Et puis je l'ai utilisé parce que c'est quelqu'un qui a brisé les codes.
3: Mm-hmm.
4: Voilà, il est à l'âge de 5 ans, 4 ans, il a perdu la vue, mais il ne s'est pas arrêté, ça ne l'a pas arrêté, ça ne l'a pas bloqué. Et d'ailleurs, je le dis même dans la chanson, on n'est pas condamné à rester au bas de l'échelle, tu vois. Il n'y a pas de plaisir à prendre dans les bras de l'échec. Tu vois, l'handicap, sous d'autres yeux ou bien d'autres personnes pourront dire que l'handicap vient nous plomber, vient nous condamner à l'échec. Mais Richard n'est pas resté à son handicap, qui est la cécité. Il est allé au-delà de la cécité, il a bravé ça et il est devenu une icône de la musique mondiale et une icône aux États-Unis, une icône dans le monde afro. Donc c'est un exemple à copier, un exemple à suivre. Donc c'est pourquoi j'ai utilisé un bout de son film pour l'intro. Voilà,
3: d'accord. Et quand
4: projet.
3: Tu justement
4: et d'ailleurs mon projet s'appelle Téméraire. Tu vois, mon projet s'appelle Téméraire.
3: Mm-hmm.
4: Ce morceau-là, c'est l'intro du projet Téméraire. Donc une personne téméraire, c'est quelqu'un qui ne s'arrête pas. C'est quelqu'un qui ne se décourage pas, qui ne freine pas devant l'obstacle, comme tu l'as si bien dit.
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3: Alors justement, quand tu écris tes morceaux ou tes projets, qu'est-ce qui vient en premier, le message, l'émotion, le flow ou le Saint-Esprit? Comment
4: Déjà c'est le thème. Déjà c'est le thème. Je structure la chose comme un devoir de dissertation. On a l'intro, on a le corps du devoir, on a peut-être la synthèse et puis la conclusion. Donc c'est comme ça que je structure la chose. Mais c'est d'abord le thème, tu vois. Le thème, et puis le Saint-Esprit m'aide à organiser la chose. Mais je peux dire que j'ai une grande force. C'est que Dieu m'a fait le don de ne pas composer.
3: Wow.
4: Moi, je ne compose pas. J'ai le thème, j'arrive au studio, je dis au beatmaker, je vais comme ça, comme ça. Et pendant qu'il est en train de faire le beat, tout vient. Je prends mon téléphone, tout vient, j'écris, je pose, je vais à la maison. Donc, ce qui fait que très souvent, j'ai du mal même à maîtriser mes morceaux parce que c'est des choses que je ne compose pas. Je n'ai pas un cahier ou un agenda dans lequel j'écris mes morceaux. Je ne sais pas le faire. J'ai jamais composé. Dis que je compose à la maison ou bien j'ai un instant ou bien un moment où je compose, non.
3: Donc, comment tu expliques ça? Est-ce que ça veut dire parce que tu as une inspiration? On a dit que tu as une connexion divine, ou bien parce que c'est en fait le cumul de plusieurs années d'expérience qui fait qu'on arrive. Parce que je me souviens qu'il y avait un contemporain à l'époque qui disait que la musique d'aujourd'hui, les gens chantent, après ils vont bosser leur musique. Alors qu'à leur temps, eux, ils écrivaient, ils bossaient leur musique pour aller avant d'aller en studio. Mais on se rend compte que vraiment, il y a des gens qui sortent du lot, comme toi par exemple, qui a la chance
4: comme je
3: de
4: le disais
3: ne pas
4: tantôt,
3: écrire.
4: Je le disais tantôt, moi les thèmes, je les conçois comme des devoirs. De dissertation. C'est-à-dire, j'ai un thème, par exemple, là, j'ai une émission avec Jennifer, Hip Hop au Christ. Donc, j'ai déjà le thème qui est Hip Hop au Christ. On va parler de quoi, Hip Hop au Christ. Donc, petit à petit, ça vient. Donc, j'ai mon premier couplet, j'ai mon refrain, j'ai mon deuxième couplet. Mais j'ai pas le temps. C'est-à-dire, j'ai pas le temps de m'asseoir quelque part, dire, et puis je compose, et puis je vais au studio avec ce que j'ai composé pour dire à l'arrangeur ou au beatmaker, je veux comme ça. Non, non, non. Moi, j'ai le thème. Je vais au studio avec le thème. Je vais au studio avec le thème. Bon, Dieu m'a fait grâce aussi d'avoir mon propre studio. Donc...
3: Ça ne fatigue pas un peu les réalisateurs et tout ça?
4: Ouais. Pendant les réalisations des clips, ça fatigue parce que il y a des morceaux que je bosse pas, je fais, je dépose là-bas.
3: Même pendant clip. L'enregistrement, ça fatigue pas trop.
4: Non, non, ça fatigue pas. Là même, c'est one way. Quand ça vient, mm-hmm. ça vient.
3: Tu t'es jamais dit que ouais, comme je suis habitué par exemple à l'inspiration, ouais, comme on le dit un peu en Côte d'Ivoire. Donc si j'ai une inspiration, faut qu'après j'écrive. Ça reste quelque part ou bien j'enregistre avec mon téléphone et tout ça pour moi avoir des archives.
4: Le truc exemple. C'est que comme je suis instable. À ce niveau-là.
3: Instable, c'est-à-dire.
4: Quand je dis je suis instable, c'est-à-dire que j'ai pas. Je ne peux pas. C'est-à-dire si je m'a écrit le même morceau, je pourrais le changer 10 fois.
3: C'est ça, l'inspiration.
4: Donc pour ne pas avoir plusieurs versions du morceau, je me suis habitué à ne pas écrire. C'est mieux. Quand je suis devant le micro, bien, je suis devant l'arrangeur. Ce qui vient là, on va avec. Et par la grâce de Dieu, ce qui vient était toujours bon.
3: Tes projets, en tout cas, sont très, très téméraires, sont très forts, je veux dire. C'est toujours toi, quoi. Ça n'a pas vraiment, vraiment changé. Comment les gens reçoivent ton message?
4: Comme je le
3: ceux
4: disais,
3: ceux qui t'ont connu avant,
4: connu bon, il y en a qui disent que le morceau, ça n'a pas changé. C'est juste les ingrédients qui ont changé. Les ingrédients aujourd'hui, c'est Jésus, Dieu. La thématique, comme on peut dire ça comme ça. Mais ça n'a véritablement pas changé. C'est vrai qu'aujourd'hui, c'est moins dosé. Qui est, mais c'est resté pareil, c'est le même Abimelka.
3: Qu'est-ce que tu penses pour toi qui est très très, j'ai envie de dire, qui est, prête-moi le mot, quelqu'un qui reste dans ce qu'il est, quelqu'un qui maîtrise son style musical, dis-moi, qu'est-ce que tu penses des messages d'aujourd'hui dans le rap gospel?
4: Non, le message, il est en train carrément de disparaître. Le message est en train carrément de disparaître. Et d'ailleurs, les prolixes, des gars qui ont la profondeur, on n'en trouve véritablement plus. On n'en trouve véritablement plus. Parce qu'aujourd'hui, avec le volet commercial des choses, les gens veulent plus vendre, ils veulent plus manger qu'apporter de la profondeur. Donc du coup, nous qui apportons de la profondeur, là, on est très souvent biaisés sur le terrain. Ou mal vu, mais parlant du message, le message n'existe véritablement plus.
3: Qui vous biaise sur le terrain? Les producteurs? Les mécènes?
4: Oui, c'est vrai, les mécènes, parce que le gars, il met son argent.
3: Que les mécènes aujourd'hui sont dérangés par le message de Christ? Ou bien les mécènes ne sont pas tous chrétiens?
4: Non, le mécène, lui, il lui fait rien, il s'en fout du message. Hein. Le mécène, c'est un investisseur, il vient mettre son argent. S'il a investi 100 millions, il s'attend à récolter 300, 500 millions.
3: Du coup, qui biaise
4: c'est eux. Prolix. C'est eux.
3: Qui est eux?
4: C'est les mécènes, les producteurs et autres. Les producteurs et autres. Et puis, on a une bonne génération de rappeurs un peu paresseux. Plus dans le fun que dans le message. Tu vois, nous, on a utilisé le rap, comme je le disais tout à l'heure, on a utilisé le rap pour être bien à l'école. Je me souviens d'un morceau d'un groupe en Côte d'Ivoire ici qu'on appelait Absalom. Le hip-hop m'a sorti de là. Et quand tu écoutes le morceau, ils te disent que le hip-hop les a gardés de beaucoup de choses. Beaucoup, beaucoup, beaucoup de choses. Parce que c'est vrai que les gens ont dit pas mal de choses sur le hip-hop, mais après, c'est une culture qui a su nous autres nous garder. Ça nous a éloignés de pas mal de choses. Il y en a qui ont déraillé en voulant très souvent embrasser le rêve américain, faire ce que les gens, tout ce qui est les chaînes commerciales montraient et tout. Mais il y a beaucoup que le hip-hop a gardé, tu vois. Parce qu'il y avait un message. Et ce message-là, c'était un message qui sert d'exemple, tu vois. Donc, ce message qui sert d'exemple-là, aujourd'hui, ce message-là n'existait plus. Ça a été véritablement dilué par les pas de danse. Il y a plus de chorégraphie, il y a plus de mélodies. Aujourd'hui, avant, il n'y avait pas ces histoires de top line. Ce qu'on appelait yaourt avant, ça n'existait pas. Mais aujourd'hui, il y a plus de top line, tu vois. Donc, ça ne bosse véritablement plus. Les polices sont en train de disparaître. Mais, par la grâce de Dieu, il y a les rares comme nous autres qui existons toujours sur le terrain.
3: Du coup, on peut dire clairement que tu ne te sens pas très très proche de cette génération-là, que tu te construis différemment ou bien c'est pas trop ta cam.
4: Pas que c'est pas trop ma cam, mais tu vois, je le dis souvent, je tiens ça de Youssoufa qui dit qui peut prétendre faire du rap sans prendre position. Tu vois, donc tu peux pas dire que tu es rappeur et puis tu n'as pas de position, ça c'est de un. Et puis de deux, je tiens encore une autre phrase de Kerry James qui dit « Je suis pas là pour te dire ce que tu veux entendre. » En vérité, le rap, c'est ça, en fait. La vraie notion du hip-hop et la vraie notion du rap, là, c'est ne pas être là pour dire aux gens ce qu'ils veulent entendre. Parce que très souvent, ce que les gens veulent entendre n'est pas la vérité. Tu veux un peu.
3: Okay.
4: Ce que les gens veulent entendre n'est pas la vérité. Donc, nous autres, nous ne sommes pas là pour dire aux gens ce qu'ils veulent entendre. Tu vois. Dans Doyman, tout à l'heure, j'ai dit le pasteur a vendu poudre noire de charbon
3: à ses fidèles.
4: Et puis, il a dit, il a vendu de la poudre de charbon à ses fidèles. Mm-hmm. Et il lui a dit, c'est du sel noir, ça vient d'Israël, ça désenvoûte. Mais c'est un pur mensonge. C'est vrai, on me dira que c'est vrai. Ce que je dis est vrai.
3: C'est très imagé, c'est vrai.
4: C'est pas imagé, c'est vrai, ça s'est fait. Moi, j'ai mon beatmaker qui m'a dit qu'il allait à l'église avec sa maman, on lui a vendu des cailloux. Et ça, je l'ai écrit dans un autre morceau. Tu vois un peu. Donc, c'est des choses qui sont vraies.
3: Ouais.
4: On lui a dit non, vous allez lapider votre Satan, vous allez lapider votre diable. Et ils ont acheté des cailloux à hauteur de 2 000 francs. Donc, si tu as 10 000, puis tu as 20 000, tu achètes tes 10 cailloux, tu lapides tes 10 Satan.
3: Wow.
4: Tu vois un peu. Donc, c'est léger à entendre comme ça, c'est léger, mais c'est la vérité, tu vois. Donc, les gens ne veulent pas entendre ça. Ils ne veulent pas qu'on dise ça. Ils veulent qu'on cajole.
3: Nous et autres, on va pas cajoler. Il faut dire aussi qu'il y a des personnes qui ne s'intéressent pas à ça, parce que tant que ça ne te touche pas, ça ne t'intéresse pas à ça.
4: Mais malheureusement, aujourd'hui, ça touche tout le monde, ça touche tout le corps du Christ. C'est ce que les gens ne veulent pas qu'on dise. Ça touche tout le corps du Christ.
3: Mais d'une façon ou d'une autre, en tout cas, quand tu n'es pas profond dans les Écritures, quand tu ne te laisses pas conduire par le Seigneur, quand tu ne veux pas grandir aussi en profondeur avec le Seigneur, forcément, on va te vendre des cailloux et puis tu vas les accepter, non, n'est-ce pas?
4: Mais le système, la matrice même qui existe, amène les gens à ne pas aller en profondeur dans la parole. Parce qu'il y en a même là, tel que le système est, il y en a qui ne touchent même pas la Bible. Ils attendent le dimanche pour aller écouter le pasteur.
3: À qui la faute, Abimelka? Zoé.
4: Là, c'est partagé. On a le peuple. Et puis on a le système qui est mis en place. Tu vois un peu. Faut pas oublier que tout est système. C'est vrai qu'on l'Église même est un système. Christ même est un système. Quand il dit aller partout prêcher l'Évangile, là, c'est un système.
3: Et
4: c'est
3: on
4: une
3: va
4: forme
3: rester...
4: de colonisation. Et ce système-là aujourd'hui a été, je peux dire, extrapolé. Les gens ont rajouté tout ce qu'ils voulaient et tout. Mais la vérité, c'est que les gens veulent pas qu'on veut pas qu'on leur qu'on veut pas entendre certaines vérités, tu vois.
3: Et ça, c'est pas
4: voilà. Et donc c'est dommage
3: les choses.
4: Et c'est pourquoi il y a beaucoup de scandales dans l'église. Et c'est pourquoi nous autres, on est sur le terrain, même s'ils veulent pas nous écouter, on va pas chantonner comme les autres, on va pas danser. Même si on n'a pas dansé dès le départ, c'est pas maintenant qu'on va danser. Donc le message sera toujours trash, sera toujours rude d'entendre. Mais malheureusement, ça va laisser toujours le message.
3: D'accord, on va justement aller en musique, cette fois-ci avec un autre de tes sons, CTP.
4: C'est ton problème.
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1: De retour en studio avec l'artiste Abby Melka Zoé, j'aime l'appeler Abby le Melka. Alors yeah. Abby Melka, on a un autre problème, c'est vrai qu'on vient d'écouter ton titre, c'est un problème, et nous aussi on a un problème parce que là l'émission tire à sa fin et du coup je vais te poser 2-3 questions rapidement pour finir. Dis-moi, tu as parlé de messages dilués, etc., etc., mais enfin, quel est le conseil ou bien le rêve que tu veux pour le rap gospel?
2: Le conseil ou le rêve, aujourd'hui les gens ont tendance à dire que le rap conscient a disparu et que le rap conscient est devenu du rap chrétien ou du rap gospel. Donc je préfère qu'on s'attribue ça énormément dans son entièreté, tu vois, qu'on ramène ce message là. Si les autres parlent de sexe, alcool, drogue et âme, nous faut qu'on vienne avec des sujets plus pratiques et plus avec plus de conseils, avec plus de conscience dans nos écrits.
1: D'accord, c'est bien compris. Mais là, est-ce que tu as des projets en vue, des showcases?
2: Comme projet, là, j'ai mon dernier projet qui est sorti, même si on peine à communiquer là-dessus, parce qu'on a eu quelques petits soucis de santé, mais par la grâce de Dieu, on revient très fort pour communiquer sur le nouveau projet intitulé Téméraire, un album de 14 titres qu'on a sorti tout dernièrement. Donc pour l'instant, c'est le projet d'actualité qui est là. Et c'est sur ça qu'on peut faire focus. Maintenant, pour les showcases, les spectacles à venir, on y pense. Et on, comme je l'ai dit tantôt, on reviendra pour donner les dates.
1: Et quelles sont les couleurs qu'on découvrira dans ce projet-là?
2: Il y a de l'afro, de l'afrobeat. Il y a même du zouk.
1: Waouh!
2: Ouais, beaucoup seront surpris. J'ai fait du zouk.
1: Intéressant.
2: Voilà, j'ai comme j'ai dit, je me suis ramolli un peu. Voilà, il y a du zouk, il y a de l'afro trap. Il y a du rap très hardcore. Et puis il y a du rap.
1: Et puis il y a du rap, toujours fidèle à lui-même. Ouais. Le rap hardcore, il n'y a pas de problème. Alors, pour terminer, on va aller. On va clôturer l'émission avec 2 minutes au Japon. Parlons de 2 minutes au Japon en 2 minutes. Sinon,
2: 2 minutes au Japon, c'est un thème qu'on utilisait quand on était gosse. C'est-à-dire quand on était en classe, quand ton ami ou bien ton voisin de classe te fait un truc qui ne te plaît pas, tu dis bon, on s'attrape. Et oh, après l'école. On va se fight et on appelait ça 2 minutes au Japon. Donc c'est juste un exercice sur un beat. Voilà, donc je me suis juste rappelé de cette expression-là. Et comme c'est un fighting, j'ai appelé ça 2 minutes au Japon.
1: 2 minutes au Japon. D'accord, donc on va se laisser avec Abby Melka, 2 minutes au Japon. Mais permettez-moi de vous rappeler que vous étiez en compagnie de Abby Melka, qui est l'un des plus anciens dans le rap gospel, hein, si je peux me le dire. Oui, si je peux le dire, parce qu'il a commencé très tôt, on parle de combien d'années maintenant, 15 ans, 20 ans en arrière.
2: Peut-être 15 ans en arrière.
1: Voilà, et après tu t'es converti au Seigneur, donc tu as

0: continuer le...
1: Oh, le rap même.
0: Oui.
1: Waouh, c'est plus de... C'est plus de 25 ans, hein.
0: Waouh, voilà. Donc, j'étais en compagnie de, d'un ancien, je crois que je peux plus dire, la nouvelle génération.
1: Voilà,
0: c'est un ancien, c'est l'un aussi des premiers artistes à accompagner. Mm. Hip Hop ou Chris, mm. ça date maintenant de quoi, 10 ans. Il nous a ramené beaucoup d'artistes de grosses têtes comme Be Right.
1: Uh-huh.
0: Alors, j'étais en compagnie avec lui, j'espère que vous avez pris du réel plaisir à nous écouter. Je rappelle que vous étiez à Hip Hop ou Chris, votre émission de rap, reggae, rap, R&B, afro-trap. Toute la culture hip-hop dédiée seulement à Christ. Et si ce n'est pas Christ, c'est que ce n'est pas hip-hop ou Christ. Un dernier mot pour se laisser rapidement et on va balancer ta musique.
1: Un dernier mot, ramener des jeunes à Christ, c'est différent de ramener des jeunes à l'église. Soyons très focus sur ce qu'on fait.
0: Waouh.

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Mesdames et messieurs, bonsoir. Vous êtes à la dernière session d'information complète sur la 89.4 FM. Bienvenue à Fréquence Vissoire, à la une de l'actualité. Cérémonie de passation de charge au secrétariat général des groupes publics universitaires GBU entre M. Mathieu Guéhi, secrétaire général sortant, et M. Gou Herman Aïpa, secrétaire général entrant. En présence d'éminents hommes de Dieu, d'autorités administratives, étudiants et amis du GBU de Côte d'Ivoire. C'était le dimanche 19 juillet dernier au siège de la dite structure. Des échos dans ce journal. Lancement de la monnaie unique ECO pour 2027, confié à sa commission la relance de Task Force présidentielle en collaboration avec le président ivoirien Alassane Ouattara, est désormais seul membre encore en fonction dans cette instance. Des explications dans cette édition. À l'international au Sénégal, un soutien indéfectible à la candidature de l'ancien président du Sénégal, Macky Sall. Ainsi en a décidé son successeur, Bassirou Diomaye Faye, dans sa course au poste de secrétaire général de l'ONU. Enfin, en sport ce soir, Zinedine Zidane, icône du football français, est pressenti être le nouveau sélectionneur des Bleus en lieu et place de Didier Deschamps, qui a porté le flambeau pendant 14 ans. Voilà pour le sommaire. Bonsoir à tous. Actualité en Côte d'Ivoire. Le ministre gouverneur du district autonome d'Abidjan, Ibrahim Cissé Bakongo, a réaffirmé son engagement à accompagner la commune de Yopougon dans les travaux d'aménagement liés à l'organisation des festivités marquant le 66e anniversaire de l'indépendance de la Côte d'Ivoire prévue le 7 août prochain. Et cette assurance a été donnée mardi 21 juillet 2026, lors d'une audience accordée à une délégation de la mairie de Yopougon, conduite par le premier adjoint au maire, Yaya Doumouya, représentant le député maire Adama Bitogo. La délégation comprenait également le député Diaoufoué, vice-président du comité d'organisation, ainsi que plusieurs élus et les représentants de la formation politique associée aux préparatifs. Point d'honneur sur le rendez-vous du Centre d'information et des communications gouvernementales, CICG. Au cœur du débat du jour, le ministre du Plan et du Développement, Souleymane Diarra Souba, annonce le PND 2026-2030. Le plan national de développement PND 2026-2030 ambitionne de faire passer la population en emploi de 11 500 000 de Français CFA à 14 millions de personnes et de porter le nombre d'emplois formels de plus de 1,5 million à plus de 3 millions à l'horizon 2030, a indiqué lundi 20 juillet 2026 à Abidjan le ministre du Plan et du Développement. Intervenant à la tribune, les rendez-vous du gouvernement organisés par le Centre d'information et de communication gouvernementale, CICG, à l'auditorium de la Prémature, M. Diarra Souba a présenté les principales ambitions sociales et économiques et du PND 2026-2030, notamment en matière de création d'emplois et d'amélioration des conditions de vie des populations.
Cap à présent sur la cérémonie de passation de charge au secrétariat général entre M. Mathieu Guéhi, secrétaire général sortant, et M. Gohou Herman Aïba, secrétaire général entrant. L'église USO de Cocody, cité des arts, a servi de cadre à la cérémonie solennelle de passation de charge du secrétariat général des groupes bibliques universitaires de Côte d'Ivoire entre M. Mathieu Guéhi, secrétaire général sortant, nous le disions, et M. Gohou Herman Aïba, secrétaire général entrant. Cette cérémonie a eu lieu le dimanche 19 juillet dernier dans une ambiance teintée d'émotions et de témoignages poignants à l'endroit du secrétaire général sortant. C'était en présence d'éminents hommes de Dieu, autorités administratives, étudiants et amis du GBU Côte d'Ivoire. Revivons à présent un court instant de cette belle cérémonie à travers ce extrait de moments de la passation de charge entre le secrétaire général des groupes bibliques universitaires des Côte d'Ivoire sortant et celui entrant.

0: le pays. Conscient de cette œuvre appartient au Seigneur Jésus-Christ, chef de l'Église et Seigneur des groupes publics universitaires, je te transmets solennellement ce jour, 19 juillet 2026, en présence du conseil d'administration, des étudiants, des amis, des GBUC, des représentants des églises et des missions chrétiennes et tous les invités, les charges du secrétaire général des groupes publics universitaires de Côte d'Ivoire. Je les ai reçus de notre frère Kwadio Nathanaël. Aujourd'hui, je te les remets avec confiance, dans la conviction que le Dieu qui appelle est aussi celui qui équipe, qui fortifie et qui accomplit son œuvre. Que Dieu te bénisse.
1: Moi, Herman Gohou, devant Dieu, devant cette assemblée et devant tous les témoins ici présents, j'accepte avec joie, reconnaissance et profond sentiment de responsabilité les charges de secrétaire général des groupes universitaires de Côte d'Ivoire. Conscient de la grandeur de cette mission et des limites humaines, je place toute ma confiance en Dieu, convaincu que sa grâce me suffira et que sa puissance s'accomplit dans la faiblesse. Je m'engage avec l'aide du Saint-Esprit à demeurer fidèle aux Saintes Écritures, à préserver la vision et les valeurs des GBU Côte d'Ivoire, à servir les étudiants, les amis, les églises et les partenaires avec humilité, amour, intégrité et diligence. Amen.
2: Merci. Les premiers mots de M. Gohou Herman Aïkpa, nouveau secrétaire général du GBU Côte d'Ivoire, sont des mots de reconnaissance et de remerciement à Dieu.
3: Je rends vraiment grâce au Seigneur. Alors, c'est un honneur, c'est une grâce pour moi d'assumer cette responsabilité. Il faut dire que j'ai observé le pasteur Mathieu et c'était un père pour moi. Je l'ai vu travailler. Donc aujourd'hui, la grâce que Dieu me confie, selon Dieu me fait d'assumer cette responsabilité, c'est une responsabilité qui demande beaucoup de choses, qui demande un sacrifice énorme. Mais comme le disait l'orateur, Moïse a formé Josué. Je pense que le pasteur Mathieu, j'ai appris beaucoup avec lui. Mais je ne compte pas aussi sur mes capacités parce que humainement, je ne peux rien accomplir. Je compte sur la grâce de Dieu. Je compte sur les conseils de mes aînés. Je compte sur la présence humaine du pasteur parce qu'il est encore là pour me coacher, pour m'aider. Et je compte vraiment sur le Seigneur pour aller jusqu'au bout. Je m'appelle à rester fidèle dans cet engagement jusqu'à ce que Jésus-Christ fasse ce qu'il a prévu pour la gloire de son nom.
2: Le pasteur Mathieu Guéhi, secrétaire général sortant des groupes bibliques universitaires des Côte d'Ivoire, exprime sa satisfaction à l'issue de cette belle cérémonie de passation de charge et revient sur les défis majeurs auxquels il a eu à faire face durant son mandat.
4: Je dirais que je suis très satisfait, mais ce n'est pas du triomphalisme, parce que le travail est grand. En fait, au fil des années, je me rends compte que ma petite personne, mais le temps qu'on avait n'était pas suffisant pour pouvoir faire ce travail. Le travail est vaste, la prise en charge des étudiants dans tous les domaines, c'est vraiment vaste. Donc, je suis content de ce qui a été fait, mais je me dis que j'aurais pu faire encore plus et mieux. Et c'est ça, il y a toujours des choses à parfaire. Le besoin est grand. Quand je commençais, il n'y avait pas de grandes écoles dans beaucoup de communes à Abidjan et dans beaucoup de villes. Aujourd'hui, on en a des centaines. Donc ça veut dire que le besoin devient vaste et il faut beaucoup plus de personnes encore pour continuer. Mais je bénis le Seigneur pour ce qu'il a fait par sa grâce. En fait, c'est lui qui le fait. Ce n'est pas nos forces humaines qui le font, mais c'est Dieu qui le fait. Je dirais que nous avons eu beaucoup de défis, mais dans lesquels Dieu nous a aidés. N'oubliez pas que pendant tout ce temps-là, nous avons eu des crises dans notre pays où les étudiants ont été totalement déboussolés. Nous avons eu par exemple la crise de 2002 qui a affecté beaucoup d'universités. Nous avons connu la crise de 2010-2011 qui ont affecté fortement les étudiants. Et ces gens-là avaient besoin d'être accompagnés. Et donc, la question d'accompagner des étudiants est une question assez importante. L'un des défis, c'est les étudiants sortent d'arrière-plan social différent. Et donc, c'est une question sérieuse pour laquelle il faut accompagner, pour encourager. Vous savez qu'il y a plein d'étudiants qui abandonnent les études simplement parce qu'ils n'ont pas de parents quelque part ou n'ont pas quelqu'un pour les accompagner devant leur lutte quotidienne. Donc, nous avons travaillé particulièrement à ça. C'est un groupe universitaire, c'est une association chrétienne qui travaille dans les universités et les grandes écoles. L'idée, c'est que partout où il y a une université au monde, il faut qu'il y ait un témoignage chrétien. Les étudiants ont besoin d'être accompagnés, ils ont besoin d'être aidés. Ce sont des êtres humains qui ont besoin d'être pris en compte à différents niveaux. Donc, il faut leur assurer la formation académique, mais il faut leur assurer l'équilibre spirituel et l'équilibre psychologique. Et c'est ce travail que le GBU fait en accompagnant les étudiants, en les formant, en les motivant même dans la question de la qualité, de l'excellence même de leurs propres études. Et nous pensons que lorsqu'ils sont mieux accompagnés, ils pourront être équilibrés, ils pourront être transformés, ils pourront donc être une bénédiction pour eux-mêmes, pour leur famille, pour leur église et pour la nation entière.
2: Le révérend pasteur Adama Ouédraogo, principal de l'église évangélique des Assemblées de Dieu de la Riviera 2, ayant pris part à cet événement solennel en tant qu'invité d'honneur, apprécie ce beau moment tout en invitant les étudiants chrétiens à prendre part activement aux différentes activités du GBU Côte d'Ivoire.
5: En tant qu'ami du GBU, j'ai été invité à pouvoir prendre part à cette cérémonie de passation des chartes qui vient de se dérouler entre le secrétaire général Côte d'Ivoire sortant et le nouveau secrétaire général entrant. Et c'est une très belle cérémonie, et nous avons vu et entendu des bonnes choses, montrant que vraiment Dieu a conduit toutes choses en permettant à son serviteur, le secrétaire général sortant, de bien assumer son rôle, sa responsabilité. Il en était de même, nous le croyons, pour celui qui prend la responsabilité maintenant. Je voudrais ici encourager tous les étudiants chrétiens à pouvoir prendre part à ces activités que le GBU se donne la peine de le faire dans les différentes universités et dans les grandes écoles. Car c'est vraiment une source de bénédiction. Car comme le slogan est que l'université c'est le champ missionnaire, que Dieu bénisse le GBU, que Dieu bénisse nos frères et sœurs étudiants et les donne de pouvoir prendre part, être bénis pour leur carrière en tant que, bien sûr, au cadre de la société, mais aussi en tant que chrétien. Que Dieu vous bénisse. Amen.
2: Rappelons que les groupes publics universitaires travaillant officiellement dans le monde, et depuis les années 47 et plus particulièrement en Côte d'Ivoire, depuis les années 67 et 68, dans les universités et les grandes écoles. C'est un reportage de Moïse Ingueta. minutes sur les pendules de Fréquence Vie. Mesdames et messieurs, vous suivez la dernière session d'information sur Radio Fréquence Vie, la 89.4 FM. Direction Diokoué, dans la région du Guémon, où les acteurs de la filière café-cacao en Côte d'Ivoire, avec l'Organisation interprofessionnelle agricole, fait le bilan plus de 3 mois après le début de la campagne. La ville de Diokoué a été le théâtre de la toute première journée nationale de l'Organisation interprofessionnelle agricole OIA Café Cacao Côte d'Ivoire. Cet événement d'envergure qui constitue la première grande sortie officielle de l'organisation depuis sa reconnaissance en décembre 2025 a réuni près de 10 000 producteurs autour des défis de la modernisation de la filière. Hors de nos frontières, au Sénégal, l'ONG InWatch met en cause le bilan de Macky Sall dans la course au poste de secrétaire général de l'ONU. Mais l'ancien président du Sénégal, Macky Sall, bénéficie désormais d'un soutien officiel de son successeur Bassirou Diomaye Faye dans une course au poste de secrétaire général de l'Organisation des Nations Unies, ONU. Dans la foulée, Bassirou Diomaye Faye a chargé son gouvernement et l'ensemble du réseau diplomatique sénégalais de se mobiliser pleinement pour la promotion auprès des États membres de l'ONU. Il a également invité toutes les forces vives de la nation à soutenir ce qui est désormais présenté comme la candidature du Sénégal. Par ailleurs, la Communauté économique des États de l'Afrique de l'Ouest, CEDEAO, remet le président ivoirien Alassane Ouattara au cœur du chantier de la monnaie unique. Dans le communiqué final de son 69e sommet ordinaire tenu le 19 juillet à Lingi, en Sierra Leone, les chefs d'État ont chargé la commission de convoquer, avant le sommet de décembre 2026, une réunion du TAC Force présidentielle sur l'écho, en collaboration avec le président de la République de Côte d'Ivoire, seul membre encore en fonction. La CDAO réaffirme son ambition de lancer la monnaie unique ECO en 2027. Les chefs d'État privilégiant désormais une mise en œuvre progressive, limitée dans le premier temps aux pays satisfaisants aux critères de convergence. Enfin, les dirigeants ouest-africains ont présenté l'ECO comme un levier essentiel pour approfondir l'intégration économique régionale et promouvoir une croissance durable, résiliente et inclusive. Oui, à cette heure, vive le sport sur Fréquence Vie. Zinedine Zidane, icône du football français, bientôt intronisé. Zidane est pressenti être le nouveau sélectionneur des Bleus en lieu et place de Didier Deschamps. Il vient pour reprendre le flambeau porté pendant 14 ans par Didier Deschamps. Zidane prendra la tête de l'équipe de France à partir du 1er septembre 2026. Ballon d'or de la Coupe du Monde, meilleur footballeur de l'année FIFA, vous l'aurez compris, Zidane, Zizou, a déjà mis le bleu de chauffe pour tenter de mener cette équipe de France vers un nouveau grand titre. Enfin, le président Philippe Diallo a prévu d'annoncer la nouvelle avant fin juillet 2026. Autre chose, élection à la Fédération ivoirienne de football FIFA. Les candidatures à la présidence et au comité exécutif sont ouvertes du 23 juillet au 10 août 2026. Les conditions d'éligibilité peuvent être consultées sur les différents canaux de la Fédération ivoirienne de football. Nous arrivons pratiquement au terme de cette dernière session d'information que j'ai eu le plaisir de vous présenter ce mercredi 22 juillet 2026. Avant de nous séparer, avant de refermer complètement ce journal, voici le rappel des titres. Cérémonie de passation de charge au secrétariat général des groupes bibliques universitaires, GBU, entre M. Mathieu Guéhi, secrétaire général sortant, et M. Gou Herman Aïkba, secrétaire général entrant, en présence d'éminents hommes de Dieu, d'autorités administratives, étudiants et amis du GBU Côte d'Ivoire. C'était le dimanche 19 juillet dernier, au siège de la dite structure. Vous avez eu des échos dans ce journal. Lancement de la monnaie unique ECO pour 2027. Confié à sa commission, la relance de Task Force présidentielle en collaboration avec le président ivoirien Alassane Ouattara. Désormais seul membre encore en fonction de cette instance.

À l'international au Sénégal, au soutien indéfectible à la candidature de l'ancien président du Sénégal, Macky Sall, ainsi en a décidé son successeur, Bassirou Diomaye Faye, dans sa course au poste de secrétaire général de l'ONU. Enfin, en sport ce soir, on retient que Zinedine Zidane, icône du football français, est pressenti être le nouveau sélectionneur des Bleus en lieu et place de Didier Deschamps, qui a porté le flambeau pendant 14 ans. La réalisation de cette édition d'information a été assurée par Ephraim Djadja. Présentation, Yves Steven Djike à ce micro. Merci de nous avoir suivis. L'information revient demain matin à 7h GMT. Que l'Éternel Dieu bénisse nos vies ce soir pour sa gloire. Excellente soirée à tous et bonsoir.

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2: La terre et ses richesses appartiennent à l'Éternel. L'univers est à lui, avec ceux qui l'habitent. C'est lui qui a fondé la terre sur les mers, qui l'a établie fermement au-dessus des cours d'eau. Qui pourra accéder au mont de l'Éternel? Qui pourra se tenir dans sa demeure sainte? L'innocent aux mains nettes et qui a le cœur pur, qui ne se tourne pas vers le mensonge et qui ne jure pas pour tromper son prochain. Celui qui vit ainsi sera béni par l'Éternel et l'obtiendra justice de son Dieu qui le sauve. Ô Éternel, tel est le peuple qui se tourne vers toi et qui s'attache à toi, Dieu de Jacob.

0: chers auditeurs, auditrices, c'est le pasteur Billy de l'église Christ Faith Tabernacle International Churches. Bonjour donc pour ceux qui sont ailleurs dans le monde et bonsoir pour ceux qui sont en Côte d'Ivoire ou en Afrique. Voilà, que Dieu vous bénisse. Donc c'est l'église de Christ Faith Tabernacle International Churches basée en Angleterre, à Londres. Nous sommes en Côte d'Ivoire pour l'extension de l'évangile. Donc depuis un moment, vous entendez nos voix et nous sommes là pour exposer notre angle de l'évangile qui est tiré directement de la parole de Dieu. Je suis avec le pasteur Claudette, mon épouse, qui est membre du clergé aussi de l'église Christ Faith Tabernacle International Churches. Voilà, donc vous pouvez nous joindre au 01 60 62 17 40. Je reprends 01 60 62 17 40. Voilà, donc nous sommes là aujourd'hui pour continuer le travail de l'évangile. Je vais passer la parole au pasteur Claudette pour nous faire une synthèse de ce qu'on avait discuté la semaine dernière. Voilà, pour nous permettre un peu d'être dans le bain avant de continuer. Pasteur Claudette, s'il vous plaît.
1: Amen. Shalom, chers auditeurs. Eh bien, la semaine dernière, nous avons le pasteur a prêché sur le livre de Romains, chapitre 8. C'est un des livres favoris, mon livre préféré. Tout est bon dans la Bible, mais j'aime particulièrement ce Romains, chapitre 8. Et j'invite chacun à les lire. Parce que déjà, quand tu commences, tu as la certitude que tu n'es plus sous la condamnation. Donc ton esprit est libre. Une fois que tu as donné ta vie à Jésus, tu as franchi de la mort, tu as la vie maintenant.
0: Amen.
1: Et donc, c'est formidable de savoir ça. Une fois que tu as ça, tu n'es plus, Satan ne peut plus venir te suggérer que te voici, toi tu étais comme ça avant. Non, tu es une nouvelle créature. Et c'est avec cette nouvelle créature que Dieu fonctionne. Dieu a mis sa sainteté en toi. Il a mis son autorité en toi. Il a mis ton adoption en tant que héritier de Dieu et héritier du Christ. Co-héritier avec le Christ. C'est génial. Amen. Et il nous montre dans ce même Romain là que le Saint-Esprit intercède pour nous. Quand on continue, il nous montre aussi que Jésus est assis à la droite de Dieu le Père. Il continue à intercéder pour nous. Donc le chrétien n'est pas seul sur la terre. Ok? Le chrétien n'est pas seul sur la terre. Dieu est avec nous. Il nous fait du bien. Il veut qu'on soit ses représentants sur cette terre là. Il dit, et si l'esprit de celui qui a ressuscité Jésus d'entre les morts habite en vous, celui qui a ressuscité Christ d'entre les morts rendra aussi la vie à vos corps mortels par son esprit qui habite en vous. Wow. Donc l'esprit de Dieu habite en nous. Wow. On n'est pas seul. Amen. Donc parce que l'esprit de Dieu habite en nous, la maladie n'a pas son droit dans notre corps. Parce que l'esprit de Dieu habite en nous, la pauvreté n'a pas le droit légitime sur nous. Parce que l'esprit de Dieu habite en nous, on est affranchi de nos péchés. Amen. Et donc on peut maintenant expérimenter la plénitude des bénédictions de Dieu pour notre vie. Donc la vie du chrétien, c'est une vie agréable. Amen. C'est une vie de confiance. On arrive devant le Père avec beaucoup de confiance parce qu'on sait que l'action de Jésus qui a été accomplie à la croix est validée nous concernant. Donc notre adoption, notre adoption est sécurisée. Et notre rôle maintenant en tant que fils et fille de Dieu, c'est d'être les représentants réels de ce Dieu-là sur cette terre. Et ça commence dans nos familles, ça commence dans notre entourage. Nous sommes fils. Il dit au verset 14, nous sommes fils de Dieu, car tous ceux qui sont conduits par l'Esprit de Dieu sont fils de Dieu. Donc personne ne doit te faire douter de ton identité. Tu es fils et fille de Dieu. Partout où tu vas parce que tu as donné ta vie à Jésus, l'Esprit de Dieu vit en toi. Amen. Tel qu'il est, c'est comme ça qu'on est sur la terre. Donc ça, c'est notre témoignage. Amen. Et c'est formidable. Je trouve ce livre de Romains, chapitre 8, là, tellement, tellement bon, gloire tellement à Dieu, beau. Gloire donc, à Dieu. Le chrétien ne doit plus raser les murs, il ne doit plus marcher sur cette terre comme s'il n'y avait pas d'espoir pour toi. Non, l'Esprit de Dieu, l'Esprit de Dieu vit en toi. Amen. Tu es une nouvelle créature et l'Esprit de Dieu vit en toi. Maintenant, le reste, c'est comment développer notre esprit en lisant la parole de Dieu, en priant régulièrement, afin qu'on soit réellement, on s'ajuste, on soit rééduqué pour connaître cette nouvelle nature-là. Amen.
0: Amen. God bless you. Merci beaucoup, pasteur. Merci de nous aider à reprendre le contrôle de notre identité que Jésus-Christ nous a donné. Il a tellement souffert sur la croix. Il a laissé couler son sang pour nous. Il nous a vraiment, après avoir fait tout cela, il nous a donné une nouvelle identité. Nous sommes devenir des enfants de Dieu pour tous ceux qui croyons en Jésus-Christ, notre Seigneur et notre Sauveur. Donc, où tu es, tu n'es pas n'importe qui, tu es un enfant de Dieu. Bien-aimé, aujourd'hui, nous allons continuer. Donc, puisque tu es un enfant de Dieu, il faut comprendre que

0: Dieu a un plan pour toi. Si tu as
1: Amen.
0: quelqu'un qui est assis à côté de toi ou qui est dans la maison, tu écoutes, il faut lui dire à cette personne, ouvre les yeux, dis-lui clairement, avec confiance, que Dieu a un plan pour toi. Je reprends, Dieu a un plan pour toi. Prions.
1: Amen.
0: Éternel, nous te bénissons infiniment pour ce moment, nous te rendons grâce. Ô Dieu de toute connaissance, omniprésent, omniscient, Dieu tout-puissant qui est omnipotent, qui n'a pas d'égal. À toi seul soit l'honneur et la gloire. Je me soumets, nous soumettons complètement à toi, nous confions à toi. Prends le contrôle de nos intellects, de nos langues, ô Dieu de nos facultés, et utilise-nous comme des instruments de tes mains pour déclarer, proclamer ta parole sans faille, ô Dieu de parole non diluée, mais la parole réelle de l'Évangile, afin que tes enfants soient bénis. Que tous ceux qui nous écoutent soient bénis, fortifiés et régénérés par la puissance de ta parole au nom de Jésus-Christ de Nazareth. Je prie que par ce temps, pour le temps que nous passons ici, Seigneur, que les malades guérissent, Seigneur.
1: Amen.
0: Les malades guérissent, ô Dieu du temps.
1: Amen.
0: Ceux qui ont perdu l'espoir, Seigneur, soient complètement ressuscités, qu'ils reviennent, ô Dieu du temps, au droit chemin, qu'ils reprennent confiance en eux.
1: Amen.
0: Ceux qui sont découragés, Seigneur, soient maintenant encouragés avec la force interne de l'émotion pour aller de l'avant. Ceux qui ont perdu tout, des entreprises ou qui ont tout perdu, Seigneur, regagne la confiance
1: Alléluia.
0: Parce que c'est toi qui restaures tout ce qui a été volé, bouffé par le diable. Nous te bénissons, te rendons grâce. Seigneur, je prie que ma parole soit enveloppée du sang de Jésus-Christ, inarrêtable par le diable. Ces paroles tomberont sur des cœurs prêts qui seront productifs et qui vont porter des fruits pour ta gloire. Au nom de Jésus-Christ de Nazareth, nous avons prié.
1: Amen.
0: Amen. Bien-aimés, nous parlons de Dieu a un plan pour toi. Un plan, c'est ce qu'on appelle en français, c'est le mot projet, mais un plan commence d'un point à un autre. Par exemple, le plan d'une maison commence par la fondation, le montage de structures, des briques tout autour, et le compartimentage, jusqu'à faire le toit ou la dalle, et ensuite, on suit le plan pour faire la décoration, les fenêtres, les portes. Donc, tout ce que nous faisons sur cette terre, ça a un plan. Sans le plan, on ne peut pas construire. Même la voiture que vous roulez ou la voiture que vous prenez, c'est un plan. Il y a un dessin initial. Et on sait par où on commence jusqu'à ce qu'on finisse quelque part. Tout ce que nous utilisons, que ce soit le savon que vous prenez pour vous laver, il y a un plan de base de celui qui fabrique, du fabricant. Le fabricant, il commence par quel produit il va mélanger, il se mélange. Jusqu'à quel niveau il va mélanger les dosages et tout pour sortir le savon même que vous prenez pour vous laver, que nous prenons pour nous laver, que ce soit les brosses à dents, que ce soit les dentifrices, que ce soit les pommades, que ce soit tout ce que vous voyez, il y a un plan. Les choses ne sont pas au hasard. Ce n'est pas au hasard que nous sommes là. Donc une maison, il y a un plan, un avion, tout ce que vous imaginez que les hommes font, que les hommes mettent sur place, il y a un plan. Mais d'où est-ce que vient cette inspiration des hommes qu'ils utilisent aujourd'hui pour fabriquer des choses et faire des choses qui nous servent aujourd'hui. Que ce soit la télévision, le téléphone que tu écoutes, il y a un plan de montage, un plan d'assemblage, un plan de fabrication. Donc, c'est la même chose pour les êtres humains. Quand je vous dis que Dieu a un plan pour vous, c'est ce plan-là. Depuis la formation que nous avons du sein de nos mamans, du ventre, jusqu'à la vie que tu vas vivre. Une fois que tu vis, tu existes, et puis après, quelle est la suite? C'est ça où le plan de dynamique de Dieu se met en place pour toi. Voilà, donc il y a un plan. Dieu n'a pas créé quelqu'un au hasard. Le problème que nous avons, c'est que Satan est allé au devant pour embrouiller la plupart des êtres humains. Donc il y a des gens qui n'ont jamais pensé même qu'ils ont un destin. Ils vivent comme ça, mais ils ne se disent pas qu'ils ont un destin, que Dieu a un plan pour eux. Donc quand c'est comme cela, tu es confus, tu es embrouillé parce que tu n'as pas un objectif. Un objectif, en anglais, on appelle « the goal ». Comme quand quelqu'un marque un but, on dit « the goal ». Le goal, c'est un objectif. Donc, quand tu as un objectif, ta vie est plus disciplinée, ta vie est ordonnée. Mais quand tu n'as pas un objectif, ta vie est mélangée. Donc, tu vis comme ça, tu as trouvé peut-être un boulot, tu vas, tu viens, et puis, bon, tu es dans ce moule-là, et tu penses que, bon, c'est fini. Alors qu'en réalité, ce n'est pas ce que le Seigneur a mis en place pour toi. Il y a mieux que ça. Mais l'ennemi veut te contenir dans l'embrouille, il veut te contenir dans la confusion comme ça, pour ne pas que tu découvres que Dieu a un plan pour toi. Et ce plan-là, une fois que tu tombes dedans, tu as beaucoup de passion pour ta vie. Or, la passion, c'est ça qui te fait avancer. Quand tu as une passion pour quelque chose, demande à tous ceux qui ont mis des entreprises ou des business, des commerces en place, c'est la passion qu'ils ont eue de ce commerce-là qui les a poussés à la réalisation physique de ce qu'ils font aujourd'hui comme activité. Or, la passion est là lorsque tu as un objectif clair. Si la passion meurt, tu deviens quelqu'un de routine. Donc, tu vis comme ça, tu vas à l'église, tu pries, mais ta vie ne bouge pas parce que tu n'as pas encore découvert le chemin. Et Satan est très à l'aise et il est très confortable avec ce genre de chrétiens et ce genre d'êtres humains. Voilà. Mais aujourd'hui, par l'Esprit de Dieu, bien-aimé, je suis là, nous sommes ici pour vous montrer ou vous montrer la direction. Ouvrez vos yeux pour que vous voyez que vous n'êtes pas des gens au hasard. Dieu a un plan pour vous. Dieu a créé, il a mis en place un plan pour vos vies. Donc vous avez un destin. Quand je parle de plan, je veux parler de destin. Mais je ramène le mot plan pour qu'on puisse comprendre ça plus facilement. Voilà, donc ce message-là, c'est pour aider chacun à comprendre qu'il est, il a une valeur.
1: Alléluia.
0: En un mot, tu as une valeur. Tu n'es pas juste quelqu'un comme ça. C'est pour t'aider à être décomplexé vis-à-vis de celui qui est bien, qui a l'argent, et celui qui a l'argent aussi, être décomplexé vis-à-vis de peut-être celui qui n'en a pas ou bien celui qui a plus. Voilà, pour que chacun soit ce que Dieu l'a créé pour être. Voilà, il faut apprendre à être décomplexé. Voilà, donc le plan que Dieu a créé, la race humaine que Dieu a créée est mélangée, est composée de différentes couleurs. On a des blancs, on a des noirs, on a des asiatiques, on a différents groupes, mais rien n'est différent. Tu n'es pas moins être humain qu'un blanc. Tu n'es pas moins être humain qu'un chinois ou un asiatique. Tu n'es pas moins être humain. C'est la même chose. C'est comme quelqu'un me demandait quand j'enseignais les petits blancs. J'enseignais en Angleterre pendant des années dans des écoles. Quand j'enseignais, il y a des petits blancs qui me posaient la question sur certaines choses. Donc, quand on arrivait au niveau de les races, puisque les blancs avaient pris sur eux le projet de racisme pour certains, donc il fallait éduquer des gens. Il fallait éduquer des gens. Et il y en a un qui vient de ces maisons-là, donc ils ont l'impression qu'ils sont supérieurs aux autres. Ah, il fallait leur montrer. Donc, on leur dit, mais écoutez, on va au supermarché, regardez les pommes, le rayon des pommes, les pommes qu'on mange. On voit qu'il y a des pommes qui sont vertes, il y a des pommes qui sont jaunes, il y a des pommes qui sont rouges, et il y a des pommes qui sont plus vertes encore, c'est-à-dire vert foncé. Ah, tu expliques aux enfants, ils disent, mais regarde, quel est le nom que tu donnes à tous ces fruits-là? Ils disent pommes. Mais pourquoi est-ce qu'il y a différentes couleurs? Voilà. Le Créateur, c'est plus. Dieu est un Dieu de couleurs. Quand tu regardes la forêt, quand tu regardes les verdures autour de toi, les fleurs, Dieu lui-même qui est le Créateur, c'est un Dieu qui aime les couleurs. Donc, il a créé des gens noirs, il a créé des gens blancs, mais ce n'est pas blanc, c'est caucasien. Aujourd'hui, le terme qu'on utilise, ce n'est pas blanc, mais c'est caucasien. Il a créé des gens qui sont asiatiques, il y en a qui ont les yeux un peu petits, c'est Dieu lui-même qui l'a fait. Donc, ça ne te rend pas inférieur à quelqu'un. Tu ne peux pas voir un blanc et puis tu es complexé. Mais tu ne peux pas voir... Non. Il faut qu'aujourd'hui, on comprenne dans la tête que tu es juste un être humain au même titre
1: Alléluia.
0: Que tout le monde.
1: Alléluia.
0: Quand ça sera compris, en l'intérieur de toi, ça tape ta tête, ça rentre bien dans ton subconscient, ça rentre bien dans ton cœur, tu vas vivre, marcher sur la terre tranquillement. Si tu n'as pas d'argent aujourd'hui, c'est un concours de circonstances pour un moment. Mais si tu comprends l'évangile que nous prêchons et que tu mets ton visage vers Dieu, tu comptes sur Dieu et non sur les hommes, mais que tu consultes Dieu, toi aussi, tu auras l'argent.
1: Amen.
0: Parce que l'argent vient de Dieu. Il a dit clairement dans Achée que l'argent et l'homme appartiennent. Chapitre 2, l'argent et l'homme appartiennent, a dit le Seigneur. Donc, il peut donner l'argent à tout moment. Ça, ce n'est même pas un problème. Voilà, mais il faut que tu comprennes la raison pour laquelle Dieu met du temps pour exaucer à certains. C'est parce que souvent, on ne comprend même pas. Voilà, on est dans un bruit comme ça, on est dans le peloton, un groupe. Il y en a qui ne savent même pas qu'ils ont un destin, que Dieu a un plan pour eux, pour qu'ils puissent avancer et tout ça. Donc, ça les fatigue un peu. Donc, pour confirmer que Dieu a un plan pour nous, on va écouter la parole de Dieu. On va écouter lui-même sa parole qui te confirme aujourd'hui, mon frère et ma soeur, toi qui m'écoutes, qu'effectivement, le Seigneur a un plan pour toi.
1: Amen.
0: Tu n'es pas au hasard. Amen. Je vais demander au pasteur que de lire pour nous. Dans le livre de Jérémie, chapitre 1, versets 4 à 10, on va suivre la parole de Dieu ensemble et vous allez comprendre que le Seigneur a un plan pour vous. Amen. Pasteur Couleur, s'il vous plaît.
2: Amen. Jérémie chapitre 1,
0: Amen.
2: Versets 4 à 10.
0: Mm-hmm.
2: La parole de l'Éternel me fut adressée en ces mots. Avant que je t'eusse formé dans le ventre de ta mère, je te connaissais.
0: Wow.
2: Et avant que tu fusses sorti de son sein, mm-hmm. je t'avais consacré.
0: Je t'avais consacré.
2: Je t'avais établi prophète des
0: je
2: nations.
0: Je t'avais établi prophète des nations.
2: Je répondis, ah Seigneur éternel, voici, je ne sais point parler, car je suis un enfant.
0: Mm-hmm.
2: Et l'Éternel me dit, ne dis pas, je suis un enfant,
0: mm-hmm.
2: car tu iras vers tous ceux auprès de qui je t'enverrai,
0: mm-hmm.
2: et tu diras tout ce que je t'ordonnerai.
0: Mm-hmm.
2: Ne les crains point,
0: voilà.
2: car je suis avec toi pour te délivrer, dit
0: Amen.
2: L'Éternel.
0: Amen.
2: Puis l'Éternel étendit sa main et toucha ma bouche.
0: Mm-hmm.
2: Et l'Éternel me dit,
0: mm-hmm.
2: voici, je mets mes paroles mm-hmm. dans ta bouche.
0: Mm-hmm.
2: Regarde,
0: mm-hmm.
2: je t'établis aujourd'hui mm-hmm. sur les nations
0: voilà.
2: et sur les royaumes pour que tu arraches
0: arracher,
2: et que tu abattes,
0: pour
2: que tu ruines
0: tout,
2: et que
0: ruiner.
2: Tu détruises,
0: Amen.
2: Pour que tu bâtisses
0: et que tu,
2: et que tu plantes.
0: Praise God. Ça, c'est la feuille de route de Jérémie.
2: Alléluia.
0: Dans sa vie, c'est ça, quand je parle de plan, certains d'entre vous, vous serez des docteurs ou vous êtes des docteurs déjà. Il y a des gens que vous allez toucher dans votre vie, ça fait partie du plan de Dieu. Si c'est 100 000 personnes que vous allez toucher, vous allez travailler sur eux, ça fait partie du plan de Dieu. Certains d'entre vous, vous serez des infirmières, vous serez des vendeurs. Vous serez, à chacun, il a donné des postes. Mais il y en a qui sont embrouillés parce qu'ils n'ont pas prié pour demander, donc ils ne savent pas. Ils ne savent pas. Mais ici, verset 10 te donne la feuille de route de Jérémie. C'est qu'il il va faire sur la terre. Sur la terre, il dit, je t'ai établi aujourd'hui sur les nations et sur les royaumes pour arracher, pour que tu arraches, et pour abattre, que pour ruiner, ruiner quoi, les plans du diable, abattre les plans, arracher les plans du diable, et détruire tout ce que l'ennemi met sur le peuple, et pour bâtir, donc aider à encourager les gens à revenir à eux-mêmes, et pour planter des choses qui vont tenir longtemps, donc aider les gens à être fermes dans leur vie, pour qu'ils puissent aller de l'avant. Amen. Mais avant ça, il y a un mystère. Quand il a révélé ça à Jérémie, avant lui, on a eu ça dans le livre de Ésaïe, chapitre 6, verset 9, où Dieu parlait de la naissance de Jérusalem et de Jésus-Christ, notre Seigneur. Ici, il fait la révélation de façon plus explicite. Dans le verset 5, il dit, « Avant que je t'eusse formé dans le ventre de ta mère. » C'est-à-dire qu'avant que toi et moi, on puisse devenir des fœtus dans le ventre de nos mères, il dit, « Je te connaissais. » Ça veut dire que dans le monde de l'esprit, Dieu t'avait déjà formé, il te connaît très bien. Toi qui m'écoutes, le Seigneur te connaît. Il te connaît très bien. Voilà, il n'y a pas quelqu'un qui te connaît mieux que ton Créateur. Il te connaît très bien.
2: Alléluia.
0: Et il dit, avant que tu fusses sorti de son sein, que tu puisses sortir de son ventre, que tu puisses être accouché, sorti comme bébé, déjà tout petit bébé, il dit, je t'avais consacré. Je t'avais établi prophète des nations. Pour Jérémie, il était établi et consacré comme prophète. Toi, Dieu te consacre. Quand on dit consacré, ça dit mis à part. Ce n'est pas seulement spirituel. Toi, il t'a mis dans le camp des docteurs, des ingénieurs, des points chaussés, des ingénieurs génie civil, des mathématiciens, des commerçants, des grands commerçants, des grands hommes d'affaires, des inventeurs, des innovateurs. Il y a quelque chose que Dieu a mis pour toi. Donc, toi, ton groupe-là, il t'a consacré là-bas. Ça veut dire qu'on t'a séparé pour ce groupe-là. Donc, consacré, ce n'est pas seulement spirituel. Voilà. Donc, il y a des gens même qui ne connaissent pas Dieu et qui sont sur leur destin. Hein? Ils sont sur leur destin, mais ils ne connaissent même pas le Seigneur. Mais c'est le chemin de leur destin qui est là. Voilà. Donc, ils trouvent la voie par l'intuition interne que le Saint-Esprit leur permet. L'Esprit de Dieu, dans sa bonté, Dieu est souverain. Il peut souffler ça dans l'oreille de quelqu'un. Et puis, il suit sa voix et puis il devient prospère. Donc, bien aimé, le Seigneur te démontre ici que avant que toi tu naisses, il te connaît. Il t'a formé dans le sein de ta mère, dans le ventre de ta mère. Mais il dit, avant même que tu naisses, hein, avant que tu naisses, quand tu étais fœtus dans le ventre là, il t'a consacré pour faire quelque chose. Il t'a consacré, certains d'entre vous, c'est pour être des hommes de Dieu, des femmes de Dieu, comme nous autres. Nous sommes des serviteurs de Dieu. Mais il y a un témoignage sur ça. Voilà, il y a un témoignage que chacun a. Voilà, nos parents nous ont dit des témoignages. Donc chacun a une consécration. Maintenant, il y a la consécration spirituelle, c'est différent. Voilà, même quand tu viens à l'église, on peut faire pour aller à une autre dimension. Mais je parle de la consécration primaire qui est basée sur la création. La création que tu es, la créature, il t'a déjà séparé. Tu es quelqu'un déjà. Donc tu ne peux pas te comparer à quelqu'un, Tu ne peux pas être jaloux de quelqu'un, jalouse de quelqu'un. Non, non, non. Il faut revenir à tes sens. Trouve ton groupe, trouve ton chemin. Tu vas voir la différence. Et tout à l'heure, je vais vous montrer comment on peut prier le Seigneur pour trouver sa voie. Même à n'importe quel âge, tu peux le trouver. Et car Dieu est capable de te restaurer sur le chemin à n'importe quel âge. Donc, c'est pour ça que nous sommes là aujourd'hui. Amen. Le Seigneur est bon, il est miséricordieux. Donc, on a vu qu'il n'est pas un Dieu qui a créé les choses au hasard comme cela. Voilà, chacun vit, il y a des gens qui tournent jusqu'à... Ils sont découragés, il essaie telle entreprise, ça ne marche pas, il ferme. Il essaie celui-là, ça ferme. Il essaie celui-là, ça ferme, ça ne va pas. Après, il est assis, il dit, je suis découragé, je ne sais pas où aller. Bien-aimé, il n'y a pas de souci. Dieu va te relever, tu vas comprendre que tu as un objectif. Alléluia. Et quand tu as un objectif, tu ne peux pas être découragé facilement parce que tu as une passion pour accomplir ton destin. C'est différent. Amen. Amen. Allons regarder le livre de Jérémie, chapitre 29. On va lire du verset 1 jusqu'à 14. Ça va nous montrer encore que le Seigneur a des plans pour nous et qu'il insiste sur ça. Amen.
2: Amen.
0: Pasteur Claudel, tu peux nous aider, s'il te plaît.
2: Jérémie 29, verset 1 à 14. Voici le contenu de la lettre que Jérémie, le prophète, envoya de Jérusalem au reste des anciens en captivité, aux sacrificateurs, aux prophètes et à tout le peuple que Nebuchadnezzar avait emmené captif de Jérusalem à Babylone, après que le roi Jéconia, la reine, les eunuques, les chefs de Juda et de Jérusalem, les charpentiers et les serruriers furent sortis de Jérusalem. Il a remis à Éléazar, fils de Shaphan, et à Gemaria, fils de Hilkija, envoyé à Babylone par Sédécias, roi de Juda, auprès de Nebuchadnezzar, roi de Babylone. Elle était ainsi conçue. Ainsi parle l'Éternel des armées, le Dieu d'Israël, à tous les captifs que j'ai emmenés de Jérusalem à Babylone. Bâtissez des maisons. Et habitez-les. Plantez des jardins et mangez-en les fruits. Prenez des femmes et engendrez des fils et des filles. Prenez des femmes pour vos fils et donnez des maris à vos filles, afin qu'elles enfantent des fils et des filles. Multipliez là où vous êtes et ne diminuez pas. Recherchez le bien de la ville où je vous ai emmené en captivité et priez l'Éternel en sa faveur parce que votre bonheur dépend du sien. Car ainsi parle l'Éternel des armées, le Dieu d'Israël. Ne vous laissez pas tromper par vos prophètes qui sont au milieu de vous et par vos devins. N'écoutez pas vos songeurs dont vous provoquez les songes, car c'est le mensonge qu'ils vous prophétisent en mon nom. Je ne les ai point envoyés, dit l'Éternel. Mais voici ce que dit l'Éternel. Dès que 70 ans seront écoulés pour Babylone, je me souviendrai de vous et j'accomplirai à votre égard ma bonne parole en vous ramenant dans ce lieu. Car je connais les projets que j'ai formés sur vous, dit l'Éternel.
0: Car je connais les projets que j'ai formés sur vous. En anglais, il parle de plan. Plan, au lieu de projet. Voilà.
2: Car je connais les projets que j'ai formés sur vous, dit l'Éternel. Projets de paix et non de malheur, afin de vous donner un avenir et de l'espérance. Vous m'invoquerez et vous partirez. Vous me prierez et je vous exaucerai. Vous me chercherez et vous me trouverez, si vous me cherchez de tout votre cœur. Je me laisserai trouver par vous, dit l'Éternel, et je ramènerai vos captifs. Je vous rassemblerai de toutes les nations et de tous les lieux où je vous ai chassés, dit l'Éternel, et je vous ramènerai dans le lieu d'où je vous ai fait aller en captivité.
0: Amen. Amen. Merci beaucoup, pasteur. Bien aimé, si on regarde, vous allez relire encore la parole. C'est la parole qui nous guide par l'Esprit Saint, le Saint-Esprit. Bon, le Seigneur parle de quelque chose. Au niveau du verset 4 jusqu'à plus loin, on sent et on voit clairement que le Seigneur encourage Israël à être en activité. Donc le peuple de Dieu est appelé à être actif. Voilà, parce que là il est dit, ainsi parle l'Éternel des armées, le Dieu d'Israël, à tous les captifs que j'ai amenés de Jérusalem à Babylone. Donc Dieu te parle. Voilà, tu as dit, je ne suis pas captif. Mais la parole de Dieu est pour les générations. Il était pas. Bâtissez des maisons et habitez. Plantez des jardins. Avant, les jardins, c'était les vignes et les choses comme ça dont on parle. Mangez les fruits. Prenez des femmes. Donc, Dieu te demande d'être actif. Travaille. Fais quelque chose. faut pas t'asseoir pour attendre que tu aies un million sur toi d'abord avant de commencer à faire un commerce ou une activité. Faut pas t'asseoir pour attendre que tu aies 2 millions, 5 millions. Il y a des gens qui ont des projets. Pour démarrer seulement, là, ils ont besoin de 5 millions. Pour démarrer seulement, ils ont besoin de 1 million, 500 000. Des gros, gros, gros montants, tu ne pourras jamais démarrer, mon frère. Oui, tu ne pourras jamais démarrer. C'est les gouttes d'eau qui remplissent une barrique. Il faut regarder, il y a des petits projets de même 20 000, 30 000. Il y a des gens qui ont démarré éleveur de poulets. Ici, avec 20 000 francs, il y a un petit qu'on a vu sur les médias. Avec 20 000 francs, Côte d'Ivoire ici, hein, avec 20 000 francs. Aujourd'hui, il est multimillionnaire. Non, avec Dieu, ce n'est pas comme ça. Ce n'est pas une affaire d'un projet qui coûte 5 millions, 7 millions, 10 millions, 3 millions, 1 million, 800 000, 500 000 qui va te faire prospérer. Ce n'est pas comme ça. Il faut repenser dans ta tête. Mais sois actif. Crée des entreprises. Si tu as l'argent, achète des terrains. Construis des maisons. Fais des plantations. Voilà. Aujourd'hui, là, les plantations, là, souvent, les semences, c'est 100 francs, 200 francs pour faire piment. Tu as 1000 francs, tu as beaucoup, beaucoup de dents comme cela. Ou bien il y a des semences qui coûtent 1000 francs, 500, mais ou bien le paquet même de piment, ça ne coûte même pas beaucoup cher. Bon, je ne sais pas le prix, mais vous pouvez chercher. Ce n'est pas beaucoup cher, mais à l'intérieur, tu as des milliers de grains qui peuvent faire beaucoup, beaucoup de choses. Les gens cherchent piment partout aujourd'hui. Les gens cherchent tomates. Donc, il y a beaucoup de choses que l'on peut faire. Le Seigneur nous encourage à être actif. Il faut être actif. Si tu n'es pas actif, tu pries, souvent les choses ne viennent pas parce que il y a une partie de l'évangile qui est en train de dire à ces gens-là. La première chose, c'est d'être actif et de vivre la peinture, de vivre, donnez vos enfants en mariage, mariez-vous, vivez, construisez des maisons. Donc, il faut vivre. Il ne faut pas être là pour dire que puisque je n'ai pas assez d'argent, donc je fais attention. Bon, on n'a pas eu de gaspiller, mais il faut vivre, il faut accepter d'être heureux, il faut accepter d'être joyeux. Même avec le peu que tu as, il faut accepter d'avoir le sourire au visage, avoir le sourire aux lèvres. Voilà, tu n'es pas obligé d'être tous les jours, tu es emmerdé parce que tu n'as pas l'argent. Non, ce n'est pas comme ça la vie. Amen. Amen. Donc, et puis maintenant, quand il va plus loin, est-ce que vous avez remarqué que dans le verset 7, il dit « Recherchez le bien de la ville où je vous ai amené en captivité et priez l'Éternel en sa faveur parce que votre bonheur en dépend. » Votre bonheur en dépend. En anglais, il utilise le mot « Pray for the nation where I sent you. For if that nation prospers, you too will prosper. » En anglais, il dit que « Prie pour la nation où je t'ai envoyé. » Car si cette nation prospère, toi aussi, tu vas prospérer. En français, il a dit que votre bonheur en dépend. Mais en anglais, il dit le mot « prospérer ». Si la nation prospère, si en Côte d'Ivoire ici, les choses marchent, l'activité, ça boum, toi aussi, tu vas boomer. Mais c'est ta prière qui fait ça. Bien-aimé, il ne faut pas sous-estimer ta prière. Il ne faut pas sous-estimer ta prière parce que beaucoup de chrétiens se sous-estiment. Donc, ils ne pensent même pas que leur prière peut aider la Côte d'Ivoire. Que leur prière peut aider la ville où ils se trouvent, ou le village où ils se trouvent. Ils pensent même, ils se disent que, oh, ça c'est peut-être un grand prophète, un grand pasteur qui va prier, puis vraiment les choses vont changer. Mais qui t'a dit ça? La Bible ne dit pas ça. Toi, prie pour ta nation. Prie pour la ville où tu es. Prie pour le village où tu es, pour que le village prospère. Et toi aussi, tu vas prospérer. Je vais vous donner une histoire rapide avant de continuer. En Angleterre, il y a une ville qu'on appelle Manchester. Manchester, c'est, pour ceux qui suivent souvent le football, vous avez entendu parler d'un club qu'on appelle Manchester United. La ville là, il y a un homme de Dieu qui était là-bas. Pendant plus de 7 ans, ou combien d'années, si je me trompe, que Dieu me pardonne, il priait que pour la ville. Il marche, il prie pour la ville. Il ne faisait que prier pour le bonheur de la ville. Et quelques temps après, le Seigneur a commencé à exaucer à sa prière. Manchester a commencé à prospérer. On les connaît avec le football, mais il y a d'autres endroits de l'industrie anglaise qui sont aussi là-bas, qui évoluent. La ville est devenue une ville quand certains pensent, et ils pensent même qu'après Londres, c'est Manchester. Ce n'est pas Manchester. Après Londres, c'est Birmingham. Ça, c'est la ville où moi et mon épouse, on était où on avait notre église, c'est Birmingham. Mais ce n'est pas Manchester. Donc, Manchester est devenue une ville prospère dans l'Angleterre. Et son nom est allé au-delà même des frontières de l'Angleterre, dans le monde entier. Parce que il y a quelqu'un qui priait constamment pour cette ville-là. Un seul individu, un seul homme de Dieu qui a fait ça. Aujourd'hui, le premier ministre qui a été nommé récemment, qu'on appelle Andy Burnham, il est en train d'aller installer le siège deux activités politiques d'Angleterre à Manchester. Ça n'avait pas été son plan. Bien-aimé, tu peux prier pour ton village. Tu peux prier pour ta ville. Tu peux prier pour ton pays. Et Dieu va faire des choses. Amen. C'est ce qu'il a dit. Il dit rechercher le bien de cette ville-là. Mais en anglais, il a dit prier. En anglais, il n'est pas recherché. Il dit prier pour le bien. Pray for the prosperity of a nation where I sent you. Because when that nation prospers, you too will prosper. Donc, en un mot, si on traduit, il dit prie pour la prospérité de la nation où je t'ai envoyé. Car si cette nation prospère, toi aussi tu vas prospérer. Donc, apprends à prier pour la ville où tu es. Apprends à prier pour le pays où tu te trouves. Apprends à prier pour le village où tu es. Ça, on parle donc de l'environnement. Parce que Dieu veut dire que toi, tu es capable de changer ton environnement pour toi seul et pour toi et pour tout le monde en même temps. Ta seule prière. Ta seule prière. La Bible dit dans le livre de Jacques, chapitre 4, que le, verset 16, que la prière d'un homme juste est puissante et effective. Un seul homme juste. Donc, il ne faut pas te sous-estimer. Nous ne sommes pas là pour vous prêcher l'évangile des gens qui sont supérieurs dans le Seigneur. Non. Toi seul, tu peux être une armée pour le Seigneur. Et Dieu va se glorifier à travers toi. Ce n'est pas toi qui fais le travail, c'est la main du Seigneur. Il cherche quelqu'un pour l'aider, pour s'arrêter, pour faire ce travail-là. Bien-aimé, il va plus loin dans le verset 8. Le Seigneur dit, ainsi parle l'Éternel des armées, le Dieu d'Israël. Ne vous laissez pas tromper par vos prophètes. Dieu merci, Dieu lui-même il en parle. Nous avons parlé ici de faux prophètes. De faux prophètes. Les gens, ils perdent votre temps avec ça. Ils perdent votre temps. N'écoutez pas les faux prophètes qui vous fatiguent avec les choses. On va bâtir des hôtels. On va aller bâtir des hôtels à gauche, à droite. Et on va faire des délivrances ici. On va faire des prières pour briser les malédictions des générations. Et les gens passent le temps sur des choses comme ça pendant des années. Et ils voient que leur vie n'avance pas. Dieu n'est pas comme cela. Dieu est dans sa parole, telle que c'est écrit. Il dit qu'il ne faut pas écouter les faux prophètes. Autant même de Jérémie, il y avait les faux prophètes. Autant de tous ces gens, il y avait les faux prophètes. Ce n'est pas nouveau. Donc, il ne faut pas être étonné. Tu peux voir même quelqu'un avec une église de 10 000 membres. Et tout ça, c'est bien. Parce que les gens aiment la facilité. Ils aiment suivre. Ils vont suivre ces choses-là. Et après, ça revient sur eux. Après, le diable les afflige. Et puis, ils ne comprennent pas leur chrétienté. Ils ne sont pas puissants. Ils ne peuvent même pas faire bouger une mouche. Après plusieurs années de christianisme, ils prient en langue, baptisent le Saint-Esprit et tout. Mais ils ne peuvent pas faire bouger une mouche. Parce qu'ils ont suivi les mauvaises doctrines. Ils se sont nourris des mauvaises paroles. Et qui les éloignent. Donc, ils ne sont pas du tout efficaces. Satan aime ces gens de chrétiens. Ne sois pas comme ça. Quand un homme de Dieu parle, tu l'écoutes. Moi, dans l'église où nous sommes, nous étions avant de venir en mission ici en Côte d'Ivoire, à Birmingham, c'est une église dynamique à Birmingham. Que le Seigneur a commencé notre branche à travers mes mains et ma femme. On a commencé, mais c'est une église dynamique, très puissante dans la ville là-bas de Birmingham. Voilà. Et nous sommes venus. Quand on venait, les gens nous demandaient, mais qu'est-ce que vous venez faire en Côte d'Ivoire? Vous avez tout ici, qu'est-ce que vous allez faire? On dit, on continue l'œuvre du Seigneur. C'est ça qui nous a envoyé ici. Amen. Voilà, donc, dans cette église-là, quand on finit de prêcher, il y a des moments, j'ai dit aux gens, si tu n'es pas d'accord avec ce qu'on vient de dire par la parole, si tu as des questions, viens me demander. Combien de pasteurs font ça? Parce qu'il faut être sûr de toi, que tu maîtrises la doctrine, la théologie, tu maîtrises les doctrines bibliques et les pensées de Christ. Mais si tu ne maîtrises pas, que tu vas enseigner les faux trucs, tu vas dire qu'on prend des mouchoirs d'Israël ou bien des torchons et que ça va envoyer le bonheur, on va prendre le sel, on va prendre l'eau bénite, l'huile de Jérusalem, des choses comme ça, du matériel pour stimuler la foi des gens, c'est du fétichisme que Satan a réhabillé dans le christianisme. Jésus-Christ n'a pas marché dans la puissance de cette façon-là. Jésus-Christ a prié et la gloire est venue sur lui. Alléluia. Et c'est comme ça qu'il a manifesté la puissance de guérison et l'autorité de la parole de Dieu. Alléluia. Les apôtres ont fait la même chose. C'est aujourd'hui qu'on va voir les gens qui sont en train de courir à gauche et à droite. Oui, on est en train de fatiguer, il y a la puissance. Ici, on cherche, on dit à une église, tout le monde s'en va là-bas. On ne cherche pas à écouter et puis aller valider ces paroles avec la parole de Dieu. Il faut valider la parole. Soit comme les chrétiens de Béret qui s'arrêtent pour investiguer l'écriture, pour savoir si ce qui est dit est vrai ou faux. Il ne faut pas suivre. Il y avait des faux prophètes avant. Ils disent que car, verset 9, car c'est le mensonge qu'ils vous prophétisent à mon nom. Il y a beaucoup qui viennent dire que le Seigneur me dit tant. Mais c'est du mensonge. Aujourd'hui, on voit qu'il y a des gens même qui disent qu'il faut payer de l'argent pour des hôtels. Tu payes 50 000 francs pour hôtel ordinaire, 150 000 francs porteur de prospérité. Ça, tout ça, c'est quoi? Ça vient de quel évangile? Allez investiguer la parole de Dieu vous-même. Est-ce que vous avez vu ça dans la parole? Vous avez vu Jésus-Christ pratiquer ça? Il ne l'a jamais fait. Donc, il ne faut pas suivre ça, bien-aimé. Nous parlons des plans. Dieu a un plan pour toi. Alléluia. Quand on refuse d'accepter la parole pour voir les plans de Dieu, on commence à suivre n'importe quoi. Mais aujourd'hui, Dieu nous enseigne, il nous ramène vers ses plans. Il dit dans le verset 11, « Car je connais les projets que j'ai formés pour vous. » Dit l'Éternel, « Des projets de paix et non de malheur, afin de vous donner un avenir et de l'espérance. » Ah, mon Dieu, tu es magnifique. Alléluia. Tu es magnifique. En anglais, il dit, « For I know the plans I have for you. » For I know the plans I have for you. Plans to prosper you and not to harm you. Yeah. And plans to give you a future and a hope. Yeah. Un futur et de l'espérance. C'est ce qu'il dit en anglais. C'est la même chose, mais il utilise le mot plan. Donc Dieu a un plan pour toi. Il a un plan pour ta vie. Il a un plan pour ta vie. Donc, bien aimé, on va partir. On donne vers la fin de ce message. On va regarder comment faire pour découvrir le plan de Dieu. C'est la partie la plus importante. Après avoir prêché tout ça, comment tu peux faire, mon frère? Comment tu peux faire pour découvrir les plans du Seigneur? Allons dans le livre de Jérémie, chapitre 33, versets 1 à 3. Et puis je vais clôturer avec ça. Amen. Amen.
2: Jérémie 33, versets 1 à 3. Mm-hmm. La parole de l'Éternel fut adressée à Jérémie une seconde fois en ces mots.
0: Oui.
2: Pendant qu'il était encore enfermé dans la cour de la prison. Ainsi parle l'Éternel qui fait ces choses. L'Éternel qui les conçoit et les exécute.
0: Amen.
2: Lui dont le nom est l'Éternel. Invoque-moi et je te répondrai.
0: Invoque-moi.
2: Je t'annoncerai de grandes choses, des choses cachées que tu ne connais pas.
0: Waouh. Il dit invoque-moi. Invoquer, c'est demander ou prier à une force supérieure à toi. Donc, on invoque Dieu, c'est-à-dire prier. Invoque-moi et je te répondrai. En un mot, je vais t'exaucer. C'est une promesse du Seigneur. Hein? Je t'annoncerai de grandes choses, des choses cachées que tu ne connais pas. Pourquoi Dieu cache ses plans pour toi? Il cache ses plans pour toi à cause de Satan. Satan qui est ton ennemi, qui ne t'aime pas. Si Dieu révèle ses plans, tu suis dans le monde, tu n'es même pas bien formé. Il révèle ses plans, tu suis là. Mais l'ennemi va te décimer même avant que tu te rends compte pour apprendre à te défendre même dans le Seigneur. C'est pour cela que dans sa sagesse, Dieu ne révèle pas comme ça. Dieu dit, ah, mais moi-même, ma vie là-même, ça, je tourne comme ça en rond, je ne sais pas ce qui c'est. Non, Dieu sait ce qu'il est en train de faire. Il sait que le moment est arrivé pour certains d'entre vous pour commencer à prier sur ça, à faire des requêtes sur ça. C'est pour cela qu'il m'inspire pour prêcher ce genre de message. Pour que tu commences à lui demander cela. Et comment on fait pour lui demander? Il faut le faire. Dans mes enseignements précédents, j'ai parlé des heures de prière. Les heures de prière, c'est la meilleure discipline de prière qui te permet d'accéder aux dimensions du Dieu en revenant avec des réponses. C'est plus facile. Il n'y a pas quelqu'un qui peut pratiquer ça de façon disciplinée et qui ne va pas recevoir quelque chose de Dieu. Je vous garantis ça parce que je pratique ça depuis des années, je connais. Alors, les heures de prière, je vous ai dit que lorsque tu te lèves le matin, tu fais ta dévotion normale. Si tu as écouté ce message que tu décides de demander au Seigneur, quel est le plan que tu as pour ma vie? Ajoute ça à tes requêtes. Quand tu pries vers le Seigneur, demande au Seigneur que Seigneur, je prie. Et tu t'appuies sur cette parole-là. Parce que ta foi vient lorsque tu découvres, tu cherches dans la Bible l'écriture qui supporte ta requête. C'est cette écriture-là que tu prends pour venir devant le Seigneur. Beaucoup ne savent pas prier à cause de ça. Parce qu'il y en a qui prient dans le vide comme ça. Quand tu pries dans le vide, ta foi n'est pas assez solide pour pouvoir rentrer dans les dimensions spirituelles. Mais tu cherches dans la Bible le passage qui soutient ce que tu veux demander à Dieu. Mais il dit ici dans Jérémie 33, que vous pouvez écrire, Jérémie 33, les versets 1 à 3. Il y a plusieurs passages, hein, mais je veux utiliser celui-là. Et il a dit, invoque-moi et je te répondrai. Je t'annoncerai de grandes choses, des choses cachées que tu ne connais pas. Et tu peux t'appuyer sur ça, tu lis, tu relis. C'est ça qui te donne la base de ta foi, et ta foi commence à être forte. Et en ce moment, quand tu t'adresses au Seigneur avec ça, chaque jour et chaque fois, sans arrêt, tu dis, Seigneur, tu as écrit, il est écrit dans Jérémie chapitre 33, verset 3. Il est écrit, invoque-moi Invoque-moi, je te répondrai. Je t'annoncerai. Tu répètes ces paroles à Dieu. Je t'annoncerai des grandes choses, des choses cachées que tu ne connais pas. Tu dis, Seigneur, c'est dit dans ta parole. Je t'invoque maintenant. Je t'invoque maintenant. Et je te demande, réponds-moi, Dieu d'Israël. Réponds-moi, Dieu d'Israël. Je suis en train de vous montrer le format de prière. Hein. Réponds-moi, Dieu d'Israël. Annonce-moi des choses concernant ma vie que je ne connais pas, mon destin, les plans que tu as pour moi que je ne connais pas, les choses cachées que je ne connais pas. Annonce-les-moi, Seigneur. Annonce-moi, Seigneur, au nom de Jésus. Annonce-les-moi. Annonce-les-moi au nom de Jésus-Christ. Bien-aimé, tu pries comme ça. Le matin, tu mentionnes. À midi, c'est un moment de prière. À midi, c'est un moment de prière. Tu pries. On pourrait pas avoir le temps de repartir sur les besoins de prière, mais tu pries cette prière-là aussi. Tu demandes ça au Seigneur de cette façon. À 15 heures, tu pries de cette façon-là. À 15 heures, c'est un moment de prière. À 18 heures, c'est un moment de prière. Ça, et le soir, avant de dormir, c'est un moment de prière. Ça fait combien? Ça fait 5 fois. Donc, je reprends. Le matin, c'est 1. À midi, c'est 2. À 15 heures, c'est 3. À 18 heures, c'est 4. Et le soir, avant de dormir, c'est 5. Priez de cette façon-là, sans arrêt. Et vous allez me dire si le Seigneur ne va pas vous répondre. Vous allez voir clairement dans vos rêves si les anges ne vont pas venir te dire que toi, ton destin, c'est ça. Si vous n'avez pas vu ça, c'est que je suis un homme de Dieu. Je vous confirme ça par la puissance du Saint-Esprit. Il faut avoir cette discipline de prier, prier. Vous allez voir. Dieu va vous révéler des choses, même au-delà de ce que vous attendez. Même des problèmes que vous avez, des blocages que vous avez dans vos vies, il va vous révéler ça. C'est comme ça qu'on prie. Et tu vas voir la puissance. La foi vient en écoutant la parole de Dieu. Mais en écoutant la parole de Dieu et la parole de Dieu qu'on écoute, c'est ça qui te donne la base de ta foi. Donc la foi doit s'appuyer sur une base. S'il n'y a pas de base, et la base c'est l'écriture. Cherche un verset. Si tu es malade, cherche un verset que le Seigneur a promis sur les maladies. Et arrête-toi dessus et puis prie. Répète, répète et puis prie. Tu vas voir ce que le Seigneur va faire. C'est ce que Satan ne veut pas que tu saches que je suis en train de te révéler. Bien-aimé, je bénis Dieu pour ta vie. Je te rends grâce parce que tu es béni. Au nom de Jésus-Christ de Nazareth, nous avons prié. Amen. Amen. Je vais vous dire rapidement, j'étais en Angleterre, j'étais en train de travailler dans un hôpital psychiatrique. J'avais eu un boulot avec une agence pour aller faire des interprétations là-bas, à travers ma femme même qui m'avait aidé à rentrer dans ce circuit-là. Et j'ai rencontré un monsieur qui n'était pas normal dans la tête, il avait des problèmes. Mais le monsieur m'a dit un jour quelque chose. Et je le regardais, puisque c'était mon vis-à-vis. Il m'a dit, mais est-ce que tu sais que j'ai 5 milliards d'euros dans une banque en Suisse? Ouais, c'est un fou, c'est quelqu'un qui n'est pas normal. Mais la conviction qu'il avait en disant qu'il avait 5 milliards là, la conviction qu'il avait là, ça communiquait une énergie de positive qui te faisait croire. C'est ça que les faux prophètes prennent pour mentir aux gens. Quand vous voyez les gens qui suivent des faux prophètes dans les églises, parce qu'ils sont nombreux, c'est pas parce qu'ils sont bêtes, mais c'est cette conviction là que Satan prend appui dessus pour convaincre et tromper les gens. Il avait une conviction qu'il avait vraiment 5 milliards d'euros. C'est comme s'il avait plus de 500 milliards ou 1000 milliards de francs CFA dans son compte. Et 25 000 milliards. Mais c'est faux, il est fou. Mais il avait une conviction, il te dit ça avec conviction. Donc ta foi doit pouvoir changer et doit te communiquer ton message et ta tête avant de réfléchir. Si tu as la foi en Dieu, que tu t'appuies sur sa parole, ça, on doit sentir ça sur toi. Mais si tu lis la parole, que ça reste dans ta tête, et que ça ne se voit pas dans ton comportement, ce n'est pas bon. Il y a quelque chose qui ne va pas. Il faut que ta foi communique. Donc quand tu dis que je suis un enfant de Dieu, c'est que tu as lu beaucoup sur le livre d'Éphésiens, où partout on te dit, même dans Romains 8, où Dieu te dit que tu es un enfant, tu as lu, tu crois à ça. Quand tu crois là, ça doit affecter ton comportement. Si ça n'affecte pas ton comportement, tu es encore peureux, tu es encore chaud, c'est qu'il y a un problème. Tu vois, Dieu attend, Dieu t'attend. Beaucoup pleurent dans les prières, pleurent, ils attendent Dieu, mais c'est toi que Dieu attend. Quand il est écrit, il est dit qu'un bébé, on lave un bébé, on lave un enfant. Mais quand il commence à se laver lui-même, il commence à devenir grand, le père et la mère attendent que l'enfant aille se laver quand il est l'heure. Dieu attend que toi, tu t'arrêtes et que tu déclares sa parole, que tu déclares les versets bibliques et que les choses se passent. Les anges attendent, ils t'attendent. Mais beaucoup ça attend Dieu. Après 30 ans de prière, 30 ans de pratique dans le christianisme, ils attendent Dieu toujours. Bien-aimé, ce n'est pas comme ça. Ce n'est pas l'ordre. Donc, on aura le temps de parler de ça une autre fois. Mais aujourd'hui, je vais bénir Dieu pour ta vie. Toi qui m'écoutes, que le Seigneur te bénisse, qui te bénisse, qui te glorifie. Que le Seigneur mette sa lumière sur toi. Je prie au nom de Jésus-Christ de Nazareth que tous ceux qui m'écoutent, qui sont malades, recevez votre guérison. Alléluia. La Bible dit que par les maîtrises de Christ, nous sommes guéris. Amen. Par les maîtrises de Christ, de Christ, je déclare que tu es guéri au nom de Jésus-Christ. Tu es guéri du cancer. Amen. Tu es guéri de migraines. Amen. Tu es guéri de tensions artérielles. Tu es guéri de diabète. Amen. Tu es guéri de déficience dans ta moelle épinière. Amen. Les os qui s'effritent, tu es guéri. Amen. Au nom de Jésus-Christ de Nazareth. Je déclare que tu es guéri même dans les maux de ventre et de bas-ventre au nom de Jésus-Christ de Nazareth. Je prie que tu ne mourras pas avant ton temps. Amen. Toute forme d'attaque, même démoniaque contre ta vie, aujourd'hui là, je ferme la porte. Alléluia. Je ferme la porte qui est dans ta tête. Je ferme la porte qui est dans ta tête. Amen. Aucun esprit ne pourra avoir accès Alléluia. Dans le domaine de tes rêves encore. Merci, au nom de Jésus-Christ de Nazareth. Yes, tu es libéré, tu es affranchi. Alléluia. Tout esprit d'enfer qui est envoyé pour prendre en prise sur ta vie, aujourd'hui là, je brise leurs tentacules. Je les déclare vaincu. Au nom de Jésus-Christ, tu es affranchi, tu es libre. Tu es un enfant de Dieu, tu es libre au nom de Jésus-Christ de Nazareth. Au nom de Jésus-Christ de Nazareth. Tous ceux qui ont les portes fermées, qui attendent à gauche et à droite pour pouvoir relancer les activités, je dis que la faveur de Dieu t'accompagne. Amen. Que la faveur de Dieu t'accompagne cette semaine-là. Alléluia. Que tu vois la puissance de Dieu au nom de Jésus-Christ de Nazareth. Tous ceux qui cherchent de l'emploi, je prie que le Seigneur enlève le découragement à toi, qu'il te donne l'espoir et ta foi s'agrandisse et que les emplois viennent vers toi au nom de Jésus-Christ de Nazareth. Seigneur, je te bénis, je te rends grâce. Je t'exalte au nom de Jésus-Christ, nous avons prié. Amen.
2: Alléluia.
0: Soyez bénis.
2: Thank you, Lord.
0: C'est le pasteur Billy de Cross Faith Tabernacle International Churches avec le pasteur Claudette qui va appeler ceux qui nous écoutent pour la première fois qui n'ont jamais donné leur vie à Jésus-Christ de venir au Seigneur.
2: Alléluia. Amen. Alléluia. Amen. Mon frère, ma soeur, c'est une joie d'appartenir au Seigneur. Car lorsque le Seigneur Jésus entre dans ton cœur, tu deviens une nouvelle créature. Regarde ce que la Bible dit dans 2 Corinthiens 5, verset 17. Si quelqu'un est en Christ, il est une nouvelle créature. Les choses anciennes sont passées. Voici, toutes choses sont devenues nouvelles. Donc ton passé, Satan ne peut plus utiliser ton passé pour te condamner. Jésus te réconcilie avec le Père et maintenant son esprit vit en toi et tu peux fonctionner correctement et accomplir ta destinée. Les choses cachées, donc le pasteur parle, quand toi aussi tu pries, Dieu va t'entendre et il va répondre à ta prière. Est-ce que ce n'est pas une bonne chose ça? Si ça t'intéresse, alors dis simplement après moi. Seigneur Jésus, Amen. Je te dis merci pour ce merci moment. Seigneur. Père, j'ai entendu ta parole et je veux te donner ma vie. Amen. Je t'ouvre la porte de mon cœur. Merci. Jésus, viens dans mon cœur et sois mon Seigneur et mon Sauveur. Amen. À partir de maintenant, mon nom est écrit dans le livre de Amen. Vie. Je veux marcher dans cette nouveauté de vie. Amen. Remplis-moi de ton Saint-Esprit Amen. Et enseigne-moi à te connaître afin que je sois tout ce que tu as écrit que je sois sur la terre. Au nom de Jésus, nous avons prié.
0: Amen. Merci beaucoup, pasteur. Si vous avez fait cette prière avec conviction, vraiment dans le cœur, vous avez besoin de Dieu, vous êtes sauvé. Vous êtes né de nouveau. Le Seigneur a écrit votre nom dans les cieux, mais le commencement, c'est le commencement de la marche du salut. Donc, cherchez une église à côté de vous, si vous n'êtes pas loin, une bonne église où on prêche la parole. Ce n'est pas les églises dont je parle, où on fait des mouchoirs, de l'argent. Cherche une église, prie sur tes genoux, demande au Seigneur, le Saint-Esprit te guide vers une bonne église Alléluia. Où on enseigne la parole. Quand tu rentres dans l'église, il faut joindre le groupe de prière pour te développer dans la connaissance de la parole. Et Dieu va te bénir. Amen. Donc, c'est le pasteur Billy. Le pasteur Claudette de l'église Christ Faith Tabernacle International Churches. Vous pouvez nous joindre au 01 60 62 17 40. Je reprends 01 60 62 17 40. Nous prions à Fekese tous les dimanches à 10h. Et si vous voulez nous joindre aussi, vous pouvez nous joindre. Si vous n'êtes pas loin. Maintenant, si vous avez des témoignages, pendant qu'on priait, le Seigneur t'a touché. Tu as senti l'onction de Dieu. Tu as senti la présence du Seigneur, la guérison dans ton corps. Appelle-nous et partage ton témoignage afin que nous puissions glorifier le nom de Alléluia. Dieu ensemble. Voilà, shalom, que Dieu vous bénisse, à la semaine prochaine. Bye bye. Disons ensemble, notre Père qui es aux cieux, que ton nom soit sanctifié, que ton règne vienne. Que ta volonté soit faite sur la terre comme au ciel. Donne-nous aujourd'hui notre pain de ce jour. Pardonne nos offenses, comme nous pardonnons aussi à ceux qui nous ont offensés. Et ne nous laisse pas entrer en tentation, mais délivre-nous du mal. Car c'est à toi qu'appartiennent le règne, la puissance et la gloire pour les siècles et les siècles. Amen.

C'était le pasteur Billy de Christ Faith Tabernacle International Churches, Côte d'Ivoire. Contact 01 60 62 17 40.

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2: Il est là, il est là, il est là, il est là. Il est là, on démarre là, la première partie d'une nuit sans ennui. Maître Jaja, on y va. On démarre la première partie d'une nuit sans ennui. Bonsoir, bonsoir les amis. Nous sommes très heureux d'être avec vous encore ce soir. Dans la première partie d'une nuit sans ennui présentée par Tao Daniel, ce soir je ne suis pas seul, vous le savez, hein, du lundi au vendredi, il y a l'équipe qui vous accompagne de 21h à 1h du matin. À la présentation Tao Daniel, à la mise en onde, le maître Ephraim Jaja qui vous donne rendez-vous tout à l'heure pour la version soft power d'une nuit sans ennui. On installe les auditeurs d'Abengourou, nous installons les auditeurs de Boaké, nous installons les auditeurs de Mans, de Yamoussoukro. Et bien sûr, ceux d'Abidjan et remercier ceux qui nous écoutent à l'extérieur de la Côte d'Ivoire via notre site internet www.radiofréquencevie.com ou encore via les applications téléchargeables sur Play Store ou App Store. Online Box Radio. Voilà, vous pouvez donc suivre les émissions comme si vous étiez à Abidjan. Je vous donne le sujet de ce soir. Quel leader es-tu ? Quel leader es-tu ? Voici la question, quel leader es-tu ? On va baisser la musique, Maître Jaja, on va baisser la musique, là. Merci. Alors, quel leader es-tu ? Tu sais qu'un frère ou une sœur, un fils ou une fille de ton église a des difficultés financières, donc des soucis d'argent, pour manger ses problèmes, pour payer son loyer c'est compliqué, et quelqu'un lui a donné la somme de 50 000 francs. Et le frère ou la sœur ou le fidèle vient te le donner en disant ceci, je n'ai pas besoin d'argent, mais j'ai soif de la présence de Dieu. Voilà, donc on lui a remis les 50 000 francs, mais la personne vient vous voir en tant que leader et vous dit, vraiment, on m'a donné de l'argent, mais ce n'est pas l'argent en fait mon besoin, j'ai soif de la présence de Dieu. Et comme j'ai soif de cette présence-là, je suis venu vous remettre les 50 000 francs en tant que leader. Est-ce que tu acceptes l'argent puis tu pries pour elle ou bien tu retournes l'argent et puis tu pries pour elle? Voici donc la question, le sujet de ce soir, 07 58 21 21 21 07 58 21 21 21 ou le 05 44 56 74 74. Pour ceux qui veulent réagir pour tout à l'heure, là, on va ouvrir le téléphone tout à l'heure. D'accord ? Ce sera au 07 58 21 21 21, 07 58 21 21 21, ou le 05 44 56 74 74. Et pour vous aider à vous recharger rapidement, là, et pour vous préparer à nous appeler pour participer à l'ambiance, on attendait le clip, il est enfin disponible. Le clip de notre chanteur Aseke Grasse, Yesu Bessé, je crois. On écoute, et pour ceux qui nous suivent en ce moment-là, vous pouvez déjà aller sur YouTube, vous tapez Aseke Grasse, le clip est sorti, hein, donc c'est possible pour vous de voir cette belle et bonne vidéo, cette superbe vidéo, et surtout vous rappeler de cette belle chanson de Aseke Grasse, Yesu Bessé. Ça arrive maintenant sur la radio.

Ah, c'est que grâce, Yesu BC, le clip est sorti, hein, vous attendiez le clip, il est enfin disponible sur YouTube. Et on démarre donc l'émission Une nuit sans ennui de ce soir avec cette belle chanson d'Ask et Grâce, à qui nous envoyons la main. Hein. Bonsoir, bonsoir, bonsoir, et merci donc. Et on bénit le nom de notre Seigneur qui te permet justement de sortir ce merveilleux clip. Donc tapez dans la barre de recherche sur YouTube, Ask et Grâce, Yesu BC. Est-ce que vous êtes là? Vous êtes là? Et nous sommes là tous les soirs dès 21h sur la meilleure des radios de la radio Fréquence Vie. Préparez-vous à nous appeler hein, pour ceux qui veulent rejoindre l'ambiance ce soir. Je reviens sur le sujet. Quel leader es-tu? Quel leader es-tu? Alors tu sais qu'un frère ou une sœur, un fils ou une fille de ton église a des difficultés financières, d'accord? Pour manger c'est un souci, payer le loyer c'est compliqué et quelqu'un lui a remis 50 000 francs, tu vois, pour le soutenir ou pour la soutenir. Et le frère, la sœur, il vient vers toi ou elle vient vers toi te le donner en disant elle n'a pas vraiment besoin d'argent, elle a soif de Dieu, elle désire ardemment la présence de Dieu dans sa vie. Et donc pour cela, elle veut te faire donc cette offrande-là pour voilà activer cette présence de Dieu dans sa vie. Alors, est-ce que toi, en tant que leader, tu prends l'argent et tu pries pour elle afin que Dieu lui ouvre les portes, afin que voilà pour l'exaucement de sa prière, ou encore tu lui retournes l'argent et puis voilà tu pries pour elle, ou tu lui retournes l'argent tout simplement. 07 58 21 21 21 07 58 21 21 21 05 44 56 74 74. Et ce soir, il y a Tao Daniel et le maître Ephraim Djadja. Et on a surtout Zeresh Acapella.

0: bonsoir, bonsoir, bienvenue sur Fréquence Vie, votre nom?
1: Bonsoir,
0: Natacha, bienvenue Natacha. Attends, je vais noter rapidement. Alors Natacha, tu m'appelles d'où?
1: J'appelle de Abidjan.
0: Abidjan.
1: Je suis à la 2.
0: D'accord, Cocody Rivera 2. Alors Natacha, quel leader es-tu? Est-ce que tu prends l'argent ou tu lui retournes l'argent mais tu pries quand même pour elle? Ou bien tu lui retournes l'argent simplement? 07-58-21-21-21. Voilà, donc pour ceux qui ont besoin de réponses, qui veulent poser des questions, vous pouvez appeler sur cet autre numéro là. Mais là nous sommes en direct.

0: Le bishop Élisée d'Adjamé.
1: Alléluia.
0: Oh, c'est comme un bishop show.
1: Je reçois la grâce.
0: Le bishop show. Élisée d'Adjam Tala. Alors, bishop, tu gères comment la situation?
1: Non, je prie pour elle et puis je lui retourne l'argent.
0: Hi.
1: Oui.
0: Élisée, toi, tu n'as pas besoin d'argent, hein?
1: Mon frère, j'ai besoin d'argent, mais c'est pour apprendre à faire du social aussi, hein, c'est important.
0: Mais elle aime son argent, quand elle vient, elle te dit, je te donne là, toi, tu veux lui retourner.
1: Elle a bien de ce qu'on m'a donné.
0: Mm-hmm.
1: La personne que lui a donné a vu sa situation.
0: Oui.
1: Tu comprends? Et elle a compati, toi. Donc, elle vient me voir et elle me dit qu'elle a besoin d'une accentuation spirituelle.
0: Mm-hmm.
1: Ok, moi, je prie pour qu'elle reçoive la plénitude de l'esprit pour l'amener à monter dans les degrés. Maintenant qu'elle finit, elle me dit, papa, voici le point, n'est-ce pas? Moi, je récupère et puis je lui dis, tiens, je te redonne pas et fais un bon usage.
0: Quand elle vient là, elle a déjà la somme, hein? Elle a déjà l'enveloppe dans sa main. Elle dit, papa, quelqu'un m'a remis, mais j'ai pas vraiment besoin d'argent. Moi, j'ai soif de la présence de Dieu, quoi. Donc, voici mon offrande pour, que le Père puisse prier pour moi.
1: Oui, pendant que moi, je connais sa situation.
0: Oui.
1: Moi, je sais ce qu'elle dit comme députée parce qu'elle est membre de mon assemblée.
0: Mm-hmm.
1: Donc, moi, en retour, je lui apporte confiance. Je lui dis, c'est bien, mais tiens. Parce que c'est pas tout, on doit prendre pour manger.
0: D'accord.
1: Aussi, en me faisant aussi, c'est aussi en train de participer aussi à l'œuvre, à apporter le social dans l'église.
0: D'accord. Ah. Maintenant, peut-être que Élisée Chezette, c'est une action prophétique qu'elle veut poser aussi.
1: Oui, mais moi aussi, je pose une action aussi.
0: Et action contre action, ouais.
1: Voilà.
0: Ouais.
1: Comme ça, moi, j'étais à Thibault, en son temps, et il y avait le leader de l'église un jour qui m'a pris. On allait quelque part, et puis le gars, il s'est mis à payer les instruments de tous les malades dans l'hôpital. Il dit, ah, mais il dit, non, t'es très chanceux de t'enseigner. Regarde. On n'a pas besoin partout. C'est vrai, quand il vient, tu dis Jésus. Mais quand il dit Jésus, là, ils sont malades.
0: Ils sont malades,
1: ok. Et ça, il est assis. Et après, on est parti. Les semaines qu'on suit, quand les personnes sont sorties de l'hôpital, ils ont cherché où l'église se trouve. Non, on n'a jamais vu ça. Donc, du coup, c'est pas tout. Tu m'as dit non, peut-être que non, je vais prendre. Arrivé à un moment, là, tu lui donnes.
0: Okay.
1: Va avec ma fille, fais un bon usage. C'est Jésus qui est glorifié.
0: Amen. Merci, Bishop Élisée. Dadjam Tala. Quel leader es-tu? Dis-lui, il prie pour elle, mais il lui retourne l'argent. Est-ce que toi, tu prends l'argent, tu pries pour elle, ou bien tu lui retournes l'argent, mais tu pries quand même pour elle. Attends, je regarde. Ah, le nom doit me revenir.
2: Philippe Kwame.
0: Voilà, Philippe Kwame. Comment il va, mon frère?
2: Ça va bien.
0: Ça va, d'accord. Content de t'entendre ce soir, là, Flypi.
2: Ça va, plaisir.
0: Super. Alors, Flypi, le Bishop Flypi, dis-moi, tu gères comment?
2: La situation est un peu bizarre. Hein.
0: Tu vas dans cette église, même.
2: Ouais, parce que moi, j'ai vécu une situation pareille.
0: Ah.
2: Mon premier salaire que j'ai reçu, je crois, c'est en 5 000. C'était en 2016. C'était mon premier CDI. Donc, je savais faire la prémisse. En venant à l'église, je pars, je vois le pasteur, je dis, ah, mon pasteur, c'est mon offrande, tout ça, ma prémisse. Le pasteur a trouvé pour moi, mais il ne voulait pas prendre l'argent.
0: Alors, c'était combien? Flybee, c'était combien?
2: C'était 135 000, mon premier salaire.
0: Ah, d'accord.
2: Et puis j'ai commencé avec crédit.
0: T'as commencé avec crédit?
2: J'ai commencé le bar avec crédit, mais j'ai pas trop fait mon boulot.
0: C'est pas facile.
2: Mais le pasteur savait tout ça. Et lui, passez vos premiers. Non, il compte pas. Il dit, Joe, passez vos premiers. C'est moi, c'est une demande, c'est ma première. Le pasteur s'est gêné. Moi, j'étais gêné. Dans le même temps, il a prié pour moi. Et puis, bon, il a pris malgré lui. Je sais que. Il a compris l'action, en fait.
0: Ok.
2: Donc, j'ai fini ça jusqu'à présent. Le Seigneur m'a toujours fait grâce. J'ai quitté l'entreprise, j'ai changé 4 entreprises. et je me retire dans une situation d'autant plus stable. Donc, souvent, c'est par la foi que la personne met une action en fait. La personne a besoin peut-être de gérer la situation, mais cette situation-là, peut-être c'est pour une semaine. Mais alors que la personne a vu plus loin, pour dire en posant l'acte de 50 000, je sais que peut-être dans 5 ans, ma semaine, dans 2 ans, ma situation va changer drastiquement.
0: Oui, non, donc, non, elle dit, elle a soif de la présence de Dieu. Elle ne parle pas de, dans 5 ans, disait elle aura de l'argent, là. Elle sait juste, j'ai soif de la présence de Dieu.
2: Mais la présence de Dieu, là, ça change la vie, hein.
0: Oui, mais elle n'a pas parlé de ça, hein, Floypy. Elle dit, moi, j'ai soif de la présence de Dieu, j'ai pas besoin d'argent. Pour, dans ton cas, tu voulais juste payer ta dîme ou tu voulais juste régler...
2: Payer ma promesse.
0: Voilà, payer tes promesses, tu vois, non. Donc, pour toi, c'est elle, là, elle dit, on dit, tout le monde sait qu'elle est piquée dans l'église. Elle vient dire que prends ses 50 000 parce qu'elle avait la soif de la présence de Dieu.
2: Bon, dans ce cas-là, je crois que la présence de Dieu, ça ne s'achète pas. Hein. Le pasteur, moi, en tant que leader, je lui ai dit que la présence de Dieu, ça ne s'achète pas avec de l'argent.
0: Mais c'est une action prophétique, Flaipi. C'est une action prophétique qu'elle veut poser.
2: C'est comme si elle est en train d'acheter parce que c'est un don. Ce n'est pas, pour moi, ce n'est pas, l'argent n'a pas de sens là. On ne veut pas payer le don. Je dis à ma fille, vraiment, ce que tu demandes, c'est un don. Ce n'est pas un bien matériel. Donc, on ne peut pas échanger ça contre de l'argent.
0: Oui, mais souvent aussi dans les églises, là, on te dit, souvent, faut poser des actes de folie pour bouleverser le ciel.
2: Non, moi, je ne suis pas d'accord avec ce projet-là parce que son projet... C'est d'être plus proche de Dieu, oui. C'est d'avoir le baptême du Saint-Esprit, de l'expérience spirituelle.
0: Voilà.
2: Bon, ça ne se paye pas à plus d'argent, quoi. C'est la consécration, le jeûne, tout ça. Mais si c'était dans un autre cas, où pour vivre une expérience vraiment financièrement, ici, je crois que le pasteur pourrait récupérer l'argent. Mais dans ce cas où elle est là, l'argent n'a pas de sens.
0: Donc tu vas lui retourner l'argent. Et quand tu lui retournes, est-ce que tu prieras pour elle quand même ou bien...
2: Je prie pour elle parce que ce qu'elle a fait là, c'est la foi. Comme Jésus te l'a dit, il n'a pas vu aussi une grande foi. Donc peut-être qu'elle n'est pas enseignée. Elle ne sait pas que ce genre de truc là, ça ne s'achète pas de l'argent. Donc elle est dans le besoin.
0: Ok.
2: Amen,
0: amen. Merci Bishop Flyby, dit là non mon cher. Moi je prie pour elle, mais je lui retourne l'argent. Merci. 07 58 21 21 21 07 58 21 21 21 05 44 56 74 74. Quel leader es-tu? Allô? Le Bishop Qui Théodore. Je note. Alors, le très très révérend, est-ce que tu prends l'argent, tu pries pour elle ou tu pries pour elle et puis tu lui retournes l'argent?
3: Oui, mais d'abord, je veux dire quelque chose. J'ai l'impression que la personne qui a des problèmes et à qui on vit la tête est à part et celle qui a envie, tension, est à part. Parce que je ne pense pas que ça soit la même personne.
0: Hein? Comment ça?
3: Oui, mais de toute façon, le sujet, voilà. Quelqu'un, on dit, il a problème de payer maison. On lui donne l'argent et il y a quelqu'un qui a envie, n'a pas besoin d'argent. Alors, il y a quelqu'un, on le sait, il est dans problème. On lui donne l'argent et puis il dit qu'il n'a pas besoin d'argent. Bon, ce que moi je crois que je veux retenir est qu'il a besoin, d'onction, c'est pas ça?
0: Bon, peut-être passer à une autre dimension, il a plus soif, il ou elle a plus soif de Dieu.
3: Voilà. Là-haut, j'écoute bien le frère ou bien la soeur. Je lui demande d'abord, est-ce que la sœur a une Bible, oui ou non? Si c'est oui, d'accord, c'est bien. Bon, on va prier. Il faut t'attacher à la parole de Dieu. Tu as une Bible, c'est bon. Si tu n'as pas de Bible, tu prends cet argent-là, tu vas acheter la Bible. Hein? Attache-toi à la Bible. Le reste, on va prier.
0: Voilà. C'est tout. Donc elle retourne avec son argent?
3: Non.
0: Mais est-ce qu'au niveau de l'église, là, vous n'avez pas des besoins aussi, Bishop?
3: Pardon?
0: Est-ce qu'au niveau de l'église, vous n'avez pas de besoin?
3: La manière elle présente pas là. C'est pas ça. Oui.
0: Mais c'est, pour elle, c'est une action prophétique qu'elle veut poser pour toucher, tu vois, le cœur de Dieu, Bishop Qui Théodore.
3: Non. La manière elle est venue là. Voilà. Je lui demande, si elle est attachée à la parole, Voilà. Elle n'a qu'à être fidèle, hein, avec Dieu dans la parole.
0: Ok.
3: Voilà. On va prier.
0: Mm-hmm.
3: Voilà. Qu'elle soit résolue à la prière. Tu vois ça, non? Les choses vont venir.
0: Et donc, et puis vous ne prenez pas l'argent?
3: Non, je prends pas l'argent.
0: Hey! Ouais. D'accord, j'ai gênant ça. Alors. Merci Bishop Théodore. Maître, personne ne veut prendre l'argent de la sœur. Hein? 07 58 21 21 21 07 58 21 21 21. On reçoit à l'instant un fidèle auditeur de la radio, la fréquence vie, Kwi Théodore. Quel leader es-tu? J'espère que cette fois-ci, Mélanie.
4: Oui, bonsoir.
0: J'espère que ton téléphone, ça va cette fois-ci.
4: Oui, ça va.
0: D'accord. La prophétesse des nations, Mélanie. Alors, dis-nous, tu prends les feuilles, tu bénis la sœur pour que Dieu l'exauce ou bien tu pries seulement et puis tu lui retournes l'argent?
4: Bon, la sœur, même pas. Si moi, je suis dans le je lui dis simplement que le Seigneur n'a pas besoin d'argent, qu'il a juste besoin de ton cœur. Oh, vraiment, attends que tu vas me donner, c'est comme si tu achetais l'amour de Dieu.
0: Oui, mais Mélanie, tu vois, il y a des personnes qui prient, par exemple, tu vois, non? Mais elle veut plus, quoi. Elle veut plus. Elle passe des heures, elle prend des moments de jeûne et prière. Donc, c'est dans la quête de vouloir plus de Dieu, là, qu'elle a décidé de poser cette action.
4: Non. Mais tu vois, l'argent qui vient de l'homme de Dieu, tu dis non, moi. C'est quelqu'un qui m'a donné, mais je n'ai pas besoin de ça.
0: Mm-hmm.
4: C'est comme que c'est l'homme de Dieu qui a besoin de l'argent.
0: Ah. Elle veut poser une action, Mélanie.
4: Non, non, tu n'as même pas dit à l'homme de Dieu que quelqu'un m'a donné que moi je n'ai pas besoin. Non. Tu viens à papa, vraiment, tu tiens-moi dans la prière. Je veux vraiment plus m'approcher de Dieu. Je veux que l'amour de Dieu me remplisse. Moi, je veux parler de Dieu. Je vais aimer Dieu beaucoup. Et vraiment, il va te donner la conseil. Si tu pries, tu vas te donner, il faut plus méditer la parole. Parce que quand on ne voit plus, tu es en connexion avec le Saint-Esprit. Voilà. Donc, Dieu n'a pas besoin de l'argent. Et tu te tombes de Dieu, vraiment, tu ne vas pas prendre cet argent-là.
0: Mais Alice, c'est 50 000 quand même, hein? C'est pas 5 000, hein? C'est pas 10 000.
4: Ah, c'est quand même, là tu n'as rien de vendre. Tu as mis, c'est quoi?
0: Hey! Ah, Mélanie! Mélanie, 50 000 actuellement là?
4: Ah. Bon, il y a d'autres qui le font, hein?
0: Uh-huh.
4: Voilà, parce qu'il y en a plein comme ça. Là, il y en a plein.
0: Ah
4: ah! Vrai homme de Dieu qui est loin là, il ne va pas prendre cet argent.
0: D'accord. Donc Mélanie, toi, tu lui donnes des conseils, tu pries pour voilà, elle, mais tu lui dis de retourner avec son argent.
4: Attends-toi plus au Seigneur.
0: Hum.
4: Voilà, maintenant, si toi tu veux faire don à vraiment faire geste, tu peux venir mettre quelque chose dans l'enveloppe pour l'homme de Dieu. Mais tu n'as pas venu, tu n'as pas pris pour moi et pour le Seigneur, c'est quelqu'un qui m'a donné. Donc, c'est comme si, vraiment, c'est pas de toi même que tu attends de l'homme de Dieu.
0: Ah, ouais, peut-être dit non, elle s'attend à ce que l'homme de Dieu lui dise d'accord, merci ma fille pour cet acte de foi. Je prie pour toi que Dieu t'exauce, que Dieu t'ouvre les portes.
4: Attends, Dieu c'est tout.
0: D'accord.
4: Avec les enseignements, vraiment.
0: Ça va aller. Merci à la prophétesse des nations, Mélanie. 07 58 21 21 21 05 44 56 74 60.

0: Dimanche, Acapella sur ta radio et on accueille Gladys. Bonsoir Gladys.
1: Bonsoir Mifa,
0: ciao. C'est Kumasi 05, non mais c'est pas vrai.
1: C'est Kumasi 05.
0: Kumasi 05. Alors, la très très révérende Gladys, dis-nous, comment tu gères ça dans ton église si un fidèle vient vers toi avec cette intention-là? Est-ce que tu prends l'action prophétique et tu pries pour le fidèle? Ou tu lui donnes juste des conseils, tu pries et puis tu lui retournes l'argent?
1: En fait, de la manière même qu'elle a présenté, que c'est quelqu'un qui m'a donné, que je n'ai pas besoin de ça, c'est pas... En fait, je ne vais pas prendre cet argent-là.
0: Aïe. Bon, d'accord. Donc, Gladys, si elle n'avait pas... Si elle, en considérant qu'elle ne te, elle ne te dise pas que quelqu'un lui a remis, elle vient à... maman, voici, je veux plus du Seigneur, quoi. Donc, je suis venu poser cette action prophétique-là pour que Dieu m'ouvre les portes, pardon, pour que Dieu puisse me oindre davantage, me revêtre de sa puissance. La révérende gère comment?
1: Non, mais la puissance de Dieu, on ne peut pas acheter. Donc là, je ne peux pas prendre cet argent-là.
0: Ah, attends, Gladys, on voit dans les églises ici, hein, on dit ceux qui veulent telle chose-là, envoyez 2000. On commence d'abord par 50 000, après ça tombe sur 20 000, après ça descend du 10 000, sur 5 000. Aïe.
1: Ça, c'est les archibishops, nouveaux archibishops.
0: Les nouveaux modèles, quoi.
1: Voilà. Sinon, mais... est-ce que l'onction de Dieu, on l'accepte? Dieu donne gratuitement.
0: Oui, mais on dit que c'est action prophétique. On dit que ce sont des actions prophétiques, Gladys.
1: Non, si elle dit, je veux que Dieu me remplisse, je vais faire un don à Dieu, je veux que tu pries pour moi, là, il n'y a pas de problème. Mais on ne peut pas faire un don de Dieu. C'est Dieu donne gratuitement. Donc, ça là, il ne peut pas prendre.
0: Donc Gladys, si elle vient, qu'elle te dit, Gladys, prie pour moi, et puis elle finit, elle te remet les 50 000, là, tu prends.
1: Si elle dit, prie pour moi, voilà, une offrande, simplement, pas pour dire que je vais être rempli de l'onction, qu'elle veut faire l'offrande à Dieu, là, il n'y a pas de problème.
0: Mais merci. Mais c'est ça, justement, que je demande depuis. Peut-être qu'on considère qu'elle n'explique pas. Elle vient, elle te dit, Gladys, révérende, voici, j'ai besoin de prière et puis voici une offrande. Donc là, Gladys va accepter.
1: Si elle dit, faut prier pour moi, mais voici une offrande, là, je peux accepter, mais pour dire que je vais être rempli de l'onction. Donc, voilà, 50 000. Non, je ne vais pas prendre ça.
0: D'accord. Donc, on change. On modifie, hein, on modifie comme ça, ça va nous aider tous, là. Donc, elle arrive. Elle vient voir la révérende. Elle dit, révérende, priez pour moi. La révérende finit de prier pour elle. Et elle remet l'enveloppe des 50 000 francs à la révérende. Est-ce que la révérende prend?
1: Si c'est une offrande simple qu'elle veut faire, là, je peux accepter.
0: Merci. Maintenant, dans l'énoncé, je disais ceci. La révérende sait que la seule, elle n'a rien.
1: Elle n'a rien.
0: Oui, elle est piquée. Pour manger, mais c'est difficile. Elle n'arrive pas à payer son loyer. Et elle vient. Elle dit, bon, j'ai besoin de prière. Tu finis de prier pour elle et puis elle te fait l'offrande. C'est ça la question même. Est-ce que tu acceptes? Tout en sachant qu'elle-même, là, c'est chaud sur elle.
1: Mais je vais lui poser la question. Où elle a eu cet argent-là?
0: Aïe. Bon, maintenant, elle te dit, quelqu'un lui a fait une offrande.
1: C'est quelqu'un qui a mis ta maison à payer et puis tu viens t'offrir.
0: Oui, c'est action prophétique depuis ce que je suis en train d'expliquer là, Gladys.
1: Bon, oui, elle a la foi, peut-être elle a en train d'agir par la foi pour que Dieu...
0: Alléluia! Alléluia!
1: Moi-même, j'ai fait ça un jour aussi. Il y a eu mon travail prémisse, je ne l'ai pas transformé, mais je suis allé faire prémisse.
0: Oui, non, c'est prémisse. Ce sont les prémisses, c'est différent. C'est comme quelqu'un qui veut forcément, qui enlève sa dîme. Mais là, elle veut faire une offrande. La révérende sait que la seule, elle n'a rien. Chaque fois, son arriéré de loyer qu'elle n'a pas encore réglé. Est-ce que la révérende accepte l'enveloppe?
1: Non, il y a simple, parce que je veux que sa foi soit activée, quoi.
0: C'est ça, quoi?
1: Elle veut activer sa foi.
0: Alléluia! Alléluia! Donc, activer sa foi, là, ce n'est pas un don. Hein. Tu vois ta vie, Gladys?
1: Oui, je vois qu'elle a activé sa foi, donc je prends.
0: Non, tu as dit tout à l'heure qu'il y a les choses spirituelles, on ne doit pas donner de l'argent pour ça.
1: Non, mais si elle présente que je vais être rempli de l'onction, que voilà ça, non, ça, ça ne s'achète pas.
0: Aïe.
1: Mais si elle dit non, tu as prié pour moi, voilà une offrande. Elle n'a pas accompagné qu'elle devait être remplie de l'onction. Là, c'est un autre cas.
0: D'accord. D'accord. Donc, la révérende Gladys, même si elle sait que la soeur est piquée, que la soeur veut lui remettre l'enveloppe, elle va prendre quand même.
1: Oui, si elle n'a pas présenté tout ça, et puis elle dit papa, voilà mon offrande.
0: Non, toi tu sais. C'est ça dans l'énoncé, j'ai dit que la révérende ou le leader là sait que le frère là, c'est chaud sur lui. Elle n'a pas besoin de te dire, tout le monde dans l'église sait ça.
1: Oui, elle prend.
0: Tu vas prendre, d'accord. Mm-hmm. Merci à la révérende Gladys, Kumasi 05. Alléluia. On doit leur envoyer le message de ce soir là, Maître Dia. On va piocher un message là. Juste après Zéré Chacapella, on envoie le message et puis on va...

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1: Le vrai problème de l'église évangélique, ce n'est pas les païens. C'est des inconvertis qui sont parmi nous, qui ont pris la peau et l'attitude des convertis. C'est eux qui créent les ennuis. Le désordre dans l'église, c'est ceux-là. Ils sont la cause de tous les malheurs des églises évangéliques.
2: Et tous les soirs, il y a le message, donc un message pour toi à l'instant, voilà. Un message pour les auditeurs de la radio. Nous rouvrons le téléphone pour les leaders, là, pour ceux qui veulent réagir. 07-58-21-21-21, 05-44-56-74-74. Maître, on va modifier l'énoncé, là, d'accord ? Quel leader es-tu ? Un frère ou une sœur de ton assemblée, tu sais que cette personne a des difficultés financières. Pour manger, c'est compliqué. Pour régler son loyer, c'est compliqué. Ce frère ou cette sœur vient dans ton bureau et te demande donc voilà, de prier pour elle. Quand tu finis de prier, elle te remet donc une enveloppe qui contient les 500 000 francs qu'on lui a remis. Est-ce que toi, en tant que leader, tu acceptes ou tu refuses? Là, c'est mieux, hein, Maître Diadia, parce que il y a certains qui disent tel qu'elle a présenté, là, c'était pas bon. On va faire ainsi.
3: C'est lui qui partit.
2: Gagnant maintenant, 07-58-21-21-21, 07-58-21-21-21.
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2: 05-44-56-74-74.
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2: Et Flypie revient...
5: Voilà, le sujet est bien modifié maintenant.
2: Mm-hmm.
5: Là, je sais qu'on vient, on prie, elle ne parle pas de vie spirituelle, elle ne parle pas de tout ça.
2: Uh-huh.
5: Elle fait la prière, elle fait sa semence, moi je pense tranquillement.
2: Mais est-ce que quand tu prends la flyer, ce n'est pas de la sorcellerie?
5: Non, ce n'est pas de la sorcellerie parce que c'est une action prophétique. Elle veut que sa situation change. Elle m'a expliqué sa situation, elle m'a expliqué ses problèmes. Et puis, pour solidifier un peu...
2: Non, elle ne t'a pas expliqué, hein? Non, elle ne t'a pas expliqué. Je dis que Flypi, là, il sait, tout le monde dans l'église sait que Go, là, elle est galère. Ou bien le frère, là, il est piqué. Tu le sais, elle ne t'explique pas. Elle vient pour dire, ah, je veux que tu pries pour moi.
5: Bien sûr que je sais, je comprends.
2: Voilà.
5: Maintenant, elle a vu que la situation change.
2: Non, c'est pas ce qu'elle t'a dit. Elle dit, il faut prier pour elle seulement.
5: Mais quand il y a une prière, je veux que ça ne peut pas changer.
2: Ok, d'accord.
5: Bon, donc, continuez, et puis elle fait une action prophétique. Bon, je prie aussi si son enveloppe encore est plus bon. Le Seigneur fera la suite.
2: Maintenant, tu sais que c'est difficile pour elle de pouvoir se nourrir. Quand tu prends la suite, toi, tu penses à son retour après.
5: Non, mais c'est plus à moi, c'est plus à moi de penser à son retour.
2: Aïe.
5: Il y a un homme de Dieu qui disait que lorsqu'une personne vient faire son offrande, l'enfant n'a plus le temps de prier, et puis Dieu lui a convaincu de faire une action. Donc, ça, c'est sa relation avec Dieu, et je ne peux pas bloquer cet engagement qu'elle est en train de prendre.
2: Je crois que ce soir, je parle avec quelqu'un, Seigneur, que je retrouve le verset là. Je crois que c'est l'apôtre Paul qui disait que je dois retrouver le verset, qui parlait de suivre Jésus, mais avec l'intelligence, avec la sagesse.
5: Donc, comme je disais là, c'est pas que moi je sens le besoin pour que je reçoive de son action.
2: Mmh.
5: C'est pas ça, mais je ne peux pas aussi freiner sa bénédiction, ou bien je ne vais pas freiner en fait, sa relation qu'elle a avec Dieu. Peut-être en prière, Dieu lui a dit, c'est une offrande prophétique sur le fait que tu viens voir l'homme de Dieu.
2: Comme peut-être qu'on l'a mal enseigné, elle pense qu'il faut forcément donner de l'argent pour activer quelque chose dans la vie.
5: Mais qui l'a mal enseigné? C'est elle, mon fidèle. Moi, je ne l'ai pas enseigné comme ça.
2: Mais donc, pourquoi tu prends alors?
5: Mais je prends parce que c'est sa relation avec Dieu.
2: Non, tu dis que ce n'est pas toi qui lui a donné cet enseignement. Parce que Dieu n'a pas besoin de l'argent de quelqu'un pour activer quelque chose dans sa vie. On est d'accord ou pas?
5: Non, ce n'est pas ce que j'ai dit.
2: Non, tu dis que quand tu as fini de prier pour elle...
5: Oui.
2: Tu vas accepter pour activer quelque chose dans sa vie.
5: Justement, c'est parce que...
2: Mais voilà, je dis, est-ce que notre Dieu, là, il faut d'abord que tu reçoives l'argent de quelqu'un pour qu'il active quelque chose dans sa vie?
5: Mais il y a des textes dans la Bible, prenons le temps de Salomon.
2: Mm-hmm.
5: Il n'était pas obligé de faire le compte.
2: Mm-hmm.
5: Mais c'est la soeur de son offrande que Dieu l'a béni.
2: Oui,
5: la dame donc... de Sarepta, elle aussi n'était pas obligée de donner l'offrande à l'homme de Dieu, mais elle était piquée.
2: Mm-hmm.
5: Mais Dieu l'a béni en retour. Quand Abraham faisait aussi la dîme à Melchisedec. Bon, il y a eu tellement de cas de la vie où on ne prie pas seulement la vie, si ne vient pas dans la maison de Dieu, n'est pas ballant.
2: Philippe, tu vois tous les exemples que tu m'as donné là, c'était pas les gars qui étaient galères.
5: Ah, la femme ne s'est rendue pas galère.
2: Elle s'est rendue vers l'homme de Dieu, c'est lui qui est allé vers elle.
5: C'est l'homme de Dieu qui est parti vers elle.
2: Merci, donc c'est différent de l'exemple déjà.
5: Mais elle n'était pas obligée de donner aussi.
2: Non, c'est différent de l'exemple. On vient chez toi, tu sais que la sœur, elle est galère. Philippe, le bishop, lui, prend l'argent tranquillement, c'est ça?
5: Oui, bien sûr.
2: D'accord. Eh, l'argent, chantre canien. Merci à Philippe qui est revenu, là, 0758. Au départ, il dit, ne prends pas, mais maintenant, il dit, hey, attends. Il y a Élisée qui revient aussi, là. Et tu récupères l'argent maintenant? Élisée, tu récupères l'argent maintenant. Philippe, au départ, il n'a pas pris l'argent. Il dit, Tao, non, ça va, je récupère.
6: En fait, Tao, tout à l'heure, tu disais que l'apôtre Paul dit d'user d'intelligence, de sagesse.
2: Mm-hmm. Voilà, je cherchais le passage, voilà. Oh, Seigneur.
6: Voilà. Mais une chose est certaine, le Seigneur, quand il envoie les disciples, il dit, allez-y, vous avez reçu gratuitement, donné gratuitement.
2: Mm-hmm.
6: Maintenant, pour l'homme de Dieu qui est rempli de sagesse, lui, quand, même quand elle fait l'offrande, peut-être qu'il lui retourne sur le temps, elle va trouver que c'est une insulte à sa personne. Quand elle te donne, toi, tu vas t'acheter tes sacs de riz, t'achètes tout le nécessaire, et puis tu reçois, tu vas faire maintenant l'offrande sur elle encore.
2: Tu vas régler son loyer aussi, peut-être?
6: Ah ouais, tu vois, tu payes son loyer.
2: D'accord.
6: À peine qu'elle te dit qu'elle rentre à la maison, toi, si tu arrives chez elle, comme tu vas en visite.
2: Ah, d'accord.
6: Tu m'as mis à cœur, et voilà ton loyer du mois, ou bien voici ça, pour payer le sac de riz, pour que tu t'occupes des enfants.
2: D'accord. Toi,
6: Voilà.
2: Quelqu'un disait, je ne sais pas si c'est ce que j'étais en train de nous dire, hein, en même temps pour ceux qui vont appeler après toi, ce n'est pas tout le temps les serviteurs, les fidèles qui doivent donner de l'argent aussi au leader.
6: Voilà.
2: Le leader aussi doit donner souvent. Aïe, ça doit monter seulement, ça doit descendre aussi.
6: Le leader n'est pas recevé universel.
2: Oui.
6: Il a donné universel.
2: Mm-hmm.
6: Voilà, c'est lui qui t'a donné. C'est comme ça, Christ a donné. Et puis le maximum est venu.
2: Mm.
6: Ah, leader aussi doit imiter Christ. Il peut donner souvent aussi. Pas
2: ok. Donc, Élisée, toi, tu vas récupérer. Et comme elle est encore bébé spirituel, qu'elle ne comprend pas que. Ce n'est pas l'argent, c'est pas l'argent que tu donnes là qui va activer quelque chose, non. Jésus a déjà payé le prix à la croix pour toi. Mais pour l'aider, tu vas acheter donc les denrées là, alimentaires, et puis voilà.
6: Et puis, je l'ai vu en esprit.
2: Voilà. Ok. Ah, d'accord, okay. D'accord. Ça, je note ça. Merci au bishop Élisée. Dajam Tala. 07-58-21-21-21, quel leader es-tu? Tiesco, bonsoir Thierry.
7: Bonsoir chef.
2: Comment tu vas Tiesco?
7: Ça va très bien.
2: D'accord, dis-moi quel leader es-tu? Le très très révérend Thierry.
7: Bon.
2: Tu gères comment?
7: Bon, ça dépendra. Je vais poser d'abord la question.
2: Mm-hmm.
7: Pour lui demander, c'est pourquoi elle donne l'argent.
2: Non, c'est offrande, une offrande. Tu as fini de prier pour elle, non? Donc,
7: Puis,
2: comme on dit toujours, comme la plupart du temps, on le dit tout le temps, c'est inversé là. Bon, je sais pas, ça, mais on doit développer. On ne va pas dans la présence de Dieu les mains vides. Donc, et voilà, elle est venue avec l'enveloppe là, elle te remet, tu vois, révérend Thierry.
7: Oui, mais bon, si j'ai fini de prier et puis elle me dit, je vais lui demander pourquoi est-ce qu'elle me donne l'enveloppe. Elle va peut-être me dire que c'est une offrande.
2: Voilà.
7: Voilà, elle va me dire c'est une offrande. Mais elle donne l'offrande par rapport à quoi? Parce que moi-même, ça m'a arrivé.
2: Hein?
7: Oui, je me souviens d'un moment, en 2015, je vivais un moment de galère, je ne pouvais même pas payer ma maison. Et puis, c'était la fête de Pâques. Et puis, c'était à l'Assemblée de Dieu, l'époque en Trois-Riches. Et puis, bon, on devait faire des promesses pour la fête de Pâques.
2: Okay.
7: Je n'avais rien, je dis à Dieu, dimanche est le jour de Pâques, moi, je viendrai. Si tu me donnes, bien sûr, puisque je n'avais rien, je venais te donner 6 000. Et puis j'étais là samedi, qui précédait dimanche. On m'appelle, c'était ma maman. qui était à Bangou dans ce moment. Elle dit, ça va? Il dit, oui. Donc, comme il y a, tu sais, chaud chez toi, il a juste envoyé 15 000 francs pour que tu puisses payer quelque chose pour les enfants, comme c'est la fête. Et j'étais assis avec un voisin, là, j'ai commencé à dire, il me demande, ton père, à quoi? J'ai dit, il n'y a rien. On dit, c'est Dieu qui est en train de me provoquer. C'est comme ça que j'ai dit, hein. J'ai récupéré l'argent. J'ai récupéré l'argent, je n'ai pas dit à ma femme. J'étais sûr que j'avais, avec un père de famille, avec un enfant, j'avais 300 francs sur moi comme argent. Mais l'idée m'est venue comme ça. Au lieu, je pouvais aller donner les 5 000 personnes parce qu'il y a promis, il n'y a pas de problème. Mais j'ai mis les 15 000 dans l'enveloppe et puis je ne suis pas allé donner. Parce que c'est ce qui est venu à faire.
2: C'est ce que tu as promis. Oui.
7: Oui, et en même temps, je ne sais pas ce qui s'est passé. Moi, j'ai pris un micro et puis j'ai témoigné. Et on a prié pour moi. J'étais assis. Il y avait un monsieur qui courait derrière lui au port là-bas pour me trouver un emploi. Le monsieur, dans nos causeries, s'est sorti que je ne pouvais pas payer ma maison. J'avais 6 mois de loyer. Le monsieur est venu payer 8 mois de loyer pour moi.
2: Waouh!
7: Vous voyez, comme vous avez dit que la femme n'avait rien à manger, si c'est Dieu qui lui a mis à cœur de venir donner. Moi-même, ça m'est arrivé tout récemment, j'ai eu un emploi, ma prémisse n'est pas été donnée, alors que j'avais beaucoup de dettes sur moi. L'homme de Dieu voulait me retrouver une partie. Sa femme lui a dit, mais si c'est Dieu, il a prié, il a fait la promesse, et Dieu lui a mis à cœur, il ne faut pas gâter sa bénédiction. Ce n'est pas toi qui lui a demandé, c'est lui, Dieu lui a mis à cœur, tu t'es assis chez toi et puis il t'a envoyé. Je laisse ta faire la comme ça. Et quand lui-même m'a fait le retour, je lui ai dit la même chose. Moi et ma femme, on est tombé d'accord et que j'ai envoyé la prémisse. Donc, accepte la prémisse comme ça. Donc, c'est le fond qu'on fait. Si la personne dit, oui, comme beaucoup de fonds, consultation 50 000, prière 200 000, ça c'est un autre cas. Mais si la personne a fini de prier, même la personne n'a rien à manger. Et puis il vient donner. Je prends. On a un de nos pasteurs, il y a une jeune femme qui a perdu son emploi. Son petit doigt et puis qu'on lui a donné quoi, ça faisait 1 million. Elle a mis l'enveloppe et a donné au pasteur. Elle n'a plus oublié du tout. La femme lui a dit, le pasteur lui a dit, moi, il a été retourné quelque chose, au moins pour payer très bon magasin, non. Tu vois, c'est une question de foi. Le pasteur va dire, je ne prends pas. Tu n'as pas de donner à quitter chez elle à la maison, elle est venue donner. Tu as dit, je ne prends pas, ou bien je prends. Tu vas prendre. Puisque à travers toi, c'est à Dieu qui l'a fait me donner. Donc moi, je prends.
2: Donc tu es libre tranquillement. Hein?
7: Oui. Puisque je ne l'ai pas demandé, j'ai prié, j'ai dit, ah, Dieu m'a mis à cœur.
2: Thierry, non, elle n'a pas dit Dieu lui a mis à cœur. Elle n'a pas dit ça. Hein. Il a dit que Thierry sait qu'elle est galère. Toute l'église sait qu'elle n'a rien. Et puis elle est venue. Elle est venue te voir, il faut prier pour elle. Quand tu finis de prier pour elle, elle te remet l'enveloppe avec 50 000 francs dedans. Toi, qui es leader, là, tu sais qu'elle n'a rien.
7: Quelle parole elle met derrière?
2: Elle vient de prier pour elle, elle te donne l'enveloppe?
7: Non, c'est ça que je suis en train de dire. Je suppose que c'est une offrande qu'elle est en train de faire.
2: Non, tu peux supposer mal aussi, hein, Thierry.
7: Ah, mais ça, je n'ai pas demandé. Hein. C'est ça que je suis en train de dire. La vie chrétienne, c'est une question de foi.
2: Non, la vie chrétienne, c'est une question de foi. Mais toi qui es leader, toi aussi à qui Dieu parle. Dieu ne peut pas te dire que la sœur, là, ce qu'elle est en train de poser, là, elle n'a pas, c'est pas réfléchi.
7: Oui, mais bien sûr que oui, si Dieu me le dit, je refuse.
2: Ah.
7: Si Dieu m'a rien dit, je prends.
2: Ah, d'accord. Si Dieu ne t'a rien dit.
7: Si je sais Dieu, c'est Dieu qui me commande. Si Dieu dit que non, il laisse, peut-être même Dieu même peut te dire pour augmenter sur l'argent de la fille que tu vas lui donner. Et puis tu vas obéir.
2: D'accord.
7: Mais si Dieu t'a rien dit, tu prends ta chose. Voilà.
2: D'accord, c'est noté, merci Jasko. Allô, Martine.
8: Bonsoir, monsieur.
2: Comment elle va, Martine? Ça va bien? Gloire à Jésus-Christ. La révérende Martine, dis-nous, toi tu fais comment? Tu prends ou bien tu ne prends pas?
8: Je prends.
2: Tu prends?
8: Oui.
2: Eh, l'argent. Mais Dja, les auditeurs, ils aiment l'argent, hein?
8: Oui,
2: bon,
8: non.
2: Martine, faut expliquer pourquoi tu prends.
8: Parce que quand quelqu'un va se reprendre, peu importe, dans quelle constance elle va, c'est pas de réfléchir. La personne a prié à la maison avant de venir se reprendre.
2: Là, on n'en sait rien.
8: Ah bon? Tu prends. Cette fille, elle a fait qu'elle a 50 000 francs pour payer sa maison, pour payer son courant, l'eau, et puis elle s'est levée pour aller faire au fond. Elle sait pourquoi. C'est Dieu, tu l'as poussé à faire ça.
2: C'est pas forcément Dieu, hein. Pas forcément Dieu. Je dis souvent, il y a des personnes qui ont de mauvais enseignements, comme si les choses de Dieu, là, on doit payer, en fait, que ça s'achète. Il y a des personnes qui ont ce genre d'enseignement. Bon. Je me souviens, il y a une dame qui m'a appelé un jour, c'était ma maman même qui m'a dit, ah, je suis parti quelque part là. Il y a une dame qui est passée sur Fréquence Vie, je voulais partir la rencontrer. La secrétaire me dit que, elle, pour la rencontrer là, c'est 10 000 francs. Voilà, la consultation. Il y a tant sérieux là. Donc, si tu vois, si cette dame existe, c'est qu'il y a plusieurs qui vont et puis qui payent les 10 000 francs.
8: D'accord,
2: je veux dire que c'est pas parce que quelqu'un vient donner que forcément la personne est peut-être sage ou agit bien.
8: D'accord. Mm-hmm. Comme moi aussi, je ne présente pas à ces gens d'endroit. Mm-hmm. Mon église m'a enseigné depuis le bas âge, le faire comment fonctionner avec Dieu. Moi, en 2020, j'ai traversé des moments difficiles. Même s'il n'est pas simple, il m'a fait ménage. Soit il vient de faire ménage comme ça. Quand il me donne les 50 000 là, Dieu me dit, va me donner. De 2020 jusqu'à aujourd'hui, je ne manque de rien. Souvent, même les paye
2: pas. Je n'ai pas compris. Reviens, s'il te plaît, Martine.
8: Je dis, quand c'est Dieu qui te parle, bon, comme je te dis que je n'ai pas fréquenté, plutôt que les gens payent l'argent avant de payer, ou bien en te brigant pour faire l'offrande, moi, je ne connais pas. Mais l'enseignement que mon église m'a donné depuis le bas âge, je sais combien, en quel temps faut offrir à Dieu. J'ai traversé les moments difficiles, mais le peu que Dieu me donnait là, je partais faire offrir. Mais je ne manquerai rien, je n'ai rien manqué jusqu'à aujourd'hui.
2: Mais Martine, pour toi, une offrande est différente de donner tout.
8: Je donne tout.
2: Tu donnes tout, tu habitais seul.
8: Oui, j'habitais seul. Sinon, dans ma maison, je dois payer le Dieu. Mais quand je brouille, parce que moi je suis commerçante, en 2020, j'ai tout perdu, il y a eu un incendie. Même aiguille, je n'ai pas eu. Ma chambre, je n'ai pas 10 millions. Mais je m'en vais lutter pour faire des ménages,
2: pour
8: faire des
2: pour avoir un peu d'argent.
8: Mais quand j'ai fini là, God, il aime l'argent, il dit donne-moi. Je pleure, je dis Seigneur, toi t'as parlé là, il n'y a pas quelqu'un qui a mérité. Je vais voir mon pasteur, je dis ah papa, voici ça. Il dit ah, c'est ta foi, tu as mis en jeu. Donc, que Dieu te bénisse. C'est tout. Aujourd'hui, je ne regrette pas.
2: D'accord. Donc, Martine, peu importe la situation de la sœur, qu'elle vienne te voir, mon cher, tant qu'elle-même elle est venue me donner après la prière, pas de problème, je prends et puis je la bénis. Alléluia!
8: Tu prends.
2: C'est ça, non? Oui, au début, tu pries pour. Tu vois, comme tu l'as dit, hein, le pasteur, tu vas donc ajouter aussi des paroles de bénédiction pour que Dieu lui ouvre des portes.
8: Oui, parce que étant un père spirituel, il connaît tous les besoins des jeunes filles dans l'église. Donc, une telle jeune fille qui fait que le pasteur sait qu'elle n'a pas de l'argent et qu'elle n'est peut-être au fond, lui, il va prendre parce qu'il sait ce qui vient de. Mais en retour, ce pasteur-là, c'est un père-là, il va s'occuper de la jeune fille.
2: C'est Dieu qui s'occupe ou c'est le pasteur qui s'occupe?
8: Non, le Dieu s'occupe, mais le pasteur, il va venir. Souvent, nous, on nous fait des dons à l'église. Est-ce que c'est pas Dieu qui a touché le pasteur pour venir faire? Dieu ne va pas descendre du ciel pour venir te donner. Ou bien.
2: D'accord. D'accord. Donc, maintenant, est-ce que la bénédiction de l'Éternel passe forcément par. Je dois donner de l'argent d'abord, puis Dieu va m'ouvrir les portes.
8: Moi?
2: Ok.
8: Parce que.
2: Non, d'accord, donc parce que tu as donné toutes les explications que tu me donnais. Tu as donné. Donc je demande, est-ce que il faut forcément donner avant que Dieu ne te bénisse?
8: Dans les moments de la vie, Dieu te mène là, il veut que tu fais ça. Sinon, moi, depuis mon enfance, il n'a jamais fait de prendre à Dieu. Mais pourquoi ce temps-là, même dans les moments difficiles, il dit voici ça fait.
2: Mais en même temps, derrière, il te sera fait selon ta foi. Si tu mets dans ton esprit que tant que tu ne donnes pas, tu ne seras pas béni,
8: Dans ce contexte-là, parce que si tu es dans ce contexte, la personne ne peut comprendre Dieu. Depuis ta naissance, tu as donné combien à Dieu? C'est pas aujourd'hui, c'est 50 000 avant, c'est en Dieu, mais Dieu là, souvent, C'est pas pour nous tester, mais il fait des choses pour qu'on grandisse encore. C'est ce que moi je vois.
2: Dans d'accord. Et donc ça passe par l'argent.
8: Si ça passe par l'argent, c'est pas aussi dans d'autres choses. Mais il faut obéir aussi à la voix de Dieu.
2: D'accord. Donc Martine, elle récupère tout simplement. D'accord, Jonathan. Merci, Martine.

0: reçoit le très très révérend Yao Yao lui, peut-être le dernier, hein, maître Jaja. Allô?
1: Mister Tao, oui.
0: Yeah. Tu es notre dernier bishop là qu'on reçoit ce soir. Alors, Yao Yao lui, est-ce que tu récupères l'argent ou laissons tomber, hein, laissons tomber. Dieu peut t'ouvrir les portes même sans cette offrande là. Tu en as besoin. Faut prendre pour t'en occuper, voilà, pour gérer tes charges. Et on priera que Dieu t'ouvre les portes. Ou bien, elle a donné, que le nom du Seigneur soit béni, on prend et puis voilà, on prie pour elle, c'est tout.
1: Attends, je veux comprendre une chose avant de répondre.
0: Mm-hmm.
1: L'enveloppe là,
0: oui.
1: C'est pour moi ou bien c'est pour Dieu?
0: Et, bon,
1: mm-hmm.
0: Yao, lui, elle est venue te voir, tu as fini de prier pour elle, elle te remet. Il n'y a pas de conversation derrière, elle t'a donné... Elle veut bouger. Donc toi maintenant, tu sais si tu dois... Voilà, ça, elle ne peut pas te... C'est toi maintenant. Je me souviens, il y a quelqu'un qui disait qu'il est parti prier quelque part. Et quand il a fini de prier, un pasteur qui dit, quand il a fini de prier dans la maison du monsieur, le monsieur voulait lui faire l'offrande. Il dit, non, ce n'est pas moi qui l'ai fait. Viens dimanche à l'église pour déposer dans la corbeille. Donc toi, elle te donne là. C'est toi maintenant qui sais si tu vas... Bon, si tu vas mettre ça dans la corbeille, elle ne gère plus le reste. C'est toi qui gère la suite.
1: Il n'y a pas de problème. Donc, je suis l'homme de Dieu. Donc, à travers moi, des gens rencontrent Dieu. Voilà. Donc,
0: hein? Attends. Faut bien expliquer ton histoire, là. Comment à travers toi, Dieu, les gens rencontrent Dieu?
1: Quand je dis à travers moi.
0: Faut bien expliquer.
1: Pour dire que Dieu peut passer par moi pour donner des orientations.
0: Des orientations, donc, d'accord.
1: Voilà. Maintenant, si elle me donne, c'est que c'est à Dieu la donner. Voilà, donc je prends l'enveloppe. Je prends l'enveloppe, je prie pour elle. Parce que je connais sa situation. Voilà. Donc, je ne sais pas qu'elle a fait avant d'envoyer l'enveloppe à Dieu. Je prends l'enveloppe, je prie pour elle. Mais après, je peux ne pas dépenser cet argent. Mais après, tu lui fais une offrande aussi. Voilà, mais pas les 100 000 francs. Regarde, les 31 000 francs. Ah, ma fille.
0: Tu vas faire 100 000, quoi.
1: 10 000 francs. Ouais, 10 000 francs. Le prochain jour, tu comprends un peu. Parce qu'à l'instant où elle fait. Moi, si c'est moi-même là. Je viens, pas homme de Dieu, Tao, il donne la vie, il refuse. Il ne vient plus dans ton église.
0: Tu ne viens plus dans mon église parce que je n'ai pas pris ton argent.
1: Voilà. Parce que normalement, quand on vient te donner de l'argent, c'est à Dieu qu'on donne. Maintenant, tu refuses que moi je donne à Dieu. Pourquoi?
0: Est-ce que donner l'argent à Dieu, là, c'est forcément quand je donne au bishop Yao Yao lui?
1: Bon, moi, en tout cas, c'est ce que Dieu m'a fait à qui je vais te donner.
0: Non, comme toi, tu dis que. Dans la Bible, là, c'est pas seulement la Bible parle des veuves, des indigents, des orphelins, il y a toutes ces personnes-là.
1: Oui, je suis d'accord, Mais du moment où elle est venue avec toi, c'est que avec nous. Voilà, avec l'homme de Dieu, c'est que c'est Dieu. Donc, si l'homme de Dieu refuse, c'est qu'il y a un problème. C'est de me poser une question.
0: Mais non, on peut t'expliquer aussi, non? Il y a lui, tu peux venir me voir pour dire, Tao. Vous dites, Tao, je suis venu te remettre, j'ai fini de prier pour toi, et puis tu me dis, Tao, vraiment, voici la somme là. Et puis je dis, non, c'est pourquoi tu me donnes ça? Non, bon, je vais activer. Il dit, non, tu n'as pas besoin de ça. Tu n'as pas besoin de faire ça pour que Dieu puisse te. Dieu t'a béni déjà. Et depuis le commencement, il t'a déjà béni. Donc, prends ça, il faut t'occuper des choses de ta maison, et puis voilà, Dieu va t'ouvrir les portes. Yao, lui aussi peut lui donner des conseils, et elle peut agir sans forcément avoir réfléchi, tu vois.
1: Ok, j'ai pas eu. Bon, en un mot, il faut dire, déjà même quand tu tends l'enveloppe, franchement dit, en tant qu'homme de Dieu, par l'esprit, Dieu va te dire, il faut prendre ou pas.
0: Yo, lui, devant l'argent là.
1: Oui, mais je dis, voilà pourquoi il dit, en tant qu'un homme de Dieu,
0: Lui, aujourd'hui, là, on voit comment on nomme des gens à des postes de responsabilité dans l'église. On voit comment on sélectionne des personnes pour être dans le groupe musical. C'est pas Dieu qui révèle, on fait avec des camaraderies.
1: C'est ça, il dit homme de Dieu.
0: Bon, d'accord.
1: Donc, homme de Dieu,
0: d'accord.
1: Voilà, c'est le vrai conduit par l'esprit de Dieu. Voilà. En tout cas, cet homme de Dieu, il va te dire non, je ne prends pas, ou bien je prends.
0: Ok.
1: Je vais donner un témoignage.
0: Bien sûr, c'est notre dernier là. Voilà. Après le témoignage, on va céder l'antenne à Djadja.
1: Il y a un homme de Dieu. Voilà. La fille est venue donner une offrande à l'homme de Dieu. L'homme de Dieu dit, ah bon, donc c'est Dieu qui t'a dit de vous le donner. Elle dit, papa, ah bon, donc Dieu t'a dit de me donner l'argent là. Elle dit, papa, donc Dieu t'a dit de faire un sur un fils que vous me donnez. Bon, là, c'est la raison de l'homme de Dieu. L'homme de Dieu n'a pas pris son argent.
0: Ok.
1: Donc, vous voyez, donc Dieu se rappelle du faux plan, mais ne pas prendre.
0: D'accord, donc restez toujours à l'écoute de la voix du Saint-Esprit.
1: Voilà.
0: Ok. Ce
1: n'est pas vraiment un autre côté, c'est une enveloppe à apprendre.
0: L'argent. Merci, Yoli. C'était le dernier, Maître Djadja.

0: Philippe, j'avais déjà dit c'est la fin. Rebecca?
1: Oui, bonsoir, homme de Dieu.
0: Oui, bonsoir, Rebecca. J'avais déjà dit c'est la fin, mais bon, Maître Djadja a voulu qu'on puisse échanger avec toi. Alors, dis-nous, Rebecca, est-ce que toi, tu prends l'argent, tu ne prends pas?
1: Homme de Dieu, moi, je prends l'argent.
0: Tu prends l'argent? Attends.
1: Oui, je prends l'argent parce que je ne lui ai pas demandé.
0: Ok, d'accord. Donc, quand on ne demande pas, on ne peut pas refuser aussi, quoi, Rebecca. Pardon, je lis un texto rapidement là, d'un ministre de Dieu qui est aux États-Unis. Il dit, en tant qu'homme de Dieu, je ne prends pas, mais je vais suivre la conduite du Saint-Esprit. On poursuit avec toi, Rebecca.
1: Mais moi, je dis, je prends parce que, comment on appelle ça, mais parfois, il y a des situations là. C'est en faisant l'offrande que les offrandes parlent à ta faveur. Je prends, comment on appelle
0: ça. Est-ce que ce n'est pas sur la base de tes croyances? Est-ce que ce n'est pas parce que tu penses que tant que ça ne passe pas par ça, Dieu ne peut pas te bénir? Parce que souvent, je me dis que peut-être comme tu l'as nourri dans tes pensées, c'est pourquoi tu penses que forcément ça doit passer par les offrandes.
1: Moi, je dis que si la soeur a posé ça, c'est parce que, elle croit en ce qu'elle est en train de faire. À son niveau, elle s'est dit, bon, si moi je fais l'offrande, Dieu va faire ça pour moi. Maintenant, quand elle fait l'offrande et que l'homme de Dieu prend, lui aussi, quand il va à la maison, il peut demander aussi au Seigneur que, ah, Dieu, voilà la situation de la sœur, elle n'a rien. Mais voilà l'offrande qu'elle est venue faire. Je prends ou bien j'ajoute encore pour aller lui remettre.
0: Aïe.
1: Selon la
0: conduite. La révérende Rebecca.
1: Oui.
0: Mais pourquoi, en sa présence là, tu n'as pas demandé à Dieu déjà? Maintenant, tu prends les feuilles, tu t'en vas avec à la maison. C'est pas long tout ça là?
1: Non, c'est pas long.
0: C'est pas long.
1: Oui, non, c'est pas long. Parce que là, quand tu donnais l'enveloppe, c'est comme si ça t'avait surpris là. Donc oui. Maintenant, tu vas à la maison avec, tu acceptes. Okay. Tu vas à la maison avec. Mm-hmm. Et puis, comme tu connais déjà ta situation, okay. Maintenant, quand tu présentes ça au Seigneur, Seigneur, voilà la situation de ta fille. Mais voilà l'offrande qu'elle vient de te faire. Je fais comment? Je lui ajoute pour aller lui remettre, ou bien je lui remets l'enveloppe où je prends. Donc, en fonction de ça, si tu es vraiment un homme de Dieu à qui Dieu parle véritablement, Dieu va te répondre.
0: Est-ce que devant l'argent, on veut écouter encore?
1: Comment?
0: Est-ce que devant l'argent, on veut écouter encore? Les feuilles sont là, Rebecca. Pourquoi tu veux que je parle encore?
1: Homme de Dieu. Homme de Dieu. C'est-à-dire, Dieu dit, tu ne peux pas servir le Seigneur sans que le Seigneur ne te parle. Celui qui est véritablement servant de Dieu, bien serviteur de Dieu, quand tout ce qu'il doit faire, il doit poser la question au Seigneur. Lui présenter cette situation, mais quand l'homme se retrouve seul, normalement il doit poser la question au Seigneur. Voilà.
0: D'accord.
1: Là, comme ça, il est sur le droit chemin du Seigneur. Mais aujourd'hui, l'argent a détruit beaucoup de personnes aujourd'hui. Ça veut dire qu'il y a des personnes, mais quand tu t'en donnes ton sujet, on te dit non, il faut payer 200 000, 300 000.
0: Tu vois, non, parce que on dit, vous êtes habitué à ça. Vous pensez que non, il faut d'abord payer avant que Dieu ne ouvre des portes, avant que Dieu ne guérisse.
1: Voilà.
0: Donc, bon, finalement, nous tous, on donne maintenant. Hein.
1: Non, on ne fait pas comme ça, on ne fait plus ça.
0: Ok.
1: On ne fait plus ça.
0: On fait plus ça là, on fait plus.
1: Non, ça c'était avant. Okay. Maintenant, comme on appelle, il y avait une dame qui avait son argent qui était bloqué. Elle travaillait dans une entreprise, son argent était bloqué, 15 millions. Donc elle est partie voir l'homme de Dieu pour prier pour qu'on puisse décaisser les 15 millions pour elle. L'homme de Dieu l'a prise bien. Il a prié. Il a dit, dans une semaine, ils vont te donner tes 15 millions. Mm. Effectivement, les une semaine sont arrivées, elle est partie prendre ses 15 millions. Et puis elle vient, elle prend 2000 francs dans les 15 millions, elle s'achète des fruits, bananes, pommes, raisins et autres. Et puis elle vient présenter ça à l'homme de Dieu. Elle arrive chez l'homme de Dieu lui demande des nouvelles. Puis elle dit non, que papa ici vient te dire non, ils ont débloqué mon argent et autres. Donc je suis venu faire une offrande de 2000 francs au Seigneur.
0: Alléluia.
1: Vous comprenez? Donc l'homme de Dieu a regardé les fruits et puis il a dit à la dame, ma fille, faut pas partir, va en paix. Mm-hmm. Elle a dit non, faut prendre. Il dit non, faut pas prendre. Faut partir avec ça, fait rien. Oh, Dieu a dit à l'homme de Dieu de ne pas prendre.
0: Ok.
1: La dame est morte. Les 15 millions ont pu faire son funérailles. La colère de l'éternel s'est abattue.
0: Oui. Bon, Rebecca, ça là, moi, je peux pas confirmer aussi. Hein. Est-ce que Dieu t'a dit que c'est à cause de ça? Ah. Hein?
1: C'est ça. Donc,
0: Mais...
1: on va laisser l'argent prendre le dessus de nous.
0: Ok.
1: C'est vrai que Dieu dit, il a donné gratuitement, qu'on donne gratuitement. Mais la même Bible aussi nous dit que l'ouvrier mérite son salaire. Mais ce n'est pas pourtant qu'on va mettre l'argent au devant. Non, non, non.
0: Rebecca, merci, merci. L'ouvrier mérite son salaire.

0: prier pour une dame et elle a tiré son chéquier pour faire un chèque lourd. Je lui ai dit non. Elle m'a supplié de prendre. J'ai dit non maintes fois. Ensuite, elle est partie me rapporter, donc rapporter cela à mon bishop. Tu as quelqu'un parmi vous là qui est honnête, tout en lui expliquant la scène. Et le bishop en était fier, car j'ai une personne qui voulait donc appliquer la parole de Dieu. Au fond, j'étais aussi content de ne pas avoir pris le chèque, car il y a plusieurs que tu rencontres qui viennent vers toi, pas pour les choses de Dieu, ni pour Dieu, mais rien que pour tester, pour voir le genre d'homme de Dieu que tu es, pour l'argent ou Jésus en réalité. Aussi, la foi des autres qui viennent vers toi, leur foi n'est peut-être pas enracinée en la personne de Jésus qu'ils ont connue dans la parole. Si bien que quand tu prends une fois, ils peuvent aller divulguer cela. Et cela fait une mauvaise réputation et une mauvaise image pour l'homme de Dieu. Même s'ils viennent disant, Dieu m'a dit de te donner ceci, dis toujours non quand le Saint-Esprit ne t'a rien dit. Merci, merci, merci. Merci, merci à toutes et à tous. Nous sommes là du lundi au vendredi à partir de 21h sur la radio Fréquence Vie. 21h, 22h, je m'occupe de vous dans la première partie et dans la seconde. Vous avez le pasteur Etienne Yang, nous le maître Ephraim Djadja. Et ce soir, vous serez en compagnie du maître Ephraim Djadja. Le sujet de ce soir, je l'ai vécu et c'est mon vécu hein, que je vous ai expliqué là. Lorsque je suis arrivé en Inde, à Bangalore, c'était en 2016. En 2016, j'avais des difficultés parce que tout ce que j'avais laissé ici, au niveau de la famille pour qu'ils puissent me soutenir là-bas, c'est tombé, hein, l'entreprise est tombée. Donc c'est difficile, très difficile pour moi. Et Dieu est passé par quelqu'un pour me remettre de l'argent. C'est plus, c'était 50 000 francs. Ça fait 5 000 roupies, hein. Donc 50 000 francs, 5 000 roupies en Inde, Bangalore. Et j'ai dit non, Seigneur, l'argent, non, non. Moi, voilà, je veux plus de toi, quoi. Donc, je suis parti à l'église, j'ai donné au pasteur. Le pasteur dit non, non, non, bah, pars avec. Il dit, mais pasteur, dit non, non, non, pars avec, pars avec. Dieu voit la sincérité de ton cœur, mais tu es dans le besoin, va avec, on va prier pour toi. Il a prié pour moi, Dieu m'a ouvert les portes incroyables en Inde, et puis je suis rentré en Côte d'Ivoire tranquillement. Voilà, donc. C'est très important de se laisser aussi conduire par le Saint-Esprit. Et puis, quand vous connaissez les difficultés, c'est pas que les fidèles qui doivent tout le temps donner de l'argent au pasteur. Le pasteur, il peut donner, non? Voilà, si elle vient, tu sais qu'elle est dans les difficultés, tu lui dis non, prends. Moi-même, je sème dans ta vie aussi que, je me souviens, Maître Djadja, il y avait une émission à l'eau pasteur, là. Le pasteur était là, et il y a un auditeur qui a appelé pour dire, ah, depuis longtemps, il n'arrive pas à payer son loyer. Le pasteur a demandé, tu dois combien de mois? Je dois 3 mois, ça faisait combien là? Il dit d'accord, je te fais le dépôt, tu vas payer. À travers mon action, que Dieu t'ouvre les portes de la bénédiction. Il a appelé le jeune, il a fait le dépôt, je crois que ça tourne. C'était 3 mois, donc on allait dans 5 et quelques, je crois bien. Il a fait le dépôt au fidèle, bon, à l'auditeur, et lui a dit, à partir de cette semence que moi je fais dans ta vie là, que Dieu t'ouvre les portes. Pour dire que ce n'est pas que les pasteurs qui doivent recevoir, souvent aussi ils peuvent semer et puis déclarer des paroles sur la vie des fidèles. Voilà, c'est tout ce que je peux vous dire ce soir. Restez branchés sur Fréquence Vie. On cède l'antenne à présent au maître Ephraim Djadja. Et n'oubliez pas, je vous aime, nous vous aimons, mais Jésus vous aime encore plus. A tout de suite sur la voix qui dit Dieu vous aime.
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2: Le ministère de Jésus-Christ 100% Saint-Esprit organise une grande campagne d'évangélisation au terrain de la Sosefia d'Abobo le vendredi 24 juillet 2026 à partir de 8h30 pour la délivrance, la guérison et la restauration des âmes au nom de Jésus-Christ. Thème : la démonstration de la puissance de Dieu par Jésus-Christ à la montagne de Sion selon 1 Corinthiens 2, verset 4. Oratrice Apôtre Sidonie, viens et vois la puissance de Dieu en œuvre. Contact 01 02 65 07 84. Semaine ophtalmologique, la vie sans la vue est une œuvre inachevée. Le Centre d'ophtalmologie méthodiste Bartimée de Dabou organise dans le cadre de ses activités sociales une semaine ophtalmologique du lundi 27 juillet au vendredi 31 juillet 2026. Lieu, le Centre d'ophtalmologie méthodiste Bartimée de Dabou. Il est prévu à cette occasion des consultations, des opérations de pterygium, de cataracte au laser, de trichiasis, etc. Des examens tels que la réfractométrie automatique, l'échographie oculaire, le champ visuel, l'OCT, etc. Notez bien, pour toute information, veuillez contacter le centre au 01 03 42 18 69.

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1: Camp d'enfants et des jeunes à Bingourou 2026. Dans sa collaboration avec les églises pour faire connaître la bonne nouvelle de Jésus-Christ aux enfants, aux jeunes et aux familles, et encourager les personnes de tous âges à rencontrer Dieu chaque jour au moyen de la Bible et de la prière, la Ligue pour la lecture de la Bible Côte d'Ivoire, LLBCI, organise ses traditionnels camps bibliques annuels pour les enfants et les jeunes. Thème, la Bible toujours actuelle. Date, du 6 au 19 juillet 2026 pour les enfants de 7 à 14 ans, du 24 juillet au 3 août 2026 pour les jeunes de 15 ans et plus. Lieu, Institut théologique et pastoral des Assemblées de Dieu d'Abengourou. 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Les inscriptions ont commencé en ligne et en présentiel au siège de la LLBCI de 9h à 17h30 tous les jours ouvrables. Infoline 07 08 38 63 01 01 03 82 83 43. Matthieu 19 verset 14. Et Jésus dit, laissez les petits enfants et ne les empêchez pas de venir à moi, car le royaume des cieux est pour ceux qui leur ressemblent.
2: La mission évangélique Le Réobot, avec à sa tête l'évangéliste Dr Paul Gbebe, organise une retraite spirituelle chaque jeudi en 15 pour tous ceux qui sont fatigués et chargés selon Matthieu 11, verset 28. Entrée jeudi à 18h, sortie dimanche à 18h. Notez bien, en venant, faites votre sac comme si vous entreprenez un voyage de 3 jours au programme. Enseignement, cueil d'âme, combat spirituel, renoncement aux œuvres mortes, fermeture des portes spirituelles, ouverte dans la vie du fidèle. Vendredi de retraite, veillée de prière et de délivrance ouverte à tous. Des chambres propres et confortables à votre disposition pour votre retraite. Jour de prière, tous les jours et toutes les nuits sauf les lundis. 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Premier carrefour à gauche après la boulangerie à mort, en face du supermarché Free Market à 20 mètres de l'église Reveil. 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
0: La grande famille Bouébi Zamblé à Zuenoula, Boiflé et Abidjan. La famille Bouébi Dje Eli à Zuenoula, Abidjan, New York et au Canada. La famille Bouébi Zamblé Isaïe à Zuenoula, Boiflé et Abidjan. La famille Bouébi Zamblé Isaac à Divo et Abidjan. La grande famille Sérinéné à Petit Zuenoula. La grande famille Yougoné à Boiflé. Le révérend pasteur Jean-Claude Tano, président de l'Alliance des Églises évangéliques charismatiques internationales, aussi le Conseil national, les familles alliées, amis et connaissances ont la profonde douleur de vous faire part du rappel à Dieu de leur père, grand-père, frère, cousin, allié, collaborateur et connaissance, patriarche ancien d'église Bouébi Zamblé Étienne, survenu le 2 mai 2026 à Zuenoula dans sa 94e année. Pionnier de l'œuvre évangélique de l'AEC en Côte d'Ivoire, ancien d'église, prédicateur et serviteur de Dieu dévoué, il a consacré sa vie à l'annonce de l'évangile, à l'édification du peuple de Dieu ainsi qu'à la traduction de la Sainte Bible en langue gourou. Le programme des obsèques s'établit comme suit. Vendredi 31 juillet, samedi 1er et dimanche 2 août 2026 à Abidjan, de 17h à 20h, présentation des condoléances à Abidjan au domicile familial si à Angrée 8e tranche, cité Sagesim, cité Tonton Bouba, non loin du feu tricolore de Sikoumès, villa 206. Vendredi 7 août, Zuenoula, 16h, levée de corps à la morgue de Zuenoula, 21h à l'aube, veillée funèbre à l'espace des à l'école Avenir au quartier Zuenoula Village. Samedi 8 août 2026 à Zuenoula, 10h, culte funéraire suivi de l'inhumation au cimetière municipal de Zuenoula. La famille remercie par avance tous ceux qui de près ou de loin lui apporteront leur soutien spirituel, moral, matériel et financier en cette douloureuse épreuve. Que Dieu accorde à chacun consolation et paix.
3: Le Seigneur a donné, le Seigneur a repris, que le nom du Seigneur soit béni. Job 1, 21.
0: M. Doubi Maurice, chef central du village de Zraluo, et ses pères, M. les chefs Doulissé Ifla et Koïsé Isra, ainsi que leur notabilité, Dr. Tiambita, président du bureau exécutif national de la mission internationale La Résurrection et la Vie, MIREV, révérend pasteur Tano Jean-Claude, président du conseil national de l'AEC et la communauté AEC d'Abidjan, district 1 et 2, Dr. Néné Bitra Albert, président de l'association du peuple Gouro Apego, la grande famille Saoué et alliée à Zraluo, Vopodi, Bongofla, Dorifla, Abidjan, Diokwe, San Pedro, Oumé, Saint-Fra, Boisflé, la grande famille Dibi et alliée à Zraluo, Abidjan, Diokwe, San Pedro, Oumé, Saint-Fra et Boisflé, la grande famille Zamblé et alliée à Gouafla, la veuve Zamblé, Lou, Irienan, Marie, les enfants et les petits-enfants Dibi, Bitié et alliés à Abidjan, à Zraluo, Diokwe, Oumé et Saint-Fra, ont la profonde douleur d'annoncer la disparition de leurs fils, frères, époux, pères, grands-pères, beaux-pères et arrière-grands-pères, le patriarche Dibi Bitié André, décès survenu le dimanche 31 mai 2026, des suites d'une longue maladie. Le programme des obsèques s'établit comme suit. Vendredi 17 juillet 2026, 18h-20h, présentation des condoléances au domicile familial. Samedi 18 et dimanche 19 juillet, 16h-19h, suite de la présentation des condoléances au domicile familial situé à Bobo Avocatier, à Nissankwa, au 262 rue John Jay. Vendredi 24 juillet, 20h à l'aube, veillée chrétienne à Abobo Avocatier, à Nissankwa, au terrain du collège Saint-Moïse. Vendredi 31 juillet 2026, 8h, levée de corps à la morgue d'Anyama, suivi du transfert de la dépouille mortelle à Zraluo, sous-préfecture de Goïtafla. 20h à l'aube, veillée religieuse à la place publique du village. Samedi 1er août, à 9h, cérémonie d'inhumation au cimetière du dit village.
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0: Bonjour, chers étudiants de l'émission à l'école du Seigneur. Shalom Alechem, que la paix de Dieu soit sur chacun d'entre vous. Nous rappelons rapidement notre thématique intitulée « La victoire spirituelle », une étude de Josué chapitre 6, versets 1 à 23. Nous sommes sur le point 5, le cinquième grand point, les conditions pour la victoire spirituelle. Il y a des conditions pour la victoire spirituelle. La première condition que nous avons vue dans le cas des enfants d'Israël, c'est la nouvelle naissance du peuple, israélite. Et aujourd'hui, nous allons voir la deuxième condition qui est la sanctification. Josué chapitre 5, verset 9. Josué 5, 9. Il est dit ceci. En ce temps-là, l'Éternel dit à Josué, « Fais-toi des couteaux de pierre et circoncis de nouveau les enfants d'Israël une seconde fois. » Alors, dans ce temps-là, Dieu exige deux conditions aux enfants d'Israël. Avant la conquête. La nouvelle naissance que nous avons vue la dernière fois, la nouvelle naissance du peuple d'Israël et la sanctification. On peut se demander pourquoi Dieu demande-t-il ici encore la sanctification à son peuple après l'avoir déjà demandé en Josué chapitre 3, le verset 5. Josué chapitre 3, verset 5, il est écrit ceci. Josué dit au peuple, sanctifiez-vous car demain l'Éternel fera des prodiges au milieu de vous. Mais lisez bien ce verset et puis si vous voulez le verset en amont et en aval. Quand vous lisez, on ne sait pas concrètement comment cette sanctification s'est faite. Comment les enfants d'Israël sont-ils sanctifiés? Et le narrateur lui-même ne donne aucun détail contrairement au récit de la circoncision. Alors, on se demande, est-ce qu'il y a eu effectivement une sanctification là? Ou bien c'est l'annonce du sujet? Alors, je me demande si ce n'est pas ici une prolepse. La prolepse, c'est quoi? C'est une figure de rhétorique. Dites aussi anticipation, qui consiste à prévenir les objections et à les détruire d'avance. C'est-à-dire, c'est une annonce de sujet que l'auteur va aborder en détail plus tard. Il parle de la sanctification, il ne développe pas, mais devant là-bas, il va développer le thème chez eux en profondeur. Et en littérature, on appelle ça une prolepse. On voit ça le plus souvent avec les auteurs bibliques. Ils utilisent la prolepse et ils font une prolepse. Et le contraire, c'est l'analepse. Quand ils vont en arrière pour rappeler un sujet déjà traité, on appelle ça l'analepse. Alors ici, il parle de la sanctification, il ne développe pas, et puis il passe à autre chose. Mais c'est devant là-bas qu'il va aborder en détail la circoncision, qui va faire allusion à la sanctification. Donc pour moi, c'est une prolepse. Et c'est ce que l'auteur fait dans le récit de la circoncision. Alors, après avoir été circoncis, les Israélites n'étaient pas en état de poursuivre leur marche quotidienne. Alors, vous vous demandez, mais quel est le rapport entre la circoncision et la sanctification? Alors, suivez le développement. Après avoir été circoncis, les enfants d'Israël n'étaient pas en état de poursuivre leur marche quotidienne. Pendant qu'ils soignaient leur plaie, les Israélites eurent l'occasion de réfléchir à leur relation avec Dieu qui leur avait fait traverser le Jourdain. L'occasion aussi de méditer sur la signification de la circoncision à laquelle ils venaient de se soumettre. Il faut dire que l'histoire d'Israël incluait l'esclavage en Égypte, l'oppression par les Égyptiens et la désobéissance à Dieu. Même si le groupe conduit par Josué n'avait pas connu l'esclavage en Égypte, puisque beaucoup étaient morts dans le désert. Donc on peut dire que même si le groupe conduit par Josué n'avait pas connu l'esclavage en Égypte, l'esclavage et l'oppression, et ne s'était pas rendu coupable de désobéissance comme leur père, mais ils étaient quand même au courant de ces choses, au courant de leurs péchés, et savaient pourquoi leur père était mort dans le désert. La connaissance de leur arrière-plan a dû porter un coup sérieux à leur estime personnelle, à leur assurance et à leur confiance en Dieu. Bien qu'ils aient vu les œuvres étonnantes de Dieu dans leur vie, leur passé se dressait comme un obstacle entre eux et la victoire promise. C'est pourquoi Dieu avait vu la nécessité de mettre les choses au point avant de pouvoir les envoyer combattre les géants de Canaan. Pour être rempli de confiance en face de leurs adversaires, il fallait qu'ils soient délivrés de la honte de l'Égypte. Il fallait mettre le passé en règle. Une fois les Israélites circoncis, Dieu dit à Josué, Josué chapitre 5, le verset 9. Écoutez bien, l'Éternel dit à Josué, « Aujourd'hui j'ai roulé de dessus vous l'opprobre de l'Égypte. Et ce lieu fut appelé du nom de Gilgal jusqu'à ce jour. » En d'autres termes, « Aujourd'hui j'ai roulé loin de vous la honte de l'Égypte, d'où le nom de Gilgal donné à ce lieu, un mot hébreu qui signifie « rouler ». C'est comme Dieu avait dit aux enfants d'Israël, « Aujourd'hui, j'ai tiré le passé. Répartons à zéro. Oublions le passé. » Alléluia, alléluia, alléluia. Je ne sais pas si vous suivez. Après la circoncision, Dieu dit aux enfants d'Israël, Dieu dit à Josué, dans Josué 5, verset 9, il dit, « Aujourd'hui, j'ai roulé de dessus vous l'opprobre de l'Égypte. Et ce lieu fut appelé du nom de Gilgal jusqu'à ce jour. » En d'autres termes, « Aujourd'hui, j'ai roulé loin de vous la honte de l'Égypte. » D'où le nom de Gilgal donné à ce lieu, un mot hébreu qui signifie « rouler ». C'est comme Dieu avait dit aux enfants d'Israël, « Aujourd'hui, j'ai tiré un trait sur votre passé. Répartons à zéro, oublions le passé. » Ouf, que c'est merveilleux. Par la circoncision pratiquée à Gilgal, Dieu avait roulé le nuage de culpabilité et de peur qui planait au-dessus de la tête des Israélites. Il les a complètement affranchis de leur passé et leur a donné un nouveau commencement. Ils étaient désormais en mesure de retrouver leur confiance et de repartir du bon pied en tant que peuple de Dieu. Alléluia. C'est comme quelqu'un qui vient, un meurtrier, un assassin, qui vient se donner de façon sincère à Jésus-Christ, qui vient se convertir de façon sincère à Jésus-Christ, et il entend une voix lui dire, « Aujourd'hui, j'ai tiré un trait sur votre passé. Répartons à zéro, oublions le passé. » Ouh, c'est merveilleux. C'est comme un adultère. C'est comme un braqueur, c'est comme, je ne sais pas qui, n'importe quel type de pécheur qui vient à Jésus et de façon sincère accepte le Seigneur Jésus-Christ comme sauveur personnel et entend le Seigneur lui dire, aujourd'hui, j'ai tiré un trait sur votre passé, répartons à zéro, oublions le passé. Dieu le met dans une position, ce qu'on appelle la sanctification positionnelle. Il est sanctifié. La sanctification positionnelle ou bien initiale. C'est-à-dire tout votre passé est effacé. Dieu prend la décision de vous rendre juste. Et c'est ce que Dieu fait avec les enfants d'Israël ici. Pour dire que j'ai effacé tout ce que vous avez commis. Tout ce que vous avez commis est effacé comme péché. Effacé. Répartons à zéro. N'est-ce pas extraordinaire? Toi qui vis sous le poids du péché, tu es toujours culpabilisé. Tu te culpabilises. Oui, est-ce que le Seigneur peut me pardonner pour tes fautes? Tu pries seul. Tu te demandes, est-ce que le Seigneur m'a pardonné? Oui, en écoutant cet enseignement. Si tu es sincère devant le Seigneur, si effectivement tu as accepté Jésus-Christ comme sauveur personnel et que tu te répands de façon sincère, tu te confesses de façon sincère, le Seigneur te dit « Aujourd'hui, j'ai tiré un trait sur ton passé. Répartons à zéro. Oublions le passé. » C'est pour ça dans 1 Jean chapitre 1, verset 9, il est dit « Si nous confessons nos péchés, Jésus-Christ est fidèle et juste pour nous les pardonner et nous purifier de toute iniquité. » Alléluia. Mon frère, ma sœur, arrête de te culpabiliser, mais crois au pardon que Jésus-Christ t'accorde par cet enseignement que tu entends. que tu écoutes là, sache que oui, ce que tu as commis comme acte, comme péché, si tu le confesses de façon sincère, Jésus fait quoi? Il tient très sur ton passé et dit répartons à zéro, oublions le passé, mais de façon sincère et abandonne ce passé-là pour repartir à zéro. Il dit aujourd'hui j'ai tiré un trait sur votre passé, répartons à zéro, oublions le passé. Dieu exigeait la sanctification aux enfants d'Israël. Par la circoncision pratiquée à Gilgal, Dieu avait roulé le nuage de culpabilité et de peur qui planait au-dessus de la tête des Israélites. Il les a complètement affranchis de leur passé. Il leur a donné un nouveau commencement. Oui, Dieu te donne un nouveau commencement aujourd'hui, mon frère, ma soeur. Dieu te donne un nouveau commencement aujourd'hui. Et les enfants d'Israël étaient désormais en mesure de retrouver leur confiance et de repartir du bon pied en tant que peuple de Dieu. Tu peux repartir du bon pied en tant que nouvel enfant de Dieu, né de nouveau. Oui, c'est à Gilgal que la manne va cesser lorsqu'ils célébraient la Pâque dans le pays promis. N'est-ce pas merveilleux? À partir de ce jour, quand nous lisons Josué chapitre 5, versets 10 à 12, il a dit qu'ils vont célébrer la fête de Pâques. Et à partir de ce jour, ils mangeaient les produits du pays. Les choses anciennes étaient passées et toutes choses étaient devenues nouvelles. Bien-aimés, nous allons nous arrêter là pour aujourd'hui et puis je vous donne rendez-vous demain pour poursuivre cet enseignement. C'était votre serviteur, Révérend Basile Lamelaire. Shalom.
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0: Jésus-Christ de Nazareth, il est le roi des rois, le seigneur des seigneurs, le souverain, le Shiloh, la lumière du monde, l'étoile brillante du matin, le lion de la tribu de Juda, le fils de l'homme, le berger, le bon berger, le pain de vie, la parole, il est le je suis. Jésus-Christ de Nazareth, il est le saint, il est le serviteur, il est le sacrificateur, il est le pasteur et le bon pasteur. 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
2: Bonsoir chers auditeurs, bonsoir chères auditrices, bonsoir à toutes, bonsoir à tous et bienvenue dans votre rendez-vous de nuit. Bienvenue dans Une Nuit Soft Power, votre émission, votre espace où la parole de Dieu rencontre les réalités de notre vie. Ici sur Radio Fréquence Vie, chaque nuit peut devenir une nuit de révélation. Une nuit où Dieu parle. Une nuit où une question trouve sa réponse. Une nuit où une porte peut s'ouvrir. Peut-être que vous nous écoutez depuis votre maison, depuis votre lieu de travail, dans votre chambre, dans votre voiture ou simplement allongé sur votre lit. Peut-être que cette soirée arrive dans un moment particulier de votre vie. Restez avec nous. Dans quelques instants, nous allons recevoir un homme de Dieu qui va nous conduire dans une prédication autour du thème « Ôtez la pierre ». Chers auditeurs, vous l'avez compris, entendu. « Ôtez la pierre », c'est le thème que nous allons présenter cette nuit. Bienvenue dans une nuit soft power sur Radio Fréquence Vie, la voix qui dit « Dieu vous aime ». Place au générique et on revient.
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0: Chers auditeurs, vous êtes les bienvenus à votre veillée radiophonique. Nous sommes heureux de vous retrouver pour cette nouvelle édition de Une Nuit Soft Power. Il est mercredi soir, il est 22h42 en temps universel coordonné. Et ce soir, notre invité nous conduit à travers une histoire biblique. Une histoire dans laquelle une famille pleure. L'espoir a disparu. Tout le monde pense que c'est fini. Et Jésus prononce une parole. Ôtez la pierre. Quelle est donc cette pierre? Pour nous accompagner, chers auditeurs, nous avons la joie de recevoir un serviteur de Dieu, un homme de parole, un homme de prière, le prophète Faveur. Homme de Dieu, bonsoir et bienvenue dans une nuit soft power.
1: Bonsoir, maître Dia.
0: Voilà, avant toute chose, je vais te laisser conduire la prière d'ouverture, comme merci. D'habitude.
1: C'est ça. Seigneur, nous voulons te rendre grâce, nous voulons te dire merci pour cette soirée, éternel Dieu de gloire. Éternel, nous croyons en ta présence qui a pris notre Dieu tout ce lieu. Nous croyons en ta présence, Seigneur, qui, notre Dieu, se transfère, éternel, dans la vie de tous ceux qui nous suivent à travers ces ondes. Nous croyons que, Père, le miracle est disponible, la puissance est manifestée et ton nom sera glorifié. Prends le contrôle de ce temps, Seigneur, porte ta main sur le matériel, notre Dieu, de cette radio. Porte ta main, Seigneur, sur moi, ton serviteur et ton serviteur aussi derrière la belle vitrée. Et bénis, Seigneur, ce temps dans lequel nous serons pour que ton nom soit glorifié dans le nom de Jésus-Christ. Amen.
2: Notre Dieu est puissant. Je ne sais pas avec quelle armée ils se sont déployés chez toi à la maison. Je ne sais pas avec quelle armée ils ont pris le décret d'aller détruire tes affaires, tes activités et tout ce que tu entreprends. Mais je vais te dire avec quelle puissance Dieu voudrait te libérer. Avec la puissance qui vient d'en haut. Avec la puissance qui vient d'en haut. Notre Dieu est puissant. Notre Dieu est puissant.
0: Voilà, il sera question cette nuit de manifester la puissance de Dieu. Cette nuit, la puissance de Dieu vous atteindra, quel que soit l'endroit où vous êtes. Vous nous écoutez d'Abidjan ou du monde entier, hors de la Côte d'Ivoire. Vous nous écoutez de l'Afrique, vous nous écoutez du Ghana, vous nous écoutez du Sénégal, du Togo, du Bénin. Vous nous écoutez de l'intérieur du pays, à Bangourou, à Boisso, vous nous écoutez de Korogo, vous nous écoutez d'Alupé, vous nous écoutez de Grand Laou, vous nous écoutez de San Pedro. La puissance de Dieu vous donne rendez-vous et en tout cas nous vous disons merci d'être avec nous. Alors, homme de Dieu, prophète Faveur, voilà, merci pour cette prière, merci. Cette très belle prière qui nous dispose et qui dispose l'atmosphère spirituelle dans chaque maison, dans chaque bureau. Ceux qui sont au travail en ce moment, nous voulons saluer toute la plateforme de Une Nuit Soft Power. Nous saluons toutes nos mamans qui nous écoutent, tous les papas qui nous écoutent depuis Yopougon jusqu'à Boaké, jusqu'à Korogo, partout. Voilà, nous vous disons bonsoir et soyez les bienvenus. Alors, avant d'entrer pleinement dans notre échange cette nuit, nous voulons prendre quelques instants pour parler d'une réalité très importante.
1: D'accord.
0: Il est question d'une opération qui a été lancée depuis le jeudi dernier. Demain, ça va faire une semaine.
1: D'accord.
0: Depuis le jeudi dernier, notre directeur général a ouvert les portes de cette opération qui s'appelle Fréquence Vie à la croisée des chemins. Et nous sommes en train de demander à des personnes qui peuvent soutenir la radio à hauteur de 50 000 francs par mois pendant un an, de 30 000 francs par mois pendant un an, 20 000 francs par mois pendant un an, 10 000 francs par mois pendant un an. 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
1: D'accord.
0: Voilà, donc la radiofréquence vit et à la croisée des chemins. Voilà. Et tous nous savons dans ce pays combien de fois les médias confessionnels évoluent à une vitesse pas possible pendant que la radiofréquence vit traîne encore les pas en arrière. Et donc, nous voulons te laisser la parole pour sensibiliser nos auditeurs à ce pour qu'ils comprennent que cette affaire nous concerne tous. Si nous laissons mourir Fréquence Vie, c'est nous-mêmes qui nous amputons un pied, parce que la radio Fréquence Vie, c'est la radio fédératrice.
1: C'est ça.
0: C'est la radio des églises protestantes et évangéliques. Mmh. C'est la radio qui transcende nos différentes communautés, nos différentes dénominations, et qui nous met ensemble. Voilà, cette radio a besoin de nos auditeurs. Mmh. Elle est à la croisée des chemins. Je te laisse la parole pour parler au cœur de nos invités, de nos auditeurs.
1: Merci beaucoup, Maître Diadia. Et vraiment, bénissons le Seigneur pour cette grâce, cette lucarne qu'il apporte. Moi, je pense que c'est une grâce que le Seigneur donne à chaque personne de pouvoir faire face à son œuvre. Parce qu'en fait, le cri de cœur de cette radio n'est pas en réalité le cri de cœur du DG ni de chaque personnel dans cette radio, mais c'est le cri de cœur de chaque chrétien. Parce que plus cette radio émet, plus des vies sont bénies. Plus cette radio émet, il y a des délivrances, il y a des restaurations, il y a des bénédictions dans la vie de certaines personnes. Beaucoup peuvent témoigner de l'impact que cette radio a pu créer dans leur vie. Alors, pour la reconnaissance et pour aussi permettre que la radio continue à émettre et donner encore de l'espoir à certaines personnes, il va falloir aussi que chacun puisse se manifester. Vous voyez, il y a une réalité que nous devons vraiment comprendre et revenir à la raison. Cette réalité, c'est laquelle? C'est le fait de vouloir se battre personnellement pour sa propre vie, sans toutefois se battre pour une autre personne. La Bible dit que le meilleur amour, c'est de donner sa vie pour son frère, donner sa vie pour son prochain. C'est vrai que nous luttons pour notre bien-être, mais ce qui produit souvent notre bien-être, nous l'oublions. Nous oublions ceux qui sont autour de nous qui nous font du bien. Nous oublions ceux qui sont autour de nous qui nous apportent encore la vie. C'est pourquoi sur cette radio a fait quelque chose pour toi, et si tu vois l'impact qu'elle crée dans ta vie, je pense que tu dois aussi vraiment mettre la main à la pâte pour contribuer à son avancement, son évolution. Alors j'adresse cette parole à tous les auditeurs qui nous entendent. Ils ont donné les montants spécifiques de 50 jusqu'à 10 000. Regarde dans ces montants et combien tu peux vraiment apporter pour soutenir cette radio. Je pense que tu seras béni au nom précieux de Jésus. Ma Bible dit le jour de la Pentecôte, quand ces personnes sont arrivées dans Jean et Actes des Apôtres chapitre 4, et quand l'église a commencé à s'accroître, les gens vendaient leurs biens et venaient mettre aux pieds des apôtres pour permettre que l'œuvre qu'ils avaient commencée puisse encore se propager. Si cette église, sur cette radio avance ou évolue, ça va dépendre de ce que nous faisons, de l'impact que nous produisons ou de l'action que nous apportons dans cette radio. Aujourd'hui, mon souhait, c'est de voir la radio Fréquence Vie transcender encore des temps et quitter dans, comme on appelle, ne pas rester seulement dans l'éthique de radio, mais d'aller aussi sur l'éthique de télévision. Pourquoi pas? Pourquoi pas ne pas émettre aussi pour qu'on puisse être béni à travers tout ce qui se fait, béni par ces hommes de Dieu que le Seigneur fait passer ici. Alors nous allons demander que chacun fasse l'effort, que chacun apporte sa part, que chacun apporte quelque chose pour pouvoir accompagner et cette œuvre à pouvoir véritablement continuer, à pouvoir véritablement accomplir. Alléluia. Et je compte sur chacun d'entre nous. Et moi, je pense que déjà, j'ai ma part. 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
4: Sachant que la femme servait dans l'église, c'est qui a combattu sa mère, c'est qui a combattu sa famille, était ce qui était

0: 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Alors merci, prophète Faveur, merci vraiment d'être avec nous et puis merci pour la sensibilisation.
1: Quand vous semez généreusement, vous récolterez généreusement. Toutes ces bonnes actions, ces sacrifices que vous avez faits, ces fonds que vous avez donnés, personne ne le sait, mais Dieu le sait. Ils vous reviendront tassés, secoués, débordants. Il ouvrira les fenêtres du ciel et déversera des bénédictions que vous ne pourrez pas contenir. C'est ce qui est écrit dans le livre de Malachie. Peut-être que vous ne l'avez pas encore vu, mais votre moment arrive. Dieu est fidèle.
0: Oh, voilà, homme de Dieu, avant de parler du thème de ce soir,
2: d'accord.
0: Beaucoup de nos auditeurs aimeraient mieux te connaître.
2: Ok.
0: D'accord, donc on t'écoute très souvent sur la radio les nuits, à Uni Soft Power, tu es l'un de nos invités.
2: Merci.
0: De Marc. On t'écoute prêcher, on t'écoute prier et on t'écoute faire le ministère prophétique. En quoi consiste réellement ton ministère et quelle est ta particularité?
2: Merci.
0: C'est une question difficile. Hein?
2: Oui, une question difficile, très difficile même. Parce que souvent, on ne sait pas véritablement où on opère à cause des regards que nous avons sur plusieurs personnes qui font en même temps le ministère. Mais il faut dire que je suis à l'état civil le prophète Kwasi Kwadiopolin. Et mon nom Faveur de Dieu est un surnom que l'Esprit même a voulu que je porte. Donc je m'appelle Faveur de Dieu et c'est ce nom qui est plus souvent connu. Et je suis le leader du ministère de la parole de foi en eau profonde. Notre église est basée à Benjaville, village Anan. Et ça fait maintenant 9 ans que nous existons. Et à Anan, Benjaville, village Anan, ça fait maintenant, disons, 3 ans que nous sommes là-bas. Et mon ministère est basé précisément sur la parole. C'est pourquoi vous voyez le nom, c'est le ministère de la parole de foi. La Bible dit que la foi vient de ce qu'on entend et ce qu'on entend vient de la parole de Dieu. Plus souvent, on n'entre pas dans notre héritage parce que on ne sait pas qu'est-ce qui nous est destiné et on ne sait pas ce qui est à nous. La dernière fois, je posais une question comme ça à quelqu'un. Je lui ai dit, supposons que je te disais que j'ai acheté une maison à Yamsoukro pour toi. Est-ce que tu vas croire? Elle me dit si. J'ai dit, mais pourquoi tu crois si tu n'as pas vu la maison? Elle me dit, parce que je te fais confiance, tu ne m'as jamais menti. J'ai dit, c'est comme ça Dieu. Nous n'avons pas vu ce Dieu-là, mais il y a un testament qui parle de ses bienfaits. Et si nous croyons à ce testament, alors nous verrons la grâce et nous verrons la gloire de Dieu. Donc mon ministère est basé sur la parole prophétique, la parole révélée, la parole d'espoir, la parole de grâce. Et il appelle cela la bonne nouvelle. Et c'est pourquoi le ministère de la parole de foi
3: en eau profonde. En eau profonde, c'est une vision que j'ai reçue lors d'un songe. Dans le songe, je marchais avec une personne qui était en tout blanc et grande taille. Sa tête arrivait dans le ciel et ses pieds étaient sur terre. Nous marchions ensemble et il m'a pris par la main. Il m'a dit, entrons en eau profonde. Et depuis lors, quand je me suis réveillé, cette parole m'est restée en tête, cette parole m'est restée en esprit. Et j'ai ajouté cette parole sur le nom de l'Église. Donc voilà un peu ma particularité. Et je suis aussi prophète. Je suis aussi prophète. Dieu m'a donné le don de la voyance. Je vois et Dieu vraiment se glorifie aussi à travers certaines voyances et certaines prophéties. Parce que il y a une différence entre la voyance et la prophétie. Une personne peut voir et une autre personne peut prophétiser et cela arrive. Et Dieu m'a donné aussi le don de prophétie. C'est-à-dire que quand je déclare, quand je parle, quand j'annonce, quel que soit le temps, ça va arriver. Et voilà, j'ai ce don, j'ai cette particularité-là.
0: Voilà, donc nous allons poursuivre. Nous savons également que tu es en train de préparer une grande veillée de prière, parce que le lundi, j'étais retrouvé dans ce studio, en train d'annoncer ta veillée. Est-ce qu'il y a un jeûne et prière qui accompagne les jours de préparation de cette veillée, puis ça aura lieu? Quelle date précisément?
3: Ok, la veillée se tiendra ce vendredi 24 juillet 2026. À partir de 21h, nous commencerons la veillée. Et il faut dire que le vendredi, il y a une instruction bien définie qui a été mise sur place. C'est le programme de jeûne. Nous commençons un programme de jeûne ce vendredi parce que le titre même, c'est la nuit de l'onction. Et le thème, c'est l'onction pour tout changer. Donc, ce vendredi, tout le monde sera en jeûne pour une préparation spirituelle. Et à partir de 17h, nous pouvons rompre le jeûne. Et à 21h, nous serons au temple pour un programme d'impactation, un programme de puissance. Donc cette veillée est la veillée de quelqu'un. C'est la veillée d'une personne qui a fourni ses efforts sans qu'il n'y ait de suite, qui a bataillé sans qu'il n'y ait de résultat. Alors cette personne doit seulement que s'y rendre à cette veillée pour voir la main de Dieu l'accompagner dans toutes ses activités désormais et dans toutes ses affaires. Je crois que le restant de ta vie, le restant de tes jours sur cet autel sera impacté par la grâce qui sera déployée cette veillée. Ça sera un moment surnaturel, un moment d'impactation, un moment de grâce et de bénédiction. L'Éternel déployera sa présence spécialement pour nous bénir, pour nous restaurer. Je le disais que la Bible dit que lorsque Samuel a versé l'huile sur la tête de Saül, il fut changé à un autre homme. Il a prophétisé n'étant pas prophète. Donc cette nuit-là, il aura une impactation d'huile. Alors nous demandons à tout le monde de venir avec une bouteille d'huile pour cette

0: Voilà, homme de Dieu, nous allons transiter vers le cœur de notre émission.
1: D'accord.
0: Voilà, ce soir, nous parlons d'une parole prononcée par Jésus devant le tombeau de Lazare, ôter la pierre. Une parole très courte, mais une parole qui porte une grande révélation. Nous te laissons maintenant le micro pour nous conduire dans la découverte de cette révélation cachée, dans ôter la pierre.
1: Amen. Que le Seigneur soit béni, que la grâce et l'honneur soient à notre Seigneur, le Dieu Tout-Puissant. Nous rendons grâce à Dieu pour ce qu'il prépare et pour ce qu'il va accomplir dans notre vie en cette soirée. C'est une bénédiction pour moi et c'est une bénédiction pour chacun d'entre nous de pouvoir être connecté à ces ondes pour pouvoir profiter de la grâce. Ce soir, nous allons parler sur le thème « ôter la pierre » selon Jean chapitre 11 du verset 39 jusqu'au verset 44. Nous ferons notre lecture à partir du verset 39 au verset 44. Donc nous prenons Jean chapitre 11 verset 39 au verset 44. Alors je vais faire la lecture rapidement. La Bible dit dans Jean chapitre 11 verset 39, Jésus dit « ôter la pierre ». Marthe, la sœur du mort, lui dit « Seigneur, il sent déjà, car il y a 4 jours qu'il est là. » Jésus lui dit, « Ne t'ai-je pas dit que si tu crois, tu verras la gloire de Dieu ?» Il ôtait donc la pierre et Jésus leva les yeux en haut et dit, « Père, je te rends grâce de ce que tu m'exauces. Pour moi, je savais que tu m'exauces toujours, mais j'ai parlé à cause de la foule qui m'entoure, afin qu'ils croient que c'est toi qui m'as envoyé. Ayant dit cela, il cria d'une voix forte, « Lazare, sort !» Et le mort sortit, les pieds et les mains liés de bandes, et le visage enveloppé d'un linge. Jésus leur dit, « Déliez-le et laissez-le aller. » Alléluia. Et sur le coup, Lazare fut restauré. Alléluia. Que le Seigneur vous bénisse, que la grâce de Dieu soit sur votre vie, que le Dieu que nous prions, le Dieu que nous célébrons, soit présent au nom précieux de Jésus et vous fasse du bien. Alors, bien-aimés en Christ, voici le message que nous venons de lire. Et ce message parle d'un homme qu'on appelle Lazare, dont vous connaissez l'histoire de Lazare. Alléluia. Lazare était une personne dont la Bible précise qu'il était l'ami de Jésus. Et on dit que Jésus l'aimait particulièrement. Jésus appréciait Lazare. Un jour, Jésus décide de partir pour une mission et on appelle Jésus étant en mission en lui annonçant que Lazare, son ami qui l'aimait, son ami intime, son ami avec qui il passait le temps, était malade. Alors Jésus va dire, Lazare, la maladie de Lazare n'est pas pour la mort. Donc Jésus donne une certitude. Il rassure la famille de Lazare en leur disant que la maladie que Lazare a n'est pas une maladie pour la mort, mais c'est simplement une maladie qui passera. Et quelque temps après, on envoie encore une information à Jésus en lui disant que ce n'est plus la peine que tu viennes ou ce n'est plus la peine que tu fasses autre chose parce que Lazare, ton ami, celui que tu aimais, est mort. Et ma Bible dit que Jésus apprend cette nouvelle. Il dit non, Lazare n'est pas mort, mais Lazare dort. Alléluia. Donc nous voyons ici que 2 paroles ont été prononcées sur le cas de Lazare. La première parole était que

de ta réalité, mais ta destinée dépend du verdict de l'Éternel, du verdict de Dieu. Et ce soir, l'Éternel prendra un verdict différent de ce que tu savais auparavant. Et il établira un règne spontané dans ta vie. Tu te verras en train de monter. Tu te verras en train de monter. Alors que ton amen arrive jusqu'à moi, c'est de toi que l'Éternel est en train de préparer. C'est pour toi, disons, que l'Éternel est en train de préparer cette gloire et cette bénédiction. Ma Bible dit que 4 jours après, Jésus arrive là où Lazare avait été avec sa sœur, avec ses frères, là où Lazare vivait. Mais malheureusement, quand Jésus arrive, Jésus constate que Lazare n'était plus à la maison. Mais Lazare était où? Il était au tombeau. Or, Jésus

Ça fait 4 jours qu'il est dans le tombeau. Bien-aimé, j'ai commencé à étudier cette parole et je me suis posé la question. Est-ce que Marie, est-ce que Marthe ne pouvait pas attendre que Jésus arrive avant qu'on ne parte enterrer Lazare? Beaucoup diront qu'il serait en train de sentir et on ne peut pas vivre avec un cadavre qui sent déjà. Mais est-ce que vous savez que la foi est capable de transformer la condition physique à la condition surnaturelle? La Bible dit qu'il y avait une dame à Sunem qui avait reçu de Élisée un miracle. Elle a enfanté. Et lorsque l'enfant a grandi, un soir pendant qu'il joue avec son père, il va dire à son père qu'il a mal à la tête. Son papa va prendre rapidement cet enfant et aller donner à sa mère. Elle prend l'enfant et quelques instants après, on constate que l'enfant meurt. Elle porte l'enfant jusqu'à sur le lit de Élisée dans la chambre haute qui a été bâtie. Et elle demande à ce que son serviteur c'est l'âne. Elle prend l'âne et elle part sur la montagne de Carmel. De Sunem à Carmel fait 30 kilomètres. Alléluia. Et la distance en dos d'âne peut-être valoir 4 heures du temps. En pied, ça peut valoir peut-être 6 heures du temps. La dame partait, pas dans l'assurance qu'elle trouverait Élisée, mais elle était confiante que la présence d'Élisée chez elle à la maison pouvait transformer la condition de la vie de cet enfant mort. C'est-à-dire, même étant mort, il reviendra à la vie parce que son ventre était mort, mais l'enfant a paru dans le ventre et est venu au monde. Donc, si l'enfant meurt physiquement, il sera possible que l'enfant revienne à la vie. Elle part voir Élisée. Élisée envoie son serviteur Géasi, mais il n'y a pas de miracle. Géasi va se retourner, va aller appeler Élisée. Élisée lui-même arrive et opère le miracle. L'enfant qui était mort est revenu à la vie. Si la femme de Sunem a pu garder son enfant dans la chambre pour que Élisée arrive ressusciter l'enfant, pourquoi est-ce que Marthe et Marie n'ont pas pu garder Lazare dans leur chambre pour que Lazare soit ressuscité par Jésus? Parce qu'elle n'espérait plus. Elle n'espérait plus voir le miracle. Elle n'espérait

dit pour moi est fini. Tu as mis la main sur ta tête et ton issue actuellement, c'est le regard vers le village. Comment tu vas faire pour te retourner encore dans une station précaire? Comment faire pour te retourner dans une situation de bassesse? C'est ce qui actuellement t'en

tu regardes ta vie dans le passé et tu te vois meilleur que ton présent. Et tu te dis, ce n'est plus possible pour moi parce qu'il faut que je me retourne encore en arrière. Ma vie est finie, ma vie est foutue, ma vie n'avancerait plus. Ce n'est plus possible. C'est ainsi que Marthe a dit, ce n'est plus possible. Ce n'est plus possible que Jésus vienne. Ce n'est plus possible que Jésus soit là. Ce n'est plus possible qu'il y ait un miracle. Une personne est en train de dire, ce n'est plus possible. Tu n'as plus goût à la vie. Mais je te parle ce soir, c'est encore possible. Pourquoi c'est possible? Parce que ta réalité n'est pas la vérité de Dieu sur ta vie. Ta réalité, c'est ce que tu traverses. Mais la vérité, c'est le plan de l'Éternel sur ta vie. Lorsque Jésus arrive, il avait l'espoir de trouver Lazare dans la maison. Puisque Jésus avait dit que Lazare n'était pas mort, mais qu'il dort. Bien-aimé, on aurait dit que Jésus avait menti. Non, mais il n'a pas menti. Effectivement, Lazare dormait. Oh my God. On dit, mais prophète, comment tu sais que Lazare dort? Puisqu'on dit, ça fait 4 jours qu'il est mort. Bien-aimé, Lazare dormait. My God. Lazare dormait. Parce que si vous entendez les dits de Jésus, il dit, je prie pour que vous sachiez aujourd'hui que Dieu est avec moi. Et vous voyez aujourd'hui l'œuvre que Dieu accomplit dans ma vie. Souvenez-vous qu'il y avait un aveugle au bord du chemin. Pierre pose la question, est-ce ses parents qui ont péché pour qu'il soit né aveugle? Il dit non, pas parce que ses parents ont péché, mais pour que la gloire de Dieu se manifeste. La situation de cet aveugle était pour que la gloire de Dieu se manifeste. Ta situation, toi qui m'écoutes, c'est pour que la gloire de Dieu se manifeste. Je vois tes enfants aller et revenir sans issue. Je vois tes enfants perdre l'espoir, en train de jouer aux dames, jouer aux cartes, jouer aux choses inutiles. Ils passent leur vie à jouer au loto parce qu'ils n'ont plus d'espoir. Et vous les parents, je vous vois en train de pleurer sur le sort de vos enfants, n'ayant plus d'espoir. Vous vous demandez, mais comment ça va se faire? Comment ces enfants-là, à qui on a donné toute la meilleure éducation, payé les plus grandes écoles pour eux, pourquoi? Qu'est-ce qui n'a pas marché? Écoutez-moi, la situation de votre vie changera dès ce soir, parce que les conditions dans lesquelles vous êtes n'est pas régie par le monde physique, mais le monde spirituel. Et quand Dieu se lève pour le monde spirituel, toute tête fait silence devant sa face. Et alors que je parle, l'Éternel est en train de se lever. Ouh, je vois une personne dire amen là-bas et l'Éternel se lève pour elle. Je vois une personne dire amen et l'Éternel se lève pour elle. L'Éternel se lève pour toi au nom précieux de Jésus. Lazare, où es-tu? On dit Lazare est au tombeau. Où es-tu, Lazare est au tombeau? Il y a des gens que Dieu est venu restaurer, mais quand il est arrivé, il ne les a pas trouvés à la place là. Un jour, un homme de Dieu m'enseignait et il m'a dit, prophète, le jour où tu pries et que tu ne sens plus Dieu, le jour où tu pries et que tu n'entends plus Dieu, le jour où tu pries et que tu ne vois pas Dieu, ne pars pas le chercher ailleurs, reste à ta même place. Parce que là où il est parti, il reviendra te trouver à la même place. Alléluia. Dieu sait où tu es. Mais lorsque Dieu arrive pour la résurrection de Lazare, Lazare avait quitté son poste et Lazare s'était retrouvé dans le tombeau, là où il ne devait pas être. Souvenez-vous que la fille de Jairus a attendu dans la maison et Jésus est allé ressusciter cet enfant. Quand Jésus arrive, on dit Lazare au tombeau. Il dit, conduisez-moi au tombeau. On le conduit au tombeau, arrivé au tombeau. Regardez ce que Jésus va faire. Jésus dit, ôtez la pierre. Ce soir, il y a quelque chose qui va être ôté. Quel qu'en soit le lieu où tu t'es trouvé, dans l'erreur, parce que quitter sa position, c'est entrer dans l'erreur. Quitter sa position initiale d'enfant de Dieu, quitter la prière, quitter l'adoration, c'est l'erreur qu'un homme puisse commettre. Alléluia. Aujourd'hui, nous avons l'impression que nous poursuivons les gens à devenir chrétiens sans qu'ils sachent que c'est pour leur propre bonheur. Regardez, la plupart de ces gens-là, ils refusent l'Éternel. Mais leur dernier jour sur le lit d'hôpital, ils ont une Bible au chevet de leur lit en train d'implorer la faveur et la grâce de Dieu. C'est pour éviter ce temps-ci que nous courons derrière vous pour vous parler de l'Évangile, pour vous parler de l'Éternel, pour vous parler de Dieu. Mais qui prête attention? Qui écoute? Chacun court à sa vie, chacun court à son désir, chacun court à sa pensée. Oh, Dieu a un plan merveilleux pour vous. Et quand Jésus arrive, Lazare n'est pas là. Où es-tu, bien-aimé? Où es-tu? Sur quel chemin tu te trouves? Quelle voie tu as emprunté? Où es-tu, toi, la jeune sœur qui chantait hier dans l'église? Où es-tu? Où es-tu, toi, la dame qui intercédait hier dans l'église, qui priait
prière. Où es-tu? Où es-tu, toi, le jeune pasteur qui avait des temps de prière? Où es-tu? Où es-tu, toi, la servante de Dieu? Toi qui intercédais pour des familles, toi qui intercédais pour des maisons, toi qui passais le temps dans le temple en train de prier, où es-tu? L'Éternel vient et il ne te voit pas. Il ne te voit plus. Où es-tu, le jeune garçon qui avait aimé le Seigneur, mais tu t'es retourné dans l'alcool et dans la boisson? Où es-tu? L'Éternel te recherche. Il avait dit que cette situation ne te mènerait pas à la mort. Où es-tu? À la présence de l'Éternel, il ne te voit plus. Où es-tu, homme de Dieu? Où es-tu, toi sur qui Dieu a mis tout son espoir? Dieu a mis tout son espoir. Où es-tu, bien-aimé? Où es-tu? L'Éternel te cherche et l'Éternel ne te voit plus. Il voudrait te voir afin de répondre aux besoins de ta vie. Il voudrait te voir afin d'apporter lui un meilleur dans ta vie. Et il va le faire ce soir. Parce que ce qui me plaît dans cette affaire, c'est que quand Jésus ne trouve pas Lazare, il part chercher Lazare. Oh my God. Voici l'assurance qu'il y a dans cette affaire. C'est que quand Jésus ne voit pas Lazare, il part chercher Lazare. Ce soir, l'Éternel est prêt à aller chercher une femme. Où es-tu? Dieu est prêt à aller te chercher. Où es-tu? Où es-tu? Où es-tu? Dieu est prêt à aller te chercher. Je ne sais pas là où tu te trouves. Peut-être couché sur le lit de l'hôpital, n'espérant plus vivre. L'Éternel vient vers toi ce soir au nom de Jésus. Tu es assis et tu es en train de m'écouter avec ton poste qui résonne. Tu entends ma voix. Écoute-moi. L'Éternel s'est levé de sa place. Il vient te chercher. Il vient te chercher. La Bible dit que nul ne vient à lui sans qu'il n'ait été attiré par lui. L'Éternel vient te chercher. Il dit encore, il y a encore d'autres brebis qui ne sont pas de cette bergerie. J'irai vers ces brebis et je les amènerai dans ma bergerie. Il aura un seul troupeau et un seul berger. L'Éternel vient vers toi de là où tu es, la famille dans laquelle tu te trouve, la maison dans laquelle tu es, la situation dans laquelle tu es. Mon Jésus vient vers toi pour te restaurer. Il vient vers toi pour te délivrer. Il vient vers toi pour te sortir de la situation. Il vient vers toi pour t'enlever du calvaire. Il vient vers toi pour t'enlever de cette confusion. Il vient vers toi pour t'enlever de ce

ta vie. Il vient vers toi ce soir. Quand Jésus arrive vers Lazare, Lazare était dans le tombeau. Marthe va dire à Jésus, il sent déjà plus besoin de l'aider. Il sent déjà plus besoin d'aller vers lui. Bien-aimé, regarde. Regarde combien de fois toi-même tu méprises ta vie. Et tu dis, pour moi, est terminé. Plus besoin qu'on vienne ou bien plus besoin qu'on prie pour moi. J'ai entendu des gens qui disaient, non, ne prie pas pour moi. Pour moi, est déjà terminé. Il faut prier pour toi-même. Bien-aimé, tu as besoin de la prière. M'a dit, Seigneur, il sent déjà plus besoin que tu viennes là. Certaines personnes disent, pour moi, est terminé. Plus besoin que tu viennes m'aider. Pour moi, est fini. Plus besoin que tu viennes me sauver. Moi et ma famille, on ne peut plus s'en sortir. Plus besoin que tu viennes nous libérer. Moi et ma maison, c'est terminé. Ma famille est dispersée. C'est terminé. On ne peut plus s'unir. On ne peut plus se terminer. Non, je dis que ce n'est pas terminé. Jésus dit, où l'avez-vous mis? Calabrasso, l'étabranou télébo. Hier, je savais qu'il était dans cette maison. Mais quand je suis arrivé, il n'était pas là. Et si je viens le chercher, dites-moi seulement où l'avez-vous mis. Ce soir, Dieu veut savoir où tu te trouves. Tu es à Gagnoa, Dieu vient. Tu es à Dabou, Dieu vient. Tu es à Divo, Dieu vient. Tu es aux États-Unis, tu me suis, Dieu vient. Tu es à Norvège, tu me suis, Dieu vient. Tu es au Canada, tu me suis, Dieu vient. Tu es à Daloa, Dieu vient. Tu es à Yamsoukro, Dieu vient. Tu es partout sur cette terre. Dieu demande où tu es. Il dit, où l'avez-vous mis? On dit, il est ici. Il est ici. Et regardez ce que Jésus va dire. Ôtez la pierre. Ôtez la barrière qui l'empêche de se lever. Ôtez la barrière qui l'empêche de sortir. Ôtez la barrière qui l'empêche de devenir ce qu'il doit devenir. Ôtez la barrière qui l'empêche de monter au sommet. Ma Bible dit qu'un homme s'appelait Joseph. Joseph était emprisonné par un délit qu'il n'avait pas commis. Et lorsqu'il était en prison, le jour que le roi a demandé à voir Joseph, on lui a donné un vêtement qui était différent du vêtement qu'il avait en prison. Mais quand il sort de la prison et qu'il arrive chez le roi lui donne un autre vêtement. J'ai l'impression que le don du vêtement était l'un des meilleurs dons que Joseph ait reçu dans sa vie. Souvenez-vous que son père lui a donné un premier vêtement multicolore qu'il avait cousu pour lui. Et le deuxième vêtement lui a donné en prison parce que le vêtement qu'il avait laissé dans la maison de cette femme, parce qu'elle avait accusé de flagrant délit d'adultère, elle avait accusé de violeur. Son vêtement étant resté, il est retourné en prison sans gloire, sans honneur, sans gloire et sans honneur. Mais le jour qu'il sort de la prison, un autre vêtement lui était donné. C'était le vêtement pour la petite montée. Mais lorsqu'il arrive chez Pharaon, un autre vêtement lui sera donné. C'était le vêtement de la grande montée. Ce soir, il y a un vêtement qui va te permettre d'entrer dans un prochain niveau de ta vie. Oh, oh, oh, oh, oh. Alors que tu me dis amen, tu es en train de recevoir cette grâce. Je sens cette onction sur ma vie. Elle est en train

sur toi afin de te porter un vêtement nouveau. Ma Bible dit, Joseph fut installé dans le palais royal. Il était sorti de la prison. Jésus dit, où l'avez-vous mis? C'est seulement ce que le Seigneur veut savoir ce matin. Ce qu'il veut savoir à cet instant précis. Où êtes-vous? Où avez-vous mis vos enfants? Où avez-vous mis vos familles? Où avez-vous mis ces personnes sur qui vous comptez? Jésus veut faire quelque chose de surnaturel. Il veut produire quelque chose d'extraordinaire. Il dit, où l'avez-vous mis? On dit, ici, ôtez donc la pierre. Je veux prier pour quelqu'un, afin que toute barrière au devant de sa vie soit ôtée dans le nom de Jésus. Bien-aimés, comprenez que ôter la pierre signifie enlever l'écaille ou enlever la clou ou enlever la chaîne qui te maintenait esclave, qui te retenait dans cet endroit. Ma Bible dit le fou de Gadarania, il ôtait, il brisait la chaîne, mais il n'était pas délivré. Briser la chaîne est une première étape de la délivrance. Est une première étape de la délivrance. C'est pourquoi beaucoup font la délivrance. Ils chassent le démon, mais ils n'avancent pas. Parce que chasser le démon, c'est une étape. Mais après avoir chassé le démon, il y a une autre étape que je veux te révéler maintenant. Est-ce que tu es avec moi? Est-ce que tu veux connaître cette autre étape? Il dit ôter la pierre. La pierre était ôtée. Mais pendant que la pierre était ôtée, Lazare était toujours dans le temple. Il ne pouvait pas sortir. Pardon, il était dans le tombeau. Il ne pouvait pas sortir. La pierre est ôtée, mais Lazare est dans le tombeau, il ne peut pas sortir. Beaucoup aujourd'hui ont reçu des délivrances. L'homme de Dieu a prié pour toi, mais tu es encore à ta même place, tu ne peux pas sortir. Tu ne peux pas sortir, pourquoi? Parce qu'il n'y a pas une voix autorisée qui t'a donné l'ordre de sortir de cet endroit. Quand la pierre avait été ôtée, Jésus va dire, Lazare, sors du tombeau. Il n'a pas dit, Lazare, reviens à la vie. Mais il dit, Lazare, sort du tombeau. Parce que Lazare était réveillé après son sommeil. Et il était assis dans le tombeau, attendant que la pierre soit ouverte pour qu'il sorte. Beaucoup attendent que les portes s'ouvrent pour qu'ils sortent. Beaucoup attendent que la gloire soit manifeste pour qu'ils aillent de l'avant.

vont pas. Alors Jésus dit, sors du tombeau. Maintenant, nous voulons faire sortir quelqu'un de là où il était. Le malade était à la piscine de Bethesda. Il avait toutes les opportunités d'être guéri, mais jamais il pouvait être guéri. Bien-aimé en Christ, bien-aimé en Christ, le problème, ce n'est pas d'être sur le stade. Parce que tu peux être sur le stade, mais ne pas voir le match comme celui qui est devant sa télévision. Celui qui est devant sa télévision par moment voit mieux le match que celui qui est dans le stade. Tu peux voir les portes ouvertes.

de là où tu es. Il faut un homme autorisé. Il faut une bouche autorisée. Il faut une onction particulière. Il y a certaines personnes, les portes sont ouvertes, mais personne n'entre vers toi. Tu as tout donné. Tu t'es présenté. Tu t'es affiché. Mais personne ne demande de rencontrer tes parents pour te marier. Tu as tout présenté. Montré le diplôme que tu avais. Montré le CV que tu as. Montré tout. Mais personne ne t'a embauché pour le service. Tu as tout fait. Mais personne n'ose cheminer avec toi. Parce qu'en fait, malgré que les portes sont ouvertes, tu n'es pas encore sorti de là où tu es. Jésus dit, Lazare sort du tombeau. Après que la pierre fut ôtée, bien aimé, il faut maintenant que tu sortes du tombeau. C'est en cela que je viens prophétiser sur ta vie maintenant. Je déclare dans le nom de Jésus que là où tu te trouves actuellement, que l'Éternel te fasse sortir de cette malédiction dans le nom de Jésus, que l'Éternel te fasse sortir de cette précarité au nom de Jésus. Je t'appelle par ton nom et je déclare que tu sors de cet endroit. Isabelle, sors de cet endroit. Claver, sors de cet endroit. Michel, sors de cet endroit. Pamela, sors de cet endroit. Noël, sors de cet endroit. Marilyn, sors de cet endroit. Yves, sors de cet endroit. Là où vous êtes, j'ordonne que vous sortiez maintenant et que vous partiez visiter d'autres horizons plus merveilleux que là où vous êtes. Jacob était auprès de son père, mais là où Jacob était n'était pas le lieu où il devait être béni. Abraham était auprès de son père, et là où Abraham était n'était pas le lieu où il devait être béni. Il y avait un lieu spécifique pour eux, pour que la gloire commence à se manifester. Dieu va dire à Abraham, sors du milieu de ton père. La mère de Jacob va dire à Jacob, cours, sors de cette ville et pars dans le pays de mes pères et va vers mon frère, Laban qui se trouve de l'autre côté. C'est ainsi que Jacob est parti. Bien-aimé, de là où tu es, je viens avec l'autorité spirituelle et je déclare que tu sors de cet endroit dans le nom de Jésus. Sors de cet endroit dans le nom de Jésus. Sors de ce lieu dans le nom de Jésus. Sors de cette maladie au nom de Jésus. Sors de ce cancer au nom de Jésus. Sors de cette tumeur au nom de Jésus. Sors de cette souffrance au nom de Jésus. Sors de cette malédiction au nom de Jésus. Sors dans le nom suprême de Jésus. Sors de cette situation. Sors de l'alcool, sors de la drogue, sors du sexe, sors de tout ce qui peut nuire ta vie, sors de la masturbation, sors dès ce soir, sors maintenant, je déclare que tu sortes, sors de la même manière que Lazare est sorti du tombeau, sors maintenant, sors, l'heure est donnée, le signal est donné, l'annonce est faite, le verdict est tombé, le décret est pris dans le ciel, sors maintenant de ce lieu, maintenant. Maintenant que la pierre a été ôtée, je t'ordonne de sortir. Sors au nom de Jésus. Déclare que je sors. Déclare que je sors de cet endroit. Et tu sortiras maintenant. Tu mangeras les meilleures récoltes de cette nation. Et dans le pays où tu te trouves, tu commenceras à faire de l'espoir. Tu commenceras à vivre une gloire. Tu commenceras à vivre une percée. Tu commenceras à témoigner du règne de Dieu. Le nom de l'Éternel dans ta vie ne sera pas inconnu. Et ton nom sera connu au regard de tous parce que l'Éternel te fait sortir de là où tu étais. Il te fait sortir. Tes batailles et tes souffrances que tu as menées depuis des années sans voir la suite et les résultats. Ce soir, je déclare dans le nom de Jésus que tel que Jésus dit à Lazare, sors, toi aussi sors. Sors aujourd'hui. Hier c'était Lazare, aujourd'hui c'est ton tour. Jésus n'a pas menti quand il disait que cette maladie n'était pas à la mort. Il n'a pas menti quand il disait que ta souffrance là, c'était pas pour t'amener dans la mort. C'était pour que son nom soit glorifié. Aujourd'hui, il veut se glorifier de ta vie. En te faisant sortir, son nom sera glorifié. En te faisant sortir, son nom sera élevé. Je ne sais pas quel problème tu vis présentement, mais je sais quel Dieu je sais. Je sais quel Dieu je sais. Et le Dieu que je sais est prêt à te restaurer. Oh, bien-aimé, ta maison est en train de trembler parce que Dieu est rentré chez toi aujourd'hui. Il a vu que la porte était ouverte de la même manière que le tombeau avait été ôté. Il est entré et il déclare que vous sortiez maintenant. Sortez pour explorer d'autres horizons. Le temps est propice. Le temps est propice. L'atmosphère
l'atmosphère est meilleure. Oh, la saison est probable. Sortez maintenant et vous commencerez à manger les meilleures récoltes. Sors de ton célibat dans le nom de Jésus. Sors de ta souffrance dans le nom de Jésus. Sors de ton malheur dans le nom de Jésus. Sors de cette maladie. Sors du tumeur. Sors de toute maladie. Sors du sida. Sors de la cécité. Sors de toute maladie qui t'avait englouti. Sur ton lit, tu es couché. Dieu te dit de sortir maintenant. Tu es libéré dans le nom de Jésus. Tu es restauré dans le nom de Jésus. La puissante main de Dieu vient sur toi ce soir afin que tu sois restauré, afin que tu sois délivré, afin que tu sois libéré, afin que la vie qui n'était pas en toi commence à réapparaître. Bien-aimé, cette parole que je déclare n'est pas une parole pour te flatter. Alléluia. Non, la Bible dit que la foi vient de ce qu'on entend. Souvenez-vous que Jésus pouvait dire à l'aveugle, il pouvait dire, pardon, au lépreux, crois-tu que je puisse faire cela? Il dit, oui, Seigneur, si tu le veux, tu peux me rendre pur. Jésus dit, qu'il te soit fait selon ta foi. Est-ce que tu crois ce que je suis en train de te dire? Est-ce que tu crois? Parce que certaines personnes, lorsqu'on leur parle de la manifestation glorieuse de l'Éternel, ils disent, oh, c'est vrai, mais chez nous là, on ne se marie pas haut. C'est vrai, mais chez nous là, on ne travaille pas haut. C'est vrai, mais chez nous là, on meurt prématuré haut. Bien-aimé, je te dis ce soir, ne compare pas la réalité et la vérité. La réalité, c'est ce qui se fait. Mais la vérité, c'est que Christ vient ce soir pour te restaurer. Il vient ce soir pour te libérer. Base-toi sur la vérité et oublie cette réalité. Cette réalité que tu n'as rien dans les poches. Mais Dieu dit que c'est toi qui seras à la tête. La réalité était que Joseph était en prison. Mais la vérité, c'est lui qui va gouverner Égypte désormais. C'est ça la réalité et c'est ça la vérité. Les gens peuvent penser ce qu'ils pensent de toi. Mais Dieu a son mot concernant ta vie. Et le mot de l'Éternel prime que tous les mots que les gens diront sur toi. Le mot de l'Éternel est au-dessus de tout ce que les gens diront sur toi. Alléluia. Ce soir, je crois au nom puissant de Jésus que le tombeau dans lequel tu te trouvais, ce tombeau de mort, ce tombeau de souffrance, ce tombeau de malheur, ce tombeau de pauvreté, ce tombeau dans lequel tu baignais, même sorti était difficile, malgré que la porte était ouverte, il t'était difficile de pouvoir t'en sortir. Vous savez que nous avons traversé 3 étapes. La première, nous avons 4 étapes. La première étape, c'était qu'ils ont déplacé Lazare de la maison, ils l'ont envoyé au tombeau. La deuxième étape, ils ont dit à Jésus, il sent déjà, plus besoin de l'aider, plus besoin de lui venir en aide, c'est fini pour lui. La troisième étape, Jésus dit, ôtez la pierre. La quatrième étape, il dit, Lazare, sors du tombeau. Toi, je ne sais pas à quelle étape tu es. Peut-être tu es à la première étape, tu as quitté le lieu où Dieu te voyait le plus. S'il te plaît, reviens dans cet endroit. Toi, peut-être ton étape à toi, c'est qu'il n'y a plus l'espoir et tu dis, c'est plus possible. Laisse-moi te dire, c'est encore possible. Quand Dieu veut t'aider, laisse-le t'aider. Et l'autre, peut-être que ton étape, c'est la pierre qui est fermée au-devant de toi. Mais sache que Dieu a déjà ordonné que les anges ôtent la pierre. Donc la pierre est ôtée, alléluia. Et l'autre étape, c'est que tu sortes du tombeau. Alors laisse l'Éternel t'appeler afin que tu sortes. Alors que tu entends ma voix, alors que tu entends cette parole, alors que tu entends ma prophétie, alors que tu entends ma déclaration, sors de là où tu es au nom de Jésus. Sors de ce tombeau dans le nom précieux de Jésus. Je vois une personne qui a eu un problème au pied. Je vois ton orteil s'enfler et s'affecter à cause, je ne sais pas, de quelque chose. C'est un sort, c'est quelque chose que tu as heurté. Tu as coigné quelque chose. Et je vois, c'est sur ton pied droit. Sur ton pied droit, ton orteil est en train de s'affecter et tu ne sais pas quoi faire. Tu as fait des injections, mais tu es en train de souffrir. Je prophétise sur cet orteil parce que ce n'est pas simple. Je déclare que tu es restauré dans le nom précieux de Jésus. Dieu te libère maintenant au nom de Jésus. Je te proclame, je te déclare guéri dans le nom de Jésus. Alors que je parle, je vois encore un homme. Tu as été éradié aujourd'hui de ton service.
tu as été radié. Et Dieu me dit que tu es un agent, comment on les appelle, agent sécurité. Je te vois agent sécurité. Ils t'ont licencié aujourd'hui de ton poste, de ton service. Ils t'ont licencié pour un problème d'injustice. Écoute-moi, la porte qui vient de se fermer, une autre porte est en train de s'ouvrir. Une grande porte est en train de s'ouvrir. Ça ne va pas durer. Laisse-moi seulement une semaine de ta vie et tu vas rendre témoignage si tu entends ma parole. Tu me chercheras et tu me trouveras et tu rendras témoignage de cette prophétie que je suis en train de te donner. Une personne est en train de parler à mon oreille. Je vois une personne dans une entreprise. Le marché, là, c'est à toi qu'on devait confier. Et les dossiers étaient déjà faits. Le visa était déjà sorti. Il restait maintenant qu'on te donne le billet d'avion pour que tu partes pour la Chine. Pour cette affaire-là. Mais malheureusement, il y a eu un complot. Et cette affaire s'est mal tournée. Ils ont donné à quelqu'un d'autre. Ça te fait mal. Tu es en train de pleurer. Tu ne sais pas quoi faire. Écoute-moi. L'Éternel connaît les meilleurs plans pour toi. Reste tranquille. Le meilleur plan est à venir. Parce que ce projet-là, il aura un détournement de beaucoup d'argent. Et lorsque ce détournement arrivera, tu seras épargné parce que c'est toi qui n'es pas allé. Mais la prochaine mission qui va produire des résultats, c'est à toi qu'il vont donner. Si tu entends cette parole au nom de Jésus, elle arrive dans ta vie maintenant. Je déclare que cela arrive dans ta vie. Je vois un homme, je te vois et je te vois comme étant un maître avocat. Et là, je te vois imprégné ou bien dans le bain de l'alcool. Tu as fini tes études. Tu connais le domaine dans lequel tu opères. Tu as fait une étude de droit et tu es sorti avec tous les diplômes. Mais pour t'installer, c'est difficile parce qu'ils ont jeté un sort sur toi et tu baignes dans l'alcool. Toute ta vie se manifeste dans l'alcool. Tout ce que tu gagnes, c'est dans l'alcool. Écoute-moi, c'est ta sœur qui est en train de m'écouter. C'est ta sœur. Dieu me dit que c'est la sœur de cette personne qui m'écoute. Ma sœur, alors que tu entends cette parole, cela concerne ton frère qui est sorti juriste. Il doit faire son cabinet d'avocat, mais il est imprégné dans l'alcool. Ils ont lancé ce sort. Je déclare au nom de Jésus qu'il sorte de l'alcool maintenant. L'ivrognerie dans laquelle ils l'ont baigné, ils l'ont introduit, ils l'ont noyé. Je prophétise qu'il sorte de là afin qu'il soit libéré dans le nom suprême de Jésus-Christ de Nazareth. Le Dieu de la restauration est à l'œuvre. Le Dieu de la restauration est à l'œuvre. Je vois une sœur. Tu as une plaie au pied gauche. Ça fait 7 ans que tu traînes cette plaie. Écoute-moi, j'amène la main de Dieu dans ta vie. Et l'insecte qu'ils ont mis dans ton pied, je vois un insecte qu'ils ont mis dans ton pied. Et cet insecte-là marche chaque nuit dans cette plaie. Et ça te fait mal, tu ne dors pas. Toute la nuit, tu ne dors pas. Tu es en train de veiller avec moi et tu me suis actuellement. Je déclare que cette bête-là, cet insecte qui est dans ton pied soit brûlé par le feu de l'esprit. Qu'il saute maintenant. Il est extrait de ton pied. Et la plaie qui ne finissait pas finit dans le nom de Jésus-Christ de Nazareth. Je prophétise cette grâce dans ta vie. J'amène cette bénédiction dans ta vie. Je déclare cette bénédiction dans ta vie. Une sœur est en train de m'écouter avec sa mère. Vous êtes tellement que l'onction vous a emporté. Vous vous êtes levé, vous êtes assis en train de m'écouter. Écoute-moi. La parole que vous avez dit dans votre cœur, c'est que Seigneur, fais-nous sortir du célibat. Et cette mère s'est mariée légalement avec son époux. Mais elle voit ses enfants sans mari, ses enfants sans bonheur et matrimonial. Écoute-moi, à cause de ta prière, ma Bible dit que Jésus dit, sors du tombeau. Je déclare que vous sortiez du célibat dans le nom suprême de Jésus. Que la grâce et la faveur de Dieu soient sur votre vie. Que la bénédiction de l'Éternel s'attache à votre vie. Ce soir, je crois que vous êtes bénis. Par cette parole, croyez-moi. Croyez-moi que l'Éternel est prêt à vous restaurer. Cette nuit, tu vas dormir comme jamais tu n'as dormi. Tu vas dormir comme jamais tu n'as dormi. Cette maladie que tu as, libère ton corps dans le nom de Jésus. L'Éternel te fait sortir de cette cirrhose de foie, te fait sortir de ce cancer, te fait sortir de ce problème de prostate, il te fait sortir de ce problème de maladie dans le nom de Jésus-Christ de Nazareth. Tu es libéré par la puissance de l'Esprit. Seigneur, merci pour ce que tu déploies et merci pour la vie restaurée. Au nom de Jésus, dis amen là où tu es et tu es béni. Que Dieu te bénisse.

0: que Chris,
1: mais tu es lié.
2: Chers auditeurs, parfois Dieu veut agir, mais il nous appelle d'abord à regarder ce qui bloque. La pierre existe peut-être, mais la résurrection existe aussi. Vous pouvez maintenant nous appeler directement à l'émission au 07 58 3 x 21. Je répète le numéro du direct, le 07 58 3 x 01. Et pour ceux qui sont à l'étranger, qui souhaitent nous avoir par SMS, vous pouvez également faire vos messages SMS au 01 0208 18 02 pour qu'on lise vos SMS sur l'antenne. Voilà. Donc, nous prenons déjà notre premier auditeur qui nous appelle. Allô?
3: Allô. Bonsoir.
2: Bonsoir. Est-ce que tu peux rapprocher le téléphone de ta bouche et puis parler un peu plus fort?
3: Bonsoir, papa.
2: Bonsoir, on t'entend. On t'entend très faiblement. Est-ce que tu peux rapprocher le téléphone?
3: Mon nom, c'est Séie Précieuse.
2: Voilà. Séie Précieuse.
3: Oui, papa.
2: D'accord, Précieuse, on t'écoute.
3: Ok. Mon problème, c'est le mariage.
2: Le mariage.
3: Ça fait quelques années, mais je suis à l'église, mais je ne suis pas encore mariée. Et puis, dans ma famille aussi, il y a un problème de mariage. Donc, j'ai appelé ce soir pour que je prie pour moi. Que je puisse me marier avant que l'année là ne finisse.
2: D'accord. Tu as quel âge?
3: J'ai 33 ans.
2: D'accord. Ok.
4: Ok. Le nom, s'il vous plaît, rappelez-moi le nom.
2: C'est Séie Précieuse.
4: Séie Précieuse. Que Dieu te bénisse.
3: Amen.
4: Et que sa grâce soit sur ta vie.
3: Amen.
4: Tu vis avec quelqu'un?
3: Non.
4: Tu vis pas avec quelqu'un? Tu vis en
3: non.
4: famille? Tu n'as pas un ami, tu n'as pas un petit ami, quelqu'un avec qui tu
3: non,
4: marches?
3: Non, je ne marche pas avec quelqu'un parce que chez nous, non, ça ne se passe pas comme ça.
4: Ah, ça ne se passe pas, ok.
3: Nous, yep. On le fait par écrit avec quelqu'un qui se passe.
2: S'il te plaît, Précieuse, est-ce que tu peux rapprocher le téléphone de ta bouche pour qu'on t'entende bien? Parce que
3: okay, chez nous, quand il y a un frère qui est intéressé, il y a des personnes qui s'occupent de ça. Il est écrit une lettre de sentiment pour aller déposer. Et en retour, on t'appelle pour t'aider à que tu as reçu une lettre.
4: Et quand tu dis chez vous, c'est où? Chez vous?
2: Et je pense qu'elle n'a pas
3: bon,
2: besoin
3: pas
2: de, citer, de citer la dénomination.
4: Soit c'est... l'église ou bien la maison, c'est ce qu'elle veut savoir.
3: À l'église.
4: Ah,
3: l'église,
4: d'accord.
3: L'église.
4: Ah, ok, ok. Il n'y a pas de problème. Il n'y a pas de problème. Et là, tu pries pour que Dieu te donne un homme, c'est ça?
3: Oui, oui.
4: Ok, que Dieu te bénisse. Il n'y a pas de problème. Je vais prier pour toi. Je vais prier pour toi, mais je pense que il faut un suivi. Ok, il faut un suivi pour que on puisse vraiment te suivre et que Dieu fasse ce qu'il veut faire avec toi dans ce domaine-là. Ok, que Dieu te bénisse. Seigneur, je prie pour ta fille qui, notre Dieu, demande ta grâce pour son mariage. Éternel, je prie au nom de Jésus-Christ que la porte qui était fermée soit ouverte et que Dieu de gloire est sorte du célibat afin d'entrer notre Dieu dans la grâce du mariage dans le nom de Jésus-Christ. Merci parce que tu le fais. Pour ta gloire, je prie. Amen.
5: Voici, je vous ai donné le pouvoir

0: Nous avons un autre auditeur. Allô?
1: Allô?
0: Bonjour mon frère.
1: Bonjour mon frère, Femme Djadja, ton ami Ariel Se.
0: Oui, comment ça va mon frère Ariel?
1: Oui, ça va, l'homme de nuit, l'homme prophétique.
0: On t'écoute.
1: Je voudrais saluer le prophète Faveur.
2: Amen, merci.
1: Et que Dieu bénisse vraiment son ministère encore davantage.
2: Amen.
1: Et j'ai vraiment aimé le message.
2: Amen.
1: Elle est profonde et beaucoup prophétique.
2: Amen.
1: Voilà, j'appelais pour qu'il prie aussi pour mon ministère. Mm-hmm. Mon ministère connaît beaucoup de difficultés en matière croissante. Mm-hmm. Voilà, c'est pour ça que j'ai appelé.
2: Que Dieu te bénisse.
1: Amen.
2: J'apprécie votre vie et je bénis le Seigneur pour cette humilité.
1: Amen.
2: Vous savez, ce n'est pas facile aujourd'hui, tellement que tout le monde est grand, mais
1: oui,
2: vous venez de façon humble pour demander cette prière. Je
1: Amen.
2: Déclare que le Seigneur te fasse cette grâce au nom précieux de Jésus. Que
1: Amen.
2: Ce que tu faisais avec tes luttes et tes batailles, que l'Éternel vienne t'accompagner au nom de Jésus. Que Dieu
1: Amen.
2: Commence en t'envoyer des fils et des filles qui te seront loyales et fidèles, afin de
1: Amen.
2: Bâtir dans ta vision et produire des résultats dans ton ministère au nom de Jésus. Je suis en train de voir une porte qui va s'ouvrir. Et à partir de cette porte, des grandes portes vont s'ouvrir dans ta vie. Une connexion
1: Amen.
2: Va changer ta vie au nom précieux de Jésus. Dieu me
1: Amen.
2: Montre précisément dans le mois de novembre, une connexion va changer ta vie. Ça sera comme un déclic et ta vie va percer dans le nom précieux de Jésus. Tu n'es pas
1: Amen.
2: Oublié de Dieu, tes prières sont entendues, tes prières sont écoutées et le temps vient où Dieu va te restaurer. Que Dieu te
1: Amen.
2: Bénisse et que sa grâce soit sur ta vie. Shalom chez
1: Amen.
2: Toi.
0: Voilà, nous Amen. Avons un autre auditeur. Allô?
1: Allô?
0: Oui,
1: allô?
0: Oui, nous t'écoutons.
1: Allô.
0: Quel est ton nom et tu nous appelles d'où?
1: Alors, vous appelez...
0: Allô? Tu es en
1: oui,
0: circulation?
1: Oui, je suis en circulation.
0: Mais il faut arrêter parce que on t'entend très mal. Il y a le vent
1: alors,
0: qui entre dans le micro, oui.
1: Vous m'entendez maintenant?
0: Oui, on t'entend très bien. Quel est ton nom? Tu nous appelles d'où?
1: Mon nom, c'est Jean-Baptiste.
0: D'accord, frère Jean-Baptiste, on t'écoute.
1: Ouais. En fait, moi, j'ai une préoccupation.
0: Oui.
1: La préoccupation est la suivante. C'est-à-dire, je travaille, j'ai de l'argent, je gagne de l'argent, mais je n'arrive pas à économiser.
0: Tu gagnes de l'argent, mais tu n'arrives pas à économiser. Je t'assure qu'on t'écoute, on t'entend difficilement, mais bon, j'essaie de faire un effort.
1: Je gagne de l'argent, mais je n'arrive pas à économiser.
0: D'accord.
1: J'espère que, après du moins, on fait économiser.
0: D'accord. Ok. L'essentiel du message, nous l'avons compris. Hein.
2: D'accord.
0: Le frère, il gagne de l'argent, mais il n'arrive pas à économiser. Voilà, donc il demande une prière.
2: Le frère Jean-Baptiste, j'espère que toi tu nous entends parfaitement. Hein?
0: Oui, bien sûr.
2: Okay.
0: Il n'est pas à l'antenne, mais il entend.
2: Ok, d'accord, il n'y a pas de problème. Donc, pour ce fait-là, tu as besoin de suivi. Tu as besoin de suivi, tu as besoin d'être encadré pour que tu puisses maintenant maîtriser la gestion. Vous voyez, on nous a plongé dans un temps de prière incessant et on prie pour tout à la fois. Or, le problème souvent, c'est juste une formation, juste une organisation, juste une décision que nous devons prendre. Donc, tu as besoin de suivi. Amen. Donc, après l'émission, cherche à rentrer en contact avec nous. On va pouvoir t'encadrer, te suivre. Et je crois que ton agent va rester désormais et tu vas entreprendre, tu vas réaliser. Par contre, je prie pour toi. Seigneur, je prie pour ton fils Jean-Baptiste. Toute main noire qui était dans ses affaires, toute main noire qui puisait ses ressources, à partir d'aujourd'hui, je coupe cela dans le nom de Jésus. Seigneur, le trou dans lequel toutes ces ressources plongeaient et qui se retrouvaient sans rien, je déclare que ce trou soit bouché au nom de Jésus et que ta main puissante le garde, le couvre, l'assiste pour ta gloire. Je prie au nom de Jésus-Christ. Amen.
0: Amen. Nous prenons notre auditeur. Allô?
3: Allô?
0: Bonjour.
3: Bonjour.
0: Bonjour.
3: Bonjour, papa.
0: Oui, on t'écoute. Quel est ton nom?
3: C'est M. Yapi Fulgence.
0: Frère Yapi, on t'écoute.
3: Oui, je suis chef d'une entreprise.
0: Mm-hmm.
3: depuis longtemps, mes activités tournent en boucle, tout est bloqué. Et à la maison, tout est difficile. Surtout mon fils qui n'écoute plus personne dans la maison, qui adore, a des comportements qui ne sont pas appréciables. C'est pour tout cela que je vous appelle pour que vous puissiez prier pour moi.
0: Le dernier sujet,
3: c'est le cas de mon fils.
0: Son fils adopte des comportements qui il ne respecte plus rien à la maison. Son fils est devenu difficile.
2: D'accord. D'abord pour votre entreprise et à la suite pour votre fils. Ok, il n'y a pas de problème. Nous allons prier pour vous. Est-ce que votre fils, il allait à l'église avant?
3: Non. Quand il était petit, on partait à l'église avec lui, mais lorsqu'il a grandi, il a arrêté d'y aller.
2: Et vous n'avez pas vérifié aussi ses fréquentations?
3: Oui, on a mené des petites enquêtes. On a su réellement, on a connu ses amis avec qui il sort. Vraiment, c'est difficile. Il fume la cigarette, il fréquente les maquis.
2: D'accord. Il n'y a pas de problème. Nous allons prier pour vous. Au nom puissant de Jésus. Ma Bible dit que Saül reçut cette prière de Samuel et son cœur fut changé à un autre. Éternel, alors que ton fils reçoit cette prière de ma part, je prie que sa maison, Seigneur notre Dieu, soit changée. Tous ses enfants, Éternel Dieu de gloire, lui portent une considération, une soumission et un respect dans le nom de Jésus. Je prie aussi pour ses affaires. Éternel qui connaît notre Dieu une difficulté. Je prie pour ses affaires qui baissent chaque jour. Éternel, au lieu qu'il monte, il est en train de baisser. Il part, notre Dieu, vers, Seigneur, la faillite et vers la chute. Et même vers, Seigneur, la fermeture de cette entreprise. Parce que tu me montres de voir qu'ils étaient en train de fermer une porte avec un cadenas et j'entendais la voix qui disait « C'est terminé ». Alors que je prie pour ton fils, je déclare que l'élan qui était en train de baisser se relève et la flamme qui s'éteignait se rallume. Dans le nom précieux de Jésus, ton fils tombera pas, il verra ta gloire. Et la deuxième saison sera plus grande que la précédente et nous rendrons gloire en ton nom pour le miracle. Au nom de Jésus-Christ, amen.
0: Amen, amen, amen. Nous prenons une autre auditrice, c'est un WhatsApp audio, nous la prenons. Waouh, je pense qu'il doit avoir un petit problème technique. Nous allons prendre un autre auditeur. Allô?
4: Hi, bonsoir.
0: C'est vendredi, bonsoir. Bienvenue à Fréquence Vie. Oui.
4: Je salue le prophète, l'homme de Dieu.
0: Faveur.
2: Amen.
4: Que Dieu vous bénisse.
2: Amen, maman, soyez bénie.
4: Oui, vous êtes suivi. Vraiment, il n'y a rien à signaler, comme je le dis le plus souvent.
2: Amen.
4: Merci pour la parole. Et ça nous a fait du bien.
2: Amen.
4: Et nous allons mettre en application.
2: Amen.
4: Et j'aimerais que vous priez pour moi.
0: Allô?
4: Oui.
0: Quel est le sujet?
4: Bon, j'aimerais que vous priez pour moi. J'ai beaucoup de choses, beaucoup d'affaires, beaucoup de choses que j'ai confiées au Seigneur. Et j'attends. J'aimerais que, comme il y a un adage qui dit, je suis pressé, voilà.
2: D'accord, je prie pour vous. Effectivement.
4: Pour une santé, une santé de fer. Souvent, je me sens fatigué. Et puis quand je ne dors pas comme ça le matin, vraiment, je suis fatigué. Et ça me donne un moment de migraine. Bon, quand je me repose, ça passe.
2: D'accord.
4: Quand il sert Dieu, pour être toujours ici en train de prier à la brèche. C'est important.
2: C'est ça. Il n'y a pas de problème, maman. Que Dieu vous bénisse. Alors, il faut aussi vous reposer et il faut confier vos besoins entre les mains de Dieu et faire confiance à Dieu. Parce que si vous cumulez cette pression sur vous, vous allez encore vous faire du mal. Parce que je suis en train de vous voir, en train de véritablement
5: trop être soucieux de ce que vous avez mis entre les mains du Seigneur. Laissez Dieu bâtir votre vie et le meilleur sera pour vous au nom de Jésus. Vous nous serez encore vraiment utiles si vous êtes avec nous pour des années et pour des années. Donc la main de Dieu est sur vous. Je prie pour vous. Seigneur, je déclare dans le nom précieux de Jésus. Éternel Dieu de gloire, tu sais combien de fois notre Dieu, tu veux bénir ta servante. Je prie que Père, toutes les portes qui étaient fermées au devant d'elle, ce qu'elle attend de ta part, les ouvertures qu'elle veut voir, que cela arrive dans sa vie cette année au nom de Jésus. Que l'année ne se termine pas, qu'elle témoigne ta gloire, elle témoigne ta grâce. Que ensemble nous puissions célébrer ton nom pour la victoire que Seigneur notre Dieu, ta fille recevra. Au nom de Jésus-Christ, je te prie. Merci pour l'exaucement. Amen.
6: Bonsoir, prophète. Je ne sais pas, j'ai pour le monsieur en cours, je ne sais pas si c'est en direct. Si c'est en direct, vraiment, j'aimerais que vous priez pour moi parce que je me rends compte que je n'ai plus d'unité, je n'ai que 2 minutes. Je ne pourrais pas. Tellement j'étais dans les courses, je me rends compte que j'ai 2 minutes seulement. J'aimerais que vous priez vraiment pour moi. Maman, comme vous avez dit là, j'ai mon orteil gauche qui n'a pas cogné, mais j'ai failli tomber sur l'escalier, j'ai un peu trébuché depuis le mois de Pâques, le lendemain de Pâques jusqu'à aujourd'hui. Vraiment, j'ai des problèmes. Mes genoux me font mal. Je viens de voir un petit, bouton encore sur mes pieds, je les attaque. C'est pas sur mes pieds que je ne comprends pas. Tous mes pieds me font très mal. J'aimerais que vous priez pour moi. Aussi vraiment, comme vous l'avez dit, que la pierre soit déroulée et que je sorte de ce trou dans lequel je suis.
5: Amen.
6: Et actuellement encore, vraiment, je cherche maison. Le propriétaire nous a donné le délai fin juin, je n'ai pas eu maison. Aujourd'hui, je suis vraiment troublé, je cherche maison. Quand il passe ici, on dit ton budget est petit. Que le Dieu des miracles, le Dieu de l'impossible fasse quelque chose pour moi. Ce n'est pas que la honte soit dans mon camp. Pour que jusqu'à, on va dire, la semaine là va finir, il faut que j'aie quelque chose. Parce qu'aujourd'hui, je suis allé voir une maison. Vraiment, l'emplacement de la maison.